0: toute la récompense qu'il veut de la Torah et des mitzvot, c'est-à-dire que la récompense de son effort soit que le Créateur lui donne cette force appelée force de don. Étant donné qu'il y a une règle, celui qui donne un certain effort, c'est-à-dire qu'il annule son repos, c'est parce qu'il veut quelque chose, sachant que sans effort, on ne le lui donnera pas, c'est pourquoi il est obligé de s'efforcer. Et de ce fait, l'homme qui s'efforce de pratiquer la Torah et les mitzvot, il a certainement quelque chose qui lui manque. Et c'est pourquoi il s'efforce dans la Torah et les mitzvot, par quoi il atteindra ce qu'il désire. Et selon cela, l'homme doit prêter attention et un peu de réflexion avant de commencer son travail dans le travail du Créateur à ce qu'il veut, c'est-à-dire quelle récompense il veut en échange de son travail, ou disons plus simplement, quelle est la cause qui l'oblige à s'occuper de la Torah et des mitzvot. Et alors, lorsqu'il réfléchit à cette chose, c'est-à-dire savoir ce qui lui manque, pourquoi il doit s'efforcer, alors l'homme commence à penser beaucoup de pensées jusqu'à ce qu'il lui soit très difficile de savoir en vérité ce qu'il veut. C'est pourquoi il y a beaucoup de personnes qui, lorsqu'elles commencent à penser pour quel but elles travaillent, alors elles ne peuvent pas fixer un but véritable. C'est pourquoi elles disent « Pourquoi nous fatiguer dans des pensées d'investigation ?» Et elles travaillent sans aucun but. Mais elles disent « Nous travaillons pour le monde futur. » Et qu'est-ce que le monde futur? Pourquoi penser à cela? Il suffit de croire que c'est une bonne chose et cela nous suffit. Quand nous recevrons la récompense du monde futur, alors nous saurons ce que c'est. Et pourquoi entrer dans des investigations? Et il n'y a que des individus qui disent qu'il y a la notion d'adhésion au Créateur. Et afin de parvenir à l'adhésion au Créateur, il doit parvenir à l'équivalence de forme. C'est-à-dire, de même que « il est miséricordieux, toi aussi, sois miséricordieux ». Et alors, il commence à s'efforcer de parvenir à l'équivalence de forme, qui est que toutes ses actions soient dans l'aspect du don, car alors seulement le tzoum et la dissimulation qui existent dans le monde passeront de lui. Et il commence à ressentir la kedusha. Cependant, au moment où il commence dans son travail à parvenir au degré de donner, alors il voit qu'il en est très éloigné, qu'il n'a pas de désir dans la pensée, la parole, l'action, qu'il ait la possibilité d'orienter dans le but de donner. Et alors, il ne sait pas que faire pour atteindre la force du don. Et chaque fois qu'il ajoute des forces, il voit que toute cette affaire est de lui et au-delà, jusqu'à ce qu'il en vienne à la reconnaissance que cela n'est pas dans le domaine de l'humain, qu'il y ait une réalité où il puisse un jour parvenir à cela. Alors, il en vient à la reconnaissance que seul le Créateur peut l'aider, comme sus mentionné. Et ce n'est qu'alors qu'il comprend qu'il doit s'occuper de la Torah et des mitzvot afin de recevoir une récompense. Et sa récompense est que, pour cela, il s'efforce, c'est que le Créateur lui donne la force du don. Et pour cette récompense, il espère, puisqu'il veut parvenir à l'adhésion au Créateur, qui est l'aspect d'équivalence de forme, qui est l'aspect du don. Et c'est toute sa récompense, ce qu'il espère, que par son effort dans la Torah et les mitzvot, il espère qu'on lui donnera une chose qu'il ne peut pas atteindre par lui-même. Plutôt, il a besoin que l'autre le lui donne. Comme dans l'effort matériel, étant donné qu'il n'y a pas un homme qui puisse obtenir de l'argent par lui-même, c'est pourquoi il donne son effort. Et pour cela, on lui donne de l'argent. De même dans la spiritualité, ce qu'il ne peut pas atteindre par ses propres forces, et il a besoin que quelqu'un le lui donne, alors cela, nous le nommons du nom de récompense. C'est pourquoi lorsque l'homme veut parvenir à la mesure du don, du fait qu'il veut parvenir à l'adhésion au Créateur, béni soit-il, et qu'il ne lui est pas possible de parvenir à cette mesure, mais il a besoin que le Créateur le lui donne, et cela, qu'il veut qu'on le lui donne, cela s'appelle récompense. Et c'est pourquoi, étant donné qu'il y a une règle, si l'on veut une récompense, il est obligatoire de donner travail et effort. C'est pourquoi il accomplit la Torah et les mitzvot, afin qu'on lui donne cette récompense appelée force du don, c'est-à-dire sortir de l'amour de soi et recevoir un désir qu'il ait la force de s'occuper uniquement et seulement de l'amour d'autrui. Et c'est ce qu'ils ont dit. Qu'en tout temps, il s'occupe de la Torah et des mitzvot par l'ishma. Car de pas l'ishma, on en vient à l'ishma. Du fait que la lumière qui s'y trouve le ramène vers le bien. C'est-à-dire, comme c'est mentionné, que par l'effort dans la Torah et les mitzvot dans le but de parvenir à l'ishma, alors il parviendra au degré de l'ishma par le fait qu'il s'est efforcé lui-même auparavant. C'est pourquoi il mérite que la lumière qui s'y trouve le ramène vers le bien. C'est ce qui s'appelle que du ciel, on lui a donné la force du don. Mais il faut demander, pourquoi a-t-il besoin d'abord de s'efforcer lui-même et ensuite on lui donne la lumière de la Torah? Et pourquoi ne lui donne-t-on pas tout de suite la lumière de la Torah et immédiatement le ramène-t-elle vers le bien? Et pourquoi s'efforcer et donner de l'énergie pour rien et aussi perdre du temps pour rien? N'était-il pas mieux qu'on lui donne la lumière tout de suite au début de son travail, c'est-à-dire qu'il reçoive tout de suite la lumière et tout de suite commence son travail l'ishma? Et la notion est que il n'y a pas de lumière sans kli. Et le kli est appelé désir. C'est-à-dire que l'homme qui a un manque et aspire à combler ce manque, cela est appelé kli. Et ce n'est qu'alors, lorsqu'il a un kli, c'est-à-dire un désir pour un certain comblement, alors il est possible de dire qu'on lui donne un comblement et il est satisfait du comblement qu'on lui a donné. Car c'est à cela qu'il aspirait. Et récompense est appelée comblement, que l'aspiration reçoit. Et même plus que cela, que la grandeur de l'importance du comblement dépend de la mesure de l'aspiration. Et selon la valeur des souffrances qu'il a eues, dans cette même mesure, il jouit du comblement. C'est pourquoi il est impossible de donner à l'homme de la lumière qui le ramènerait vers le bien, à un moment où il n'a aucun désir pour cela, car la notion de le ramener vers le bien signifie qu'il perd la force de l'amour de soi et reçoit la force de l'amour d'autrui. Et si l'homme n'a aucun désir de sortir de l'amour de soi, et si on lui dit « Travaille, fais un effort, et en échange de cela, tu n'auras plus de désir pour l'amour de soi », cela n'est pas considéré pour l'homme comme une récompense. Plutôt à l'inverse. L'homme pense alors qu'en échange du fait qu'il a travaillé chez le propriétaire et qu'au lieu qu'il aurait dû lui faire du bien en échange de son effort, alors elle lui donne en échange de cela un grand mal, à tel point que tout l'amour de soi, il le perd en un instant. Et qui consentirait à une telle chose? Et c'est pourquoi l'homme doit d'abord apprendre l'olishma, car par cela, il aura une aide du côté du corps. Car l'homme est prêt à renoncer à un petit plaisir afin de recevoir un grand plaisir. Et du côté de la nature, il n'est pas possible pour un homme de se représenter un plaisir si ce n'est qu'il soit construit uniquement sur la base de l'amour de soi. C'est pourquoi on lui dit que, par son occupation dans la Torah et les mitzvot, il recevra une récompense. Et ce n'est pas un mensonge, car assurément il recevra une récompense. C'est-à-dire qu'on lui dit que, par son effort dans la Torah et les mitzvot, il recevra une récompense. Cela est vrai, car assurément il recevra une récompense. Mais la récompense changera. Car par exemple, le père dit à son fils, « Si tu es un bon enfant, je t'achèterai une voiture, comme celle avec laquelle les petits-enfants jouent, c'est-à-dire une voiture en plastique. » Et ensuite, le père est parti à l'étranger et il est venu après quelques années. Le fils a déjà grandi et il vient à son père et lui dit, « Papa, n'est-ce pas que avant que tu partes à l'étranger, tu promets une voiture ?» Un véhicule en plastique. Son père est allé et a acheté à la place une bonne voiture avec laquelle il peut voyager sur de longues distances. Et alors le fils a déjà de la raison et il comprend que maintenant ce n'est plus le temps d'une voiture en plastique, mais d'une vraie voiture. Est-ce que cela s'appelle que son père l'a trompé? Certainement pas. Plutôt le fils voit maintenant que lorsqu'il était enfant, il ne pouvait pas comprendre autrement. Mais justement, dans une récompense de qu'est-ce que cela fait? Comme ici, lorsqu'il commence avec une récompense de « qu'est-ce que cela fait ?», ce qui est appelé l'olishma, c'est-à-dire qu'il attend qu'on lui donne une récompense pour une chose qui n'a pas de valeur face à la véritable récompense qu'il recevra, à savoir qu'il méritera le lishma, qui est le kli dans lequel il est possible de prendre en lui le bien et le plaisir que le Créateur veut donner, qui sont les plaisirs véritables, il s'ensuit que lorsque l'on dit que le travail, l'olishma, c'est-à-dire pour recevoir une récompense, cela est vrai. C'est-à-dire que même lorsqu'il l'orientera dans le but de donner, il recevra aussi une récompense. Mais tout le mensonge est dans la récompense elle-même. Car l'homme, lorsqu'il se trouve dans le lolishma, pense à une autre récompense qu'on lui donnera. Le kli qu'il reçoit, cela est appelé amour de soi. Tandis qu'ensuite, lorsque l'homme grandit, il commence à comprendre que les principaux kélim qui reçoivent la récompense sont dans les kélim de don, que justement par ces kélim-là, on reçoit le bien et le plaisir véritable. Et alors il se ressent comme l'homme le plus heureux du monde. Ce qui n'est pas le cas de la récompense qu'il attendait de recevoir lorsqu'il était dans le lolishma, alors qu'il n'était pas capable de recevoir qu'une récompense qui convient à un petit enfant. Il s'ensuit selon cela que lorsque l'on enseigne dans le lolishma à recevoir plaisir et récompense en échange de son travail, cela n'est pas appelé mensonge. Du fait, il n'a rien perdu en ce qu'on lui échange une petite récompense contre une récompense plus grande. Mais il faut expliquer que le lolishma, c'est-à-dire cette récompense, n'a pas le véritable nom comme il le pense, mais que la récompense a un autre nom que ce qu'il pensait. Mais la récompense reste une récompense. Et on n'échange pas la récompense, mais on échange le nom de la récompense, c'est-à-dire de récompense de mensonge et imaginaire à récompense de vérité. Et de tout ce qui précède, il ressort que l'essentiel que l'homme doit recevoir en échange de son effort dans la Torah et les mitzvot, c'est que le Créateur lui donne les kélim de don. Ce que l'homme lui-même ne peut pas atteindre du fait qu'ils sont contre la nature. Mais cela est un don du ciel. C'est cela, sa récompense, qu'il a toujours attendu. Quand serais-je capable de faire contentement au Créateur, béni soit-il? Et puisqu'il attendait cette récompense, c'est pourquoi cela s'appelle sa récompense. Et pour comprendre ce qui précède, il faut étudier dans l'introduction générale au livre Panim Meirot ou Masbirot, où il est écrit la racine de l'obscurité et le massar dans le kli de Malchut. Et la racine de la récompense est enracinée dans la lumière réfléchie qui sort par le zivouk de Aka'a. Il donne là-bas la racine de ce que nous voyons dans ce monde. C'est-à-dire que tout ce que nous voyons dans ce monde, tout cela est des branches qui se prolongent des racines des mondes supérieurs. Et il dit là-bas, la racine de l'effort, c'est que l'homme ressent dans ce monde se prolonge de la racine du massar dans le kli de Malchut. Ce qui signifie que le kli que les créatures ont est appelé désir de recevoir du plaisir, que le Créateur a créé du fait que son désir est de faire du bien à ses créatures. C'est pourquoi il a créé dans les créatures le désir de recevoir du plaisir. Et cela est nommé Malchut dans les sphirotes supérieures. Et ensuite, nous apprenons, il s'est fait la notion de Tzimtzum, dont la notion est qu'elle ne veut pas être receveuse, du fait qu'elle veut l'équivalence de forme avec le Créateur. C'est pourquoi il s'est fait une règle dans la Kdusha qu'on ne reçoit rien sans pouvoir orienter dans le but de donner. Et c'est la notion de la correction du massar. Étant donné qu'on parle de lumière supérieure, c'est pourquoi le fait de ne pas vouloir recevoir la lumière est appelé massar. À l'exemple d'un homme, au moment où la lumière du soleil éclaire trop dans la maison et qu'il ne veut pas recevoir la lumière du soleil, alors il met un rideau ou un écran afin que le soleil ne brille pas dans la maison. C'est pourquoi, quand on parle de lumière supérieure, et lorsque la Malchut, bien qu'elle ait eu un désir et un attrait grand de recevoir la lumière du plaisir, malgré tout, elle a renoncé au plaisir de ne pas le recevoir du fait qu'elle veut l'équivalence de forme, cela est appelé effort, c'est-à-dire qu'elle fait une chose contre son désir, c'est-à-dire qu'elle se retient elle-même de recevoir le plaisir. Et aussi dans le monde matériel, l'homme, au moment où il doit renoncer à un certain plaisir, cela est appelé effort. Par exemple, l'homme prend plaisir au repos. Et pour une certaine raison et un besoin, il renonce à son repos et va faire quelque chose. Cela est appelé effort. Et de même, il nous montre comment la branche matérielle, lorsqu'elle reçoit un salaire, où cela prend racine dans les mondes supérieurs, Il nous montre que la racine du salaire se prolonge de la lumière réfléchie, qui est le but de donner, qui sort du zivouk de Aka'a, qui se fait entre la lumière supérieure et le massar et la viout. Où il est écrit là-bas, étude des Sphirotes, que la lumière réfléchie qui revêt sort comme conséquence des deux forces. La notion de zivouk de Haka dans la spiritualité est, si deux choses sont opposées l'une à l'autre, cela est considéré comme une frappe, dont la notion est, d'un côté, il a un grand attrait pour la chose, du fait qu'il voit que de cela il aura un grand plaisir, et d'un autre côté, il surmonte et ne reçoit pas la chose du fait qu'il aspire à l'équivalence de forme. C'est-à-dire qu'il y a ici deux aspirations. A. Qu'il aspire à recevoir le plaisir. B. Et d'un autre côté, il aspire à l'équivalence de forme. Et de ces deux-là naît une chose nouvelle nommée lumière réfléchie qui revêt, qu'avec cette force, il peut ensuite recevoir l'abondance supérieure du fait que cette lumière réfléchie est le kli approprié pour recevoir l'abondance. C'est-à-dire qu'avec ce kli, il y a ici deux choses. A. Qu'il reçoit le plaisir qu'il y a dans l'abondance supérieure, qui vient de la pensée de la création, qui est de faire du bien à ses créatures. B. Et en même temps, il se trouve lui-même dans l'équivalence de forme, qui est l'aspect B, qu'il a au moment de la réception de l'abondance. Voici que nous voyons de tout ce qui précède que tout le salaire n'est que la lumière réfléchie, qui est la force de don que l'inférieur reçoit du supérieur, qu'il nomme lumière réfléchie, dont l'explication est ce que l'inférieur donne au supérieur. C'est-à-dire, l'abondance qui vient du Créateur est appelée lumière directe, comme il est écrit, et Dieu a créé l'homme droit. C'est-à-dire, comme nous l'apprenons, que la pensée de la création était de faire du bien à ses créatures. C'est-à-dire que les inférieurs reçoivent l'abondance, et cela est appelé droit. Cependant, les receveurs de l'abondance veulent l'équivalence de forme. C'est pourquoi nous avons une correction appelée « lumière réfléchie ». C'est-à-dire que celui qui reçoit l'abondance ne la reçoit pas du fait qu'il veut jouir, mais du fait qu'il veut donner au supérieur. Ce qui signifie, comme le supérieur veut que le receveur jouisse, de même le receveur de l'abondance, son intention est qu'il restitue du plaisir au donneur, que le supérieur jouisse du fait que sa pensée s'est accomplie. Il s'ensuit de cela que l'essentiel de la récompense est la lumière réfléchie, c'est-à-dire la force du don, ce que l'inférieur reçoit du supérieur. Mais en tout cas, il faut comprendre pourquoi nous disons que le kli, appelé force du don, c'est toute la récompense. Or, récompense signifie une chose que l'on reçoit. Comme on dit, je travaille afin de recevoir une récompense. Comme on dit, le but de la création est de faire du bien à ses créatures, c'est-à-dire qu'ils reçoivent une récompense. Et ici, nous disons que la récompense est appelée force du don. Et ce que nous comprenons, c'est que la récompense devrait être que l'homme mérite l'atteinte de la divinité et ses secrets de la Torah, et ainsi de suite. Mais que dit-il ? Que la récompense est en cela que nous atteignons la force du don, c'est-à-dire la force de donner. Et il nous est dit encore que cela provient de la racine supérieure, qui est appelée lumière réfléchie. Voici, il est connu la règle « plus que le veau veut téter, la vache veut allaiter ». Si c'est ainsi, il en ressort de cela que le Créateur veut donner aux créatures plus que les créatures veulent recevoir. Mais qui empêche ? Mais il faut se souvenir de la notion de tzimtzum qui a eu lieu, qui est afin qu'il y ait pour les créatures la notion d'équivalence de forme, qui est une correction, afin qu'il n'y ait pas la notion de pain de la honte, qui provient de notre racine, étant donné que le Créateur, sa notion est de donner et non de recevoir, que Dieu nous en garde, car il n'est pas porteur de manque, qu'il est la notion de réception. C'est pourquoi, selon la règle qu'il y a dans notre nature, que toute branche veut ressembler à sa racine, c'est pourquoi, quand l'inférieur doit faire une action qui ne se trouve pas dans la racine, il ressent une gêne. Il s'ensuit de cela, à propos de l'abondance et plaisir, à cela, l'homme n'a pas à faire aucune action pour la recevoir, comme susmentionné. car plus que la créature veut recevoir, le Créateur veut lui donner. Mais, comme susmentionné, la créature n'a pas de clé qui puisse jouir des plaisirs qu'on lui donnera à cause de la honte, comme susmentionné. Il s'ensuit que toute notre récompense, ce qui nous manque, c'est le clé, appelé force du don, que seuls les kélim nous manquent et non les lumières. C'est pourquoi il en ressort que l'essentiel de la récompense est la force du don. Mais afin d'atteindre ce cli appelé désir de donner, il faut aussi un désir. Dire que nous ressentions qu'il nous manque ce cli. C'est pourquoi nous devons nous engager d'abord dans la taille des mitzvot l'olishma. Et c'est cela notre effort, que nous voyons que tout ce que nous faisons, tout est pour l'utilité personnelle, et il n'y a aucune intention. Et alors nous voyons qu'il nous manque la force de donner, et nous voulons une récompense en échange de notre travail, que le Créateur nous donne cette récompense, qui est le désir de donner. Et lorsque nous aurons cette force, nous pourrons recevoir le bien et le plaisir qui se trouvent prêts, pour lesquels nous n'avons pas besoin de donner aucun travail, car c'est le Créateur qui nous donne cela. Seulement, chaque fois que l'homme monte de degré en degré, c'est seulement pour acquérir à chaque fois la force de donner, et il ne manque rien d'autre.
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0: Oui, je vais lire l'extrait que mentionnait Gershon. Selon le fait que la personne devrait prêter attention, penser avant de commencer son travail dans le travail du Créateur, qu'est-ce qu'il veut, c'est-à-dire quelle récompense est-ce qu'il veut en retour de son travail. Maintenant, nous allons passer au cours de mars 2003.
3: אנחנו שמענו מאמר מקרח A שלבי הסולם עמוד
0: Nous avons entendu l'article du tome 5 des degrés de l'échelle page 244 la notion du don
3: Abore
0: Le créateur a créé un désir de recevoir une existence à partir de l'absence. Et celui-là, nous devons le recevoir comme une sorte de fardeau sur nous-mêmes. Nous devons nous représenter nous-mêmes. Allez, une fois, représentons-nous ainsi. Nous sommes complètement comme le Créateur. Nous nous trouvons dans le désir de donner. Lui et nous, vraiment en adhésion, en équivalence, en égalité, il n'y a aucune différence entre nous. Il vient une sorte de force particulière qui s'appelle le mauvais penchant, la dissimulation, le désir de recevoir. Et commence de plus en plus en plus à s'installer sur nous et à nous éloigner du Créateur. Comme ça, avec force, de plus en plus en plus, jusqu'à vraiment nous pousser à l'endroit le plus éloigné, le plus bas par rapport au Créateur. C'est la notion de la création. Plus nous descendons, comme si cette force nous repoussait, nous poussait, nous poussait comme ça. Alors, bien sûr que nous perdrons les remplissages, les qualités, les plaisirs, tout. Quand nous nous trouvons à l'endroit le plus bas et ressentons à quel point l'épaisseur de ce mauvais penchant vraiment est sur nous une telle lourdeur,
3: alors
0: bien sûr, si nous ressentons où nous étions et quelle lourdeur maintenant de ce mauvais penchant il y a sur moi qui m'éloigne du Créateur, alors bien sûr que ma récompense, c'est de m'en débarrasser. Et en retour, de le repousser un peu, de le rejeter, c'est ce qui s'appelle me purifier de lui. Et revenir de nouveau à l'état où j'étais auparavant. De cette manière, il est peut-être plus facile de comprendre que la récompense est un clé de don, revenir à un clé de don à la lumière réfléchie. C'est ce qu'il nous faut. C'est-à-dire que si nous acceptons cette idée que la création
3: est
0: ce qui nous éloigne du Créateur, et que nous devons la purifier, alors la lumière réfléchie est effectivement la récompense. Quel est le problème dans cette image que j'ai dessinée? Le problème, c'est que l'image est imaginaire et non ressentie. Je peux maintenant un instant me représenter une telle chose dans mon imagination, mais je ne ressens pas, je n'ai pas de réchimote de l'état de Ein Sof où lui et moi sommes vraiment un. Et ensuite vient un certain mauvais penchant et commence à m'éloigner de Ein Sof, à me repousser comme ça, à me pousser dehors. Si nous avions de tels réchimot, Ein Sof et moi, maintenant, alors je ressentirais toute cette lourdeur du désir de recevoir qui repose vraiment sur moi. Je ressentirais toute cette distance à quel point elle me pousse vraiment comme un ressort hors de Ein Sof. La récompense et la punition seraient claires pour moi, et l'effort et toutes les choses alors seraient claires. Si tout était si clair, qu'est-ce qu'il y aurait de mauvais? Ce qu'il y a de mauvais, c'est que je me trouve maintenant sous le mauvais penchant. Ce n'est pas qu'un corps étranger est tombé sur moi qui me domine maintenant et m'a éloigné de Ein Sof. Alors il en ressort que maintenant il me domine. Et moi, je ne me trouve déjà plus dans la conscience des Rishimot de Ein Sof. Et s'il me domine, si je ressentais Ein Sof, les Rishimot, peu importe, les Rishimot de la spiritualité, sous la domination du mauvais penchant, alors je voudrais atteindre Ein Sof à l'intérieur du mauvais penchant, à l'intérieur du désir de recevoir. Alors, je m'éloignerai de Ein Sof vers ce monde-ci par mon propre désir, pas nécessairement qu'il l'aurait fait contre mon désir, mais je voudrais recevoir moi-même, recevoir Ein Sof dans des kélim de réception, c'est-à-dire dans mon état, à mon degré, ce qui s'appelle déjà une klipa. C'est-à-dire que nous avons une dissimulation. La dissimulation ne nous permet pas d'être une
3: klipa.
0: Et bien que je ne vois pas l'état véritable et que je ne puisse pas vraiment aspirer à lui, au moins vers le mal, je ne suis pas attiré. Qu'est-ce que ça veut dire ne pas être attiré vers le mal? Je ne pense pas à recevoir la spiritualité dans le but de recevoir, dans l'équilibre de réception. Corrige le rave. Et à chaque fois que je fais un effort,

0: et mon travail devient alors de recevoir les kélim comme récompense.
1: אתם לא שואלים, אז אני לא יכול להגיד.
0: Vous ne posez pas de questions, alors je ne peux rien dire. Comment est-il possible que le plaisir ce soit un ajout de kli? Tu dis qu'on reçoit des kélims de dons, il l'écrit aussi à la fin de l'article. À la fin et du fait que je grandis, alors je reçois encore des kélims de dons. Qu'est-ce que c'est alors le remplissage? Puisqu'il demande, il demande si ma récompense est un kli et que tout l'ajout que je reçois est un ajout de kli, un kli ça s'appelle un désir, un kli ça s'appelle un manque. Si je reçois un manque supplémentaire à chaque fois, alors je reçois davantage de vide. Alors ça s'appelle une récompense, c'est vers ça qu'on progresse. Est-ce que ça fait du bien? Dans un kli pour donner, il n'y a pas de manque. Il n'y a pas de manque. Le manque est seulement de donner. Qu'est-ce qui s'appelle un kli pour donner? C'est qu'il veut donner, oui? Donner, sur ça il n'y a pas eu de tzimtzum, sur ça il n'y a aucune limitation, c'est toujours possible. Et c'est pourquoi nous ne pouvons pas dire qu'un kli pour donner est vide. Ça n'existe pas un kli pour donner vide. Si c'est un kli. C'est-à-dire que si j'ai un désir de recevoir avec un massar qui veut donner, alors je peux donner. Je n'ai pour ça aucun problème. Si le remplissage, je n'ai rien à dire. Sur le remplissage, je n'ai rien à dire, je n'ai rien à penser. Je n'ai pas à m'inquiéter. Car mon remplissage, c'est le don lui-même. L'acte de don est le remplissage du kli de don. Alors, représente-toi encore une fois une mère qui donne à son enfant. Et l'enfant, Dieu merci, est en bonne santé et veut manger ce qu'elle a préparé. Et elle lui donne cette bouillie et l'enfant mange. De quoi la mère a encore besoin? De quoi a-t-elle encore besoin? Je te le demande. Encore le fait de cet acte qu'elle fait, il y a encore quelque chose qui puisse la remplir? Et tu dis, elle veut encore donner, Rav. Elle veut encore donner, c'est un autre clic, c'est un clic complément supplémentaire. Je parle d'un clic qui existe. Elle donne maintenant à manger à l'enfant et l'enfant mange. Bon, elle a encore un désir? Elle a besoin d'un autre remplissage. De quel remplissage a-t-elle besoin en dehors de l'acte de don, étudiant? Qu'elle voit qu'il prend du plaisir, je ne sais pas, Laura. Si elle reçoit déjà d'elle, alors c'est tout. Alors qu'est-ce que tu demandes? C'est-à-dire qu'un kli de don jouit, se remplit du fait qu'il a cette correction, du fait qu'il est capable de donner. Et c'est pourquoi sur le don, il n'y a aucune limitation. Tu peux toujours te remplir et te soucier seulement toujours plus et plus et plus encore. Comme ça, c'est plus facile à penser, ce dont tu as parlé au début. Je n'ai absolument rien entendu. Alors, bon. Autre étudiant. Alors, qu'est-ce que c'est la lumière? Qu'est-ce que c'est la lumière? Ça s'appelle lumière? Le kli, c'est la lumière. Tout à fait juste. Le kli, c'est la lumière. Oui. Pour toi, le kli, c'est un kli, et la lumière, c'est ce qu'il contient. Et dans l'acte du don, ce n'est pas comme ça. La lumière, ça s'appelle le plaisir.

0: si je donne à quelqu'un et que c'est tout mon désir donner et que je donne, alors par ça mon désir est rempli. Qu'est-ce que tu donnes? Tu donnes ce qu'il veut. Si j'ai la possibilité de donner, question, est-ce que le plaisir de donner, ce n'est pas un désir de recevoir en quelque sorte? Nous parlons d'un désir de donner qui n'est pas égoïste. Nous parlons de donner dans le but de donner et non dans le but pas de donner dans le but de recevoir. C'est vraiment bien en théorie, mais à chaque fois ça revient comme une sorte d'un ressenti qu'il en ressent un rejet, comme quelque chose qui brûle, quoi, qu'on ne peut pas résister.
1: אתה אומר כך, שאני חושב על ההשפעה.
0: Tu dis comme ça, quand je pense au don, je reçois une sorte de rejet de ça, c'est ça? Un tel rejet que je ne peux pas supporter ça. Je ne peux pas entendre parler de ça. J'ai une sorte de... Ça me dégoûte. Maintenant, avant tout, c'est un ressenti. Sur un ressenti, on ne peut pas dire que c'est vrai ou faux. Vrai ou faux, on peut le dire selon l'intellect. Mais selon le ressenti, nous devons dire oui ou non. Il est présent ou absent. Il est présent? Oui, c'est tout. Maintenant, alors, nous devons seulement aborder ce ressenti et l'analyser. Oui, c'est-à-dire vérifier. Est-ce que c'est bien, pas bien, pourquoi oui et pourquoi non? Mais le phénomène est un phénomène présent. Le fait que je ressente que quand je parle du don, ça me fait du mal. Je ne veux pas de ça. C'est déjà un ressenti véritable. C'est-à-dire que je suis parvenu à un état où ma nature et ce sujet du don sont vraiment deux choses opposées. À tel point que je hais le don. Je ne veux pas en entendre parler, oui? Je le hais. Bon, c'est déjà une constatation de la vérité. C'est-à-dire que maintenant, moi, je ressens que je veux seulement recevoir. Mais donner, je n'en veux absolument pas. Très bien. Qu'est-ce qu'on fait ensuite? Si, disons, je fais grandir de plus en plus et encore plus mon effort, avant, je ne ressentais pas que le sujet du don m'était aussi détestable. Ça m'est venu à la suite de l'étude, de l'effort, de la pensée, de toutes sortes de choses terribles que j'ai traversées. Si maintenant je fais grandir mon effort, encore plus et encore plus, nous voyons que les choses quantitatives deviennent qualitatives. C'est-à-dire qu'alors il me viendra non pas un ressenti de plus en plus grand, une répulsion envers le don, mais peut-être qu'il y aura une sorte d'autre ressenti et une autre détermination de mon état. Peut-être, disons, si j'étudie et que je reçois une impression des livres et de la société et aussi de ma vie, que le don peut être une chose... Peut-être que je ne le veux pas, mais apparemment, c'est une chose indispensable. Je le ressentirai un peu. Apparemment, le monde véritable est construit selon ce principe. Alors, je penserai déjà que si la vie éternelle, je parle, tu entends, à l'intérieur du désir de recevoir, si la vie éternelle dépend du désir de donner, l'adhésion au Créateur, le ressenti des plaisirs, le détachement de cette vie, donc, quel est le sens de notre vie et tout. Si tout ça dépend du ressenti de la vie spirituelle et que le ressenti de la vie spirituelle dépend des kélim de don, alors peut-être qu'il serait bon que j'aie des kélim de don. Alors je me sentirais bien. Alors je commencerais déjà à penser, tu sais, le fait que je me trouve dans des kélim de réception, c'est peut-être mauvais. C'est de là que vient tout mon mal, de là viennent mes mauvais ressentis, les déceptions, toutes sortes de choses, du fait que je me trouve dans des kélims de réception. Si j'étais dans des kélims de don, je serais libre, vraiment, comme un oiseau. Alors peut-être que je commence déjà à déterminer mon état autrement. Que les kélims de don, c'est bien, et les kélims de réception, c'est mal. Seulement, je ne les ai pas. Alors, je commence déjà à déterminer que mon état est mauvais. Ça s'appelle la reconnaissance du mal. Que la réception, c'est mal. Pourquoi ? Elle me fait du mal. Si j'étais moins égoïste, si je voulais moins, tu comprends, dans tout ce que j'ai comme qualité de ce monde-ci, si j'en avais moins, je souffrirais moins. Ouais. Si c'est ainsi, alors ma nature est mauvaise. Je suis parvenu à l'étape suivante. Mais dans cette nature qui est mauvaise, je vois qu'est-ce que je vais en faire. Chaque fois que j'essaye de me détacher d'elle, on me dit, tu sais, tu veux te sentir bien. Commence à penser au kélim de don tout le temps. Comme c'est bien d'être en eux, bien d'être en adhésion avec le Créateur, de donner peut-être aux amis. Ah, tu ne ressens pas de malheur, tu te sentiras bien. Alors, commence tout le temps à aspirer à cela, à tel point que je suis vraiment encore plus et encore plus et encore plus dans cette pensée, prêt de plus en plus à travailler et à investir des efforts. Les amis, la société agissent ainsi sur moi. Je vois que, comme si je fuyais vers cette pensée du Créateur, qui est pour moi comme un refuge. Je me sens mal, je fuis vers ça.
1: Bon,
0: au moins, c'est dans ma vie, pleine de toutes sortes de souffrances et d'obscurité. Et comme le Béla Soulam vient écrire, le Créateur lui éclaire là-bas, depuis les cieux, un petit rayon de lumière. Ah, ça me redonne un peu de vie. Alors, je termine que, en vérité, effectivement, apparemment, aspirer au Créateur, être en adhésion avec lui, avec cette idée du don, c'est une sorte d'endroit où être sauvé. Le fait que je pense tout le temps à cette idée du don, à quel point c'est vraiment mon refuge, je commence à respecter cette qualité. À tel point que je commence à l'aimer pour elle-même. Elle commence à devenir grande à mes yeux, importante à mes yeux. La qualité de donner, même si je ne l'ai pas, mais ça commence déjà à devenir une sorte d'idéal. C'est vraiment, c'est quelque chose qui n'est pas de ce monde-ci. Je ne sais pas si c'est possible. Peut-être que c'est complètement imaginaire. Mais c'est quelque chose sans quoi, seulement dans son contraire, à l'intérieur du désir de recevoir, ce n'est vraiment pas une vie. Ça s'appelle déjà que j'ai la grâce de la Kdusha. Et de là me vient une sorte d'impulsion intérieure. que je veux faire quelque chose pour le Créateur. Ça me vient comme ça, tu sais. C'est-à-dire que l'acte de don, l'acte lui-même, commence à devenir à mes yeux important. Il a déjà une sorte de valeur particulière pour moi. Et il est clair que je ne peux rien faire du tout, mais déjà se dessine à mes yeux une sorte d'importance dans une telle action. Que si un jour je pouvais faire ça, apparemment il y aurait quelque chose, comment dire ça, apparemment ce serait quelque chose de très très qualitatif. Et alors, l'homme commence petit à petit, tout ça pendant des années, tout ça, ce sont des années, je te le dis. Alors, si tu n'as pas le temps, tu peux déjà descendre du train maintenant, c'est tout. Et ensuite, tu commences déjà à penser que si je parviens vraiment à cette action, c'est simplement la signature sur toute ma vie. C'est-à-dire que c'est le bilan du seul bien qui puisse exister. Ça me semble déjà plus véritable. Tout ça, tu te le représentes dans des kélims de réception. C'est encore avant le marsum, c'est encore avant les corrections, mais malgré tout, tu commences déjà à te représenter le don d'une manière qui t'attire. Et la représentation du don, déjà devant toi, comme une représentation du don véritable, bien que ce soit encore dans des kélims de réception. Il n'y a pas encore de correction, de massacre et de lumière réfléchie. C'est pourquoi ça s'appelle l'olishma. Mais c'est déjà un l'olishma à partir duquel on vient à l'ishma, qu'on veut sortir d'Égypte, qu'on va combattre Pharaon. On dit, bon, comme les explorateurs aussi le disent. La terre est très bonne, mais qui peut l'atteindre? Mais elle est déjà bonne. L'acte de don est quelque chose de bon. C'est-à-dire qu'on commence de plus en plus correctement à déchiffrer, à résoudre les mots, à ouvrir les mots. Qu'est-ce qui s'appelle spiritualité? Qu'est-ce qui s'appelle créateur? Qu'est-ce qui s'appelle lumière? Les kélim corrects, que tout ça est effectivement uniquement le don. Il n'y a pas d'autre mot. On commence en même temps qu'on dit toutes sortes de mots à ressentir davantage leur contenu intérieur, qui est le fait de donner. Bien qu'il n'y ait encore aucun lien avec le fait de donner, mais sa grâce se dessine déjà de plus en plus. Le problème, c'est qu'à chaque fois, il ressort que ça va m'apporter du bien. Je sais qu'il ne s'agit pas de kélim de don, car je pense en termes du bien que ça va m'apporter.
2: Bien sûr que pour toutes les choses que j'ai dites à l'intérieur de moi, je pense à elle parce que ça va me porter du bien, un profit, bien sûr. Me rapprocher du Créateur, faire un acte de don, je considère ça comme bon. Qu'est-ce que ça veut dire, bon? Un remplissage de mes kelim de réception. C'est pourquoi que ça s'appelle encore lo lishma. Mais je pense déjà à l'acte de don. Et je ne pense pas à donner dans le but de recevoir. Plus je vais donner, plus je vais gagner, car il est grand. Ça vaut la peine de lui apporter des cadeaux, toutes sortes de choses. Et il me dédommagera ensuite, plusieurs fois plus. Non. C'est à l'intérieur, j'ai un calcul, mais pour moi-même, concrètement, devant mes yeux, il n'apparaît pas. Pourquoi ça s'appelle que ce n'est pas dans mon intention? Mais ça s'appelle encore dans des kelim de réception, parce qu'à l'intérieur, dans la deuxième couche, il existe certainement un calcul de profit. Si ce n'est pas comme ça, je ne pourrais pas penser au don. Mais du fait que dans ma première couche, ce que j'ai devant les yeux, je pense à lui, j'aspire à lui et veux lui donner, bien que certainement, quelque part, ici, à l'intérieur, il y a un calcul pour moi-même. Sincèrement. Mais du fait que devant moi, il est révélé que je l'aime et que je le veux, ça s'appelle pour moi que je me trouve dans le lishma qui amène à lishma. J'ai une existence de couches. La couche inférieure existe certainement des calculs pour moi-même. Je ne peux rien, mais par mes efforts, le travail avec la société, la diffusion, le don, autant que je peux, ça fait que je donne autant que je peux. J'ai fait une sorte de couche supérieure. Par là, j'ai élevé l'acte de don, l'idéal du don. Je l'ai élevé à mes yeux comme quelque chose de grand. Même si ça se repose sur les kelim de réception, mais à mes yeux, c'est devenu une chose grande. C'est-à-dire que ma couche supérieure, c'est le don, ma couche inférieure, oui, des signes comme ça. La couche inférieure, mes kelim naturels de réception. Et ça s'appelle le lishma, qui parvient à lishma. En revanche, si je veux simplement exploiter le Créateur, disons, je lui donnerai quelques cadeaux, qu'est-ce qu'il te faut? On fait une affaire. Alors, ça ne s'appelle pas que j'ai deux couches. Ça s'appelle que je vais lui donner dans le but de recevoir. Simplement un acte qui n'a pas... Je ne valorise pas l'acte de don au-dessus de l'acte de réception. Je ne fais pas la couche supérieure qui s'élève au-dessus de l'inférieur. Je n'investis pas l'effort afin de valoriser le don, non. J'exploite simplement cette capacité de donner dans le but de recevoir. Qu'est-ce que c'est l'effort de valoriser le don? L'effort de valoriser le don, comme le rabbin écrit dans plusieurs articles, tout d'abord, l'habitude devient une seconde nature. Et ce que dit le public devient important à mes yeux. Et il y a toutes sortes de moyens qui sont à ma disposition, je fais malgré tout grandir à mes yeux l'importance du don. Il y a beaucoup de montées et de descentes afin de connaître. Mais...
3: Quelle est la question?
2: C'est un travail sur la première couche ou sur la deuxième? Je ne travaille pas sur la deuxième couche, l'inférieure. C'est mon désir de recevoir. Je travaille seulement sur l'importance du don.
3: Nous
2: avons commencé par le fait qu'il dit qu'il est le don, que pour lui, c'est vraiment... Il éprouve une répulsion, ça le dégoûte. Très bien. Déjà, il distingue qu'il y a deux couches. Maintenant, si malgré le fait que ça le dégoûte, continue à étudier, continue à faire toutes sortes d'actions, alors il élève malgré tout cette chose de plus en plus et son rapport est jusqu'à ce que son rapport change. Bien qu'il ait commencé à ressentir que c'est important. Il est important, mais qu'elle n'est pas en moi. Et ainsi de suite, jusqu'à toutes sortes de ressentis envers. Elle traverse l'homme jusqu'à ce que commence à apparaître ce qu'on appelle la grâce de la sainteté. C'est bon, mais quelque chose, je valorise. Je dois me fixer cet état comme but. Je définis la couche supérieure que je veux atteindre, ou je peux regarder, pas rester dans la couche inférieure, c'est ce qui me fait vouloir m'inclure en elle. L'homme se trouve dans deux états. Une fois, il est vers la couche supérieure, où il valorise le don et veut faire grandir. Et le Créateur est important à ses yeux, et les amis sont importants à ses yeux, la société et tout, et l'étude, et il travaille à faire grandir le désir de donner. Peut-être, il se peut, davantage, comment, une fois, il se trouve dans une chute, collé à sa couche inférieure, au désir de recevoir. Alors, nous quand il que le désir de recevoir, il y a aussi une autre manière de travailler. Vérifier à quel point le désir de recevoir est à son détriment, lui bouche les yeux. Se trouver en lui, ce n'est pas bon. Et qu'il souhaite de s'élever rapidement au-dessus.
3: Ken?
2: Tu veux continuer? Il semble que la couche inférieure, c'est cette question, elle est claire pour moi. C'est la raison pour laquelle on commence à chercher quelque chose. Si je veux... C'est toujours clair, cette couche. Elle existe toujours. Mais la supérieure est toujours floue. C'est... La question est si ça change selon ce qu'il écrit dans l'article, qu'il y a des personnes qui ont un but clair devant les yeux. Il se pose toujours la question, quel est le but? La question est-ce que ça change? Il y a toujours dans sa poche, toujours existe la couche inférieure, je regarde, c'est pas bien de rester dans ce désir de recevoir. Je souffre dans cet état, c'est toujours ce qui me pousse, où je dois toujours regarder, chercher malgré tout avec force. Que la couche supérieure soit claire pour moi. Je parviendrai à un état aussi clair pour moi que la couche inférieure est claire pour moi. L'homme ne peut pas déterminer ses états. Et tu demandes comment je vais me comporter dans tel et tel état. Ce n'est pas pour rien qu'on nous a ordonné ce qui est en ton pouvoir de faire, fais-le. Tu ne sais pas exactement dans quel état tu te trouves et certainement pas comment tes clarifications correctes ou non, les résultats auxquels tu parviens, les décisions que tu parviens, et le traitement que tu t'appliques à toi-même dans ça, comme si comme ça, où on dit, mon cher, appuie sur l'accélérateur, le volant n'est pas entre tes mains. comprends? Nous sommes comme un train sur des rails, c'est tout. Ne pense pas que tu changes quelque chose ici, à part ton rapport à sa intention, la nécessité que tu atteins par la société et tout. C'est ça qui limite ta vitesse. La notion de vitesse change aussi le ressenti. En chemin où tu es poussé par la force négative, où tu aspires à la chose souhaitée et ressens vraiment que tu es attiré vers le bien. Alors, l'augmentation de la vitesse change aussi ton rapport, ta présence. Mais à part ça, tu n'agis sur rien. Tu peux seulement accepter, vouloir, et vraiment comme si tu courais encore devant le Créateur vers ce but. Ça oui. Mais pas que tu changes quelque chose ici. C'est pourquoi, c'est pas pour rien, on nous a dit, fais ce que tu veux, mais fais. C'est une chose, utilise la société comme tu peux, utilise-la. Obtiens de la société qu'elle te donne la plus grande impression possible. Pas davantage, il n'y a pas besoin plus qu'une impression. Non, cette impression, elle n'est pas exactement orientée, reliée, et un tel mélange de ceci, c'est pas juste, ce mélange. Tu ne peux rien savoir ni déterminer ici. Veille seulement davantage, c'est comme il dit. Ma mort vaut mieux que ma vie, je suis malade d'amour, c'est tout. Au contraire, on dit que tu sais, comme quelqu'un qui aime sans intellect, du tout. Comme ça. Jusqu'à ce qu'on traverse le marsom, même après, on ne voit rien, on distingue rien, mais jusqu'à ce qu'on traverse le marsom, qu'est-ce qui est même. C'est pas possible de faire le moins d'examen critique. Tu n'as pas, comme en chimie, tu sais, toutes sortes de substances, on vérifie à quoi on a fait. Disons, il y a quelque chose ici, on m'a apporté un liquide. Non, je vais vérifier qu'est-ce que c'est. Il y a un nombre de de substances qui m'aident à vérifier à quoi ça appartient. Mais avant la barrière, je n'ai entre mes mains aucun instrument avec lequel je puisse vérifier. Je n'ai pas d'intellect qui puisse décomposer les choses. C'est pourquoi notre travail doit être recevoir la force du don. Qu'est-ce que c'est? Ben, comme ça, comme je me le représente. C'est la récompense. Selon le processus que je viens de dessiner, on voit que l'homme peut parvenir à tel état où recevoir la force du don est pour lui véritablement un cadeau. C'est comme ça que ça s'appelle, hein, un cadeau. Le don de la Torah. Comment recevoir une impression? Je dis qu'avec la société, avec les livres, c'est possible recevoir une impression du rapport intérieur. Seulement des actes, mais ce sont vraiment des choses différentes. Je ne comprends pas. Comment est-il possible, à partir des actes, de recevoir une impression de l'intention dans le but de donner d'un ami? Je te regarde. Disons que je te regarde. On ne se connaît. On ne connaît pas, alors je vais raconter. Avant-hier, tu ramenais les gens chez eux jusqu'à 11h du soir. J'ai ressenti, j'ai vu ta femme te crier dessus. Tu t'es fait gronder. Hier, j'ai terminé le travail ici aussi à 10h30. Tu es arrivé chez toi apparemment, tu n'as pas reçu un bel accueil. Hein. Et aujourd'hui, la même chose. Je te regarde et je pense, ou bien il est idiot, ou il s'en fiche. Quel calcul un homme fait-il sur sa vie? Apparemment, c'est important pour lui. C'est important pour lui et pour un autre. Et à part toi, j'ai vu ici encore beaucoup d'autres personnes. Tu vois, encore quelqu'un qui est arrivé. C'est-à-dire que les personnes ont malgré tout... Je vois des personnes qui veulent quelque chose de la vie. Pas dire simplement qu'ils se sentent mal chez eux. Ils n'ont rien à faire de leur vie. On ne peut pas, même si on le veut, on ne peut pas simplement écarter ça. Même de l'extérieur, quand on vient, on reçoit une impression. Alors quand je fais un petit calcul, j'en reçois déjà une... sorte de point sérieux. Et ça m'apporte une intention. Je ne sais pas, moi, ça me donne beaucoup de force. Regarde. Il est venu d'Australie. Tu comprends? Qu'est-ce qui lui manque là-bas? Il se sent bien ici, je comprends, mais effectivement. C'est-à-dire, je vois que ça a une certaine valeur. Si des personnes peuvent réellement s'investir elles-mêmes, je peux dire, ah, comme ça, quelques milliers de personnes dans le monde, 1 million sur 7 milliards même. C'est ça en tout. Ça dépend comment je regarde. Ça dépend comment je regarde. Ça dépend déjà de l'homme. Le travail sur l'importance dépend de l'homme. Je te regarde, tu dis, nous avons là-bas 1 300 000 Chinois. 1 300 000 Indiens. D'un autre côté, tout le temps j'entends, quel Indien, quel Chinois? Je vois là-bas 1 million de Juifs qui font tout. Problème. Donc ça dépend comment tu regardes. Il y a la qualité, la quantité. La quantité, tu ne peux rien faire en ce moment. Comme il dit, il y a du gravier, il y a du diamant. C'est tout. La qualité dépend de toi. Apporte ce diamant à une tribu primitive. Il va l'examiner. Ça. Dis, apporte-lui un morceau de bouteille. Ça me dit encore plus. Ça dépend. L'importance n'est rien d'autre que l'importance. C'est ce que nous gagnons, on fait par l'effort. Je dois travailler sur l'importance de cette chose particulière que j'ai choisie pour que tout le temps je la fasse grandir en importance de plus en plus, encore plus. Ça s'appelle la publicité. C'est pour ça que j'ai besoin d'une société. Je suis arrivé dans une société, j'ai quelque chose comme ça, tout petit. Je veux que la société me donne de l'importance à ça. Regarde, tout le temps, ils doivent parler seulement de ça, valoriser, investir dans moi de force uniquement pour que chez eux, ça change et que d'eux vers moi aussi vienne une valorisation. Ce dont j'ai besoin, c'est tout le libre choix. Prendre une chose qui, dans mon monde, ici, devant moi, n'a aucune valeur, le don. Voilà. Même parler du don devant les gens, c'est honteux. Pensons encore à un fou qui est arrivé. Prendre cette idée, commencer à la cultiver de plus en plus, et encore, jusqu'à ce qu'il y ait une société qui puisse travailler et investir pour ça, et jusqu'à c'est que ce monde commence à devenir un peu plus sage et comprendre qu'effectivement, c'est la réception qui nous apporte des malheurs et le don, tu comprends? Simplement une question d'importance. Alors tu dis, quel acte y a-t-il ici? Ou au contraire, les actions, je peux les voir, mais les intentions? Il faut traduire l'intention, dans quel but je le fais, faire grandir cette petite chose, cette petite idée, pour qu'elle soit grande à mes yeux. Je vis dans un monde où tous les mensonges de ce monde, je les prends pour quelque chose de sérieux. Le plus grand mensonge, c'est notre vie qui a une certaine valeur. Le plus grand mensonge, un animal au moins, on le mange, on en profite, on peut continuer à vivre. Quelque chose de l'homme, c'est la plus grande absurdité. S'il n'est pas relié au but, il n'a vraiment aucune valeur dans ce monde-ci. Sa valeur est nulle. Négatif, je dirais. Alors je dois changer mes valeurs. C'est uniquement par la société. Rien d'autre sur quoi travailler. L'idée, cette idée abstraite de donner, de créateur, adhérer à lui, être semblable à lui. Des choses comme ça que tu dis au monde. Il y a 20 ans, c'était absolument impossible d'en parler. Impossible. Tout le monde te regardait. C'est insensé. De quoi il parle? Aujourd'hui, petit à petit, il y a une sorte de reconnaissance. Nous arrivons à de telles époques. Mais chez nous, ici, c'est une obligation que ce soit tout le temps devant les yeux.
1: Oui.
2: Il y a une certaine tendance à ne pas considérer correctement les actes d'un ami, parfois les mépriser. Alors, on manque toute la récompense qu'il y a dedans. Bon, ce sont des choses particulières, comment se comporter envers un ami. Nous en parlerons de manière plus générale. Je ne veux pas descendre dans les questions de la société. La décimation ne nous permet pas d'être une kippa. Comment recevoir ne serait pas une kippa. La dissimulation ne nous permet pas d'être une kippa. Comme ce qui dit le rabâche, alors le voleur ne court pas devant toi, écrit, attrapez le voleur. Alors tu aspirais à donner pour recevoir davantage. Ça me dérange de donner un cadeau à quelqu'un de grand. J'envoie un cadeau à Shimon Peres et ensuite, en retour, il m'envoie une sorte de Cadillac. C'est mauvais, non? Disons, qu'est-ce qu'on fait? Nous voyons que le fait que le Créateur est dissimulé, c'est pour notre bien. Nous ne soyons pas dépendants vraiment, mais nous nous trouvons dans un état où nous sommes soi-disant indépendants de sa grandeur. Nous ne voyons pas et nous pouvons déterminer nous-mêmes notre rapport à lui. Que je puisse alors le valoriser, non pas parce qu'il est la source des plaisirs, que je veux seulement, deux en fait. Mais parce que c'est dissimulé de moi, je peux déterminer un rapport à lui, pas au plaisir qu'il y a en lui. Et tant que je n'aurai pas déterminé un rapport à lui, alors je ne révélerai pas qui a des plaisirs en lui. C'est vraiment un salut de sa part. Tu comprends? Disons que tu répares toutes nos voitures. Je pense à toi, tu sais, gentil garçon, si j'ai besoin d'une voiture, il me la répare. Et si quelqu'un d'autre, il répare aussi, et encore, il répare aussi. Qui est dans notre société un tel homme? Nous gagnons quelque chose comme celui. Est-ce qu'on est tous d'accord? Oui, très bien, nous tous. Tu veux que ce soit comme ça, que nous te valorisons seulement selon ce que tu peux nous donner, ou en tant que personnalité? Non pas que tu répares nos voitures, mais qu'il y a quelque chose d'intérieur en toi. Est-ce qu'il y a un but, que tu le veux, que tu es un être humain? Nous te voulions en tant qu'homme, même si tu n'en as pas besoin de tu répares nos voitures. Nous te voulons comme individu. Que faire? Nous gagnons quelque chose grâce à tes réparations. Qu'est-ce qu'on peut faire? À partir d'aujourd'hui, arrête de réparer les voitures. Tu verras comment les gens te se rapportent à toi. Ils vont te regarder. Ah, c'est fini. Il ne veut pas, il ne fait plus. Pourquoi on a besoin de lui? Qu'il s'en aille. Tu vois, c'est-à-dire que nous pouvons jouer avec nos désirs de recevoir et voir de cette manière à quoi nous sommes soumis. Et alors, grimper sur l'échelle des appréciations, évaluations, de plus en plus. Commencer à voir ce que je valorise là-dedans. Ou le résultat qui est bon pour me recevoir, ou qui a ici une sorte de charge spirituelle dans l'homme. Je dois le respecter pour ça. Et ainsi de suite. Envers les amis, c'est un problème. D'un côté, de l'autre côté, pas un problème, ça nous donne la possibilité de nous relier, ensuite de commencer à valoriser, mais avec le Créateur, si c'était révélé. Oh là là, jamais nous ne pourrions sortir du calcul, du désir de recevoir. Tu continues à réparer ou non? Je dois réfléchir. Le Créateur envoie un désir de recevoir. Le désir de recevoir domine, mais tu peux. Nous pouvons, dans notre société, jouer avec le désir de recevoir en fermant les plaisirs et voyons comment notre désir de recevoir commence à sauter. Donne ou donne pas? Allons le voir. Alors, qu'est-ce que je dois valoriser? Comme ci ou comme ça? C'est ce qu'on vient de recevoir de la restriction, l'écran, la lumière réfléchie. Bref. Nous pouvons même maintenant faire une certaine sorte d'exercice avec ça. Quand tu parles du détachement, de cette qualité de don, où l'homme passe à soi-disant penser en dehors de lui-même, ce passage, comme tu as dit, se fait comme tu l'as dit, après ta reconnaissance que je suis mauvais, je suis faible. Comment je peux trouver dans ces états du carburant ou de la joie? Je me sens mal dans ma vie. Et alors, à partir du mal dans ma vie, j'aspire au bien dans la spiritualité. La spiritualité, c'est bien. Ce que le Baal Solam écrit, que le Créateur s'ouvre comme une sorte de rayon de lumière depuis ses fissures, là-bas, oui, et donne à l'homme qu'il n'y a pas de plus grande aide du Créateur envers l'homme. D'un côté, de l'autre côté, c'est une attirance égoïste. Je me sens mal, disons. Ce monde tout autour, les impôts, le travail, la société, la santé, tout ce que tu veux, tous les côtés. Bien sûr que si je fuis vers il n'y a rien en lui, je commence à justifier mon état. Il y a quelqu'un qui la cuisine. qu'il me prépare, et apparemment il est bon et bienfaisant, alors apparemment il a une bonne intention, Dieu merci. Je me sens un peu, tu sais, peut-être un jour ça ira bien. Pas ici, là-bas, dans notre monde, qui sait. Des calculs religieux ordinaires. Bien sûr qu'égoïste. Qu'est-ce que tu demandes là-dessus? Je ne pose pas la question de l'état, sur l'état psychologique, je pose la question sur ce que tu as parlé auparavant. De la haine du don, je passe à un état où je vois le don comme quelque chose de bon, et bien que je n'ai pas... À partir de ça, je commence à comprendre que le don, c'est bien pour mon bien. Bien sûr, parce que là, je suis sauvé des malheurs, mais c'est encore, tu dis, un calcul égoïste. C'est vrai, égoïste, mais à partir de là, je commence déjà à recevoir une appréciation que le don, c'est bien. Le don, à mes yeux, est plus élevé que la réception. Là, c'est bien, mais je suis faible. Parce que je suis faible, et alors, qu'est-ce que ça peut faire? Trouver du carburant et dans la joie et travailler vers un état où je... Plus faible. Attends. Du fait que j'ai trouvé, il y a quelque chose de bon. Il y a un certain endroit. Déjà, mon état s'améliore. Je ne comprends pas. Qu'est-ce qu'il doit avoir de plus pour le moment?
1: Maintenant,
2: c'est juste ce que tu dis. J'aspirais à cela. Donc, si on me donne davantage de malheur d'en haut, j'aspire davantage, ou si je commence à penser vraiment ça vaut la peine. Et pourquoi je dois aspirer davantage à ça? Si le malheur ne me justifie pas, disons, je valorise la forme du don 10 kilos parce qu'elle peut couvrir, disons, 10 kilos de malheur. Pourquoi est-ce que je dois la valoriser à 20 kilos si je n'ai pas 20 kilos de malheur? Si je ne commence pas maintenant à la valoriser à 20 kilos, on m'apporte 20 kilos de malheur pour que je la valorise malgré tout. Et si je fais ça moi-même, ça s'appelle la voie de la Torah, non la voie des souffrances. Et comment je peux le valoriser 20 kilos? Je n'ai pas de malheur en face. Seulement la société peut ici faire ça. Au lieu de malheur, reçoit une impression de la société, c'est une grande chose le don. C'est tout. Je sens que je suis faible. J'ai un désir de savoir qui ressent des malheurs. Et la fuite vers le désir de donner m'apporte du bien. Éteint les malheurs. C'est l'état, je ne comprends pas. Tu es faible, tu es fort. Je dis que pour accomplir un acte de détachement, tu peux le faire de mille et une manières. Pourquoi je choisirais précisément cette voie de m'étacher? Se détacher, c'est pas un problème, en fin de compte, dans le monde, je prends dans... Il y a une balle dans la tête, je tombe dans une drogue, c'est détaché. Je ne te comprends pas, tu n'as pas encore traversé ces choses, tu ne parles pas par expérience. Sans expérience. Bon, avant, tu dis des exercices, comment est-ce qu'on peut vraiment, quel exercice j'aime pas quand on parle de travail, on parle pas de philosophie. Très simplement. Qui suis-je? Où suis-je? Ce n'est pas réel ce que vous dites. Vous ne parlez pas de la réalité, de votre expérience. C'est pour ça qu'on a un problème de se comprendre. Je peux fuir d'une façon ou d'une autre. La théorie, c'est très bien, mais... C'est la partie numéro 8. Mais pas à partir de... Ça viendra. On partage les impressions de la leçon et qu'est-ce que nous prenons pour travailler en dizaine.
4: טוב, שיעור היה... כאילו... קשה...

0: קשה להגיד משהו, רק אני חושב שרב פה בצורה מאוד, מאוד מקיפה תיאר את המזל.
1: הרב הדקרי, qu'est-ce que le lishma, et ce passage, s'approcher, le travail de le lishma, et s'approcher de le lishma à lishma, deux couches,
0: que
1: malgré que la base est encore le désir de recevoir, le désir de recevoir, il a parti en deux couches, l'inférieur est normal, faire vouloir recevoir des plaisirs dans son désir de recevoir, et la couche supérieure commence à apprécier la qualité du don. Le Rav a parlé beaucoup de la grâce de la Kedusha. Et... Enfin, continuez,
2: amis.
1: Il doit accélérer, c'est ça? Accélérer. Ce qu'il peut faire, c'est seulement accélérer, renforcer l'importance de la couche de la tribu du don. Et là, on dépend les uns des autres. Comment faire pour travailler en dizaine? L'importance du don. Et de là, tous les discernements, ça viendra. On...
2: Dans
1: l'article, il y a une séparation entre l'intention et l'action. Finalement, toujours clarifier, renouveler l'intention, qu'est-ce qu'on demande comme résultat de ces actions, de ces efforts qu'on donne. Il faut voir comment creuser l'intention, les efforts, pour recevoir l'attribut du don, peu importe comment je l'imagine, mais recevoir cette qualité, pour ça, il faut publier dans la société. C'est la seule façon d'agrandir l'importance. Quand je continue ce point, Ido, le Rav, d'une façon très concrète, ne pense pas que tu changes quelque chose, à part ton attitude, ton intention. Petit à petit, on voit comment l'homme change de l'amour de soi à l'amour autrui, au moins ce désir de donner au Créateur, la grandeur du Créateur, et pas du désir de l'exploiter, mais vraiment aimer voir sa grandeur. C'est une chose qui peut être le but. On doit s'aider, donner. Chacun doit vouloir l'attribution comme récompense. Notre travail, cette échelle de valeur qu'on commence à avoir au début, cette qualité, depuis notre désir de se voir, on clarifie encore et encore notre attitude envers elle, et on va dire que ça commence comme ça. La vie matérielle est tellement obscure, je veux fuir vers la qualité de don, l'union. Ça, c'est une certaine lumière dans ma vie. Et tout ça dans le désir de se voir. Mais c'est un point de départ. Une certaine valeur. Je commence à voir que c'est important. Puisque finalement, le résumé de sa vie est de pouvoir vraiment donner. C'est le lishma qui nous amène à lishma.
3: ואנחנו נקריא מה שכתב זוהר.
1: זוהר, הקריא.
3: שיעור מדהים.

On passe à la prochaine partie. Avant une chanson.

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1: Éveiller d'en bas, c'est ce qu'on veut faire, continuer la leçon du Rav, continuer à s'éveiller d'en bas, de notre côté. Bien sûr, tout est une préparation à notre congrès, on se réveille d'en bas. On commence avec Rav. On a entendu qu'il faut accélérer le volant et pas entretenir. Et on a entendu que accélérer change également le ressenti. Et aussi, le travail, l'importance dépend de l'homme. On a entendu encore pas mal de choses. Chaque jour, vraiment, notre grand maître nous donne magnifique leçon. Après cet article magnifique du Rabash, toute la sèche de la Kabbalah en 45 minutes. On va essayer ensemble de faire ce qu'on peut. Et on va commencer à

0: lire un article court, mais très important.
1: Un
0: article,
1: vous
0: pouvez trouver dans le matériel d'étude. L'article, l'essentiel de ce qui nous manque. L'essentiel de ce qui nous manque, un article classique, fait partie des textes qui accompagnent le congrès. C'est ce qu'on va étudier, des articles, des textes qui accompagnent le congrès, qui nous préparent également à notre congrès. On va lire en dizaines. C'est pas trop long.
1: Non.
0: Quelques minutes. On va lire l'article et on continue. L'essentiel de ce qui nous manque, du fait de quoi il ne nous manque pas de carburant pour le travail, c'est qu'il nous manque l'importance du but, dont l'explication est que nous ne savons pas comment évaluer notre service, que nous sachions à qui nous donnons. Et il nous manque aussi la connaissance de la grandeur du Créateur, que nous sachions à quel point nous sommes heureux d'avoir le mérite de servir le roi, car nous n'avons rien par quoi nous puissions comprendre sa grandeur. Cela s'appelle dans la langue du Saint Zohar la Shrina dans la poussière, c'est-à-dire que la notion de donner à lui, béni soit-il, est importante pour nous comme la poussière. De ce fait, il ne manque pas de carburant pour le travail, car sans plaisir, il n'y a pas de force pour le travail. Mais à l'endroit où brille l'amour de soi, le corps reçoit de la vitalité de cela. Mais dans le travail de donner, le corps ne ressent pas de goût, de plaisir. Et de ce fait, il est obligé d'être couché sous sa charge. Ce n'est pas le cas lorsqu'il ressent qu'il sert un roi important. Selon l'importance du roi, dans cette mesure, il y a du plaisir et du contentement de le servir. C'est pourquoi, alors il a déjà du carburant qui lui donne la force à chaque fois de pouvoir avancer, du fait qu'il ressent qu'il sert un roi important. Et alors, lorsqu'il a la connaissance et le ressenti qu'il sait à qui il donne, dans la même mesure qu'il avait la force de travailler sur l'intention d'amour de soi, il a maintenant la force de travailler dans le but de donner. Car celui qui donne à une personne importante, c'est considéré comme s'il recevait de lui. Et du fait que sur la réception, il y a la force dans le corps pour travailler afin d'obtenir une récompense, de même aussi en donnant à un roi important, il y a du plaisir de cela. Et par cela, on comprend ce qui était écrit dans la préface à l'étude des Sirot au sujet de « Elle a donné » et si c'est une personne importante, elle est acquise du fait du plaisir qu'il a reçu d'elle. Voyons une chose nouvelle. Le don à une personne importante est considéré, selon la loi, comme une réception véritable, bien que là-bas, il apporte la parole de message sur le sujet de l'accusation dans le but de donner, que la réception s'appelle don. Et de cette notion, on peut comprendre l'autre face de la pièce, c'est-à-dire que le don est appelé réception. Du fait de cela, il a déjà du carburant, car s'il donne à une personne importante, cela ressemble à ce qu'il reçoit. C'est pourquoi il a déjà la force pour le travail. Il en ressort de cela qu'il ne manque que de croire en la grandeur du Créateur. Alors nous aurons la force pour le travail dans l'aspect du don.
2: הגם ששם הביא את המאמר של קידושין לעניין קבלה על מנת להשפיע, שאז הקבלה נקרא השפעה.
3: ומאותו עניין יכולים להבין צד השני של המטבע. היינו שההשפעה נקראת קבלה, שמטעם זה כבר יש לו חומרי דלק, כי אם הוא משפיע לאדם חשוב,
4: il y a déjà du carburant, car s'il donne à une personne importante, c'est pour lui comme s'il recevait. Par conséquent, il a déjà la force de travailler.
5: Il
4: s'ensuit que tout ce qu'il nous faut, c'est de croire dans la grandeur du Créateur, et ensuite nous aurons l'énergie de travailler dans le don.
5: Nikashu. עיקר מה שחסר לנו, שמסיבה הזאת אין לנו חומרי דלק לעבודה.
4: Nous réalisons l'essentiel de ce qui nous manque, du fait de quoi il nous manque, de quoi il ne nous manque pas de carburant pour le travail, c'est qu'il nous manque l'importance du but dans l'explication et que nous ne savons pas comment évaluer notre service, que nous sachions à qui nous donnons. Et il nous manque aussi la connaissance de la grandeur du Créateur, que nous sachions à quel point nous sommes heureux d'avoir le mérite de servir le roi. Ok, nous voyons que la plupart des jeunes ont fini de travailler, donc nous voulons continuer directement dans notre atelier. Et simplement nous expliquer les uns les autres qu'est-ce que nous dit le rabbin ici. Essayons de parcourir ce concept essentiel que nous avons reçu de ce bref article. Qu'est-ce qui est adapté à notre dizaine? Nous nous expliquerons les uns les autres qu'est-ce que nous donne le rabbin ici, s'il vous plaît.
5: אני ממש חושב שאם היינו קוראים את הפסקה הראשונה פעם ועוד פעם ועוד פעם, זה התמצית של מה שרבש רוצה.
4: Je pense que si nous lisons le premier paragraphe encore et encore et encore nouveau, c'est l'essentiel de ce que veut nous dire le rabash, que si nous savions comment apprécier, que nous comprenions à qui est-ce que nous donnons, combien ça serait grand à nos yeux. Alors tout ce qu'il écrit ensuite, c'est le résultat. Oui, fondamentalement, tout... Nous devons... Le plus important, c'est d'élever l'importance du roi, et comme écrit le rabbin, d'apprécier ce que je ne peux recevoir qu'à travers la société, et c'est ça qui nous manque. Oui, l'importance du donneur, il n'y a rien de plus que cela. À la minute où tu as l'importance du donneur, tu peux donner, tu peux courir, tu peux ne pas dormir, tout. Et nous savons de ce monde que nous ne pouvons qu'imaginer combien c'est sublime, le plan spirituel, si nous avons la pleine importance du donneur. Que nous tous, tout moi, soit dédié à ce but. La route, là, est déjà pavée, mais je pense que le principal est très clair. Vers la fin, pour le don, pour être comme la réception.
5: Est-ce
4: que c'est par une nature différente ou toujours par la nature de réception? Tout ce qui est important, c'est que le taille est désirable, même s'il est rempli comme une réception, comprendre où il est dit.
6: זה הבעיה, אין חומר דלק בהשפעה, אין בזה הרגשת תענוג, זה יבש כמו אפר, והרבש פה נותן...
4: S'il n'y a pas de carburant, il n'y a pas de plaisir dedans, c'est que sec comme de la poussière. הרבש, on donne une solution ici. Il dit, tu veux du carburant pour pouvoir travailler dans le don, et tu dois créer un ressenti dans la société que c'est important. Ensuite, à partir du désir de recevoir, nous voudrons donner. Et alors la lumière fera son œuvre. Et nous transformerons un enfant de bois en véritable enfant, ou une poupée en véritable enfant. Et donc nous devons juste faire un effort. Nous sommes notre propre générateur, notre... Oui, j'ai répété ce qu'a dit l'ami.
7: האדם חשוב ואז אתה רוצה לתת לו להשפיע לו או מטעם הפחד שרצון לקבל כל מיני שליטים שפוחדים ממנו
4: si c'est une personne importante et veut lui donner ou bien peut-être par crainte pour le dire ou bien l'évaluer
7: אצלנו מצב הוא כזה שאתה צריך לבנות את זה מאפס
4: Pour nous, l'état est tel que il faut construire ça de zéro. Et lorsqu'on est dans un état où le don est dans la poussière, nous avons spécialement se focaliser sur ce point. Le fait de servir important, c'est du carburant, c'est vrai. Mais comment construire le carburant entre nous si c'est pas important pour aucun d'entre nous? Alors, nous voyons, et nous avons entendu, du focus group, que le rabbin sait vraiment où nous trouvons ce qu'il nous faut et il nous dirige sur comment éveiller le carburant qu'il nous faut. Et ça connecte à l'article qu'on a lu dans la première partie. D'une valise, si c'est une personne importante, il ne ressent pas que c'est du don, mais qu'il reçoit. Et donc maintenant, nous allons continuer la prochaine étape dans le congrès. L'étude, d'ailleurs, c'est recommandé de les parcourir pour nous préparer. Il y a un beau site du congrès avec beaucoup de matériel. Donc, il y a un extrait du Rav qui nous amène à une autre étape. Alors, lisons-le. Alors, c'est court, alors écoutez. Écoutons. Si vous pouvez mettre les sous-titres, c'est l'extrait numéro 2 du mot du Rav. Le Créateur se révèle à nous de cette façon, mais il a besoin d'une zone dans laquelle il peut se révéler pour avoir des pensées et des désirs pour, contre, pour être comme dans un ornement, comme si intégrés ensemble, bien que nous soyons posés. Alors, nous pouvons nous connecter autant que possible, bien que nous soyons tous très différents les uns des autres. Mais plus nous voulons tout de même être plus connectés, nous créons un réseau de connexion entre nous, et dans ce réseau, nous construisons le lieu où nous pouvons le révéler. Précisément du fait que nous sommes contradictoires, déconnectés, haineux, et que nous nous repoussons les uns les autres, par-dessus cela, nous construisons des relations entre nous jusqu'à l'amour. Et ensuite, l'écart entre ceci et cela crée en nous des qualités contradictoires qui sont prêtes à s'unir ensemble afin d'être similaires au Créateur, et nous le révélons. Oui, il aurait nous dit que le Créateur se révélait dans un certain champ pour nous, mais pour qu'il se révèle, il faut qu'il y ait des saveurs contre ou pour qu'ils soient connectés entre elles, bien qu'elles soient opposées. Et ensuite, quand nous nous connectons, dans la mesure où nous en sommes capables, alors, bien que nous soyons tous très différents les uns des autres, mais pour autant que nous voulons quand même être plus connectés, alors nous faisons un réseau de connexion entre nous. Et dans ce réseau, nous construisons un lieu dans lequel nous pouvons le révéler. Et c'est spécifiquement parce que nous sommes opposés, déconnectés, que nous haïssons, nous rejetons les autres, au-dessus de cela, nous créons des connexions entre nous au point d'amour, et l'écart entre ceci et cela stabilise en nous ces qualités opposées qui sont capables de se connecter ensemble afin d'être similaires au Créateur. Et ensuite, nous le révélons. Oui, dans le congrès, un éveil d'en haut qui s'approche, nous allons rencontrer beaucoup de différents types de gens. Donc, rentrons dans la situation. Rentrons dans cet état du congrès. Peu importe où nous nous trouvons, nous avons la chance d'aller en Amérique du Nord. Il y a des amis qui seront en Géorgie et dans d'autres endroits. Ceux qui resteront à Petartikva aussi s'incorporeront avec des amis avec lesquels ils ne se trouvent pas habituellement. Donc, nous allons changer notre situation extérieure. Certains des amis peuvent être plus familiers, d'autres moins. Donc, peut-être que nous ne sommes pas habitués, parce que ce n'est pas les mêmes personnes avec qui je me connecte chaque jour. Donc ici, il y a un rôle pour la diversité que nous pouvons découvrir entre nous. Et donc, nous voulons revenir à ce que nous a dit le Rav, Il a dit que le Créateur a besoin d'une zone dans laquelle il peut se révéler pour que précisément à partir des différences entre nous, nous puissions construire un réseau de connexion entre nous. Donc la question d'atelier, comment, pendant le congrès, est-ce que nous utilisons correctement les différences et la diversité des amis que nous rencontrerons afin d'extraire le maximum de bénéfices spirituels pour le transformer dans une zone où le Créateur peut se révéler? La question est claire? Alors allons-y. 6 minutes. Pour autant que nous formons une proximité entre les gens qui sont loin les uns des autres, c'est comme ça que nous rapprochons le Créateur de nous et dans toute cette réalité, dans ce réseau de connexion. En bref, aimer les amis et nous rapprocher de lui. Oui, nous voulons ouvrir nos cœurs à un public diversifié. Nous devons nous souvenir que nous le faisons afin d'augmenter le manque pour travailler dans notre design. Nous voulons être impressionnés par l'expérience et tout ce que nos grands amis dans le clic qui nous entoure font. Pour que nous ressentions que nous avons les forces, et l'intérêt, et le désir et la vision. Pour apporter les nouvelles choses qui sont révélées à notre dizaine, nous pouvons faire plus de travail pour sauter d'un autre degré. Oui, je pense que selon ce que dit le Rav, que comme ça a été écrit ici, au sujet de cette zone, spécifiquement là, il y a de la place pour faire que les corps soient floutés, les visages soient floutés, et il faut voir que la connexion point dans le cœur, sans quoi nous voyons le corps et les faces devant nous. Oui, nous avons une opportunité de travailler sur l'incorporation pour voir combien je suis incorporé avec le désir de mes amis. Et peut-être que nous disons que oui, c'est un petit peu différent physiquement. Je ne le connais pas, je ne suis pas si familier avec lui. Je veux me connecter avec lui et m'incorporer avec lui et ressentir la grandeur du Créateur à travers lui. Oui, je pense que ce n'est pas une question de différence. Je pense aussi que nous apprenons à ne pas nous concentrer sur les différences. Il n'y a rien de spécial à ce sujet. C'est vraiment quelque chose d'extérieur. Tout le monde est différent. Qu'il y a une certaine élévation extérieure, le fait que nous soyons différents, différentes langues, différentes mentalités, et ainsi de suite. Mais c'est complètement extérieur. Je comprends que nous ne sommes pas du tout différents. Oui, nous sommes ensemble depuis de nombreuses années, que les amis, peu importe où ils se trouvent, sont très très similaires intérieurement dans leur désir. Et je pense que c'est là-dessus que nous devons nous concentrer. Et ne pas se confondre par les différences. Et spécifiquement en s'incorporant encore plus dans cette masse de désirs qui sont similaires et pas différents. Par cela, nous recevons le véritable bénéfice spirituel le plus élevé. Oui, c'est exactement ce que nous avons entendu dans l'article, la grandeur du roi qui manque, c'est exactement ça.
5: À travers
4: le caractère unique de tous les amis qui se réunissent, chacun a l'effort de le ressentir. C'est un défi de ressentir toutes les différences dans toutes les régions. C'est une grande chose, c'est une bénédiction. Le Créateur nous rassemble et nous devons le ressentir. Oui, chaque ami a un point dans le cœur, comme a dit l'ami. Il y a beaucoup de choses qui nous perturbent et c'est notre travail à partir de cette dissimulation de trouver cette connexion à ce point spécial. Et j'ai entendu dans le clip du Rav que nous avons entendu en guise de préparation pour le congrès que plus tu te connectes avec plus d'amis spéciaux et différents. Alors apparemment, cette connexion avec le Créateur s'ouvre avec une résolution plus éveillée. Tu reçois plus de discernement, plus de saveur. C'est comme une caméra qui s'ouvre, et alors là, tu vois les détails. Plus tu te connectes avec les amis. Il y a un grain de sésame là. Ouais. Donc c'est une opportunité pour l'incorporation de s'incorporer avec des individus comme un groupe. Toutes les activités avec les amis pour vraiment absorber toutes ces inspirations. Mes amis, vraiment, nous voulons maintenant sortir dans cette assemblée générale avec élévation. Nous avons entendu que de Adon que nous devons. Ah non, c'est Zohar qui avait écrit ça, notre cher ami Zohar qui avait écrit ça, que nous devons être ce punch et absorber autant d'élévation que nous le pouvons. Donc soyons cette éponge, voilà. Donc au lieu de l'élévation, absorbons-la. Nous voulons relire le début de l'article de Rabash, que la chose principale qui nous manque et la raison pour laquelle nous ne voulons pas avoir de carburant pour le travail, c'est qu'il nous manque l'importance du but. Et qui peut nous donner l'importance des amis si ce ne sont nos grands amis? Donc maintenant, écoutons l'Assemblée Générale, tant d'ici que dans la salle, et aussi du clip mondial, qui veulent donner cette motivation pour le congrès, ou des choses qu'ils ont entendues dans l'atelier maintenant, des choses qu'ils ont entendues dans le cours, et comment est-ce que nous élevons ce congrès à SAF? Tu es toujours l'exemple pour commencer. Oui, je me suis levé parce que mon ami Amit m'a dit « Lève-toi !» Vous devriez vous lever ensemble, mais il est toujours avec moi. S'il veut, il se lèvera, mais ce sur quoi nous sommes mis d'accord, c'est que dans ce congrès, notre dizaine franchira la spiritualité parce que nous comprenons et nous ressentons notre but commun, qui est de donner au Créateur, que ça c'est la chose la plus importante et que tout le reste, nous ne nous en préoccupons pas. En tant que dizaine, nous voulons donner à toutes les dizaines et établir des exemples pour tout le monde. Donc, à notre succès. La reine, Florida, s'il vous plaît.
1: Florida?
8: Sorry, my mic wouldn't turn on. This Congress is going to give us a beautiful opportunity to come together.
4: Ce congrès nous donnera une belle opportunité de venir ensemble, de nous élever au-dessus des diversités que nous avons entre nous et vraiment de nous voir les uns les autres comme une image d'amour. Pour exercer l'expérience de cet amour et le donner au monde entier. Et nous, en Floride, on ne peut pas attendre le congrès. Nous nous préparons chaque jour et nous vous aimons tous grandement. Baruch Hashem. Merci, Bill. D'autres amis? Oui, New York. Oui, David. Nous sommes assis ici, et les amis disent à quel point ils sont excités de rencontrer des amis qu'ils n'ont pas vus depuis longtemps. Combien de force ça leur donnera, de joie. Ils sont comme mes frères.
8: Mais
4: ma pensée, c'est de réaliser ce qu'est dit le Rav, qu'il faut qu'il y ait une épaisseur, c'est tout et uniquement dans la joie. Alors, c'est ce que j'ai compris, que ça adviendra, et tout du moins au début. Donc, comment pouvons-nous, quoi qu'il en soit, réaliser cette question d'avoir besoin d'avoir une certaine épaisseur que nous aurons là-bas? Comme celui qui construit le premier cours, quel type de pression, quel type de contenu nous voudrons dans le premier cours? Donc, nous voulons installer cette question que pourquoi est-ce que j'ai cette excitation avec des amis que nous n'avons pas vus depuis longtemps, d'autres dizaines, et aussi comment construire ce récipient qui est fait de ces deux forces? Merci David, Moldavie.
9: Bien, доброе утро. Это вообще очень интересный и уникальный конгресс. Я, допустим, хотел бы быть в Тбилиси как русскоязычный.
4: Bonjour tout le monde. C'est très spécial comme congrès. Je voudrais être à Tbilissi parce que je parle russe, mais aussi à Kishinev, où il y aura un congrès régional. En ce qui concerne la dizaine de Moldavie, maintenant je suis en France. Je me suis déjà enregistré au congrès en France et j'arriverai là-bas. Mais je n'irai pas seul là-bas. Toutes mes dizaines qui seront dans mon cœur. Et d'un autre côté, bien que je ne parle pas français, je ne me suis pas préoccupé parce que les amis seront là. Et c'est même encore mieux que nous nous connecterons dans nos cœurs. Et c'est pourquoi je pense que ce sera un congrès merveilleux. Et ça va vraiment nous pousser en avant, les Haïm.
10: Ashkelon.
11: עם חברה מהקבוצה דוברת ערבית על העבודה שלה בהכנה.
4: Hier on a eu une réunion avec le groupe arabophone sur le travail dans la préparation pour préparer la nourriture. Il y a un autre ami qui parle ukrainien et il parle suédois, la cuisine suédoise. Et on pouvait ressentir à quel point la région est importante pour eux. Et tout à coup, ils découvrent leurs amis autour. Et combien la zone autour d'eux est importante pour eux. Donc la Chaim est notre grand, grand cli. La Chaim à Ashkelon 2, je vois qu'il y a plus de points d'interrogation. Tout à coup, je prête attention à un très beau rassemblement physique à Toronto 2. Je pense que nous serons très très très heureux d'entendre nos amis rassemblés ici à Toronto 2. Les gars, si vous pouvez parler, dites quelque chose. Je vois Tony Kosinek. Ah, il y a Dima aussi.
12: Bokatov, Franz. Can you hear us okay? Can you show us a sign? Yeah. Okay. Good. Good. Because the microphone is a little far. Yeah. We gathered at the guy's place here.
4: As a nous sommes réunis chez un des gars pour la préparation pour tout le cours. C'est un immense plaisir d'entendre les mots du Rav. D'être ensemble comme ça physiquement et de discuter de ces choses élevées. Et nous parlions du congrès. Nous serons là-bas, quiconque peut y arriver. Nous préparons avec beaucoup d'aspiration pour être comme un et atteindre le but ensemble, Chaim.
13: חיים, אנחנו מאוד שמחים לראות אתכם ומחכים לכם גם בכנס, רוצים לחבק אתכם, הרבה זמן לא התחבקנו, אז ממש מחכים לכם.
4: חיים, nous sommes très heureux de vous voir, nous voulons vous voir au congrès et vous embrasser. Ça fait longtemps qu'on ne vous a pas vu, donc on vous attend vraiment, vraiment, avec un cœur ouvert. Oui, je pense que maintenant on va devoir parler d'un clip très spécial que nous avons. C'est un clip très précis qui correspond exactement à notre état. Peut-être qu'on va dire un mot d'où il vient. Oui, ce clip, nous en avons parlé avec Asaf hier. Beaucoup d'amis m'ont demandé qu'est-ce que je peux recevoir, quel type d'impression est-ce que je peux recevoir d'amis qui ne sont pas de ma dizaine. Et c'est spécifiquement quelque chose que j'ai reçu d'un ami qui n'est pas de ma dizaine, on voit toutes sortes de clips. Je pense qu'un autre ami l'a reçu aussi, donc ça me fait penser que ça aurait pu être transmis à d'autres personnes. Ça m'a fait suggérer à Saf que nous allons le montrer maintenant dans le cours, et nous allons tous maintenant le regarder. Nous voyons à quel point nous sommes incorporés les uns avec les autres. Les amis ont envoyé un extrait, je prends cet extrait, que je le transmets à ma dizaine, peut-être qu'on fait un atelier dessus, etc. Donc, c'est-à-dire que nous absorbons, n'est-ce pas, Dido? Tu as dit que nous voulons être comme des éponges pour absorber les impressions, pour recevoir l'importance du but, parce que c'est la seule chose qu'il nous faut. Alors, regardons le clip, il est court. Clip 1.
14: Je
4: veux savoir, pourquoi ce changement? Ce n'est pas un changement, c'est simplement une ouverture. Tu vois ce qui est écrit? C'est une préparation pour l'ouverture du cœur au congrès, et donc nous devons nous ouvrir nous-mêmes un peu plus large que la dizaine, c'est tout. Oui, parce que nous parlons de l'importance du travail dans la dizaine à travers lequel nous pouvons absorber tout le congrès. Ça, c'est d'un côté. D'un autre côté, c'est le contraire. L'ouverture de la dizaine et l'acceptation de tout le monde comme une dizaine. À la fin, toute l'humanité est une dizaine. Alors donc, on va nous mélanger tous ensemble comme un, comme une dizaine. Puis l'intérieur de notre dizaine, quoi qu'il en soit, je n'oublie pas sur la dizaine. Je n'en sors pas. Plutôt, je me ressens comme un de la dizaine. Et j'accepte ma dizaine comme un, et nous sommes incorporés dans le congrès tout entier. Et comment travailler avec la division? Que d'un côté, tu dois tenir ta dizaine personnelle, et puis l'autre côté, la dizaine générale du climat mondial. Nous devons l'apprendre, le ressentir, et continuer ainsi. Il n'y a rien qu'on puisse y faire. C'est pas seulement maintenant, c'est en général, dans toute notre vie. Nous devons aussi penser à toute l'humanité, à tout le monde, et nous devons voir que toute l'humanité se connecte et s'établit ensemble comme une dizaine, nous tous. Nous tous, dans une dizaine, en guise de préparation pour le congrès régional, il y a un éveil d'en bas, et nous allons maintenant attendre le groupe allemand. Et il y aura un rassemblement là-bas, deux rassemblements, dans la langue, un en Allemagne et l'autre en Autriche, dans la langue allemande.
10: Ja, guten Morgen, liebe Freunde. Zuerst wollen wir unsere Dankbarkeit ausdrücken, die vorbereitenden Unterrichte.
4: Oui, bonjour, chers amis. Nous voulons vous donner notre gratitude. Nos cours sont vraiment comme un marteau sur qui nous a apporté au but commun, au point commun. Nous voulons seulement la qualité du don, pas plus, et à la fin, le cli germanophone, la zone germanophone, c'est quelque chose de très très spécial. Nous sommes trois congrès dans trois endroits, et chacun un petit peu avec sa propre couleur, mais quand même, nous ressentons tous ensemble que nous travaillons sur notre cœur commun. Et chaque ami met son effort à l'intérieur et nous voulons apporter autant d'amis que possible dans cette préparation parce que nous ressentons que là est la force, dans la connexion, dans la préparation, dans les efforts communs de nombreux amis, que chacun met son grain de sésame. Et cette direction commune, ce n'est pas quelque chose, c'est pas un supplément, mais c'est le cœur du tout, de toute l'action. Nous sommes très excités avant le congrès. Avec une immense joie que le congrès commencera. Et en fait, ça a déjà commencé. Il ne faut pas attendre jusqu'à trouver le début du congrès. Et je veux transmettre à mon grand ami du grand endroit, Andreas. Oui, merci beaucoup, Bernd, grand ami. Tu viens de dire que nous avons trois endroits, et ça, c'est quelque chose de très spécial. Nous voulons nous connecter tous ensemble, qu'il y aura un congrès commun. Et mon groupe, la dizaine allemande, nous sommes responsables pour le lieu. Et nous faisons tout ce que ce congrès, pour qu'il ait ce soit un succès. Et la préparation, comme nous le savons, est le plus important. Et nous préparons dans le groupe avec les Yeshiva Treverim. Et vendredi dernier, nous avons une Yeshiva Treverim avec tout le groupe germanophone. Nous avons eu les messages vidéo. Et les femmes, elles supportent fortement, elles se connectent en parallèle et on a ressenti cette force. Et aussi, à travers notre réunion germanophone, tous les amis germanophones et groupes, tout le monde vit en fait en Allemagne, et nous voulons vraiment, avec la meilleure préparation, être un homme avec un cœur pour que nous connections ces trois endroits. Et Eddie et Alex de Peter Tikva aussi qui nous supportent. Merci pour le support de ces grands amis. Et ça, c'est la possibilité de renforcer les régions, de voir tous les amis, les vieux amis, et de s'exercer dans l'amour des amis. Et c'est une grande opportunité pour nous tous. Et je passe à Vienne. Merci Andreas, merci Bernd. À New York, ça fait déjà plusieurs semaines que nous nous préparons physiquement. Nous avons tout organisé. En fait, c'est prêt. Et la préparation est dans notre cœur, le clé mondial. Et à Vienne 1, nous avons eu un week-end de retraite et nous sommes sortis dans les collines et nous nous sommes préparés pour le congrès. Et les femmes aussi se sont rencontrées en parallèle. Nous avons plus de 50 qui viendront et nous préparons pour le mariage avec le Créateur. Oui, le congrès est juste à l'angle, juste au coin. Trois jours de connexion, nous connaissons le processus en Amérique du Nord du 29 au 31 octobre. Scrollez dans le site du congrès, choisissez la région et enregistrez-vous. Finissons avec une chanson.

0: שלום, בחלק הראשון נלמד שיעור של הרב מתאריך 20 במרץ 2003.
1: Bonjour, dans la première partie du cours, nous étudierons un cours du Rav de mars 2003, basé sur l'article concernant le don que nous pouvons trouver dans les écrits du Rabash. Nous allons le lire ensemble en dizaine et pour cela, 45 minutes. Les écrits du Rabash, volume 1, en ce qui concerne le don. Expliquer la notion de donner. Lorsqu'un homme sert quelqu'un qui est important aux yeux du monde, l'homme important n'a pas besoin de lui donner une contrepartie pour son service. Mais le fait même de servir un homme important est considéré pour lui comme s'il lui avait donné une contrepartie. C'est-à-dire, s'il sait qu'il est un homme important, déjà il jouit du service et il n'a pas besoin de recevoir encore un plaisir pour le service. Le service en lui-même est son plaisir. Tandis que s'il sert un homme simple, alors il n'a pas de plaisir du service. Et il doit recevoir une contrepartie pour le service. C'est-à-dire, ce même service qu'il fait, si c'est pour un homme important, alors il n'a pas besoin de contrepartie. Par exemple, un homme important vient dans un avion et il a à la main une petite valise. Et il y a beaucoup de personnes qui attendent sa venue. Et l'homme important donne sa valise à quelqu'un pour la porter à sa voiture, avec laquelle il rentre chez lui, et il veut le servir contre, disons, 100 dollars. Certainement, il refuse de recevoir de lui, du fait qu'il a du plaisir de son service, plus que les 100 dollars qu'il lui donne. Tandis que s'il s'agit d'un homme simple, même pour de l'argent, il ne sera pas son serviteur. Mais il lui dira, il y a ici des personnes qui sont des porteurs. Ils apporteront ta valise à la voiture. Et moi, ce n'est pas selon mon honneur de te servir. Et les porteurs, étant donné que c'est leur métier, si tu leur donnes une contrepartie, certainement ils seront contents de te servir. Il s'ensuit de cela que ce même acte qu'il fait, il y a une grande différence et distinction, non dans l'acte, mais pour qui il fait l'acte. S'il fait l'acte pour un homme important, cela dépend seulement de l'importance de cet homme, selon le ressenti de la personne, de ce qu'il ressent la grandeur de cet homme. Et il n'est pas important s'il croit qu'il est un homme important, ou que son environnement dit de lui qu'il est un homme important. Déjà, il a la force de le servir, et il n'a besoin d'aucune contrepartie, comme susmentionné. Dans cette affaire, quelle est vraiment l'intention de la personne qui... L'intention et qu'il jouit de cela, de le servir, ce qui est considéré pour lui comme un grand mérite dans le fait de le servir, ou du fait qu'il a un grand plaisir dans le fait de le servir. Et de quelle source lui vient le plaisir? Quand il sert un homme important, il ne sait pas, mais il voit une chose naturelle, qu'il y a ici un grand plaisir, c'est pourquoi il veut le servir. C'est-à-dire, si son intention est, s'il est un homme important, c'est pourquoi il veut que l'homme important ait du plaisir. Ou bien il veut le servir parce qu'il ressent du plaisir. C'est-à-dire, si jamais il pouvait recevoir ce plaisir qu'il a du fait de le servir, pas autre chose, alors il aurait renoncé à ce service. Car tout ce qu'il veut le servir, c'est seulement du fait qu'il ressent que de là il peut trouver un ressenti bon. C'est pourquoi il le sert. La question est, est-ce que le service est afin qu'il veut qu'il ait pour l'homme important un ressenti bon, et ce qu'il ressent du plaisir dans le fait qu'il le sert, ce n'est qu'une conséquence, mais ce n'est pas que son intention soit sur lui-même, mais seulement qu'il ait pour l'homme important du ressenti bon. Ou bien, en vérité, il n'a pas de compte si l'homme est important, mais tous ses comptes sont jusqu'à quel point il peut recevoir de cela du plaisir. Et si nous demandons quelle différence cela fait-il, sur quelle intention il agit, la réponse est que nous devons savoir quelle est l'explication de cli de don. Nous trouvons trois distinctions dans l'acte de donner. A. Il s'occupe des affaires de don pour le bien d'autrui, que ce soit avec son corps ou avec son argent, afin de recevoir pour cela une récompense. C'est-à-dire que le service en lui-même, que le service lui donne du plaisir, ne lui suffit pas. Mais il veut qu'en échange de cela, on lui donne une autre chose. Par exemple, il veut qu'en échange de son travail dans l'acte donné, on lui donne de l'honneur. Et pour cela, il a la force de travailler. Si ce n'est pas le cas, s'il n'a pas la certitude qu'il recevra pour cela de l'honneur, alors il ne ferait pas ce qu'il fait pour le bien d'autrui.
0: B.
1: Il s'occupe de choses de don pour le bien d'autrui et il ne veut pas qu'on lui donne une quelconque récompense pour son travail, c'est-à-dire une autre chose, une seconde chose. Mais il se contente du fait qu'il a fait des actes de don. Et il a naturellement du plaisir du fait qu'il fait du bien aux autres. C'est là tout son plaisir. Et il est certain que c'est un degré plus grand que le premier, car d'ici, nous voyons qu'il fait des actes dont l'intention est dans le but de donner du bien aux autres. Et cela, nous devons l'appeler donneur dans le but de donner. Cependant, si nous approfondissons un peu la chose et que nous examinons quelle est vraiment son intention dans le fait qu'il donne aux autres, est-ce qu'il fait tous les actes parce qu'il veut jouir, dont l'explication est l'amour de soi, étant donné que, de par sa nature, il jouit des actes de don, ou bien son intention, et qu'il a du plaisir du fait que les autres ont de bonnes choses. C'est-à-dire qu'il jouit du fait que les autres ont un bon état d'esprit. C'est pourquoi il s'efforce de faire du bien aux autres, afin que les autres aient un bon état d'esprit, qu'ils jouissent de leur vie. Et si, par hasard, il voit qu'il y a un autre homme, si c'est lui qui fait les actes qu'on veut faire maintenant, par exemple, pour les habitants de sa ville, il est plus réussi que lui, alors il renonce à son plaisir, du fait qu'il a du plaisir des actes de don, et il s'efforce que l'autre fasse la chose. Et alors, certes, si cet homme, ce à quoi il s'occupe dans des actes de don, et qu'il ne veut aucune contrepartie pour son travail, néanmoins, sur le fait que l'autre fasse les actes pour le bien des habitants de sa ville, bien qu'il sache que l'autre est plus capable, néanmoins, il ne peut pas renoncer. Sur cela, on ne peut pas encore dire qu'il s'appelle donneur dans le but de donner. Car, en fin de compte, l'amour de soi est ce qui détermine chez lui. C'est celui qui travaille dans le but de ne recevoir aucune contrepartie. Et même s'il voit qu'il y a une personne qui est plus capable, il renonce à son plaisir de ce qu'il donne aux autres et ne se soucie que du bien d'autrui. Cela s'appelle donneur dans le but de donner. Si c'est vraiment ainsi, il y a une grande clarification qu'il faut clarifier. Quelle est vraiment son intention ? S'il veut que, pour lui-même, il y ait un bon état d'esprit, c'est pourquoi il le sert. Ou bien, si son intention est qu'il veut qu'il y ait un bon état d'esprit pour la personne importante. Et afin de comprendre la distinction susmentionnée, on peut comprendre la chose par une représentation que l'homme se représentera à lui-même. Étant donné que c'est une personne très importante, c'est pourquoi il veut lui donner du plaisir, afin qu'il ait un bon état d'esprit. C'est pourquoi il veut le servir. Mais au moment du service qu'il lui rend, il ressent en lui-même un état d'esprit bon et élevé. Et il ressent en lui-même que tous les plaisirs qu'il aurait ressentis dans sa vie, il ressent maintenant qu'ils n'ont aucune valeur par rapport à ce qu'il ressent maintenant, du fait qu'il sert la personne la plus importante du monde. Et il n'a aucun mot pour décrire le contentement qu'il a, du fait qu'il veut faire à la personne importante un bon état d'esprit. Et maintenant, il veut faire une critique sur lui-même. Quelle est son intention dans le fait qu'il veut faire un contentement à la personne importante? S'il se soucie de son propre intérêt, c'est-à-dire ce qui peut lui donner du plaisir, du fait qu'il ressentira un bon état d'esprit, ou bien toute son intention est que la personne importante lui donne du plaisir. La grandeur de la personne, il s'éveille en lui un grand attrait. Pourquoi, bien qu'au moment de son service, il ressente le plaisir qu'il y a au moment du service, néanmoins, s'il y a quelqu'un, si c'est lui qui le sert, il y aura plus de contentement pour la personne importante, alors il renonce à
0: ואין לו שום מילים לתאר את קורת רוח שיש לו, מזה שהוא רוצה לעשות לאדם חשוב, מצב...
1: Il y aura pour lui plus de contentement. Là, s'il consente à renoncer à son propre...
0: מה כוונתו בזה שהוא רוצה לעשות נחת רוח לאדם חשוב?
1: Pour le bien de la personne importante, afin qu'il y ait pour elle plus de contentement, il renonce, car il... personne importante. Et cela s'appelle qu'il n'a aucune intention de propre bénéfice, mais tout est dans le but de donner, et il n'a aucun compte avec lui-même. Et cela s'appelle don complet. Cependant, il faut savoir qu'il n'est pas possible à l'homme d'y parvenir par ses propres forces. Mais à ce sujet, ils ont dit « Le penchant de l'homme se renforce contre lui chaque jour et cherche à le faire mourir. » Comme il est dit, « Le méchant épie le juste et cherche à le faire mourir. » Et si le Créateur ne l'aidait pas, il ne pourrait pas lui résister, comme il est dit. Le Créateur ne l'abandonnera pas entre ses mains. C'est-à-dire que l'homme doit d'abord voir s'il a en main les forces pour parvenir à ce qu'il soit en mesure de faire des actions avec l'intention de donner du contentement au Créateur. Et alors, lorsqu'il est déjà parvenu à la reconnaissance qu'il n'est pas en mesure, par ses propres forces, d'y parvenir, alors l'homme concentre sa Torah et ses mitzvot sur un seul point, qui est la lumière en elle le ramène vers le bien, que ce soit pour lui toute la

certainement quelque chose qui lui manque. Et c'est pourquoi il s'efforce dans la Torah et les mitzvot, par quoi il atteindra ce qu'il désire. Et selon cela, l'homme doit prêter attention et un peu de réflexion avant de commencer son travail dans le travail du Créateur à ce qu'il veut, c'est-à-dire quelle récompense il veut en échange de son travail, ou disons plus simplement, quelle est la cause qui l'oblige à s'occuper de la Torah et des mitzvot. Et alors, lorsqu'il réfléchit à cette chose, c'est-à-dire savoir ce qui lui manque, pourquoi il doit s'efforcer, alors l'homme commence à penser beaucoup de pensées jusqu'à ce qu'il lui soit très difficile de savoir en vérité ce qu'il veut. C'est pourquoi il y a beaucoup de personnes qui, lorsqu'elles commencent à penser pour quel but elles travaillent, alors elles ne peuvent pas fixer un but véritable. C'est pourquoi elles disent « Pourquoi nous fatiguer dans des pensées d'investigation ?» Et elles travaillent sans aucun but. Mais elles disent « Nous travaillons pour le monde futur. » Et qu'est-ce que le monde futur? Pourquoi penser à cela? Il suffit de croire que c'est une bonne chose et cela nous suffit. Quand nous recevrons la récompense du monde futur, alors nous saurons ce que c'est. Et pourquoi entrer dans des investigations? Et il n'y a que des individus qui disent qu'il y a la notion d'adhésion au Créateur. Et afin de parvenir à l'adhésion au Créateur, il doit parvenir à l'équivalence de forme. C'est-à-dire, de même que il est miséricordieux, toi aussi, sois miséricordieux. Et alors, il commence à s'efforcer de parvenir à l'équivalence de forme, qui est que toutes ses actions soient dans l'aspect du don, car alors seulement le tout et la dissimulation qui existent dans le monde passeront de lui. Et il commence à ressentir l'akdusha. Cependant, au moment où il commence dans son travail à parvenir au degré de donner, alors il voit qu'il en est très éloigné, qu'il n'a pas de désir dans la pensée, la parole, l'action, qu'il ait la possibilité d'orienter dans le but de donner. Et alors, il ne sait pas que faire pour atteindre la force du don. Et chaque fois qu'il ajoute des forces, il voit que toute cette affaire est de lui et au-delà, jusqu'à ce qu'il en vienne à la reconnaissance que cela n'est pas dans le domaine de l'humain, qu'il y ait une réalité où il puisse un jour parvenir à cela. Alors, il en vient à la reconnaissance que seul le Créateur peut l'aider, comme susmentionné. Et ce n'est qu'alors qu'il comprend qu'il doit s'occuper de la Torah et des mitzvot afin de recevoir une récompense. Et sa récompense, c'est que pour cela, il s'efforce, c'est que le Créateur lui donne la force du don. Et pour cette récompense, il espère, puisqu'il veut parvenir à l'adhésion au Créateur, qui est l'aspect d'équivalence de forme, qui est l'aspect du don. Et c'est toute sa récompense, ce qu'il espère, que par son effort dans la Torah et les mitzvot, il espère qu'on lui donnera une chose qu'il ne peut pas atteindre par lui-même. Plutôt, il a besoin que l'autre le lui donne, comme dans l'effort matériel, étant donné qu'il n'y a pas un homme qui puisse obtenir de l'argent par lui-même, c'est pourquoi il donne son effort. Et pour cela, on lui donne de l'argent. De même dans la spiritualité, ce qu'il ne peut pas atteindre par ses propres forces, et il a besoin que quelqu'un le lui donne, alors cela, nous le nommons du nom de récompense. C'est pourquoi, lorsque l'homme veut parvenir à la mesure du don, du fait qu'il veut parvenir à l'adhésion au Créateur, béni soit-il, et qu'il ne lui est pas possible de parvenir à cette mesure, mais il a besoin que le Créateur le lui donne, et cela, qu'il veut qu'on le lui donne, cela s'appelle récompense. Et c'est pourquoi, étant donné qu'il y a une règle, si l'on veut une récompense, il est obligatoire de donner travail et effort. C'est pourquoi il accomplit la Torah et les mitzvot, afin qu'on lui donne cette récompense appelée

0: force du don, c'est-à-dire sortir de l'amour de soi et recevoir un désir qu'il ait la force de s'occuper uniquement et seulement de l'amour d'autrui. Et c'est ce qu'ils ont dit, qu'en tout temps, ils s'occupent de la Torah et des mitzvot par l'Ishma, car de pas l'Ishma, on en vient à l'Ishma, du fait que la lumière qui s'y trouve le ramène vers le bien. C'est-à-dire, comme c'est mentionné, que par l'effort dans la Torah et les mitzvot dans le but de parvenir à l'Ishma, alors il parviendra au degré de l'Ishma par le fait qu'il s'est efforcé lui-même auparavant. C'est pourquoi il mérite que la lumière qui s'y trouve le ramène vers le bien. C'est ce qui s'appelle que du ciel, on lui a donné la force du don. Mais il faut demander, pourquoi a-t-il besoin d'abord de s'efforcer lui-même et ensuite on lui donne la lumière de la Torah? Et pourquoi ne lui donne-t-on pas tout de suite la lumière de la Torah et immédiatement le ramène-t-elle vers le bien? Et pourquoi s'efforcer et donner de l'énergie pour rien et aussi perdre du temps pour rien? N'était-il pas mieux qu'on lui donne la lumière tout de suite au début de son travail, c'est-à-dire qu'il reçoive tout de suite la lumière et tout de suite commence son travail l'Ishma? Et la notion est que il n'y a pas de lumière sans kli. Et le kli est appelé désir. C'est-à-dire que l'homme qui a un manque et aspire à combler ce manque, cela est appelé kli. Et ce n'est qu'alors, lorsqu'il a un kli, c'est-à-dire un désir pour un certain comblement, alors il est possible de dire qu'on lui donne un comblement et il est satisfait du comblement qu'on lui a donné. Car c'est à cela qu'il aspirait. Et récompense est appelée comblement, que l'aspiration reçoit. Et même plus que cela, que la grandeur de l'importance du comblement dépend de la mesure de l'aspiration. Et selon la valeur des souffrances qu'il a eues, dans cette même mesure, il jouit du comblement. C'est pourquoi il est impossible de donner à l'homme de la lumière qui le ramènerait vers le bien, à un moment où il n'a aucun désir pour cela, car la notion de le ramener vers le bien signifie qu'il perd la force de l'amour de soi et reçoit la force de l'amour d'autrui. Et si l'homme n'a aucun désir de sortir de l'amour de soi, et si on lui dit « Travaille, fais un effort, et en échange de cela, tu n'auras plus de désir pour l'amour de soi », cela n'est pas considéré pour l'homme comme une récompense. Plutôt à l'inverse. L'homme pense alors qu'en échange du fait qu'il a travaillé chez le propriétaire et qu'au lieu qu'il aurait dû lui faire du bien en échange de son effort, alors elle lui donne en échange de cela un grand mal, à tel point que tout l'amour de soi, il le perd en un instant. Et qui consentirait à une telle chose? Et c'est pourquoi l'homme doit d'abord apprendre l'olishma, car par cela il aura une aide du côté du corps. Car l'homme est prêt à renoncer à un petit plaisir afin de recevoir un grand plaisir. Et du côté de la nature, il n'est pas possible pour un homme de se représenter un plaisir si ce n'est qu'il soit construit uniquement sur la base de l'amour de soi. C'est pourquoi on lui dit que, par son occupation dans la Torah et les mitzvot, il recevra une récompense. Et ce n'est pas un mensonge, car assurément il recevra une récompense. C'est-à-dire qu'on lui dit que, par son effort dans la Torah et les mitzvot, il recevra une récompense. Cela est vrai. Car assurément, il recevra une récompense. Mais la récompense changera. Car par exemple, le père dit à son fils, « Si tu es un bon enfant, je t'achèterai une voiture, comme celle avec laquelle les petits-enfants jouent, c'est-à-dire une voiture en plastique. » Et ensuite, le père est parti à l'étranger et il est venu après quelques années. Le fils a déjà grandi et il vient à son père et lui dit « Papa, n'est-ce pas que avant que tu partes à l'étranger, tu promets une voiture un véhicule en plastique. Son père est allé et a acheté à la place une bonne voiture avec laquelle il peut voyager sur de longues distances. Et alors le fils a déjà de la raison et il comprend que maintenant ce n'est plus le temps d'une voiture en plastique, mais d'une vraie voiture. Est-ce que cela s'appelle que son père l'a trompé? Certainement pas. Plutôt, le fils voit maintenant que lorsqu'il était enfant, il ne pouvait pas comprendre autrement. Mais justement, dans une récompense de « qu'est-ce que cela fait ?» Comme ici, lorsqu'il commence avec une récompense de « qu'est-ce que cela fait ?» ce qui est appelé l'olishma, c'est-à-dire qu'il attend qu'on lui donne une récompense pour une chose qui n'a pas de valeur face à la véritable récompense qu'il recevra, à savoir qu'il méritera le lishma, qui est le kli dans lequel il est possible de prendre en lui le bien et le plaisir que le Créateur veut donner, qui sont les plaisirs véritables. Il s'ensuit que lorsque l'on dit que le travail l'olishma, c'est-à-dire pour recevoir une récompense, cela est vrai. C'est-à-dire que même lorsqu'il l'orientera dans le but de donner, il recevra aussi une récompense. Mais tout le mensonge est dans la récompense elle-même. Car l'homme, lorsqu'il se trouve dans le l'olishma, pense à une autre récompense qu'on lui donnera. Le kli qu'il reçoit, cela est appelé amour de soi. Tandis qu'ensuite, lorsque l'homme grandit, il commence à comprendre que les principaux kélim qui reçoivent la récompense sont dans les kélim de don. Que justement, par ces kélim-là, on reçoit le bien et le plaisir véritable. Et alors, il se ressent comme l'homme le plus heureux du monde. Ce qui n'est pas le cas de la récompense qu'il attendait de recevoir lorsqu'il était dans le l'olishma, alors qu'il n'était pas capable de recevoir qu'une récompense qui convient à un petit enfant. Il s'ensuit selon cela que lorsque l'on enseigne dans le l'olishma à recevoir plaisir et récompense en échange de son travail, cela n'est pas appelé mensonge. Du fait, il n'a rien perdu en ce qu'on lui échange une petite récompense contre une récompense plus grande. Mais il faut expliquer que le l'olishma, c'est-à-dire cette récompense, n'a pas le véritable nom comme il le pense, mais que la récompense a un autre nom que ce qu'il pensait. Mais la récompense reste une récompense. Et on n'échange pas la récompense, mais on échange le nom de la récompense, c'est-à-dire de récompense de mensonge et imaginaire à récompense de vérité. Et de tout ce qui précède, il ressort que l'essentiel que l'homme doit recevoir en échange de son effort dans la Torah et les mitzvot, c'est que le Créateur lui donne les kélim de don. Ce que l'homme lui-même ne peut pas atteindre du fait qu'ils sont contre la nature. Mais cela est un don du ciel. C'est cela sa récompense qu'il a toujours attendu. Quand serais-je capable de faire contentement au Créateur béni soit-il? Et puisqu'il attendait cette récompense, c'est pourquoi cela s'appelle sa récompense. Et pour comprendre ce qui précède, il faut étudier dans l'introduction générale au livre Panim Meirot ou Masbirot, où il est écrit: la racine de l'obscurité est le massar dans le kli de Malchut. Et la racine de la récompense est enracinée dans la lumière réfléchie qui sort par le zivouk de Aka'a. Il donne là-bas la racine de ce que nous voyons dans ce monde, c'est-à-dire que tout ce que nous voyons dans ce monde, tout cela et des branches qui se prolongent des racines des mondes supérieurs. Et il dit là-bas, la racine de l'effort, c'est que l'homme ressent dans ce monde ce que, pardon, la racine de l'effort, ce que l'homme ressent dans ce monde, se prolonge de la racine du Massar dans le cli de Malchut. Ce qui signifie que le cli que les créatures ont est appelé désir de recevoir du plaisir, que le Créateur a créé du fait que son désir est de faire du bien à ses créatures. C'est pourquoi il a créé dans les créatures le désir de recevoir du plaisir. Et cela est nommé Malchut dans les sphirotes supérieures. Et ensuite, nous apprenons, il s'est fait la notion de Tzimtzum, dont la notion est qu'elle ne veut pas être receveuse, du fait qu'elle veut l'équivalence de forme avec le Créateur. C'est pourquoi il s'est fait une règle dans la Kdusha qu'on ne reçoit rien sans pouvoir orienter dans le but de donner. Et c'est la notion de la correction du Massar. Étant donné qu'on parle de lumière supérieure, c'est pourquoi le fait de ne pas vouloir recevoir la lumière est appelé Massar. À l'exemple d'un homme, au moment où la lumière du soleil éclaire trop dans la maison et qu'il ne veut pas recevoir la lumière du soleil, alors il met un rideau ou un écran afin que le soleil ne brille pas dans la maison. C'est pourquoi, quand on parle de lumière supérieure, et lorsque la Malchut, bien qu'elle ait eu un désir et un attrait grand de recevoir la lumière du plaisir, malgré tout, elle a renoncé au plaisir de ne pas le recevoir du fait qu'elle veut l'équivalence de forme, cela est appelé effort, c'est-à-dire qu'elle fait une chose contre son désir, c'est-à-dire qu'elle se retient elle-même de recevoir le plaisir. Et aussi dans le monde matériel, l'homme, au moment où il doit renoncer à un certain plaisir, cela est appelé effort. Par exemple, l'homme prend plaisir au repos. Et pour une certaine raison et un besoin, il renonce à son repos et va faire quelque chose. Cela est appelé effort. Et de même, il nous montre comment la branche matérielle, lorsqu'elle reçoit un salaire, où cela prend racine dans le monde supérieur, Il nous montre que la racine du salaire se prolonge de la lumière réfléchie, qui est le but de donner, qui sort du zivouk de Hakaa, qui se fait entre la lumière supérieure et le Massar et la Viout, où il est écrit là-bas, étude des Sphirot, que la lumière réfléchie qui revêt sort comme conséquence des deux forces. La notion de Zivouk de Haka dans la spiritualité est, si deux choses sont opposées l'une à l'autre, cela est considéré comme une frappe, dont la notion est, d'un côté, il a un grand attrait pour la chose, du fait qu'il voit que de cela il aura un grand plaisir, et d'un autre côté, il surmonte et ne reçoit pas la chose du fait qu'il aspire à l'équivalence de forme. C'est-à-dire qu'il y a ici deux aspirations. A. Qu'il aspire à recevoir le plaisir. B. Et d'un autre côté, il aspire à l'équivalence de forme. Et de ces deux-là naît une chose nouvelle nommée lumière réfléchie qui revêt, qu'avec cette force, il peut ensuite recevoir l'abondance supérieure du fait que cette lumière réfléchie est le cli approprié pour recevoir l'abondance. C'est-à-dire qu'avec ce cli, il y a ici deux choses. A. Qu'il reçoit le plaisir qu'il y a dans l'abondance supérieure, qui vient de la pensée de la création, qui est de faire du bien à ses créatures. B, et en même temps, il se trouve lui-même dans l'équivalence de forme, qui est l'aspect B, qu'il a au moment de la réception de l'abondance. Voici que nous voyons de tout ce qui précède que tout le salaire n'est que la lumière réfléchie, qui est la force de don que l'inférieur reçoit du supérieur, qu'il nomme lumière réfléchie, dont l'explication est ce que l'inférieur donne au supérieur. C'est-à-dire, l'abondance qui vient du Créateur est appelée lumière directe, comme il est écrit, et Dieu a créé l'homme droit. C'est-à-dire, comme nous l'apprenons, que la pensée de la création était de faire du bien à ses créatures. C'est-à-dire que les inférieurs reçoivent l'abondance, et cela est appelé droit. Cependant, les receveurs de l'abondance veulent l'équivalence de forme. C'est pourquoi nous avons une correction appelée lumière réfléchie. C'est-à-dire que celui qui reçoit l'abondance ne la reçoit pas du fait qu'il veut jouir, mais du fait qu'il veut donner au supérieur. Ce qui signifie, comme le supérieur veut que le receveur jouisse, de même le receveur de l'abondance, son intention est qu'il restitue du plaisir au donneur, que le supérieur jouisse du fait que sa pensée s'est accomplie. Il s'ensuit de cela que l'essentiel de la récompense est la lumière réfléchie, c'est-à-dire la force du don, ce que l'inférieur reçoit du supérieur. Mais en tout cas, il faut comprendre pourquoi nous disons que le kli, appelé force du don, c'est toute la récompense. Or, récompense signifie une chose que l'on reçoit. Comme on dit, je travaille afin de recevoir une récompense. Comme on dit, le but de la création est de faire du bien à ses créatures, c'est-à-dire qu'ils reçoivent une récompense. Et ici, nous disons que la récompense est appelée force du don. Et ce que nous comprenons, c'est que la récompense devrait être que l'homme mérite l'atteinte de la divinité et ses secrets de la Torah, et ainsi de suite. Mais que dit-il ? Que la récompense est en cela que nous atteignons la force du don, c'est-à-dire la force de donner. Et il nous est dit encore que cela provient de la racine supérieure, qui est appelée lumière réfléchie. Voici, il est connu la règle « plus que le veau veut téter, la vache veut allaiter ». Si c'est ainsi, il en ressort de cela que le Créateur veut donner aux créatures plus que les créatures veulent recevoir. Mais qui empêche ? Mais il faut se souvenir de la notion de tzimtzum qui a eu lieu, qui est afin qu'il y ait pour les créatures la notion d'équivalence de forme, qui est une correction, afin qu'il n'y ait pas la notion de pain de la honte, qui provient de notre racine, étant donné que le Créateur, sa notion est de donner, et non de recevoir, que Dieu nous en garde, car il n'est pas porteur de manque, que il est la notion de réception. C'est pourquoi, selon la règle qu'il y a dans notre nature, que toute branche veut ressembler à sa racine, c'est pourquoi, quand l'inférieur doit faire une action qui ne se trouve pas dans la racine, il ressent une gêne. Il s'ensuit de cela, à propos de l'abondance et plaisir, à cela, l'homme n'a pas à faire aucune action pour la recevoir, comme susmentionné. Car plus que la créature veut recevoir, le Créateur veut lui donner. Mais, comme susmentionné, la créature n'a pas de clé qui puisse jouir des plaisirs qu'on lui donnera à cause de la honte, comme susmentionné. Il s'ensuit que toute notre récompense, ce qui nous manque, c'est le clé, appelé force du don, que seuls les kélim nous manquent, et non les lumières. C'est pourquoi il en ressort que l'essentiel de la récompense est la force du don. Mais afin d'atteindre ce cli appelé désir de donner, il faut aussi un désir. Dire que nous ressentions qu'il nous manque ce cli. C'est pourquoi nous devons nous engager d'abord dans la taille des mitzvot l'olishma. Et c'est cela notre effort, que nous voyons que tout ce que nous faisons, tout est pour l'utilité personnelle, et il n'y a aucune intention. Et alors nous voyons qu'il nous manque la force de donner. Et nous voulons une récompense en échange de notre travail, que le Créateur nous donne cette récompense, qui est le désir de donner. Et lorsque nous aurons cette force, nous pourrons recevoir le bien et le plaisir qui se trouvent prêts, pour lesquels nous n'avons pas besoin de donner aucun travail, car c'est le Créateur qui nous donne cela. Seulement, chaque fois que l'homme monte de degré en degré, c'est seulement pour acquérir à chaque fois la force de donner, et il ne manque rien d'autre.
1: 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השכר הזה, שהוא הרצון להשפיע. וכשיהיה לנו את כוח הזה, נוכל לקבל את הטוב והעונג שזה נמצא מן המוכן, שאין אנו צריכים לתת על זה שום עבודה, כי זה נותן הבורא. רק תמיד שהאדם יעלה מדרגה לדרגה, הוא רק לרכוש כל פעם כוח השפעה, ויותר לא חסר.
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0: Oui, je vais lire l'extrait que mentionné Gershon. Selon le fait que la personne devrait prêter attention, penser avant de commencer son travail dans le travail du Créateur, qu'est-ce qu'il veut, c'est-à-dire quelle récompense est-ce qu'il veut en retour de son travail? Maintenant, nous allons passer au cours de mars 2003.
3: אנחנו שמענו מאמר מקרח A שלבי הסולם עמוד
0: Nous avons entendu l'article du tome 5 des degrés de l'échelle page 244 la notion du don
3: Abore
0: Le créateur a créé un désir de recevoir une existence à partir de l'absence. Et celui-là, nous devons le recevoir comme une sorte de fardeau sur nous-mêmes. Nous devons nous représenter nous-mêmes. Allez, une fois, représentons-nous ainsi. Nous sommes complètement comme le Créateur. Nous nous trouvons dans le désir de donner. Lui et nous, vraiment en adhésion, en équivalence, en égalité, il n'y a aucune différence entre nous. Il vient une sorte de force particulière qui s'appelle le mauvais penchant, la dissimulation, le désir de recevoir et commence de plus en plus en plus à s'installer sur nous et à nous éloigner du Créateur. Comme ça, avec force, de plus en plus en plus, jusqu'à vraiment nous pousser à l'endroit le plus éloigné, le plus bas par rapport au Créateur. C'est la notion de la création. Plus nous descendons, comme si cette force nous repoussait, nous poussait comme ça. Alors, bien sûr que nous perdrons les remplissages, les qualités, les plaisirs, tout. Quand nous nous trouvons à l'endroit le plus bas et ressentons à quel point l'épaisseur de ce mauvais penchant vraiment est sur nous une telle lourdeur,
3: alors
0: bien sûr, si nous ressentons où nous étions et quelle lourdeur maintenant de ce mauvais penchant il y a sur moi qui m'éloigne du Créateur, alors bien sûr que ma récompense, c'est de m'en débarrasser. Et en retour, de le repousser un peu, de le rejeter, c'est ce qui s'appelle me purifier de lui. Et revenir de nouveau à l'état où j'étais auparavant. De cette manière, il est peut-être plus facile de comprendre que la récompense est un clé de don, revenir à un clé de don à la lumière réfléchie. C'est ce qu'il nous faut.
3: C'est-à-dire,
0: C'est-à-dire que si nous acceptons cette idée que la création
3: est
0: ce qui nous éloigne du Créateur,

0: et que nous devons la purifier, alors la lumière réfléchie est effectivement la récompense. Quel est le problème dans cette image que j'ai dessinée? Le problème, c'est que l'image est imaginaire et non ressentie. Je peux maintenant un instant me représenter une telle chose dans mon imagination, mais je ne ressens pas, je n'ai pas de réchimote de l'état de Ein Sof où lui et moi sommes vraiment un. Et ensuite vient un certain mauvais penchant et commence à m'éloigner de Ein Sof, à me repousser comme ça, à me pousser dehors. Si nous avions de tels réchimot, Ein Sof et moi, maintenant, alors je ressentirais toute cette lourdeur du désir de recevoir qui repose vraiment sur moi. Je ressentirais toute cette distance à quel point elle me pousse vraiment comme un ressort hors de Ein Sof. La récompense et la punition seraient claires pour moi, et l'effort et toutes les choses, alors seraient claires. Si tout était si clair, qu'est-ce qu'il y aurait de mauvais? Ce qu'il y a de mauvais, c'est que je me trouve maintenant sous le mauvais penchant. Ce n'est pas qu'un corps étranger est tombé sur moi qui me domine maintenant et m'a éloigné de Ein Sof. Alors il en ressort que maintenant il me domine. Et moi, je ne me trouve déjà plus dans la conscience des Rishimot de Ein Sof. Et s'il me domine, si je ressentais Ein Sof, les Rishimot, peu importe, les Rishimot de la spiritualité, sous la domination du mauvais penchant, alors je voudrais atteindre Ein Sof à l'intérieur du mauvais penchant, à l'intérieur du désir de recevoir. Alors, je m'éloignerai de Ein Sof vers ce monde-ci par mon propre désir, pas nécessairement qu'il l'aurait fait contre mon désir, mais je voudrais recevoir moi-même, recevoir Ein Sof dans des kélim de réception, c'est-à-dire dans mon état, à mon degré, ce qui s'appelle déjà une klipa. C'est-à-dire que nous avons une dissimulation. La dissimulation ne nous permet pas d'être une bien que je ne vois pas l'état véritable et que je ne puisse pas vraiment aspirer à lui, au moins vers le mal, je ne suis pas attiré. Qu'est-ce que ça veut dire ne pas être attiré vers le mal? Je ne pense pas à recevoir la spiritualité dans le but de recevoir, dans les kélim de réception. Corrige le Rav. Et à chaque fois que je fais un effort, alors la conscience spirituelle me vient selon mon degré, selon combien je peux atteindre le don. C'est-à-dire que je dois d'abord travailler sur les kélim et ensuite j'atteins les remplissages.
1: Kilim kesachar.
0: Et mon travail devient alors de recevoir les kélim comme récompense.
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0: Vous ne posez pas de questions, alors je ne peux rien dire. Comment est-il possible que le plaisir ce soit un ajout de kli? Tu dis qu'on reçoit des kélims de dons, il l'écrit aussi à la fin de l'article. À la fin et du fait que je grandis, alors je reçois encore des kélims de dons. Qu'est-ce que c'est alors le remplissage? Qu'est-ce qu'il demande? Il demande, si ma récompense est un kli, et que tout l'ajout que je reçois est un ajout de kli, un kli ça s'appelle un désir, un kli ça s'appelle un manque. Si je reçois un manque supplémentaire à chaque fois, alors je reçois davantage de vide. Alors ça s'appelle une récompense, c'est vers ça qu'on progresse. Est-ce que ça fait du bien? Dans un kli pour donner, il n'y a pas de manque. Il n'y a pas de manque. Le manque est seulement de donner. Qu'est-ce qui s'appelle un kli pour donner? C'est qu'il veut donner, oui? Donner, sur ça il n'y a pas eu de tzimtzum, sur ça il n'y a aucune limitation, c'est toujours possible. Et c'est pourquoi nous ne pouvons pas dire qu'un kli pour donner est vide. Ça n'existe pas un kli pour donner vide. Si c'est un kli. C'est-à-dire que si j'ai un désir de recevoir avec un massar qui veut donner, alors je peux donner. Je n'ai pour ça aucun problème. Si le remplissage, je n'ai rien à dire. Sur le remplissage, je n'ai rien à dire, je n'ai rien à penser. Je n'ai pas à m'inquiéter. Car mon remplissage, c'est le don lui-même. L'acte de don est le remplissage du kli de don. Alors, représente-toi encore une fois une mère qui donne à son enfant. Et l'enfant, Dieu merci, est en bonne santé et veut manger ce qu'elle a préparé. Et elle lui donne cette bouillie et l'enfant mange. De quoi la mère a encore besoin? De quoi a-t-elle encore besoin? Je te le demande. Encore le fait de cet acte qu'elle fait, il y a encore quelque chose qui puisse la remplir? Et tu dis, elle veut encore donner, Rav. Elle veut encore donner, c'est un autre kli, c'est un kli complément supplémentaire. Je parle d'un kli qui existe. Elle donne maintenant à manger à l'enfant et l'enfant mange. Bon, elle a encore un désir? Elle a besoin d'un autre remplissage. De quel remplissage a-t-elle besoin en dehors de l'acte de don, étudiant? Qu'elle voit qu'il prend du plaisir, je ne sais pas, Rav. Si elle reçoit déjà d'elle, alors c'est tout. Alors qu'est-ce que tu demandes? C'est-à-dire qu'un kli de don jouit, se remplit du fait qu'il a cette correction, du fait qu'il est capable de donner. Et c'est pourquoi sur le don, il n'y a aucune limitation. Tu peux toujours te remplir et te soucier seulement toujours plus et plus et plus encore. Comme ça, c'est plus facile à penser, ce dont tu as parlé au début. Je n'ai absolument rien entendu. Alors, bon. Autre étudiant. Alors, qu'est-ce que c'est la lumière? Qu'est-ce que c'est la lumière? Ça s'appelle lumière? Le kli, c'est la lumière. Tout à fait juste. Le kli, c'est la lumière. Oui. Pour toi, le kli, c'est un kli, et la lumière, c'est ce qu'il contient. Et dans l'acte du don, ce n'est pas comme ça. La lumière, ça s'appelle le plaisir. Si je donne à quelqu'un, et que c'est tout mon désir donné, et que je donne, alors par ça mon désir est rempli. Qu'est-ce que tu donnes? Tu donnes ce qu'il veut. Si j'ai la possibilité de donner, question, est-ce que le plaisir de donner, ce n'est pas un désir de recevoir en quelque sorte? Nous parlons d'un désir de donner qui n'est pas égoïste. Nous parlons de donner dans le but de donner et non dans le but pas de donner dans le but de recevoir. C'est vraiment bien en théorie, mais à chaque fois ça revient comme une sorte d'un ressenti qu'il en ressent un rejet, comme quelque chose qui brûle, quoi, qu'on ne peut pas résister.
1: אתה אומר כך, שאני חושב על ההשפעה.
0: Tu dis comme ça, quand je pense au don, je reçois une sorte de rejet de ça, c'est ça? Un tel rejet que je ne peux pas supporter ça. Je ne peux pas entendre parler de ça. J'ai une sorte de... Ça me dégoûte. Maintenant, avant tout, c'est un ressenti. Sur un ressenti, on ne peut pas dire que c'est vrai ou faux. Vrai ou faux, on peut le dire selon l'intellect. Mais selon le ressenti, nous devons dire oui ou non. Il est présent ou absent. Il est présent? Oui, c'est tout. Maintenant, alors, nous devons seulement aborder ce ressenti et l'analyser, oui, c'est-à-dire vérifier. Est-ce que c'est bien, pas bien, pourquoi oui et pourquoi non? Mais le phénomène est un phénomène présent. Le fait que je ressente que quand je parle du don, ça me fait du mal. Je ne veux pas de ça. C'est déjà un ressenti véritable. C'est-à-dire que je suis parvenu à un état où ma nature et ce sujet du don sont vraiment deux choses opposées. À tel point que je est le don. Je ne veux pas en entendre parler, oui? Je le hais. Bon, c'est déjà une constatation de la vérité. C'est-à-dire que maintenant, moi, je ressens que je veux seulement recevoir. Mais donner, je n'en veux absolument pas. Très bien. Qu'est-ce qu'on fait ensuite? Si, disons, je fais grandir de plus en plus et encore plus mon effort, avant, je ne ressentais pas que le sujet du don m'était aussi détestable. Ça m'est venu à la suite de l'étude, de l'effort, de la pensée, de toutes sortes de choses terribles que j'ai traversées. Si maintenant je fais grandir mon effort, encore plus et encore plus, nous voyons que les choses quantitatives deviennent qualitatives. C'est-à-dire qu'alors il me viendra non pas un ressenti de plus en plus grand, une répulsion envers le don, mais peut-être qu'il y aura une sorte d'autre ressenti et une autre détermination de mon état. Peut-être, disons, si j'étudie et que je reçois une impression des livres et de la société et aussi de ma vie, que le don peut être une chose... Peut-être que je ne le veux pas, mais apparemment c'est une chose indispensable. Je le ressentirai un peu. Apparemment, le monde véritable est construit selon ce principe. Alors, je penserai déjà que si la vie éternelle, je parle, tu entends, hein, à l'intérieur du désir de recevoir, si la vie éternelle dépend du désir de donner, l'adhésion au Créateur, le ressenti des plaisirs, le détachement de cette vie dans,

0: est le sens de notre vie et tout. Si tout ça dépend du ressenti de la vie spirituelle et que le ressenti de la vie spirituelle dépend des kélim de don, alors peut-être qu'il serait bon que j'aie des kélim de don. Alors je me sentirais bien. Alors je commencerais déjà à penser, tu sais, le fait que je me trouve dans des kélim de réception, c'est peut-être mauvais. C'est de là que vient tout mon mal, de là viennent mes mauvais ressentis, les déceptions, toutes sortes de choses, du fait que je me trouve dans des kélims de réception. Si j'étais dans des kélims de don, je serais libre, vraiment, comme un oiseau. Alors peut-être que je commence déjà à déterminer mon état autrement. Que les kélims de don, c'est bien, et les kélims de réception, c'est mal. Seulement, je ne les ai pas. Alors, je commence déjà à déterminer que mon état est mauvais. Ça s'appelle la reconnaissance du mal. Que la réception, c'est mal. Pourquoi ? Elle me fait du mal. Si j'étais moins égoïste, si je voulais moins, tu comprends, dans tout ce que j'ai comme qualité de ce monde-ci, si j'en avais moins, je souffrirais moins. Ouais. Si c'est ainsi, alors ma nature est mauvaise. Je suis parvenu à l'étape suivante. Mais dans cette nature qui est mauvaise, je vois qu'est-ce que je vais en faire. Chaque fois que j'essaye de me détacher d'elle, on me dit, tu sais, tu veux te sentir bien, commence à penser au kélim de don tout le temps. Comme c'est bien d'être en eux, bien d'être en adhésion avec le Créateur, de donner peut-être aux amis. Ah, tu ne ressens pas de malheur, tu te sentiras bien. Alors, commence tout le temps à aspirer à cela, à tel point que je suis vraiment encore plus et encore plus et encore plus dans cette pensée, prêt de plus en plus à travailler et à investir des efforts. Les amis, la société agissent ainsi sur moi. Je vois que, comme si je fuyais vers cette pensée du Créateur, qui est pour moi comme un refuge. Je me sens mal, je fuis vers ça.
1: Bon,
0: au moins, c'est dans ma vie, pleine de toutes sortes de souffrances et d'obscurités. Et comme le Béla Soulam vient écrire, le Créateur lui éclaire là-bas, depuis les cieux, un petit rayon de lumière. Ah! Ça me redonne un peu de vie. Alors, je termine que, en vérité, effectivement, apparemment, aspirer au Créateur, être en adhésion avec lui, avec cette idée du don, c'est une sorte d'endroit où être sauvé. Le fait que je pense tout le temps à cette idée du don, à quel point c'est vraiment mon refuge, je commence à respecter cette qualité. À tel point que je commence à l'aimer pour elle-même. Elle commence à devenir grande à mes yeux, importante à mes yeux. La qualité de donner, même si je ne l'ai pas, mais ça commence déjà à devenir une sorte d'idéal. C'est vraiment, c'est quelque chose qui n'est pas de ce monde-ci. Je ne sais pas si c'est possible. Peut-être que c'est complètement imaginaire. Mais c'est quelque chose sans quoi, seulement dans son contraire, à l'intérieur du désir de recevoir, ce n'est vraiment pas une vie. Ça s'appelle déjà que j'ai la grâce de la Kdusha. Et de là me vient une sorte d'impulsion intérieure que je veux faire quelque chose pour le Créateur.

0: Ça me vient comme ça, tu sais.
1: Zotomet, a maase de hashpa, maase atzma.
0: C'est-à-dire que l'acte de don, l'acte lui-même, commence à devenir à mes yeux important. Il a déjà une sorte de valeur particulière pour moi. Et il est clair que je ne peux rien faire du tout, mais déjà se dessine à mes yeux une sorte d'importance dans une telle action. Que si un jour je pouvais faire ça, apparemment il y aurait quelque chose, comment dire ça, apparemment ce serait quelque chose de très très qualitatif. Et alors, l'homme commence petit à petit, tout ça pendant des années, tout ça, ce sont des années, je te le dis. Alors, si tu n'as pas le temps, tu peux déjà descendre du train maintenant, c'est tout. Et ensuite, tu commences déjà à penser que si je parviens vraiment à cette action, c'est simplement la signature sur toute ma vie. C'est-à-dire que c'est le bilan du seul bien qui puisse exister. Ça me semble déjà plus véritable. Tout ça, tu te le représentes dans des kélim de réception. C'est encore avant le marsum, c'est encore avant les corrections, mais malgré tout, tu commences déjà à te représenter le don d'une manière qui t'attire. Et la représentation du don, déjà devant toi, comme une représentation du don véritable, bien que ce soit encore dans des kélim de réception. Il n'y a pas encore de correction de massacre et de lumière réfléchie. C'est pourquoi ça s'appelle l'olishma. Mais c'est déjà un l'olishma à partir duquel on vient à l'ishma, qu'on veut sortir d'Égypte, qu'on va combattre Pharaon. On dit, bon, comme les explorateurs aussi le disent. La terre est très bonne, mais qui peut l'atteindre? Mais elle est déjà bonne. L'acte de don est quelque chose de bon. C'est-à-dire qu'on commence de plus en plus correctement à déchiffrer, à résoudre les mots, à ouvrir les mots. Qu'est-ce qui s'appelle spiritualité? Qu'est-ce qui s'appelle créateur? Qu'est-ce qui s'appelle lumière? Les kélim corrects, que tout ça est effectivement uniquement le don. Il n'y a pas d'autre mot.
1: On
0: commence en même temps qu'on dit toutes sortes de mots à ressentir davantage leur contenu intérieur, qui est le fait de donner. Bien qu'il n'y ait encore aucun lien avec le fait de donner, mais sa grâce se dessine déjà de plus en plus. Le problème, c'est qu'à chaque fois, il ressort que ça va m'apporter du bien. Je sais qu'il ne s'agit pas de kélim de don, car je pense en termes du bien que ça va m'apporter.
2: Bien sûr que pour toutes les choses que j'ai dites, à l'intérieur de moi, je pense à elle parce que ça va me porter du bien.

fait des cadeaux, toutes sortes de choses. Et il me dédommagera ensuite, plusieurs fois plus. Non. C'est à l'intérieur, j'ai un calcul. Mais pour moi-même, concrètement, devant mes yeux, il n'apparaît pas. Pourquoi ça s'appelle que ce n'est pas dans mon intention? Mais ça s'appelle encore dans des kelim de réception, parce qu'à l'intérieur, dans la deuxième couche, il existe certainement un calcul de profit. Si ce n'est pas comme ça, je ne pourrais pas penser au don. Mais du fait que dans ma première couche, ce que j'ai devant les yeux, je pense à lui, j'aspire à lui et veux lui donner, bien que certainement, quelque part, ici, à l'intérieur, il y a un calcul pour moi-même. Sincèrement. Mais du fait que devant moi, il est révélé que je l'aime et que je le veux, ça s'appelle pour moi que je me trouve dans l'olishma qui amène à l'ishma. J'ai une existence de couches. La couche inférieure existe certainement des calculs pour moi-même. Je ne peux rien, mais par mes efforts, le travail avec la société, la diffusion, le don, autant que je peux, le fait que je donne autant que je peux, j'ai fait une sorte de couche supérieure. Par là, j'ai élevé l'acte de don, l'idéal du don, je l'ai élevé à mes yeux. Comme quelque chose de grand. Même si ça se repose sur les kelim de réception, mais à mes yeux, c'est devenu une chose grande. C'est-à-dire que ma couche supérieure, c'est le don, ma couche inférieure, oui. Dessine comme ça. La couche inférieure, mes kelim naturels de réception. Et ça s'appelle l'olishma, qui parvient à l'olishma. En revanche, si je veux simplement exploiter le Créateur, disons, je lui donnerai quelques cadeaux, qu'est-ce qu'il te faut? On fait une affaire. Alors, ça ne s'appelle pas que j'ai deux couches. Ça s'appelle que je vais lui donner dans le but de recevoir. Simplement un acte qui n'a pas... Je ne valorise pas l'acte de don au-dessus de l'acte de réception. Je ne fais pas la couche supérieure qui s'élève au-dessus de l'inférieur. Je n'investis pas l'effort afin de valoriser le don, non. J'exploite simplement cette capacité de donner dans le but de recevoir. Qu'est-ce que c'est l'effort de valoriser le don? L'effort de valoriser le don, comme le rabbin écrit dans plusieurs articles, tout d'abord l'habitude devient une seconde nature. Et ce que dit le public devient important à mes yeux. Et bon, toutes sortes de moyens qui sont à ma disposition, je fais malgré tout grandir à mes yeux l'importance du don. Il y a beaucoup de montées, de descentes afin de connaître, mais quelle est la question? C'est un travail sur la première couche ou sur la deuxième? Je ne travaille pas sur la deuxième couche, l'inférieure. C'est mon désir de recevoir. Je travaille seulement sur l'importance du don. Nous commençons par le fait qu'il dit qu'il est le don, que pour lui, c'est vraiment... Il éprouve une répulsion, ça le dégoûte. Très bien. Déjà.

0: il distingue qu'il y a deux couches. Maintenant, si malgré le fait que ça le dégoûte, continue à étudier, continue à faire toutes sortes d'actions, alors il élève malgré tout cette chose de plus en plus et son rapport est jusqu'à ce que son rapport change. Bien qu'il aille commencer à ressentir que c'est important. Qu'il est important, mais qu'elle n'est pas en moi. Et ainsi de suite, jusqu'à toutes sortes de ressentis envers. Elle traverse l'homme jusqu'à ce que commence à apparaître ce qu'on appelle la grâce de la sainteté. C'est bon, il y a quelque chose. Je valorise. Je dois me fixer cet état comme but. Je définis la couche supérieure que je veux atteindre, où je peux regarder et pas rester dans la couche inférieure, c'est ce qui me fait vouloir m'inclure en elle. L'homme se trouve dans deux états. Une fois, il est vers la couche supérieure, où il valorise le don et veut faire grandir. Et le Créateur est important à ses yeux, les amis sont importants à ses yeux, la société et tout, et l'étude, et il travaille à faire grandir le désir de donner. Peut-être, il se peut, davantage, comment, une fois, il se trouve dans une chute, collé à sa couche inférieure, au désir de recevoir. Alors, même quand il est collé au désir de recevoir, il a aussi une autre manière de travailler. Vérifier à quel point le désir de recevoir est à son détriment, lui bouche les yeux, se trouver en lui, ce n'est pas bon. Et qu'il souhaite de s'élever rapidement au-dessus.
1: Ken?
0: Tu veux continuer? Mais il semble que la couche inférieure, c'est cette question, elle est claire pour moi. C'est la raison pour laquelle on commence à chercher quelque chose. Si je veux... C'est toujours clair, cette couche. Elle existe toujours. Mais la supérieure est toujours floue. C'est... La question est si ça change selon ce qu'il écrit dans l'article, qu'il y a des personnes qui ont un but clair devant les yeux. Il se pose toujours la question, quel est le but? La question, est-ce que ça change? Il y a toujours dans sa poche, toujours existe la couche inférieure, je regarde, c'est pas bien de rester dans ce désir de recevoir. Je souffre dans cet état, c'est toujours ce qui me pousse, où je dois toujours regarder, chercher malgré tout avec force. Que la couche supérieure soit claire pour moi. Je parviendrai à un état aussi clair pour moi que la couche inférieure est claire pour moi. L'homme ne peut pas déterminer ses états. Et tu demandes comment je vais me comporter dans tel et tel état. Ce n'est pas pour rien qu'on nous a ordonné ce qui est en ton pouvoir de faire, fais-le. Tu ne sais pas exactement dans quel état tu te trouves, et certainement pas comment tes clarifications correctes ou non, les résultats auxquels tu parviens, les décisions que tu parviens, et le traitement que tu t'appliques à toi-même dans ça, comme si comme ça, où on dit, mon cher, appuie sur l'accélérateur, le volant n'est pas entre tes mains. Nous sommes comme un train sur des rails, c'est tout. Ne pense pas que tu changes quelque chose ici, à part ton rapport à sa intention, la nécessité que tu atteins par la société et tout. C'est ça qui limite ta vitesse. La limitation de vitesse change aussi le ressenti. En chemin où tu es poussé par la force négative, où tu aspires à la chose souhaitée et ressens vraiment que tu es attiré vers le bien. Alors, l'augmentation de la vitesse change aussi ton rapport, ta présence. Mais à part ça, tu n'agis

0: sur rien. Peut seulement accepter, vouloir, et vraiment comme si tu courais encore devant le Créateur vers ce but. Ça oui. Mais pas que tu changes quelque chose ici. C'est pourquoi, c'est pas pour rien, on nous a dit, fais ce que tu veux, mais fais. C'est une chose, utilise la société comme tu peux, utilise-la. Obtiens de la société qu'elle te donne la plus grande impression possible. Pas davantage, il n'y a pas besoin plus qu'une impression. Non, cette impression, elle n'est pas exactement orientée, reliée, et un tel mélange de ceci, c'est pas juste, ce mélange. Tu ne peux rien savoir ni déterminer ici. Veille seulement davantage, c'est comme il dit. Ma mort vaut mieux que ma vie, je suis malade d'amour, c'est tout. Au contraire, on dit que tu sais, comme quelqu'un qui aime sans intellect, du tout, comme ça. Jusqu'à ce qu'on traverse le marsom, même après, on ne voit rien, on distingue rien, mais jusqu'à ce qu'on traverse le marsom, qu'est-ce qui est même. C'est pas possible de faire le moins d'examens critiques. Tu n'as pas, comme en chimie, tu sais, toutes sortes de substances, on vérifie à quoi on a fait. Disons, il y a quelque chose ici, on m'a apporté un liquide. Non, je vais vérifier, qu'est-ce que c'est. Il y a un nombre de de substances qui m'aident à vérifier à quoi ça appartient, mais avant la barrière, je n'ai entre mes mains aucun instrument avec lequel je puisse vérifier. Je n'ai pas d'intellect qui puisse décomposer les choses. C'est pourquoi notre travail doit être recevoir la force du don. Qu'est-ce que c'est? Ben, comme ça, comme je me le représente, c'est la récompense. Selon le processus que je viens de dessiner, on voit que l'homme peut parvenir à tel état où recevoir la force du don est pour lui véritablement un cadeau. C'est comme ça que ça s'appelle, hein, un cadeau. Le don de la Torah. Comment recevoir une impression? Il dit qu'avec la société, avec les livres, c'est possible de recevoir une impression du rapport intérieur. Seulement des actes, mais ce sont vraiment des choses différentes. Je ne comprends pas. Comment est-il possible, à partir des actes, de recevoir une impression de l'intention dans le but de donner d'un ami? Je te regarde. Disons que je te regarde. On ne se connaît. On ne connaît pas, alors je vais raconter. Avant-hier, tu ramenais les gens chez eux jusqu'à 11h du soir. J'ai ressenti, j'ai vu ta femme te crier dessus. Tu t'es fait gronder. Hier, j'ai terminé le travail ici aussi à 10h30. Tu es arrivé chez toi, apparemment, tu n'as pas reçu un bel accueil. Hein? Et aujourd'hui, la même chose. Je te regarde et je pense, ou bien il est idiot, ou il s'en fiche. Quel calcul un homme fait-il sur sa vie? Apparemment, c'est important pour lui. C'est important pour lui et pour un autre. Et à part toi, j'ai vu ici encore beaucoup d'autres personnes. Tu vois, encore quelqu'un qui est arrivé. C'est-à-dire que les personnes ont malgré tout. Je vois des personnes qui veulent quelque chose de la vie. Pas dire simplement qu'ils se sentent mal chez eux. Ils n'ont rien à faire de leur vie. On ne peut pas, même si on le veut, on ne peut pas simplement écarter ça. Même de l'extérieur, quand on vient, on reçoit une impression. Alors quand je fais un petit calcul, j'en reçois déjà une sorte de point sérieux. Et ça m'apporte une intention. Je ne sais pas, moi, ça me donne beaucoup de force. Regarde, il est venu d'Australie. Tu comprends? Qu'est-ce qui lui manque là-bas?
1: Il
0: se sent bien ici, je comprends, mais effectivement. C'est-à-dire, je vois que ça a une certaine valeur. Si des personnes peuvent réellement s'investir elles-mêmes, je peux dire, ah, comme ça, quelques milliers de personnes dans le monde, 1 million sur 7 milliards même. C'est ça en tout. Ça dépend comment je regarde. Ça dépend comment je regarde. Ça dépend déjà de l'homme. Le travail sur l'importance dépend de l'homme. Je te regarde, tu dis, nous avons là-bas 1 milliard 300 000 Chinois. 1 milliard 300 000 Indiens. D'un autre côté, tout le temps j'entends, quel Indien, quel Chinois? Je vois là-bas 1 million de Juifs qui font tout. Problème. Donc ça dépend comment tu regardes. Il y a la qualité, la quantité. La quantité, tu ne peux rien faire dans ce monde. Comme il dit, il y a du gravier, il y a des diamants. C'est tout. La qualité dépend de toi. Apporte ce diamant à une tribu primitive. Il va l'examiner. Ça. Qui apporte-lui un morceau de bouteille. Ça me dit encore plus. Ça dépend. L'importance n'est rien d'autre que l'importance. C'est ce que nous gagnons, on fait par l'effort. Je dois travailler sur l'importance de cette chose particulière que j'ai choisie pour que tout le temps je la fasse grandir en importance de plus en plus, encore plus. Ça s'appelle la publicité. C'est pour ça que j'ai besoin d'une société. Je suis arrivé dans une société, j'ai quelque chose comme ça, tout petit. Je veux que la société me donne de l'importance à ça. Regarde, tout le temps, ils doivent parler seulement de ça, valoriser, investir dans moi de force uniquement pour que chez eux ça change et que d'eux vers moi aussi vienne une valorisation. Ce dont j'ai besoin, c'est tout le libre choix. Prendre une chose qui, dans mon monde, ici, devant moi, n'a aucune valeur, le don. Voilà. Même parler du don devant les gens, c'est honteux. Pensons encore à un fou qui est arrivé. Prendre cette idée, commencer à la cultiver de plus en plus, et encore, jusqu'à ce qu'il y ait une société qui puisse travailler et investir pour ça, et jusqu'à ce que ce monde commence à devenir un peu plus sage et comprendre qu'effectivement, c'est la réception qui nous apporte des malheurs et le don, tu comprends? Simplement une question d'importance. Alors tu dis, quel acte y a-t-il ici? Ou au contraire, les actions, je peux les voir, mais les intentions? Il faut traduire l'intention, dans quel but je le fais, faire grandir cette petite chose, cette petite idée, pour qu'elle soit grande à mes yeux. Je vis dans un monde où tous les mensonges de ce monde, je les prends pour quelque chose de sérieux. Le plus grand mensonge, c'est notre vie qui a une certaine valeur. le plus grand mensonge. Un animal, au moins, on le mange, on en profite, on peut continuer à vivre. Quelque chose de l'homme, c'est la plus grande absurdité. S'il n'est pas relié au but, il n'a vraiment aucune valeur dans ce monde-ci. Sa valeur est nulle. Négatif, je dirais. Alors je dois changer mes valeurs. C'est uniquement par la société. Rien d'autre sur quoi travailler. L'idée, cette idée abstraite de donner, de créateur, adhérer à lui, être semblable à lui. Des choses comme ça que tu dis au monde. Il y a 20 ans, c'était absolument impossible d'en parler. Impossible. Tout le monde te regardait. C'est insensé. De quoi il parle? Aujourd'hui, petit à petit, il y a une sorte de reconnaissance. Nous arrivons à de telles époques. Mais chez nous, ici, c'est une obligation que ce soit tout le temps devant les yeux.
1: Oui.
0: Il y a une certaine tendance à ne pas considérer correctement les actes d'un ami, parfois les mépriser. Alors, on manque toute la récompense qu'il y a dedans. Bon, ce sont des choses particulières, comment se comporter envers un ami. Nous en parlerons de manière plus générale. Je ne veux pas descendre dans les questions de la société. La décimation ne nous permet pas d'être une kippa. Comment recevoir ne serait pas une kippa. La dissimulation ne nous permet pas d'être une clipa, comme ce qui dit le rabâche. Alors le voleur ne court pas devant toi, écrit, attraper le voleur. Alors tu aspirais à donner pour recevoir davantage. Ça me dérange de donner un cadeau à quelqu'un de grand. J'envoie un cadeau à Shimon Peres et ensuite, en retour, il m'envoie une sorte de Cadillac. C'est mauvais, non? Disons, qu'est-ce qu'on fait? Nous voyons que le fait que le Créateur est dissimulé, c'est pour notre bien. Nous ne soyons pas dépendants vraiment, mais nous nous trouvons dans un état où nous sommes soi-disant indépendant de sa grandeur. Nous ne le voyons pas et nous pouvons déterminer nous-mêmes notre rapport à lui. Que je puisse alors le valoriser, non pas parce qu'il est la source des plaisirs, que je veux seulement, j'ai seulement deux en fait. Mais parce que c'est dissimulé de moi, je peux déterminer un rapport à lui, un rapport à lui, pas au plaisir qu'il y a en lui. Et tant que je n'aurai pas déterminé un rapport à lui, alors je ne révélerai pas qu'il y a des plaisirs en lui. C'est vraiment un salut de sa part. Tu comprends? Disons que tu répares toutes nos voitures. Je pense à toi, tu sais, gentil garçon, si j'ai besoin d'une voiture, il me la répare. Et si quelqu'un d'autre, il répare aussi, et encore, il répare aussi. Qui est dans notre société un tel homme? Nous gagnons quelque chose comme celui. Est-ce qu'on est tous d'accord? Oui, très bien, nous tous. Tu veux que ce soit comme ça, que nous te valorisons seulement selon ce que tu peux nous donner, ou en tant que personnalité. Non pas que tu répares nos voitures, mais qu'il y a quelque chose d'intérieur en toi. Est-ce qu'il y a un but, que tu le veux, que tu es un être humain? Nous te voulions en tant qu'homme, même si tu n'en as pas besoin de... Tu répares nos voitures. nous te voulons comme individu. Que faire? Nous gagnons quelque chose grâce à tes réparations. Qu'est-ce qu'on peut faire? À partir d'aujourd'hui, arrête de réparer les voitures. Tu verras comment les gens te se rapportent. Ils vont te regarder. Ah, c'est fini. Il ne veut pas, il ne fait plus. Pourquoi on a besoin de lui? Qu'il s'en aille. Tu vois, c'est-à-dire que nous pouvons jouer avec nos désirs de recevoir et voir de cette manière à quoi nous sommes soumis. Et alors, grimper sur l'échelle des appréciations et évaluations de plus en plus. Commencer à voir ce que je valorise là-dedans. Ou le résultat qui est bon pour me recevoir, ou qui a ici une sorte de charge spirituelle dans l'homme. Je dois le respecter pour cela. Et ainsi de suite. Envers les amis, c'est un problème. D'un côté, de l'autre côté, pas un problème, ça nous donne la possibilité de nous relier. Ensuite, j'ai commencé à valoriser, mais avec le Créateur, si c'était révélé. Oh là là, jamais nous ne pourrions sortir du calcul, du désir de recevoir. Tu continues à réparer ou non? Je dois réfléchir. Le Créateur envoie un désir de recevoir. Le désir de recevoir domine, mais tu peux. Nous pouvons, dans notre société, jouer avec le désir de recevoir en fermant les plaisirs et voyons comment notre désir de recevoir commence à sauter. Donne ou donne pas? Allons le voir. Alors, qu'est-ce que je dois valoriser? Comme ci ou comme ça? C'est ce qu'on vient de recevoir de la restriction, l'écran, la lumière réfléchie. Bref, nous pouvons même maintenant faire une certaine sorte d'exercice avec ça. Quand tu parles du détachement, de cette qualité de don, où l'homme passe à soi-disant penser en dehors de lui-même, ce passage, comme tu as dit, se fait comme tu l'as dit, après ta reconnaissance que je suis mauvais, je suis faible. Comment je peux trouver dans ces états du carburant ou de la joie? Je me sens mal dans ma vie. Et alors, à partir du mal dans ma vie, j'aspire au bien dans la spiritualité. La spiritualité, c'est bien. Ce que le Baal Sulam écrit, que le Créateur s'ouvre comme une sorte de rayon de lumière depuis ses fissures là-bas, oui, et donne à l'homme qu'il n'y a pas de plus grande aide du Créateur envers l'homme. D'un côté, de l'autre côté, c'est une attirance égoïste. Je me sens mal, disons. Ce monde tout autour, les impôts, le travail, la société, la santé, tout ce que tu veux, tous les côtés. Bien sûr que si je fuis vers il n'y a rien en lui, je commence à justifier mon état. Il y a quelqu'un qui la cuisine, qui me prépare, et apparemment il est bon et bienfaisant, alors apparemment il a une bonne intention, Dieu merci. Je me sens un peu, tu sais, peut-être un jour ça ira bien. Pas ici, là-bas, dans notre monde, qui sait. Des calculs religieux ordinaires. Bien sûr qu'égoïste. Qu'est-ce que tu demandes là-dessus? Je ne pose pas la question de sur l'état psychologique, je pose la question sur ce que tu as parlé auparavant. De la haine du don, je passe à un état où je vois le don comme quelque chose de bon, et bien que je n'ai pas... À partir de ça, je commence à comprendre que le don, c'est bien, pour mon bien. Bien sûr, parce que là, je me suis j'ai sauvé des malheurs, mais c'est encore, tu dis, un calcul égoïste. C'est vrai, égoïste, mais à partir de là, je commence déjà à recevoir une appréciation que le don, c'est bien. Le don, à mes yeux, est plus élevé que la réception. Là, c'est bien, mais je suis faible. Parce que je suis faible, et alors, qu'est-ce que ça peut faire? Trouver du carburant et dans la joie et travailler vers un état où je... plus faible. Attends. Du fait que j'ai trouvé qu'il y a quelque chose de bon, à un certain endroit, déjà mon état s'améliore. Je ne comprends pas. Qu'est-ce qu'il doit avoir de plus pour le moment? Non, c'est juste ce que tu dis. J'aspirais à cela. Donc, si on me donne davantage de malheur d'en haut, j'aspire davantage, ou si je commence à penser vraiment ça vaut la peine. Et pourquoi je dois aspirer davantage à ça? Si le malheur ne me justifie pas, disons, je valorise la forme du don 10 kilos parce qu'elle peut couvrir, disons, 10 kilos de malheur. Pourquoi est-ce que je dois la valoriser à 20 kilos si je n'ai pas 20 kilos de malheur? Si je ne commence pas maintenant à la valoriser à 20 kilos, on m'apporte 20 kilos de malheur pour que je la valorise malgré tout. Et si je fais ça moi-même, ça s'appelle la voie de la Torah, non la voie des souffrances. Et comment je peux valoriser 20 kilos? Je n'ai pas de malheur en face. Seulement la société peut ici faire ça. Au lieu de malheur, reçoit une impression de la société, c'est une grande chose le don. C'est tout. Je sens que je suis faible. J'ai un désir de savoir qui ressent des malheurs. Et la fuite vers le désir de donner m'apporte du bien. Éteint les malheurs. C'est l'état, je ne comprends pas. Tu es faible, tu es fort. Je dis que pour accomplir un acte de détachement, tu peux le faire de mille et une manières. Pourquoi je choisirais précisément cette voie de m'étacher? Se détacher, c'est pas un problème, en fin de compte, dans le monde, je prends dans... Il y a une balle dans la tête, je tombe dans une drogue, c'est détaché. Je ne te comprends pas, tu n'as pas encore traversé ces choses, tu ne parles pas par expérience. Sans expérience. Par avant, tu dis des exercices, comment est-ce qu'on peut vraiment... Quel exercice Pourquoi? J'aime pas quand on parle de travail, on parle pas de philosophie. Très simplement. Qui suis-je? Où suis-je? Ce n'est pas réel ce que vous dites. Vous ne parlez pas de la réalité, de votre expérience. C'est pour ça qu'on a un problème de se comprendre. Je peux fuir d'une façon ou d'une autre. La théorie, c'est très bien, mais... C'est la partie numéro 8. Mais pas à partir de... Ça viendra. On partage les impressions de la leçon et qu'est-ce que nous prenons pour travailler en dizaine?
1: Tov, shiur haya... כאילו קשה להגיד משהו, רק אני חושב שרב פה בצורה מאוד מאוד מקיפה תיאר את מה זה
0: רב הדיקרי Qu'est-ce que le lishma? Et ce passage, s'approcher le travail de le lishma et s'approcher de le lishma à lishma. Deux couches. que malgré que la base est encore le désir de recevoir, le désir de recevoir, il a partagé en deux couches, l'inférieur est normal, faire vouloir recevoir des plaisirs dans son désir de recevoir, et la couche supérieure commence à apprécier la qualité du don. Le Rav va parler beaucoup de la grâce de la Kedusha. Et... enfin, continuez, amis. Il doit accélérer, c'est ça? Accélérer. Ce qu'il peut faire, c'est seulement accélérer et renforcer l'importance de la couche de la tribu du don. Et là, on dépend les uns des autres. Comment faire pour travailler en dizaine? L'importance du don. Et de là, tous les discernements, ça viendra en... Dans l'article, il y a une séparation entre l'intention et l'action. Finalement, toujours clarifier, renouveler l'intention, qu'est-ce qu'on demande comme résultat de ces actions, de ces efforts qu'on donne. Il faut voir comment creuser l'intention, les efforts pour recevoir l'attribut du don, peu importe comment je l'imagine, mais recevoir cette qualité, pour ça il faut publier dans la société. C'est la seule façon d'agrandir l'importance. Je continue ce point, Ido. Le Rav, de façon très concrète, ne pense pas que tu changes quelque chose, à part ton attitude, ton intention. Petit à petit, on voit comment l'homme change de l'amour de soi à l'amour autrui, au moins ce désir de donner au Créateur, la grandeur du Créateur, et pas du désir de l'exploiter, mais vraiment aimer voir sa grandeur. C'est une chose qui peut être le but. On doit s'aider, donner. Chacun doit vouloir l'attribution comme récompense. Notre travail, cette échelle de valeur qu'on commence à avoir au début, cette qualité depuis notre désir de recevoir, on clarifie encore et encore notre attitude envers elle, et on va dire que ça commence comme ça. La vie matérielle est tellement obscure, je veux fuir vers la qualité de don, l'union. Ça, c'est une certaine lumière dans ma vie. Et tout ça dans le désir de recevoir. Mais c'est un point de départ. Une certaine valeur. Je commence à voir que c'est important. Puisque finalement, le résumé de sa vie est de pouvoir vraiment donner. C'est le lishma qui nous amène à lishma.
2: Zohar
0: a écrit un cours magnifique, pratique, explique le travail, le passage de l'olishma à l'ishma. Évidemment, on connaît notre nature, surtout quand on essaie de se connecter, de travailler afin de donner. Ce ressenti, cet état que je ressens, ce n'est pas bien ou mal, mais ce que je ressens, il faut entrer et recevoir des amis, des sources, l'importance du Créateur et la spiritualité. On pourra alors travailler directement pour traverser ce, changer notre attitude, notre intention.
2: On passe
0: à la prochaine partie. Mais avant, une chanson.

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1: Éveiller d'en bas, c'est ce qu'on veut faire, continuer la leçon du Rav, continuer à s'éveiller d'en bas, de notre côté. Bien sûr, tout est une préparation à notre congrès, on se réveille d'en bas. On commence avec Rav. On a entendu qu'il faut accélérer le volant et pas entre tes mains. Et on a entendu que accélérer change également le ressenti. Et aussi, le travail, l'importance dépend de l'homme. On a entendu encore pas mal de choses. Chaque jour, vraiment, notre grand maître nous donne magnifique leçon, après cet article magnifique du Rabash, toute la sèche de la Kabbalah en 45 minutes. On va essayer ensemble de faire ce qu'on peut. Et on va commencer à lire un article court, mais très important.
2: בכתבי רבש, ולמי שאין ספר, אז כמובן שהמאמר מופיע גם בחומר הלימוד, תיכנסו,
1: חומר
2: הלימוד, השם המאמר הוא,
1: l'article, l'essentiel de ce qui nous manque, l'essentiel de ce qui nous manque, un article, fait partie des textes qui accompagnent le congrès. C'est ce qu'on va étudier, des articles, des textes qui accompagnent le congrès, qui nous préparent également à notre congrès. On va lire en dizaines, c'est pas trop long,
2: non.
1: Quelques minutes. On va lire l'article et on continue. L'essentiel de ce qui nous manque, du fait de quoi il ne nous manque pas de carburant pour le travail, c'est qu'il nous manque l'importance du but, dont l'explication est que nous ne savons pas comment évaluer notre service, nous sachions à qui nous donnons. Et il nous manque aussi la connaissance de la grandeur du Créateur, que nous sachions à quel point nous sommes heureux d'avoir le mérite de servir le roi, car nous n'avons rien par quoi nous puissions comprendre sa grandeur. Cela s'appelle dans la langue du Saint Zohar la Shrina dans la poussière, c'est-à-dire que la notion de donner à lui, béni soit-il, est importante pour nous comme la poussière. De ce fait, il ne manque pas de carburant pour le travail, car sans plaisir, il n'y a pas de force pour le travail, mais à l'endroit où brille l'amour de soi, le corps reçoit de la vitalité de cela. Mais dans le travail de donner, le corps ne ressent pas de goût, de plaisir. Et de ce fait, il est obligé d'être couché sous sa charge. Ce n'est pas le cas lorsqu'il ressent qu'il sert un roi important. Selon l'importance du roi, dans cette mesure, il y a du plaisir et du contentement de le servir. C'est pourquoi, alors il a déjà du carburant qui lui donne la force à chaque fois de pouvoir avancer, du fait qu'il ressent qu'il sert un roi important. Et alors, lorsqu'il a la connaissance et le ressenti qu'il sait à qui il donne, dans la même mesure qu'il avait la force de travailler sur l'intention d'amour de soi, il a maintenant la force de travailler dans le but de donner. Car celui qui donne à une personne importante, c'est considéré comme s'il recevait de lui. Et du fait que sur la réception, il y a la force dans le corps pour travailler afin d'obtenir une récompense, de même aussi en donnant à un roi important, il y a du plaisir de cela. Et par cela, on comprend ce qui était écrit dans la préface à l'étude des Sirot au sujet de « Elle a donné » et si c'est une personne importante, elle est acquise du fait du plaisir qu'il a reçu d'elle. Nous voyons une chose nouvelle. Le don à une personne importante est considéré, selon la loi, comme une réception véritable, bien que là-bas, il apporte la parole d'un sage sur le sujet de l'accusation dans le but de donner, que la réception s'appelle don. Et de cette notion, on peut comprendre l'autre face de la pièce, c'est-à-dire que le don est appelé réception. Du fait de cela, il a déjà du carburant, car s'il donne à une personne importante, cela ressemble à ce qu'il reçoit. C'est pourquoi il a déjà la force pour le travail. Il en ressort de cela qu'il ne manque que de croire en la grandeur du Créateur. Alors nous aurons la force pour le travail dans l'aspect du
2: don. הגם ששם הביא את המאמר של קידושין לעניין קבלה על מנת להשפיע. שאז הקבלה נקרא השפעה.
3: ומאותו עניין יכולים להבין צד השני של המטבע. היינו שההשפעה נקראת קבלה. שמטעם זה כבר יש לו חומרי דלק. כי אם הוא משפיע לאדם חשוב...
4: Il y a déjà du carburant, car s'il donne à une personne importante, c'est pour lui comme s'il recevait. Par conséquent, il a déjà la force de travailler.
5: Il
4: s'ensuit que tout ce qu'il nous faut, c'est de croire dans la grandeur du Créateur, et ensuite nous aurons l'énergie de travailler dans le don.
5: Nikrashu. עיקר מה שחסר לנו שמסיבה זאת אין לנו חומרי דלק לעבודה
4: Nous réalisons l'essentiel de ce qui nous manque, du fait de quoi il nous manque, de quoi il ne nous manque pas de carburant pour le travail, c'est qu'il nous manque l'importance du but. Dans l'explication est que nous ne savons pas comment évaluer notre service, que nous sachions à qui nous donnons. Et il nous manque aussi la connaissance de la grandeur du Créateur, que nous sachions à quel point nous sommes heureux d'avoir le mérite de servir le roi.
0: Ok,
4: nous voyons que la plupart des djinns ont fini de travailler, donc nous voulons continuer directement dans notre atelier. Et simplement nous expliquer les uns les autres qu'est-ce que nous dit le Rabash ici. Essayons de parcourir ce concept essentiel que nous avons reçu de ce bref article. Qu'est-ce qui est adapté à notre design? Nous expliquerons les uns les autres qu'est-ce que nous donne le Rabash ici, s'il vous plaît.
5: אני ממש חושב שאם היינו קוראים את הפסקה הראשונה פעם ועוד פעם ועוד פעם זה התמצית של מה שרבש רוצה
4: Je pense que si nous lisons le premier paragraphe encore et encore et encore à nouveau c'est l'essentiel de ce que veut nous dire le Rabash que si nous savions comment apprécier que nous comprenions à qui est-ce que nous donnons combien ça serait grand à nos yeux Alors, tout ce qu'il écrit ensuite, c'est le résultat. Oui, fondamentalement, tout... Nous devons... Le plus important, c'est d'élever l'importance du roi, et comme écrit le Rabash, d'apprécier ce que je ne peux recevoir qu'à travers la société, et c'est ça qui nous manque. Oui, l'importance du donneur, il n'y a rien de plus que cela. À la minute où tu as l'importance du donneur, tu peux donner, tu peux courir, tu peux ne pas dormir, tout. Et nous savons de ce monde que nous ne pouvons qu'imaginer combien c'est sublime, l'homme, le plan spirituel, si nous avons la pleine importance du donneur. Que nous tous, tout moi, soit dédié à ce but. La route, là, est déjà pavée, mais je pense que le principal est très clair. Vers la fin, pour le don, pour être comme la réception.
5: Est-ce
4: que c'est par une nature différente ou toujours par la nature de réception? Tout ce qui est important, c'est que le taille est désirable, même s'il est rempli comme de réception, comprendre où il est dit.
6: זה הבעיה, אין חומר דלק בהשפעה, אין בזה הרגשת תענוג.
4: S'il n'y a pas de carburant, il n'y a pas de plaisir dedans. C'est sec comme de la poussière. Le Rabash nous donne une solution ici. Il dit, tu veux du carburant pour pouvoir travailler dans le don. Et tu dois créer un ressenti dans la société que c'est important. Ensuite, à partir du désir de recevoir, nous voudrons donner. Et alors la lumière fera son œuvre. Et nous transformerons un enfant de bois en véritable enfant, ou une poupée en véritable enfant. Et donc nous devons juste faire un effort. Nous sommes notre propre générateur, notre... Oui, j'ai répété ce qu'a dit l'ami.
6: האדם חשוב ואז אתה רוצה לתת לו להשפיע לו או מטעם הפחד שרצון לקבל כל מיני שליטים שפוחדים ממנו
4: si c'est une personne importante et veut lui donner ou bien peut-être par crainte pour le dire ou bien l'évaluer
6: אצלנו מצב הוא כזה שאתה צריך לבנות את זה מאפס שאתה נמצא
4: pour נמצא nous l'état est tel que il faut construire ça de zéro et lorsqu'on est dans un état

0: T'as le dos et dans la poussière.
1: Nous avons spécialement se focaliser sur ce point. Le fait de servir important, c'est du carburant, c'est vrai. Mais comment qu'on soit le carburant entre nous si c'est pas important pour qu'un entre nous c'est... Alors, nous voyons, et nous avons entendu, du focus group, que le rabbin sait vraiment où nous trouvons ce qu'il nous faut et il nous dirige sur comment éveiller le carburant qu'il nous faut. Et ça connecte à l'article qu'on a lu dans la première partie. D'une valise, si c'est une personne importante, il ne ressent pas que c'est du don, mais qu'il reçoit. Et donc maintenant, nous allons continuer la prochaine étape dans le congrès. L'étude, d'ailleurs, c'est recommandé de les parcourir pour nous préparer. Il y a un beau site du congrès avec beaucoup de matériel. Donc, il y a un extrait du Rav qui nous amène à une autre étape. Alors, lisons-le. Alors, c'est court, alors écoutez. Écoutons. Si vous pouvez mettre les sous-titres, c'est l'extrait numéro 2 du mot du Rav. Le Créateur se révèle à nous de cette façon, mais il a besoin d'une zone dans laquelle il peut se révéler pour avoir des pensées et des désirs pour, contre, pour être comme dans un ornement, comme si intégrés ensemble, bien que nous soyons posés. Alors, nous pouvons nous connecter autant que possible, bien que nous soyons tous très différents les uns des autres. Mais plus nous voulons tout de même être plus connectés, nous créons un réseau de connexion entre nous, et dans ce réseau, nous construisons le lieu où nous pouvons le révéler. Précisément du fait que nous sommes contradictoires, déconnectés, haineux, et que nous nous repoussons les uns les autres, par-dessus cela, nous construisons des relations entre nous jusqu'à l'amour. Et ensuite, l'écart entre ceci et cela crée en nous des qualités contradictoires qui sont prêtes à s'unir ensemble afin d'être similaires au Créateur, et nous le révélons. Oui, il aurait nous dit que le Créateur se révélait dans un certain champ pour nous, mais pour qu'il se révèle, il faut qu'il y ait des saveurs contre ou pour qu'ils soient connectés entre elles, bien qu'elles soient opposées. Et ensuite, quand nous nous connectons, dans la mesure où nous en sommes capables, alors, bien que nous soyons tous très différents les uns des autres, mais pour autant que nous voulons quand même être plus connectés, alors nous faisons un réseau de connexion entre nous. Et dans ce réseau, nous construisons un lieu dans lequel nous pouvons le révéler. Et c'est spécifiquement parce que nous sommes opposés, déconnectés, que nous haïssons, nous rejetons les autres, au-dessus de cela, nous créons des connexions entre nous au point d'amour, et l'écart entre ceci et cela stabilise en nous ces qualités opposées qui sont capables de se connecter ensemble afin d'être similaires au Créateur. Et ensuite, nous le révélons. Oui, dans le congrès, un éveil d'en haut qui s'approche, nous allons rencontrer beaucoup de différents types de gens. Donc, rentrons dans la situation. Rentrons dans cet état du congrès. Peu importe où nous nous trouvons. Nous avons la chance d'aller en Amérique du Nord, il y a des amis qui sont en Géorgie et dans d'autres endroits. Ceux qui resteront à Petartikva eux aussi s'incorporeront avec des amis avec lesquels ils ne se trouvent pas habituellement. Donc nous allons changer notre situation extérieure. Certains des amis peuvent être plus familiers, d'autres moins, donc peut-être que nous ne sommes pas habitués, parce que ce n'est pas les mêmes personnes avec qui je me connecte chaque jour. Donc ici, il y a un rôle pour la diversité que nous pouvons découvrir entre nous. Et donc nous voulons revenir à ce que nous a dit le Rav. Il a dit que le Créateur a besoin d'une zone dans laquelle il peut se révéler pour que précisément à partir des différences entre nous, nous puissions construire un réseau de connexion entre nous. Donc la question d'atelier, comment, pendant le congrès, est-ce que nous utilisons correctement

connecté dans son réseau de connexion. En bref, aimer des amis et nous rapprocher de lui. Oui, nous voulons ouvrir nos cœurs à une grande public diversifié. Nous devons nous souvenir que nous le faisons afin d'augmenter le manque pour travailler dans notre design. Nous voulons être impressionnés par l'expérience et tout ce que nos grands amis dans le clic qui nous entoure font. Pour que nous ressentions que nous avons les forces et l'intérêt et le désir et la vision. Pour apporter les nouvelles choses qui sont révélées à notre dizaine. Nous pouvons faire plus de travail pour sauter d'un autre degré. Oui, je pense que selon ce que dit le Rav, que comme ça a été écrit ici, au sujet de cette zone, spécifiquement là, il y a de la place pour faire que les corps soient floutés, les visages soient floutés, et il faut voir que la connexion point dans le cœur, sans quoi nous voyons le corps et les faces devant nous. Oui, nous avons une opportunité de travailler sur l'incorporation pour voir combien je suis incorporé avec le désir de mes amis, et peut-être que nous disons que oui, c'est un petit peu différent physiquement. Je ne le connais pas, je ne suis pas si familier avec lui. Je veux me connecter avec lui et m'incorporer avec lui et ressentir la grandeur du Créateur à travers lui. Oui, je pense que ce n'est pas une question de différence. Je pense aussi que nous apprenons à ne pas nous concentrer sur les différences. Il n'y a rien de spécial à ce sujet. C'est vraiment quelque chose d'extérieur. Tout le monde est différent. Qu'il y a une certaine élévation extérieure, le fait que nous soyons différents, différentes langues, différentes mentalités, et ainsi de suite, mais c'est complètement extérieur. Je comprends que nous ne sommes pas du tout différents. Oui, nous sommes ensemble depuis de nombreuses années, que les amis, peu importe où ils se trouvent, sont très très similaires intérieurement dans leurs désirs, et je pense que c'est là-dessus que nous devons nous concentrer, et ne pas se confondre par les différences. Spécifiquement en s'incorporant encore plus dans cette masse de désirs qui sont similaires et pas différents. Par cela, nous recevons le véritable bénéfice spirituel le plus élevé. Oui, c'est exactement ce que nous avons entendu dans l'article, la grandeur du roi qui manque, c'est exactement ça. À travers le caractère unique de tous les amis qui se réunissent, chacun a l'effort de le ressentir, c'est un défi de ressentir toutes les différences dans toutes les régions. C'est une grande chose, c'est une bénédiction. Que le Créateur nous rassemble et nous devons le ressentir. Oui, chaque ami a un point dans le cœur, comme a dit l'ami. Il y a beaucoup de choses qui nous perturbent. Et c'est notre travail, à partir de cette dissimulation, de trouver cette connexion à ce point spécial. Et j'ai entendu dans le clip du Rav, que nous avons entendu en guise de préparation pour le congrès, que plus tu te connectes avec plus d'amis spéciaux et différents, alors apparemment cette connexion avec le Créateur s'ouvre avec une résolution plus détaillée, tu reçois plus de discernement, plus de saveur. C'est comme une caméra qui s'ouvre et alors là tu vois les détails. Plus tu te connectes avec les amis. Il y a un grain de sésame là. Ouais. Donc c'est une opportunité pour l'incorporation de s'incorporer avec des individus comme un groupe. Toutes les activités avec les amis pour vraiment absorber toutes ces inspirations. Les amis, vraiment, nous voulons maintenant sortir dans cette assemblée générale avec élévation. Nous avons entendu que de Adon que nous devons. Ah non, c'est Zohar qui avait écrit ça, notre cher ami Zohar qui avait écrit ça, que nous devons être.

0: ce punch et absorber autant d'élévation que nous le pouvons. Donc soyons cette éponge, voilà. Donc on est de l'élévation, absorbons-la. Nous voulons relire le début de l'article de Rabash, que la chose principale qui nous manque, et la raison pour laquelle nous ne voulons pas avoir de carburant pour le travail, c'est qu'il nous manque l'importance du but. Et qui peut nous donner l'importance des amis si ce ne sont nos grands amis? Donc maintenant, écoutons l'Assemblée Générale, tant d'ici que dans la salle, et aussi du climat mondial. Qui veulent donner cette élévation pour le congrès, ou des choses qu'ils ont entendues dans l'atelier maintenant, des choses qu'ils ont entendues dans le cours, comment est-ce que nous nous élevons? Ce congrès à Saf, tu es toujours l'exemple de, pour commencer. Oui, je me suis levé parce que mon ami Amit m'a dit, lève-toi. Vous devriez vous lever ensemble, mais il est toujours avec moi. S'il veut, il se lèvera, mais ce sur quoi nous sommes mis d'accord, c'est que dans ce congrès, notre dizaine franchira la spiritualité parce que nous comprenons et nous ressentons notre but commun, qui est de donner au Créateur, que ça c'est la chose la plus importante et que tout le reste, nous ne nous en préoccupons pas. En tant que dizaine, nous voulons donner à toutes les dizaines et établir des exemples pour tout le monde. Donc, à notre succès. L'Echaim, Florida, s'il vous plaît.
1: Florida?
2: Sorry, my mic wouldn't turn on. This Congress is going to give us a beautiful opportunity to come together.
0: Ce congrès nous donnera une belle opportunité de venir ensemble, de nous élever au-dessus des diversités que nous avons entre nous et vraiment de nous voir les uns les autres comme une image d'amour. Hein? Pour exercer l'expérience de cet amour et le donner au monde entier. Et nous, en Floride, on ne peut pas attendre le Congrès, nous nous préparons chaque jour et nous vous aimons tous grandement. Baruch Hashem. Merci Bill. D'autres amis? Oui, New York? Oui. David. Nous sommes assis ici et les amis disent à quel point ils sont excités de rencontrer des amis qu'ils n'ont pas vus depuis longtemps. Combien de force ça leur donnera, de joie. Ils sont comme mes frères. Ma pensée, c'est de réaliser ce qu'a dit le Rav, qu'il faut qu'il y ait une épaisseur, c'est tout et uniquement dans la joie. Alors, c'est ce que j'ai compris, que ça viendra, et tout du moins au début. Donc, comment pouvons-nous, quoi qu'il en soit, réaliser cette question d'avoir besoin d'avoir une certaine épaisseur que nous aurons là-bas? Comme celui qui construit le premier cours, quel type de pression, quel type de contenu nous voudrons dans le premier cours? Donc, nous voulons insister cette question que pourquoi est-ce que j'ai cette excitation avec des amis que nous n'avons pas vus depuis longtemps, d'autres dizaines, et aussi comment construire ce récipient qui est fait de ces deux forces? Merci David, Moldavie.
3: Bien, bonjour. C'est vraiment un très intéressant et unique congrès. Je, par exemple,
0: bonjour tout le monde, c'est très spécial comme congrès. Je voudrais être à Tbilissi parce que je parle russe, mais aussi à Kishinev où il y aura un congrès régional. En ce qui concerne la dizaine de Moldavie, maintenant je suis en France. Je me suis déjà enregistré au congrès en France et j'arriverai là-bas. Mais je n'irai pas seul là-bas. Toutes mes dizaines qui seront dans mon cœur. Et d'un autre côté, bien que je ne parle pas français, je ne me suis pas préoccupé parce que les amis seront là. Et c'est même encore mieux que nous nous connecterons dans nos cœurs. Et c'est pourquoi je pense que ce sera un congrès merveilleux. Et ça va vraiment nous pousser en avant, les Haïm.
4: Ashkelon.
0: Hier, on a eu une réunion avec le groupe arabophone sur le travail dans la préparation. pour préparer la nourriture. Il y a un autre ami qui parle ukrainien. Et il parle suédois, la cuisine suédoise. Et on pouvait ressentir à quel point la région est importante pour eux. Et tout à coup, ils découvrent leurs amis autour. Et combien la zone autour d'eux est importante pour eux. Donc, l'Echaïm est notre grand, grand cli. L'Echaïm à Ashkelon 2, je vois qu'il y a plus de points d'interrogation. Tout à coup, je prête attention à un très beau rassemblement physique à Toronto 2. Je pense que nous serons très, très, très heureux d'entendre nos amis rassemblés ici à Toronto 2. Les gars, si vous pouvez parler, dites quelque chose. Je vois Tony Kosinek. Ah, il y a Dima aussi.
1: Bokertov, Franz. Can you hear us okay? Can you show us a sign? Yeah? Okay, good, because the microphone is a little far. Yeah, we gathered at the guy's place here.
0: Nous sommes réunis chez un des gars pour la préparation pour tout le cours. C'est un immense plaisir d'entendre les mots du Rav, d'être ensemble comme ça physiquement et de discuter de ces choses élevées. Et nous parlions du congrès. Nous serons là-bas, quiconque peut y arriver. Nous préparons avec beaucoup d'aspiration pour être comme un et atteindre le but ensemble, les Chaim.
4: חיים, אנחנו מאוד שמחים לראות אתכם ומחכים לכם גם בכנס, רוצים לחבק אתכם, הרבה זמן לא התחבקנו, אז ממש מחכים לכם.
0: חיים, nous sommes très heureux de vous voir, nous voulons vous voir au congrès et vous embrasser.
4: כן, אני חושב שאנחנו...
0: Ça fait longtemps qu'on ne vous a pas vu, donc on vous attend vraiment, vraiment. Avec un cœur ouvert.
4: שיש לנו...
0: Oui, je pense que maintenant on va devoir aller à un clip très spécial que nous avons. C'est un clip très précis qui correspond exactement à notre état. Peut-être qu'on va dire un mot d'où il vient. Oui, ce clip, nous en avons parlé avec Asafir. Beaucoup d'amis m'ont demandé qu'est-ce que je peux recevoir, quel type d'impression est-ce que je peux recevoir d'amis qui ne sont pas de ma dizaine. Et c'est spécifiquement quelque chose que j'ai reçu d'un ami qui n'est pas de ma dizaine, on voit toutes sortes de clips. Je pense qu'un autre ami l'a reçu aussi, donc ça fait penser que ça aurait pu être transmis à d'autres personnes. Ça m'a fait suggérer à Saf que nous allons le montrer maintenant dans le cours, et nous allons tous maintenant le regarder. Nous voyons à quel point nous sommes incorporés les uns avec les autres. Les amis envoient un extrait, je prends cet extrait, que je le transmets à ma dizaine, peut-être qu'on fait un atelier dessus, etc. Donc, c'est-à-dire que nous absorbons, n'est-ce pas, Dido? Tu as dit que nous devons être comme des éponges pour absorber les impressions, pour recevoir l'importance du but, parce que c'est la seule chose qu'il nous faut. Alors, regardons le clip, il est court. Clip 1.
5: C'est la date, lama chinoui.
0: Je veux savoir, pourquoi ce changement? Ce n'est pas un changement, c'est simplement une ouverture. Tu vois ce qui est écrit? C'est une préparation pour l'ouverture du cœur au congrès, et donc nous devons ouvrir, nous ouvrir nous-mêmes un peu plus large que la dizaine, c'est tout. Oui, parce que nous parlons de l'importance du travail dans la dizaine, à travers lequel nous pouvons absorber tout le congrès. Ça, c'est d'un côté. D'un autre côté, c'est le contraire. L'ouverture de la dizaine et l'acceptation de tout le monde comme une dizaine. À la fin, toute l'humanité est une dizaine. Alors, dans le congrès, nous mélangeons tous ensemble comme un, comme une dizaine. Puis l'intérieur de notre dizaine, quoi qu'il en soit, je n'oublie pas sur la dizaine. Je n'en sors pas. Plutôt, je me ressens comme un de la dizaine et j'accepte ma dizaine comme un et nous sommes incorporés dans le congrès tout entier. Et comment travailler avec la division? Que d'un côté, tu dois tenir ta dizaine personnelle et puis de l'autre côté, la dizaine générale du climat mondial. Nous devons l'apprendre, le ressentir. Et continuer ainsi. Il n'y a rien qu'on puisse faire. C'est pas seulement maintenant, c'est en général, dans toute notre vie. Nous devons aussi penser à toute l'humanité tout le monde, et nous devons voir que toute l'humanité se connecte et s'établit ensemble comme une dizaine, nous tous. Nous tous, dans une dizaine, en guise de préparation pour le congrès régional et un éveil d'en bas, et nous allons maintenant attendre le groupe allemand. Et il y aura un rassemblement là-bas, deux rassemblements dans la langue

0: שלום, בחלק הראשון נלמד שיעור של הרב מתאריך 20 במרץ 2003.
1: Bonjour, dans la première partie du cours, nous étudierons un cours du Rav de mars 2003, basé sur l'article concernant le don que nous pouvons trouver dans les écrits du Rabash. Nous allons le lire ensemble en dizaine et pour cela, 45 minutes. Les écrits du Rabash, volume 1, en ce qui concerne le don. Expliquer la notion de donner. Lorsqu'un homme sert quelqu'un qui est important aux yeux du monde, l'homme important n'a pas besoin de lui donner une contrepartie pour son service. Mais le fait même de servir un homme important est considéré pour lui comme s'il lui avait donné une contrepartie. C'est-à-dire, s'il sait qu'il est un homme important, déjà il jouit du service et il n'a pas besoin de recevoir encore un plaisir pour le service. Le service en lui-même est son plaisir. Tandis que s'il sert un homme simple, alors il n'a pas de plaisir du service. Et il doit recevoir une contrepartie pour le service. C'est-à-dire, ce même service qu'il fait, si c'est pour un homme important, alors il n'a pas besoin de contrepartie. Par exemple, un homme important vient dans un avion et il a à la main une petite valise. Et il y a beaucoup de personnes qui attendent sa venue. Et l'homme important donne sa valise à quelqu'un pour l'apporter à sa voiture, avec laquelle il rentre chez lui, et il veut le servir contre, disons, 100 dollars. Certainement, il refuse de recevoir de lui, du fait qu'il a du plaisir de son service, plus que les 100 dollars qu'il lui donne. Tandis que s'il s'agit d'un homme simple, même pour de l'argent, il ne sera pas son serviteur. Mais il lui dira, il y a ici des personnes qui sont des porteurs. Ils apporteront ta valise à la voiture. Et moi, ce n'est pas selon mon honneur de te servir. Et les porteurs, étant donné que c'est leur métier, si tu leur donnes une contrepartie, certainement ils seront contents de te servir. Il s'ensuit de cela que ce même acte qu'il fait, il y a une grande différence et distinction, non dans l'acte, mais pour qui il fait l'acte. S'il fait l'acte pour un homme important, cela dépend seulement de l'importance de cet homme, selon le ressenti de la personne, de ce qu'il ressent la grandeur de cet homme. Et il n'est pas important s'il croit qu'il est un homme important, ou que son environnement dit de lui qu'il est un homme important. Déjà, il a la force de le servir, et il n'a besoin d'aucune contrepartie, comme susmentionné. Dans cette affaire, quelle est vraiment l'intention de la personne qui... L'intention et qu'il jouit de cela, de le servir, ce qui est considéré pour lui comme un grand mérite dans le fait de le servir, ou du fait qu'il a un grand plaisir dans le fait de le servir. Et de quelle source lui vient le plaisir? Quand il sert un homme important, il ne sait pas, mais il voit une chose naturelle, qu'il y a ici un grand plaisir, c'est pourquoi il veut le servir. C'est-à-dire, si son intention est, s'il est un homme important, c'est pourquoi il veut que l'homme important ait du plaisir. Ou bien il veut le servir parce qu'il ressent du plaisir. C'est-à-dire, si jamais il pouvait recevoir ce plaisir qu'il a du fait de le servir, pas autre chose, alors il aurait renoncé à ce service. Car tout ce qu'il veut le servir, c'est seulement du fait qu'il ressent que de là il peut trouver un ressenti bon. C'est pourquoi il le sert. La question est, est-ce que le service est afin qu'il veut qu'il ait pour l'homme important un ressenti bon, et ce qu'il ressent du plaisir dans le fait qu'il le sert, ce n'est qu'une conséquence, mais ce n'est pas que son intention soit sur lui-même, mais seulement qu'il ait pour l'homme important du ressenti bon. Ou bien, en vérité, il n'a pas de compte si l'homme est important, mais tous ses comptes sont jusqu'à quel point il peut recevoir de cela du plaisir. Et si nous demandons quelle différence cela fait-il, sur quelle intention il agit, la réponse est que nous devons savoir quelle est l'explication de cli de don. Nous trouvons trois distinctions dans l'acte de donner. A. Il s'occupe des affaires de don pour le bien d'autrui, que ce soit avec son corps ou avec son argent, afin de recevoir pour cela une récompense. C'est-à-dire que le service en lui-même, que le service lui donne du plaisir, ne lui suffit pas. Mais il veut qu'en échange de cela, on lui donne une autre chose. Par exemple, il veut qu'en échange de son travail dans l'acte donné, on lui donne de l'honneur. Et pour cela, il a la force de travailler. Si ce n'est pas le cas, s'il n'a pas la certitude qu'il recevra pour cela de l'honneur, alors il ne ferait pas ce qu'il fait pour le bien d'autrui.
0: B.
1: Il s'occupe de choses de don pour le bien d'autrui et il ne veut pas qu'on lui donne une quelconque récompense pour son travail, c'est-à-dire une autre chose, une seconde chose. Mais il se contente du fait qu'il a fait des actes de don. Et il a naturellement du plaisir du fait qu'il fait du bien aux autres. C'est là tout son plaisir. Et il est certain que c'est un degré plus grand que le premier, car d'ici, nous voyons qu'il fait des actes dont l'intention est dans le but de donner du bien aux autres. Et cela, nous devons l'appeler donneur dans le but de donner. Cependant, si nous approfondissons un peu la chose et que nous examinons quelle est vraiment son intention dans le fait qu'il donne aux autres, est-ce qu'il fait tous les actes parce qu'il veut jouir, dont l'explication est l'amour de soi, étant donné que, de par sa nature, il jouit des actes de don, ou bien son intention, et qu'il a du plaisir du fait que les autres ont de bonnes choses. C'est-à-dire qu'il jouit du fait que les autres ont un bon état d'esprit. C'est pourquoi il s'efforce de faire du bien aux autres, afin que les autres aient un bon état d'esprit, qu'ils jouissent de leur vie. Et si, par hasard, il voit qu'il y a un autre homme, si c'est lui qui fait les actes qu'on veut faire maintenant, par exemple, pour les habitants de sa ville, il est plus réussi que lui, alors il renonce à son plaisir, du fait qu'il a du plaisir des actes de don, et il s'efforce que l'autre fasse la chose. Et alors, certes, si cet homme, ce à quoi il s'occupe dans des actes de don, et qu'il ne veut aucune contrepartie pour son travail, néanmoins, sur le fait que l'autre fasse les actes pour le bien des habitants de sa ville, bien qu'il sache que l'autre est plus capable, néanmoins, il ne peut pas renoncer. Sur cela, on ne peut pas encore dire qu'il s'appelle donneur dans le but de donner. Car, en fin de compte, l'amour de soi est ce qui détermine chez lui. C'est celui qui travaille dans le but de ne recevoir aucune contrepartie. Et même s'il voit qu'il y a une personne qui est plus capable, il renonce à son plaisir de ce qu'il donne aux autres et ne se soucie que du bien d'autrui. Cela s'appelle donneur dans le but de donner. Si c'est vraiment ainsi, il y a une grande clarification qu'il faut clarifier. Quelle est vraiment son intention ? S'il veut que, pour lui-même, il y ait un bon état d'esprit, c'est pourquoi il le sert. Ou bien, si son intention est qu'il veut qu'il y ait un bon état d'esprit pour la personne importante. Et afin de comprendre la distinction susmentionnée, on peut comprendre la chose par une représentation que l'homme se représentera à lui-même. Étant donné que c'est une personne très importante, c'est pourquoi il veut lui donner du plaisir, afin qu'il ait un bon état d'esprit. C'est pourquoi il veut le servir. Mais au moment du service qu'il lui rend, il ressent en lui-même un état d'esprit bon et élevé. Et il ressent en lui-même que tous les plaisirs qu'il aurait ressentis dans sa vie, il ressent maintenant qu'ils n'ont aucune valeur par rapport à ce qu'il ressent maintenant, du fait qu'il sert la personne la plus importante du monde. Et il n'a aucun mot pour décrire le contentement qu'il a, du fait qu'il veut faire à la personne importante un bon état d'esprit. Et maintenant, il veut faire une critique sur lui-même. Quelle est son intention dans le fait qu'il veut faire un contentement à la personne importante ? S'il se soucie de son propre intérêt, c'est-à-dire ce qui peut lui donner du plaisir, du fait qu'il ressentira un bon état d'esprit, ou bien toute son intention est que la personne importante lui donne du plaisir. La grandeur de la personne, il s'éveille en lui un grand attrait. Pourquoi, bien qu'au moment de son service, il ressente grand plaisir qu'il y a au moment du service, néanmoins, s'il y a quelqu'un, si c'est lui qui le sert, il y aura plus de contentement pour une personne importante, alors il renonce à
0: ואין לו שום מילים לתאר את קורת רוח שיש לו, מזה שהוא רוצה לעשות לאדם חשוב, מצב...
1: Il y aura pour lui plus de contentement. Là. S'il consente à renoncer à son propre...
0: מה כוונתו בזה שהוא רוצה לעשות נחת רוח לאדם חשוב?
1: Pour le bien de la personne importante, afin qu'il y ait pour elle plus de contentement, il renonce, car il... personne importante. Et cela s'appelle qu'il n'a aucune intention pour propre bénéfice, mais tout est dans le but de donner, et il n'a aucun compte avec lui-même. Et cela s'appelle don complet. Cependant, il faut savoir qu'il n'est pas possible à l'homme d'y parvenir par ses propres forces. Mais à ce sujet, ils ont dit « Le penchant de l'homme se renforce contre lui chaque jour et cherche à le faire mourir. » Comme il est dit, « Le méchant épie le juste et cherche à le faire mourir. » Et si le Créateur ne l'aidait pas, il ne pourrait pas lui résister, comme il est dit. Le Créateur ne l'abandonnera pas entre ses mains. C'est-à-dire que l'homme doit d'abord voir s'il a en main les forces pour parvenir à ce qu'il soit en mesure de faire des actions avec l'intention de donner du contentement au Créateur. Et alors, lorsqu'il est déjà parvenu à la reconnaissance qu'il n'est pas en mesure, par ses propres forces, d'y parvenir, alors l'homme concentre sa Torah et ses mitzvot sur un seul point, qui est la lumière en elle le ramène vers le bien, que ce soit pour lui toute la récompense qu'il veut de la Torah et des mitzvot, c'est-à-dire que la récompense de son effort soit que le Créateur lui donne cette force appelée force de don. Étant donné qu'il y a une règle, celui qui donne un certain effort, c'est-à-dire qu'il annule son repos, c'est parce qu'il veut quelque chose, sachant que sans effort, on ne le lui donnera pas, c'est pourquoi il est obligé de s'efforcer. Et de ce fait, L'homme qui s'efforce de pratiquer la Torah et les mitzvot, il a certainement quelque chose qui lui manque. Et c'est pourquoi il s'efforce dans la Torah et les mitzvot, par quoi il atteindra ce qu'il désire. Et selon cela, l'homme doit prêter attention et un peu de réflexion avant de commencer son travail dans le travail du Créateur à ce qu'il veut, c'est-à-dire quelle récompense il veut en échange de son travail, ou disons plus simplement, quelle est la cause qui l'oblige à s'occuper de la Torah et des mitzvot. Et alors, lorsqu'il réfléchit à cette chose, c'est-à-dire savoir ce qui lui manque, pourquoi il doit s'efforcer, alors l'homme commence à penser beaucoup de pensées jusqu'à ce qu'il lui soit très difficile de savoir en vérité ce qu'il veut. C'est pourquoi il y a beaucoup de personnes qui, lorsqu'elles commencent à penser pour quel but elles travaillent, alors elles ne peuvent pas fixer un but véritable. C'est pourquoi elles disent « Pourquoi nous fatiguer dans des pensées d'investigation ?» Et elles travaillent sans aucun but. Mais elles disent « Nous travaillons pour le monde futur. » Et qu'est-ce que le monde futur ? Pourquoi penser à cela ? Il suffit de croire que c'est une bonne chose et cela nous suffit. Quand nous recevrons la récompense du monde futur, alors nous saurons ce que c'est. Et pourquoi entrer dans des investigations ? Et il n'y a que des individus qui disent qu'il y a la notion d'adhésion au Créateur. Et afin de parvenir à l'adhésion au Créateur, il doit parvenir à l'équivalence de forme. C'est-à-dire, de même que « il est miséricordieux, toi aussi, sois miséricordieux ». Et alors, il commence à s'efforcer de parvenir à l'équivalence de forme qui est que toutes ses actions soient dans l'aspect du don, car alors seulement le tout et la dissimulation qui existent dans le monde passeront de lui. Et il commence à ressentir la kdusha. Cependant, au moment où il commence dans son travail à parvenir au degré de donner, alors il voit qu'il en est très éloigné, qu'il n'a pas de désir dans la pensée, la parole, l'action, qu'il ait la possibilité d'orienter dans le but de donner. Et alors, il ne sait pas que faire pour atteindre la force du don. Et chaque fois qu'il ajoute des forces, il voit que toute cette affaire est de lui et au-delà, jusqu'à ce qu'il en vienne à la reconnaissance que cela n'est pas dans le domaine de l'humain, qu'il y ait une réalité où il puisse un jour parvenir à cela. Alors, il en vient à la reconnaissance que seul le Créateur peut l'aider, comme susmentionné. Et ce n'est qu'alors qu'il comprend qu'il doit s'occuper de la Torah et des mitzvot afin de recevoir une récompense. Et sa récompense, c'est que, pour cela, il s'efforce, c'est que le Créateur lui donne la force du don. Et pour cette récompense, il espère, puisqu'il veut parvenir à l'adhésion au Créateur, qui est l'aspect d'équivalence de forme, qui est l'aspect du don. Et c'est toute sa récompense, ce qu'il espère, que par son effort dans la Torah et les mitzvot, il espère qu'on lui donnera une chose qu'il ne peut pas atteindre par lui-même. Plutôt, il a besoin que l'autre le lui donne. Comme dans l'effort matériel, étant donné qu'il n'y a pas un homme qui puisse obtenir de l'argent par lui-même, c'est pourquoi il donne son effort. Et pour cela, on lui donne de l'argent. De même dans la spiritualité, ce qu'il ne peut pas atteindre par ses propres forces, et il a besoin que quelqu'un le lui donne, alors cela, nous le nommons du nom de récompense. C'est pourquoi, lorsque l'homme veut parvenir à la mesure du don, du fait qu'il veut parvenir à l'adhésion au Créateur, béni soit-il, et qu'il ne lui est pas possible de parvenir à cette mesure, mais il a besoin que le Créateur le lui donne, et cela, qu'il veut qu'on le lui donne, cela s'appelle récompense. Et c'est pourquoi, étant donné qu'il y a une règle, si l'on veut une récompense, il est obligatoire de donner travail et effort, C'est pourquoi il accomplit la Torah et les mitzvot, afin qu'on lui donne cette récompense appelée force du don, c'est-à-dire sortir de l'amour de soi et recevoir un désir qu'il ait la force de s'occuper uniquement et seulement de l'amour d'autrui. Et c'est ce qu'ils ont dit, qu'en tout temps, il s'occupe de la Torah et des mitzvot par l'ishma, car de pas l'ishma, on en vient à l'ishma, du fait que la lumière qui s'y trouve le ramène vers le bien. C'est-à-dire, comme sus mentionné, que par l'effort dans la Torah et les mitzvot, dans le but de parvenir à l'ishma, alors il parviendra au degré de l'ishma, par le fait qu'il s'est efforcé lui-même auparavant. C'est pourquoi il mérite que la lumière qui s'y trouve le ramène vers le bien. C'est ce qui s'appelle que du ciel, on lui a donné la force du don. Mais il faut demander, pourquoi a-t-il besoin d'abord de s'efforcer lui-même et ensuite on lui donne la lumière de la Torah? Et pourquoi ne lui donne-t-on pas tout de suite la lumière de la Torah et immédiatement le ramène-t-elle vers le bien? Et pourquoi s'efforcer et donner de l'énergie pour rien et aussi perdre du temps pour rien? N'était-il pas mieux qu'on lui donne la lumière tout de suite au début de son travail, c'est-à-dire qu'il reçoive tout de suite la lumière et tout de suite commence son travail lishma? Et la notion est que il n'y a pas de lumière sans kli, et le kli est appelé désir. C'est-à-dire que l'homme qui a un manque et aspire à combler ce manque, cela est appelé kli. Et ce n'est qu'alors, lorsqu'il a un kli, c'est-à-dire un désir pour un certain comblement, alors il est possible de dire qu'on lui donne un comblement et il est satisfait du comblement qu'on lui a donné. Car c'est à cela qu'il aspirait. Et récompense est appelée comblement, que l'aspiration reçoit. Et même plus que là, plus que cela, que la grandeur de l'importance du comblement dépend de la mesure de l'aspiration. Et selon la valeur des souffrances qu'il a eues, dans cette même mesure, il jouit du comblement. C'est pourquoi il est impossible de donner à l'homme de la lumière qui le ramènerait vers le bien, à un moment où il n'a aucun désir pour cela, car la notion de le ramener vers le bien signifie qu'il perd la force de l'amour de soi et reçoit la force de l'amour d'autrui. Et si l'homme n'a aucun désir de sortir de l'amour de soi, et si on lui dit « Travaille, fais un effort, et en échange de cela, tu n'auras plus de désir pour l'amour de soi », cela n'est pas considéré pour l'homme comme une récompense. Plutôt à l'inverse. L'homme pense alors qu'en échange du fait qu'il a travaillé chez le propriétaire et qu'au lieu qu'il aurait dû lui faire du bien en échange de son effort, alors elle lui donne en échange de cela un grand mal, à tel point que tout l'amour de soi, il le perd en un instant. Et qui consentirait à une telle chose? Et c'est pourquoi l'homme doit d'abord apprendre l'olishma, car par cela il aura une aide du côté du corps. Car l'homme est prêt à renoncer à un petit plaisir afin de recevoir un grand plaisir. Et du côté de la nature, il n'est pas possible pour un homme de se représenter un plaisir si ce n'est qu'il soit construit uniquement sur la base de l'amour de soi. C'est pourquoi on lui dit que, par son occupation dans la Torah et les mitzvot, il recevra une récompense. Et ce n'est pas un mensonge, car assurément il recevra une récompense. C'est-à-dire qu'on lui dit que, par son effort dans la Torah et les mitzvot, il recevra une récompense. Cela est vrai. Car assurément, il recevra une récompense. Mais la récompense changera. Car par exemple, le père dit à son fils, « Si tu es un bon enfant, je t'achèterai une voiture, comme celle avec laquelle les petits-enfants jouent, c'est-à-dire une voiture en plastique. » Et ensuite, le père est parti à l'étranger et il est venu après quelques années. Le fils a déjà grandi et il vient à son père et lui dit « Papa, N'est-ce pas que, avant que tu partes à l'étranger, tu promets une voiture, un véhicule en plastique? Son père est allé et a acheté à la place une bonne voiture avec laquelle il peut voyager sur de longues distances. Et alors le fils a déjà de la raison, et il comprend que maintenant ce n'est plus le temps d'une voiture en plastique, mais d'une vraie voiture. Est-ce que cela s'appelle que son père l'a trompé? Certainement pas. Plutôt, le fils voit maintenant que lorsqu'il était enfant, il ne pouvait pas comprendre autrement, mais justement dans une récompense de « qu'est-ce que cela fait ?» Comme ici. Lorsqu'il commence avec une récompense de « qu'est-ce que cela fait ?», ce qui est appelé l'olishma, c'est-à-dire qu'il attend qu'on lui donne une récompense pour une chose qui n'a pas de valeur face à la véritable récompense qu'il recevra, à savoir qu'il méritera le lishma, qui est le kli dans lequel il est possible de prendre en lui le bien et le plaisir que le Créateur veut donner, qui sont les plaisirs véritables. Il s'ensuit que lorsque l'on dit que le travail, l'olishma, c'est-à-dire pour recevoir une récompense, cela est vrai. C'est-à-dire que même lorsqu'il l'orientera dans le but de donner, il recevra aussi une récompense. Mais tout le mensonge est dans la récompense elle-même. Car l'homme, lorsqu'il se trouve dans le l'olishma, pense à une autre récompense qu'on lui donnera. Le kli qu'il reçoit, cela est appelé amour de soi. Tandis qu'ensuite, lorsque l'homme grandit, il commence à comprendre que les principaux kélim qui reçoivent la récompense sont dans les kélim de don. Que justement, par ces kélim-là, on reçoit le bien et le plaisir véritable. Et alors, il ressent comme l'homme le plus heureux du monde. Ce qui n'est pas le cas de la récompense qu'il attendait de recevoir lorsqu'il était dans le l'olishma, alors qu'il n'était pas capable de recevoir qu'une récompense qui convient à un petit enfant. Il s'ensuit selon cela que lorsque l'on enseigne dans le l'olishma à recevoir plaisir et récompense en échange de son travail, cela n'est pas appelé mensonge. Du fait, il n'a rien perdu en ce qu'on lui échange une petite récompense contre une récompense plus grande. Mais il faut expliquer que le l'olishma, c'est-à-dire cette récompense, n'a pas le véritable nom comme il le pense, mais que la récompense a un autre nom que ce qu'il pensait. Mais la récompense reste une récompense. Et on n'échange pas la récompense, mais on échange le nom de la récompense. C'est-à-dire, de récompense de mensonge et imaginaire à récompense de vérité. Et de tout ce qui précède, il ressort que l'essentiel que l'homme doit recevoir en échange de son effort dans la Torah et les mitzvot, c'est que le Créateur lui donne les kélim de don. Ce que l'homme lui-même ne peut pas atteindre du fait qu'ils sont contre la nature. Mais cela est un don du ciel. C'est cela sa récompense qu'il a toujours attendu. Quand serais-je capable de faire contentement au Créateur béni soit-il? Et puisqu'il attendait cette récompense, c'est pourquoi cela s'appelle sa récompense. Et pour comprendre ce qui précède, il faut étudier dans l'introduction générale au livre Panim Meirot Umasbirot, où il est écrit la racine de l'obscurité est le massar dans le kli de Malchut. Et la racine de la récompense est enracinée dans la lumière réfléchie qui sort par le zivouk de Aka'a. Il donne là-bas la racine de ce que nous voyons dans ce monde, c'est-à-dire que tout ce que nous voyons dans ce monde Tout cela est des branches qui se prolongent des racines des mondes supérieurs. Et il dit là-bas, la racine de l'effort, c'est que l'homme ressent dans ce monde ce que, pardon, la racine de l'effort, ce que l'homme ressent dans ce monde, se prolonge de la racine du Massar dans le Kli de Malchut. Ce qui signifie que le Kli que les créatures ont est appelé désir de recevoir du plaisir, que le Créateur a créé du fait que son désir est de faire du bien à ses créatures. C'est pourquoi il a créé dans les créatures le désir de recevoir du plaisir. Et cela est nommé Malchut dans les Sphirot supérieures. Et ensuite, nous apprenons, il s'est fait la notion de Tzimtzum, dont la notion est qu'elle ne veut pas être receveuse, du fait qu'elle veut l'équivalence de forme avec le Créateur. C'est pourquoi il s'est fait une règle dans la Kdusha qu'on ne reçoit rien sans pouvoir orienter dans le but de donner. Et c'est la notion de la correction du Massar. Étant donné qu'on parle de lumière supérieure, c'est pourquoi le fait de ne pas vouloir recevoir la lumière est appelé Massar. À l'exemple d'un homme, au moment où la lumière du soleil éclaire trop dans la maison et qu'il ne veut pas recevoir la lumière du soleil, alors il met un rideau ou un écran afin que le soleil ne brille pas dans la maison. C'est pourquoi, quand on parle de lumière supérieure, et lorsque la Malchut, bien qu'elle ait eu un désir et un attrait grand de recevoir la lumière du plaisir, malgré tout, elle a renoncé au plaisir de ne pas le recevoir du fait qu'elle veut l'équivalence de forme, cela est appelé effort. C'est-à-dire qu'elle fait une chose contre son désir, c'est-à-dire qu'elle se retient elle-même de recevoir le plaisir. Et aussi dans le monde matériel, l'homme, au moment où il doit renoncer à un certain plaisir, cela est appelé effort. Par exemple, l'homme prend plaisir au repos. Et pour une certaine raison et un besoin, il renonce à son repos et va faire quelque chose. Cela est appelé effort. Et de même, il nous montre comment la branche matérielle, lorsqu'elle reçoit un salaire, ou cela prend racine dans les mondes supérieurs, Il nous montre que la racine du salaire se prolonge de la lumière réfléchie, qui est le but de donner, qui sort du zivouk de Hakaa, qui se fait entre la lumière supérieure et le Massar et la Viout. Où il est écrit là-bas, étude des Sphirot, que la lumière réfléchie qui revêt sort comme conséquence des deux forces. La notion de Zivouk de Haka dans la qualité, dans la spiritualité est, si deux choses sont opposées l'une à l'autre, cela est considéré comme une frappe, dont la notion est, d'un côté, il a un grand attrait pour la chose, du fait qu'il voit que de cela il aura un grand plaisir, et d'un autre côté, il surmonte et ne reçoit pas la chose du fait qu'il aspire à l'équivalence de forme. C'est-à-dire qu'il y a ici deux aspirations. A. Qu'il aspire à recevoir le plaisir. B. Et d'un autre côté, il aspire à l'équivalence de forme. Et de ces deux-là naît une chose nouvelle nommée lumière réfléchie qui revêt, qu'avec cette force, il peut ensuite recevoir l'abondance supérieure du fait que cette lumière réfléchie est le kli approprié pour recevoir l'abondance. C'est-à-dire qu'avec ce kli, il y a ici deux choses. A. Qu'il reçoit le plaisir qu'il y a dans l'abondance supérieure, qui vient de la pensée de la création, qui est de faire du bien à ses créatures. B, et en même temps, il se trouve lui-même dans l'équivalence de forme, qui est l'aspect B, qu'il a au moment de la réception de l'abondance. Voici que nous voyons de tout ce qui précède que tout le salaire n'est que la lumière réfléchie, qui est la force de don que l'inférieur reçoit du supérieur, qu'il nomme lumière réfléchie, dont l'explication est ce que l'inférieur donne au supérieur. C'est-à-dire, l'abondance qui vient du Créateur est appelée lumière directe, comme il est écrit, et Dieu a créé l'homme droit, c'est-à-dire, comme nous l'apprenons, que la pensée de la création était de faire du bien à ses créatures, c'est-à-dire que les inférieurs reçoivent l'abondance, et cela est appelé droit. Cependant, les receveurs de l'abondance veulent l'équivalence de forme. C'est pourquoi nous avons une correction appelée lumière réfléchie, c'est-à-dire que celui qui reçoit l'abondance ne la reçoit pas du fait qu'il veut jouir, mais du fait qu'il veut donner au supérieur, ce qui signifie comme le supérieur veut que le receveur jouisse, de même le receveur de l'abondance, son intention est qu'il restitue du plaisir au donneur, que le supérieur jouisse du fait que sa pensée s'est accomplie. Il s'ensuit de cela que l'essentiel de la récompense est la lumière réfléchie, c'est-à-dire la force du don, ce que l'inférieur reçoit du supérieur. Mais en tout cas, il faut comprendre pourquoi nous disons que le kli, appelé force du don, c'est toute la récompense. Or, récompense signifie une chose que l'on reçoit. Comme on dit, je travaille afin de recevoir une récompense. Comme on dit, le but de la création est de faire du bien à ses créatures, c'est-à-dire qu'ils reçoivent une récompense. Et ici, nous disons que la récompense est appelée force du don. Et ce que nous comprenons, c'est que la récompense devrait être que l'homme mérite l'atteinte de la divinité et ses secrets de la Torah, et ainsi de suite. Mais que dit-il ? Que la récompense est en cela que nous atteignons la force du don, c'est-à-dire la force de donner. Et il nous est dit encore que cela provient de la racine supérieure, qui est appelée lumière réfléchie. Voici, il est connu la règle « plus que le veau veut téter, la vache veut allaiter ». Si c'est ainsi, il en ressort de cela que le Créateur veut donner aux créatures plus que les créatures veulent recevoir. Mais qui empêche ? Mais il faut se souvenir de la notion de Tzimtzum qui a eu lieu, qui est afin qu'il y ait pour les créatures la notion d'équivalence de forme, qui est une correction, afin qu'il n'y ait pas la notion de pain de la honte, qui provient de notre racine, étant donné que le Créateur, sa notion est de donner, et non de recevoir, que Dieu nous en garde, car il n'est pas porteur de manque, qu'il ait la notion de réception. C'est pourquoi, selon la règle qu'il y a dans notre nature, que toute branche veut ressembler à sa racine, c'est pourquoi, quand l'inférieur doit faire une action qui ne se trouve pas dans la racine, il ressent une gêne. Il s'ensuit de cela, à propos de l'abondance et plaisir, à cela, l'homme n'a pas à faire aucune action pour la recevoir, comme susmentionné. Car, plus que la créature veut recevoir, le Créateur veut lui donner. Mais, comme susmentionné, la créature n'a pas de clé qui puisse jouir des plaisirs qu'on lui donnera à cause de la honte, comme susmentionné. Il s'ensuit que toute notre récompense, ce qui nous manque, c'est le clé, appelé force du don, que seuls les kélim nous manquent et non les lumières. C'est pourquoi il en ressort que l'essentiel de la récompense est la force du don. Mais afin d'atteindre ce cli appelé désir de donner, il faut aussi un désir. Dire que nous ressentions qu'il nous manque ce cli. C'est pourquoi nous devons nous engager d'abord dans la taille des mitzvot l'olishma. Et c'est cela notre effort, que nous voyons que tout ce que nous faisons, tout est pour l'utilité personnelle, et il n'y a aucune intention. Et alors nous voyons qu'il nous manque la force de donner. Et nous voulons une récompense en échange de notre travail, que le Créateur nous donne cette récompense, qui est le désir de donner. Et lorsque nous aurons cette force, nous pourrons recevoir le bien et le plaisir qui se trouvent prêts, pour lesquels nous n'avons pas besoin de donner aucun travail, car c'est le Créateur qui nous donne cela. Seulement, chaque fois que l'homme monte de degré en degré, c'est seulement pour acquérir à chaque fois la force de donner, et il ne manque rien d'autre.
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2: Oui, je vais lire l'extrait que mentionnait Gershon. Selon le fait que la personne devrait prêter attention, penser avant de commencer son travail dans le travail du Créateur, qu'est-ce qu'il veut, c'est-à-dire quelle récompense est-ce qu'il veut en retour de son travail. Maintenant, nous allons passer au cours de mars 2003.
3: אנחנו שמענו מאמר מקרח A שלבי הסולם עמוד
2: Nous avons entendu l'article du tome 5 des degrés de l'échelle page 244 la notion du don
3: Abore
2: Le créateur a créé un désir de recevoir une existence à partir de l'absence. Et celui-là, nous devons le recevoir comme une sorte de fardeau sur nous-mêmes. Nous devons nous représenter nous-mêmes. Allez, une fois, représentons-nous ainsi. Nous sommes complètement comme le Créateur. Nous nous trouvons dans le désir de donner. Lui et nous, vraiment en adhésion, en équivalence, en égalité, il n'y a aucune différence entre nous. Il vient une sorte de force particulière qui s'appelle le mauvais penchant, la dissimulation, le désir de recevoir et commence de plus en plus en plus à s'installer sur nous et à nous éloigner du Créateur. Comme ça, avec force, de plus en plus en plus, jusqu'à vraiment nous pousser à l'endroit le plus éloigné, le plus bas par rapport au Créateur. C'est la notion de la création. Plus nous descendons, comme si cette force nous repoussait, nous poussait, nous poussait comme ça. Alors, bien sûr que nous perdrons les remplissages, les qualités, les plaisirs, tout. Quand nous nous trouvons à l'endroit le plus bas et ressentons à quel point l'épaisseur de ce mauvais penchant vraiment est sur nous une telle lourdeur, alors bien sûr, si nous ressentons où nous étions et quelle lourdeur maintenant de ce mauvais penchant il y a sur moi qui m'éloigne du Créateur, alors bien sûr que ma récompense, c'est de m'en débarrasser. Et en retour, de le repousser un peu, de le rejeter, c'est ce qui s'appelle me purifier de lui. Et revenir de nouveau à l'état où j'étais auparavant. De cette manière, il est peut-être plus facile de comprendre que la récompense est un clé de don, revenir à un clé de don à la lumière réfléchie. C'est ce qu'il nous faut. C'est-à-dire que si nous acceptons cette idée que la création

0: Et ce qui nous éloigne du Créateur, et que nous devons la purifier, alors la lumière réfléchie est effectivement la récompense. Quel est le problème dans cette image que j'ai dessinée? Le problème, c'est que l'image est imaginaire et non ressentie. Je peux maintenant un instant me représenter une telle chose dans mon imagination, mais je ne ressens pas, je n'ai pas de Rishimot de l'état de Ein Sof où lui et moi sommes vraiment un. Et ensuite vient un certain mauvais penchant et commence à m'éloigner de Ein Sof, à me repousser comme ça, à me pousser dehors. Si nous avions de tels Rishimot, Ein Sof et moi maintenant, alors je ressentirais toute cette lourdeur du désir de recevoir qui repose vraiment sur moi. Je ressentirais toute cette distance à quel point elle me pousse vraiment comme un ressort hors de Ein Sof. La récompense et la punition seraient claires pour moi, et l'effort et toutes les choses alors seraient claires. Si tout était si clair, qu'est-ce qu'il y aurait de mauvais? Ce qu'il y a de mauvais, c'est que je me trouve maintenant sous le mauvais penchant. Ce n'est pas qu'un corps étranger est tombé sur moi qui me domine maintenant et m'a éloigné de Ein Sof. Alors il en ressort que maintenant il me domine. Et moi, je ne me trouve déjà plus dans la conscience des Rishimot de Ein Sof. Et s'il me domine, si je ressentais Ein Sof, les Rishimot, peu importe, les Rishimot de la spiritualité, sous la domination du mauvais penchant, alors je voudrais atteindre Ein Sof à l'intérieur du mauvais penchant, à l'intérieur du désir de recevoir. Alors, je m'éloignerai de Ein Sof vers ce monde-ci par mon propre désir, pas nécessairement qu'il l'aurait fait contre mon désir, mais je voudrais recevoir moi-même, recevoir Ein Sof dans des kélim de réception, c'est-à-dire dans mon état, à mon degré, ce qui s'appelle déjà une klipa. C'est-à-dire que nous avons une dissimulation, la dissimulation ne nous permet pas d'être une klipa.
1: Et
0: bien que je ne vois pas l'état véritable et que je ne puisse pas vraiment aspirer à lui, au moins vers le mal, je ne suis pas attiré. Qu'est-ce que ça veut dire ne pas être attiré vers le mal? Je ne pense pas à recevoir la spiritualité dans le but de recevoir, enfin, dans les kélim de réception, corrige le Rav. Et à chaque fois que je fais un effort, alors la conscience spirituelle me vient selon mon degré, selon combien je peux atteindre le don. C'est-à-dire que je dois d'abord travailler sur les kélim et ensuite j'atteins les remplissages.
1: Et
0: Et mon travail devient alors de recevoir les kelim comme récompense.
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0: Vous ne posez pas de questions, alors je ne peux rien dire. Comment est-il possible que le plaisir ce soit un ajout de kli? Tu dis qu'on reçoit des kelim de dons, il l'écrit aussi à la fin de l'article. À la fin, et du fait que je grandis, alors je reçois encore des kelim de dons. Qu'est-ce que c'est alors le remplissage? Qu'est-ce qu'il demande? Il demande, si ma récompense est un kli, et que tout l'ajout que je reçois est un ajout de kli, un kli ça s'appelle un désir, un kli ça s'appelle un manque. Si je reçois un manque supplémentaire à chaque fois, alors je reçois davantage de vide. Alors ça s'appelle une récompense, c'est vers ça qu'on progresse. Est-ce que ça fait du bien? Dans un kli pour donner, il n'y a pas de manque. Il n'y a pas de manque. Le manque est seulement de donner. Qu'est-ce qui s'appelle un kli pour donner? C'est qu'il veut donner, oui? Donner, sur ça il n'y a pas eu de tzimtzum, sur ça il n'y a aucune limitation, c'est toujours possible. Et c'est pourquoi nous ne pouvons pas dire qu'un kli pour donner est vide. Ça n'existe pas un kli pour donner vide. Si c'est un kli. C'est-à-dire que si j'ai un désir de recevoir avec un massar qui veut donner, alors je peux donner. Je n'ai pour ça aucun problème. Si le remplissage, je n'ai rien à dire. Sur le remplissage, je n'ai rien à dire, je n'ai rien à penser. Je n'ai pas à m'inquiéter. Car mon remplissage, c'est le don lui-même. L'acte de don est le remplissage du kli de don. Alors, représente-toi encore une fois une mère qui donne à son enfant. Et l'enfant, Dieu merci, est en bonne santé et veut manger ce qu'elle a préparé. Et elle lui donne cette bouillie et l'enfant mange. De quoi la mère a encore besoin? De quoi a-t-elle encore besoin? Je te le demande. Encore le fait de cet acte qu'elle fait, il y a encore quelque chose qui puisse la remplir? Et tu dis, elle veut encore donner, Rav. Elle veut encore donner, c'est un autre kli, c'est un kli complément supplémentaire. Je parle d'un kli qui existe. Elle donne maintenant à manger à l'enfant et l'enfant mange. Bon, elle a encore un désir? Elle a besoin d'un autre remplissage. De quel remplissage a-t-elle besoin en dehors de l'acte de don, étudiant? Qu'elle voit qu'il prend du plaisir, je ne sais pas, le Rav. Si elle reçoit déjà d'elle, alors c'est tout. Alors qu'est-ce que tu demandes? C'est-à-dire qu'un kli de don jouit, se remplit du fait qu'il a cette correction, du fait qu'il est capable de donner. Et c'est pourquoi sur le don, il n'y a aucune limitation. Tu peux toujours te remplir et te soucier seulement toujours plus et plus et plus encore. Comme ça, c'est plus facile à penser, ce dont tu as parlé au début, je n'ai absolument rien entendu. Alors, bon. Autre étudiant. Alors, qu'est-ce que c'est la lumière? Qu'est-ce que c'est la lumière? Ça s'appelle lumière? Le kli, c'est la lumière. Tout à fait juste. Le kli, c'est la lumière. Oui. Pour toi, le kli, c'est un kli. Et la lumière, c'est ce qu'il contient. Et dans l'acte du don, ce n'est pas comme ça. La lumière, ça s'appelle le plaisir. Si je donne à quelqu'un, et que c'est tout mon désir donné, et que je donne, alors par ça, mon désir est rempli. Qu'est-ce que tu donnes? Tu donnes ce qu'il veut. Si j'ai la possibilité de donner, question, est-ce que le plaisir de donner, ce n'est pas un désir de recevoir en quelque sorte? Nous parlons d'un désir de donner qui n'est pas égoïste. Nous parlons de donner dans le but de donner et non dans le but pas de donner dans le but de recevoir. C'est vraiment bien en théorie, mais à chaque fois ça revient comme une sorte d'un ressenti qu'il en ressort un rejet, comme quelque chose qui brûle, quoi, qu'on ne peut pas résister.
1: אתה אומר כך שאני חושב על ההשפעה.
0: Tu dis comme ça, quand je pense au don, je reçois une sorte de rejet de ça, c'est ça? Un tel rejet que je ne peux pas supporter ça. Je ne peux pas entendre parler de ça. J'ai une sorte de... Ça me dégoûte. Maintenant, avant tout, c'est un ressenti. Sur un ressenti, on ne peut pas dire que c'est vrai ou faux. Vrai ou faux, on peut le dire selon l'intellect. Mais selon le ressenti, nous devons dire oui ou non. Il est présent ou absent. Il est présent, oui, c'est tout. Maintenant, alors, nous devons seulement aborder ce ressenti et l'analyser, oui, c'est-à-dire vérifier. Est-ce que c'est bien, pas bien, pourquoi oui et pourquoi non? Mais le phénomène est un phénomène présent. Le fait que je ressente que quand je parle du don, ça me fait du mal. Je ne veux pas de ça. C'est déjà un ressenti véritable. C'est-à-dire que je suis parvenu à un état où ma nature et ce sujet du don sont vraiment deux choses opposées. À tel point que je est le don. Je ne veux pas en entendre parler, oui? Je le hais. Bon, c'est déjà une constatation de la vérité. C'est-à-dire que maintenant, moi, je ressens que je veux seulement recevoir. Mais donner, je n'en veux absolument pas. Très bien. Qu'est-ce qu'on fait ensuite? Si, disons, je fais grandir de plus en plus et encore plus mon effort... Avant, je ne ressentais pas que le sujet du don m'était aussi détestable. Ça m'est venu à la suite de l'étude, de l'effort, de la pensée, de toutes sortes de choses terribles que j'ai traversées. Si maintenant je fais grandir mon effort, encore plus et encore plus, nous voyons que les choses quantitatives deviennent qualitatives. C'est-à-dire qu'alors il me viendra non pas un ressenti de plus en plus grand, une répulsion envers le don, mais peut-être qu'il y aura une sorte d'autre ressenti et une autre détermination de mon état. Peut-être, disons, si j'étudie et que je reçois une impression des livres et de la société et aussi de ma vie, que le don peut être une chose... Peut-être que je ne le veux pas, mais apparemment c'est une chose indispensable. Je le ressentirai un peu. Apparemment, le monde véritable est construit selon ce principe. Alors, je penserais déjà que si la vie éternelle, je parle, tu entends, à l'intérieur du désir de recevoir, si la vie éternelle dépend du désir de donner, l'adhésion au Créateur, le ressenti de plaisir, le détachement de cette vie, donc, quel est le sens de notre vie et tout. Si tout ça dépend du ressenti de la vie spirituelle et que le ressenti de la vie spirituelle dépend des kélim de don, alors peut-être qu'il serait bon que j'aie des kélim de don. Alors je me sentirais bien. Alors je commencerais déjà à penser, tu sais, le fait que je me trouve dans des kélim de réception, c'est peut-être mauvais. C'est de là que vient tout mon mal, de là viennent mes mauvais ressentis, les déceptions, toutes sortes de choses, du fait que je me trouve dans des kélim de réception. Si j'étais dans des kélim de don, je serais libre, vraiment, comme un oiseau. Alors peut-être que je commence déjà à déterminer mon état autrement. Que les kélim de don, c'est bien, et les kélim de réception, c'est mal. Seulement, je ne les ai pas. Alors, je commence déjà à déterminer que mon état est mauvais. Ça s'appelle la reconnaissance du mal. Que la réception, c'est mal. Pourquoi ? Elle me fait du mal. Si j'étais moins égoïste, si je voulais moins, tu comprends, dans tout ce que j'ai comme qualité de ce monde-ci, si j'en avais moins, je souffrirais moins. Ouais. Si c'est ainsi, alors ma nature est mauvaise. Je suis parvenu à l'étape suivante. Mais dans cette nature qui est mauvaise, je vois qu'est-ce que je vais en faire. Chaque fois que j'essaie de me détacher d'elle, on me dit... Tu sais, tu veux te sentir bien. Commence à penser au kélim de don tout le temps. Comme c'est bien d'être en eux, bien d'être en adhésion avec le Créateur, de donner peut-être aux amis. Ah, tu ne ressens pas de malheur, tu te sentiras bien. Alors, commence tout le temps à aspirer à cela. À tel point que je suis vraiment encore plus et encore plus et encore plus dans cette pensée, prêt de plus en plus à travailler et à investir des efforts, les amis, la société agissent ainsi sur moi. Je vois que, comme si je fuyais vers cette pensée du Créateur, qui est pour moi comme un refuge. Je me sens mal, je fuis vers ça.
1: Bon,
0: au moins, c'est dans ma vie, pleine de toutes sortes de souffrances et d'obscurités. Et comme le Béla Soulam vient écrire, le Créateur lui éclaire là-bas, depuis les cieux, un petit rayon de lumière. Ah! Ça me redonne un peu de vie. Alors, je termine que, en vérité, effectivement, apparemment, aspirer au Créateur, être en adhésion avec lui, avec cette idée du don, c'est une sorte d'endroit où être sauvé. Le fait que je pense tout le temps à cette idée du don, à quel point c'est vraiment mon refuge, je commence à respecter cette qualité. À tel point que je commence à l'aimer pour elle-même. Elle commence à devenir grande à mes yeux, importante à mes yeux. La qualité de donner, même si je ne l'ai pas, mais ça commence déjà à devenir une sorte d'idéal. C'est vraiment, c'est quelque chose qui n'est pas de ce monde-ci. Je ne sais pas si c'est possible. Peut-être que c'est complètement imaginaire. Mais c'est quelque chose sans quoi, seulement dans son contraire, à l'intérieur du désir de recevoir, ce n'est vraiment pas une vie. Ça s'appelle déjà que j'ai la grâce de la Kdusha. Et de là me vient une sorte d'impulsion intérieure que je veux faire quelque chose pour le Créateur. Ça me vient comme ça, tu sais. C'est-à-dire que l'acte de don, l'acte lui-même, commence à devenir à mes yeux important. Il a déjà une sorte de valeur particulière pour moi. Et il est clair que je ne peux rien faire du tout, mais déjà se dessine à mes yeux une sorte d'importance dans une telle action. Que si un jour je pouvais faire ça, apparemment il y aurait quelque chose, comment dire ça, apparemment ce serait quelque chose de très très qualitatif. Et alors, l'homme commence petit à petit, tout ça pendant des années, tout ça, ce sont des années, je te le dis. Alors si tu n'as pas le temps, tu peux déjà descendre du train maintenant, c'est tout. Et ensuite, tu commences déjà à penser que si je parviens vraiment à cette action, c'est simplement la signature sur toute ma vie. C'est-à-dire que c'est le bilan du seul bien qui puisse exister. Ça me semble déjà plus véritable. Tout ça, tu te le représentes dans des kélims de réception. C'est encore avant le marsom, c'est encore avant les corrections, mais malgré tout, tu commences déjà à te représenter le don d'une manière qui t'attire. Et la représentation du don, déjà devant toi, comme une représentation du don véritable, bien que ce soit encore dans des kélims de réception. Il n'y a pas encore de correction de massacre et de lumière réfléchie. C'est pourquoi ça s'appelle l'olishma. Mais c'est déjà un l'olishma à partir duquel on vient à l'ishma, qu'on veut sortir d'Égypte, qu'on va combattre Pharaon. On dit, bon, comme les explorateurs aussi le disent. La terre est très bonne, mais qui peut l'atteindre? Mais elle est déjà bonne. L'acte de don est quelque chose de bon. C'est-à-dire qu'on commence de plus en plus correctement à déchiffrer, à résoudre les mots, à ouvrir les mots. Qu'est-ce qui s'appelle spiritualité? Qu'est-ce qui s'appelle créateur? Qu'est-ce qui s'appelle lumière? Les kélim corrects? Tout ça est effectivement uniquement le don. Il n'y a pas d'autre mot. On commence en même temps qu'on dit toutes sortes de mots à ressentir davantage leur contenu intérieur, qui est le fait de donner. Bien qu'il n'y ait encore aucun lien avec le fait de donner, mais sa grâce se dessine déjà de plus en plus. Le problème, c'est qu'à chaque fois, il ressort que ça va m'apporter du bien. Je sais qu'il ne s'agit pas de kélim de don, car je pense en termes du bien que ça va m'apporter.
2: Bien sûr que pour toutes les choses que j'ai dites, à l'intérieur de moi. Je pense à elles, parce que ça va me porter du bien, un profit, bien sûr. Me rapprocher du Créateur, faire un acte de don, je considère ça comme bon. Qu'est-ce que ça veut dire, bon? Un remplissage de mécanismes de réception. C'est pourquoi que ça s'appelle encore l'olishma. Mais je pense déjà à l'acte de don. Et je ne pense pas à donner dans le but de recevoir. Plus je vais donner, plus je vais gagner de lui, car il est grand. Ça vaut la peine de lui apporter des cadeaux, toutes sortes de choses. Et il me dédommagera ensuite plusieurs fois plus. Non, c'est à l'intérieur, j'ai un calcul, mais pour moi-même, concrètement, devant mes yeux, il n'apparaît pas. Pourquoi ça s'appelle que ce n'est pas dans mon intention? Mais ça s'appelle encore dans des kelim de réception, parce qu'à l'intérieur, dans la deuxième couche, il existe certainement un calcul de profit. Si ce n'est pas comme ça, je ne pourrais pas penser au don. Mais du fait que dans ma première couche, ce que j'ai devant les yeux, je pense à lui, j'aspire à lui et veux lui donner, bien que certainement, quelque part, ici, à l'intérieur, il y a un calcul pour moi-même. Sincèrement. Mais du fait que devant moi, il est révélé que je l'aime et que je le veux, ça s'appelle pour moi que je me trouve dans l'olishma qui amène à l'ishma. J'ai une existence de couches. La couche inférieure existe certainement des calculs pour moi-même. Je ne peux rien, mais par mes efforts, le travail avec la société, la diffusion, le don, autant que je peux, le fait que je donne autant que je peux, j'ai fait une sorte de couche supérieure. Par là, j'ai élevé l'acte de don, l'idéal du don, je l'ai élevé à mes yeux, comme quelque chose de grand. Même si ça se repose sur les kelim de réception, mais à mes yeux, c'est devenu une chose grande. C'est-à-dire que ma couche supérieure, c'est le don, ma couche inférieure, oui. Dessine comme ça. La couche inférieure, mes kelim naturels de réception. Et ça s'appelle l'olishma, qui parvient à l'olishma. En revanche, si je veux simplement exploiter le Créateur, disons, je lui donnerai quelques cadeaux, qu'est-ce qu'il te faut? On fait une affaire. Alors, ça ne s'appelle pas que j'ai deux couches. Ça s'appelle que je vais lui donner dans le but de recevoir. Simplement un acte qui n'a pas... Je ne valorise pas l'acte de don au-dessus de l'acte de réception. Je ne fais pas la couche supérieure qui s'élève au-dessus de l'inférieur. Je n'investis pas l'effort afin de valoriser le don, non. J'exploite simplement cette capacité de donner dans le but de recevoir. Qu'est-ce que c'est l'effort de valoriser le don? L'effort de valoriser le don, comme le rabbin écrit dans plusieurs articles, tout d'abord l'habitude devient une seconde nature. Et ce que dit le public devient important à mes yeux. Et bon, toutes sortes de moyens qui sont à ma disposition, je fais malgré tout grandir à mes yeux l'importance du don. Il y a beaucoup de montées et de descentes afin de connaître. Mais...
1: Quelle est la question?
2: C'est un travail sur la première couche ou sur la deuxième? Je ne travaille pas sur la deuxième couche, l'inférieure. C'est mon désir de recevoir. Je travaille seulement sur l'importance du don. Nous avons commencé par le fait qu'il dit qu'il est le don, que pour lui c'est vraiment... Il éprouve une répulsion, ça le dégoûte. Très bien. Déjà, il distingue qu'il y a deux couches. Maintenant, si malgré le fait que ça le dégoûte, continue à étudier, continue à faire toutes sortes d'actions, alors il élève malgré tout cette chose de plus en plus et son rapport est jusqu'à ce que son rapport change. Bien qu'il aille commencer à ressentir que c'est important. Qu'il est important, mais qu'elle n'est pas en moi. Et ainsi de suite, jusqu'à toutes sortes de ressentis envers. Elle traverse l'homme jusqu'à ce que commence à apparaître ce qu'on appelle la grâce de la sainteté. C'est bon, mais quelque chose. Je valorise. Je dois me fixer cet état comme but. Je définis la couche supérieure que je veux atteindre, ou je peux regarder et pas rester dans la couche inférieure, c'est ce qui me fait vouloir m'inclure en elle. L'homme se trouve dans deux états. Une fois, il est vers la couche supérieure, où il valorise le don et veut faire grandir. Et le Créateur est important à ses yeux, les amis sont importants à ses yeux, la société et tout, et l'étude, et il travaille à faire grandir le désir de donner. Peut-être, il se peut, davantage, comment, une fois, il se trouve dans une chute, collé à sa couche inférieure, au désir de recevoir. Alors, même quand il est le désir de recevoir, il y a aussi une autre manière de travailler. Vérifier à quel point le désir de recevoir est à son détriment, lui bouche les yeux. Se trouver en lui, ce n'est pas bon. Et qu'il souhaite de s'élever rapidement au-dessus.
1: Ken?
2: Tu veux continuer? Il semble que la couche inférieure, c'est cette question, elle est claire pour moi. C'est la raison pour laquelle on commence à chercher quelque chose. Si je veux... C'est toujours clair, cette couche. Elle existe toujours. Mais la supérieure est toujours floue. C'est... La question est si ça change selon ce qu'il écrit dans l'article, qu'il y a des personnes qui ont un but clair devant les yeux. Il se pose toujours la question, quel est le but? La question, est-ce que ça change? Il y a toujours dans sa poche, toujours existe la couche inférieure, je regarde, c'est pas bien de rester dans ce désir de recevoir. Je souffre dans cet état, c'est toujours ce qui me pousse, où je dois toujours regarder, chercher malgré tout avec force. Que la couche supérieure soit claire pour moi. Je parviendrai à un état aussi clair pour moi que la couche inférieure est claire pour moi. L'homme ne peut pas déterminer ses états. Et tu demandes comment je vais me comporter dans tel et tel état. Ce n'est pas pour rien qu'on nous a ordonné ce qui est en ton pouvoir de faire, fais-le. Tu ne sais pas exactement dans quel état tu te trouves, et certainement pas comment tes clarifications correctes ou non, les résultats auxquels tu parviens, les décisions que tu parviens, et le traitement que tu t'appliques à toi-même dans ça, comme si comme ça, où on dit, mon cher, appuie sur l'accélérateur, le volant n'est pas entre tes mains. Nous sommes comme un train sur des rails, c'est tout. Ne pense pas que tu changes quelque chose ici, à part ton rapport à ça, ton intention, la nécessité que tu atteins par la société et tout. C'est ça qui limite ta vitesse. La limitation de vitesse change aussi ressenti. En chemin où tu es poussé par la force négative, où tu aspires à la chose souhaitée et ressens vraiment que tu es attiré vers le bien. Alors, l'augmentation de la vitesse change aussi ton rapport, ta présence. Mais à part ça, tu n'agis sur rien. Tu peux seulement accepter, vouloir, et vraiment comme si tu courais encore devant le Créateur vers ce but. Ça oui. Mais pas que tu changes quelque chose ici. C'est pourquoi, c'est pas pour rien, on nous a dit, fais ce que tu veux, mais fais. C'est une chose, utilise la société comme tu peux, utilise-la. Obtiens de la société qu'elle te donne la plus grande impression possible. Pas davantage, il n'y a pas besoin plus qu'une impression. Non, cette impression, elle n'est pas exactement orientée, reliée, et un tel mélange de ceci, c'est pas juste, ce mélange. Tu ne peux rien savoir ni déterminer ici. Veille seulement davantage, c'est comme il dit. Ma mort vaut mieux que ma vie, je suis malade d'amour, c'est tout. Au contraire, on dit que tu sais, comme quelqu'un qui aime sans intellect, c'est tout. Comme ça. Jusqu'à ce qu'on traverse le marsom, même après, on ne voit rien, on ne distingue rien, mais jusqu'à ce qu'on traverse le marsom, qu'est-ce qui est même. C'est pas possible de faire le moins d'examens critiques. Tu n'as pas, comme en chimie, tu sais, toutes sortes de substances, on vérifie à quoi on a fait. Disons, il y a quelque chose ici, on m'a apporté un liquide. Non, je vais vérifier, qu'est-ce que c'est. Il y a un nombre de de substances qui m'aident à vérifier à quoi ça appartient, mais avant la barrière, je n'ai entre mes mains aucun instrument avec lequel je puisse vérifier. Je n'ai pas d'intellect qui puisse décomposer les choses. C'est pourquoi notre travail doit être recevoir la force du don. Qu'est-ce que c'est? Ben, comme ça, comme je me le représente, c'est la récompense. Selon le processus que je viens de dessiner, on voit que l'homme peut parvenir à tel état où recevoir la force du don est pour lui véritablement un cadeau. C'est comme ça que ça s'appelle, hein, un cadeau. Le don de la Torah. Comment recevoir une impression? Il dit qu'avec la société, avec les livres, c'est possible de recevoir une impression du rapport intérieur. Seulement des actes, mais ce sont vraiment des choses différentes. Je ne comprends pas. Comment est-il possible, à partir des actes, de recevoir une impression de l'intention dans le but de donner d'un ami? Je te regarde. Disons que je te regarde. On ne connaît pas, alors je vais raconter. Avant-hier, tu ramenais les gens chez eux jusqu'à 11h du soir. J'ai ressenti, j'ai vu ta femme te crier dessus. Tu t'es fait gronder. Hier, j'ai terminé le travail ici aussi à 10h30. Tu es arrivé chez toi apparemment, tu n'as pas reçu un bel accueil. Hein. Et aujourd'hui, la même chose. Je te regarde et je pense, ou bien il est idiot, ou il s'en fiche. Quel calcul un homme fait-il sur sa vie? Apparemment, c'est important pour lui. C'est important pour lui et pour un autre. Et à part toi, j'ai vu ici encore beaucoup d'autres personnes. Tu vois, encore quelqu'un qui est arrivé. C'est-à-dire que les personnes ont malgré tout... Je vois des personnes qui veulent quelque chose de la vie. Pas dire simplement qu'ils se sentent mal chez eux. Ils n'ont rien à faire de leur vie. On ne peut pas, même si on le veut, on ne peut pas simplement écarter ça. Même de l'extérieur, quand on vient, on reçoit une impression. Alors quand je fais un petit calcul, j'en reçois déjà une... sorte de point sérieux. Et ça m'apporte une intention. Je ne sais pas, moi, ça me donne beaucoup de force. Regarde. Il est venu d'Australie. Tu comprends? Qu'est-ce qui lui manque là-bas? Il se sent bien ici, je comprends, mais effectivement. C'est-à-dire, je vois que ça a une certaine valeur. Si des personnes peuvent réellement s'investir elles-mêmes, je peux dire, ah, comme ça, quelques milliers de personnes dans le monde, 1 million sur 7 milliards même. C'est ça en tout. Ça dépend comment je regarde. Ça dépend déjà de l'homme. Le travail sur l'importance dépend de l'homme. Je te regarde, tu dis, nous avons là-bas 1 milliard 300 000 Chinois. 1 milliard 300 000 Indiens. D'un autre côté, tout le temps j'entends, quel Indien, quel Chinois? Je vois là-bas 1 million de Juifs qui font tout. Problème. Donc ça dépend comment tu regardes. Il y a la qualité, la quantité. La quantité, tu ne peux rien faire dans ce monde. Comme il dit, il y a du gravier, il y a des diamants. C'est tout. La qualité dépend de toi. Apporte ce diamant à une tribu primitive. Il va l'examiner. Ça dit, apporte-lui un morceau de bouteille. Ça dit encore plus. Ça dépend, l'importance n'est rien d'autre que l'importance. C'est ce que nous gagnons, on fait par l'effort. Je dois travailler sur l'importance de cette chose particulière que j'ai choisie pour que tout le temps je la fasse grandir en importance de plus en plus, encore plus. Ça s'appelle la publicité. C'est pour ça que j'ai besoin d'une société. Je suis arrivé dans une société, j'ai quelque chose comme ça, tout petit. Je veux que la société me donne de l'importance à ça. Regarde, tout le temps. Ils doivent parler seulement de ça, valoriser, investir dans le monde de force uniquement pour que chez eux ça change et que d'eux vers moi aussi vienne une valorisation. Ce dont j'ai besoin, c'est tout le libre choix. Prendre une chose qui, dans mon monde ici, devant moi, n'a aucune valeur, le don. Même parler du don devant les gens, c'est honteux. Pensons encore à un fou qui est arrivé. Prendre cette idée, commencer à la cultiver de plus en plus et encore. Jusqu'à ce qu'il y ait une société qui puisse travailler et investir pour ça, et jusqu'à c'est que ce monde commence à devenir un peu plus sage et comprendre qu'effectivement, c'est la réception qui nous apporte des malheurs et le don, tu comprends? Simplement une question d'importance. Alors tu dis, quel acte y a-t-il ici? Ou au contraire, les actions, je peux les voir, mais les intentions? Il faut traduire l'intention, dans quel but je le fais, faire grandir cette petite chose, cette petite idée, pour qu'elle soit grande à mes yeux. Je vis dans un monde où tous les mensonges de ce monde, je les prends pour quelque chose de sérieux. Le plus grand mensonge, c'est notre vie qui a une certaine valeur. Le plus grand mensonge, un animal au moins, on le mange, on en profite, on peut continuer à vivre. Quelque chose de l'homme, c'est la plus grande absurdité. S'il n'est pas relié au but, il n'a vraiment aucune valeur dans ce monde-ci. Sa valeur est nulle. Négatif, je dirais. Alors je dois changer mes valeurs. C'est uniquement par la société. Rien d'autre sur quoi travailler. L'idée, cette idée abstraite de donner, de créateur, adhérer à lui, être semblable à lui. Des choses comme ça que tu dis au monde. Il y a 20 ans, c'était absolument impossible d'en parler. Impossible. Tout le monde te regardait. C'est insensé, de quoi il parle. Aujourd'hui, petit à petit, il y a une sorte de reconnaissance. Nous arrivons à de telles époques. Mais chez nous, ici, c'est une obligation que ce soit tout le temps devant les yeux.
1: Oui.
2: Il y a une certaine tendance à ne pas considérer correctement les actes d'un ami, parfois les mépriser. Alors, on manque toute la récompense qu'il y a dedans. Bon, ce sont des choses particulières, comment se comporter avec un ami. Nous en parlerons de manière plus générale. Je ne veux pas descendre dans les questions de la société. La décimation ne nous permet pas d'être une kippa. Comment dire ce voir ne serait pas une kippa? La dissimulation ne nous permet pas d'être une clipa, comme ce qui dit le rabâche. Alors le voleur ne court pas devant toi, écrit, attrapez le voleur. Alors tu aspirais à donner pour recevoir davantage. Ça me dérange de donner un cadeau à quelqu'un de grand. J'envoie un cadeau à Shimon Peres et ensuite, en retour, il m'envoie une sorte de Cadillac. C'est mauvais, non? Disons, qu'est-ce qu'on fait? Nous voyons que le fait que le créateur est dissimulé, c'est pour notre bien. Nous ne soyons pas dépendants vraiment, mais nous nous trouvons dans un état où nous sommes soi-disant indépendant de sa grandeur. Nous ne voyons pas et nous pouvons déterminer nous-mêmes notre rapport à lui. Que je puisse alors le valoriser, non pas parce qu'il est la source des plaisirs, que je veux seulement, j'ai seulement deux en fait. Mais parce que c'est dissimulé de moi, je peux déterminer un rapport à lui, un rapport à lui, pas au plaisir qu'il y a en lui. Et tant que je n'aurais pas déterminé un rapport à lui, alors je ne révélerai pas qu'il y a des plaisirs en lui. C'est vraiment un salut de sa part. Tu comprends? Disons que tu répares toutes nos voitures. Je pense à toi, tu sais, Gentil garçon, si j'ai besoin d'une voiture, il me la répare. Et si quelqu'un d'autre, il répare aussi, et encore, il répare aussi. Qui est dans notre société un tel homme? Nous gagnons quelque chose comme celui. Est-ce qu'on est tous d'accord? Oui, très bien, nous tous. Tu veux que ce soit comme ça, que nous te valorisons seulement selon ce que tu peux nous donner, ou en tant que personnalité? Non pas que tu répares nos voitures, mais qu'il y a quelque chose d'intérieur en toi, espérer un but, que tu le veux, que tu es un être humain. Nous te voulions en tant qu'homme, même si tu n'en as pas besoin de tu répares nos voitures. Nous te voulons comme individu. Que faire? Nous gagnons quelque chose grâce à tes réparations. Qu'est-ce qu'on peut faire? À partir d'aujourd'hui, arrête de réparer les voitures. Tu verras comment les gens te se rapportent après. Ils vont te regarder. Ah, c'est fini. Il ne veut pas, il ne fait plus. Pourquoi on a besoin de lui? Qu'il s'en aille. Tu vois, c'est-à-dire que nous pouvons jouer avec nos désirs de recevoir et voir de cette manière à quoi nous sommes soumis. Et alors, grimper sur l'échelle des appréciations et évaluations de plus en plus. Commencer à voir ce que je valorise là-dedans. Ou le résultat qui est bon pour me recevoir, ou qui a ici une sorte de charge spirituelle dans l'homme. Je dois la respecter pour ça. Et ainsi de suite. Envers les amis, c'est un problème. D'un côté, de l'autre côté, pas un problème, ça nous donne la possibilité de nous relier, ensuite de commencer à valoriser, mais avec le Créateur, si c'était révélé. Oh là là, jamais nous ne pourrions sortir du calcul, du désir de recevoir. Tu continues à réparer ou non? Je dois réfléchir. Le Créateur envoie un désir de recevoir. Le désir de recevoir domine, mais tu peux. Nous pouvons, dans notre société, jouer avec le désir de recevoir en fermant les plaisirs et voyons comment notre désir de recevoir commence à sauter. Donne ou donne pas. Allons le voir. Alors, qu'est-ce que je dois valoriser? Comme ci ou comme ça? C'est ce qu'on vient de recevoir d'abord, la restriction, l'écran, la lumière réfléchie. Bref. Nous pouvons même maintenant faire une certaine sorte d'exercice avec ça. Quand tu parles du détachement, de cette qualité de don, où l'homme passe à soi-disant penser en dehors de lui-même, ce passage, comme tu as dit, se fait comme tu l'as dit, après ta reconnaissance que je suis mauvais, je suis faible. Comment je peux trouver dans ces états du carburant ou de la joie? Je me sens mal dans ma vie. Et alors, à partir du mal dans ma vie, j'aspire au bien dans la spiritualité. La spiritualité, c'est bien. Ce que le Baal Sulam écrit, que le Créateur s'ouvre comme une sorte de rayon de lumière depuis ses fissures là-bas, oui, et donne à l'homme qu'il n'y a pas de plus grande aide du Créateur envers l'homme. D'un côté, de l'autre côté, c'est une attirance égoïste. Je me sens mal, disons. Ce monde tout autour, les impôts, le travail, la société, la santé, tout ce que tu veux, tous les côtés. Bien sûr que si je fuis vers il n'y a rien en lui, je commence à justifier mon état. Il y a quelqu'un qui la cuisine, qui le prépare, et apparemment, il est bon et bienfaisant, alors apparemment, il a une bonne intention, Dieu merci. Je me sens un peu, tu sais, peut-être un jour, ça ira bien. Pas ici.

0: parce que là, je me suis, j'ai sauvé des malheurs. Mais c'est encore, tu dis, un calcul égoïste. C'est vrai, égoïste. Mais à partir de là, je commence déjà à recevoir une appréciation que le don, c'est bien. Le don, à mes yeux, est plus élevé que la réception. Là, c'est bien, mais je suis faible. Parce que je suis faible, et alors, qu'est-ce que ça peut faire? Trouver du carburant et dans la joie, et travailler vers un état où je... plus faible. Attends. Du fait que j'ai trouvé, il y a quelque chose de bon. Il y a un certain endroit. Déjà, mon état s'améliore. Je ne comprends pas. Qu'est-ce qu'il doit avoir de plus pour le moment?
1: Maintenant,
0: c'est juste ce que tu dis. J'aspirais à cela. Donc, si on me donne davantage de malheur d'en haut, j'aspire davantage, ou si je commence à penser vraiment ça vaut la peine. Et pourquoi je dois aspirer davantage à ça? Si le malheur ne me justifie pas, disons, je valorise la forme du don 10 kilos parce qu'elle peut couvrir, disons, 10 kilos de malheur. Pourquoi est-ce que je dois la valoriser à 20 kilos si je n'ai pas 20 kilos de malheur? Si je ne commence pas maintenant à la valoriser à 20 kilos, on m'apporte 20 kilos de malheur pour que je la valorise malgré tout. Et si je fais ça moi-même, ça s'appelle la voie de la Torah, non la voie des souffrances. Et comment je peux la valoriser 20 kilos? Je n'ai pas de malheur en face. Seulement la société peut ici faire ça. Au lieu de malheur, reçoit une impression de la société, c'est une grande chose dedans. C'est tout. Je sens que je suis faible. J'ai un désir de savoir qui ressent des malheurs. Et la fuite vers le désir de donner m'apporte du bien. Éteint les malheurs. C'est l'état, je ne comprends pas. Tu es faible, tu es fort. Je dis que pour accomplir un acte de détachement, tu peux le faire de mille et une manières. Pourquoi je choisirais précisément cette voie de m'étacher? Se détacher, c'est pas un problème. En fin de compte, dans le monde, je prends une balle dans la tête, je tombe dans une drogue, c'est détaché. Je ne te comprends pas. Tu n'as pas encore traversé ces choses, tu ne parles pas par expérience. Sans expérience. Avant, tu dis des exercices. Comment est-ce qu'on peut vraiment, quel exercice j'aime pas parler, quand on parle de travail, on parle pas de philosophie. Très simplement. Qui suis-je? Où suis-je? Ce n'est pas réel ce que vous dites. Vous ne parlez pas de la réalité, de votre expérience. C'est pour ça qu'on a un problème de se comprendre. Je peux fuir d'une façon ou d'une autre. La théorie, c'est très bien, mais... c'est la partie numéro 8. Mais pas à partir de... ça viendra. On partage les impressions de la leçon et qu'est-ce que nous prenons pour travailler en dizaine?
2: Tov, shiur haya... kilo... kashe... קשה להגיד משהו, רק אני חושב שרב פה בצורה מאוד, מאוד מקיפה תיאר את מה זה
0: רב הדיקרי, qu'est-ce que לא לשמע, et ce passage s'approcher, le travail de לא לשמע, et s'approcher de לא לשמע, לשמע,
2: שתי שכבות כביכול,
0: deux couches,

0: que malgré que la base est encore le désir de recevoir, le désir de recevoir, il a parti en deux couches, l'inférieur est normal, faire vouloir recevoir des plaisirs dans son désir de recevoir, et la couche supérieure commence à apprécier la qualité du don. Le Rav a parlé beaucoup de la grâce de la Kedusha. Et... Enfin, continuez, amis. Il doit accélérer, c'est ça? Accélérer. Ce qu'il peut faire, c'est seulement accélérer, renforcer l'importance de la couche de la tribu du don. Et là, on dépend les uns des autres. Comment faire pour travailler en dizaine? L'importance du don. Et de là, tous les discernements, ça viendra en... Dans l'article, il y a une séparation entre l'intention et l'action. Finalement, toujours clarifier, renouveler l'intention, qu'est-ce qu'on demande comme résultat de ces actions, de ces efforts qu'on donne. Il faut voir comment creuser l'intention, les efforts pour recevoir l'attribut, peu importe comment je l'imagine, mais recevoir cette qualité. Pour ça, il faut publier dans la société. C'est la seule façon d'agrandir l'importance. Quand je continue ce point, Ido, le Rav, de façon très concrète, ne pense pas que tu changes quelque chose, à part ton attitude, ton intention. Petit à petit, on voit comment l'homme change de l'amour de soi à l'amour d'autrui, au moins ce désir de donner au Créateur, la grandeur du Créateur, et pas du désir de l'exploiter, mais vraiment aimer voir sa grandeur. C'est une chose qui peut être le but. On doit s'aider, donner. Chacun doit vouloir l'attribution comme récompense. Notre travail, cette échelle de valeur qu'on commence à avoir au début, cette qualité depuis notre désir de recevoir, on clarifie encore et encore notre attitude envers elle, et on va dire que ça commence comme ça. La vie matérielle est tellement obscure, je veux fuir vers la qualité de don, l'union. Ça, c'est une certaine lumière dans ma vie. Et tout ça dans le désir de recevoir. Mais c'est un point de départ. Une certaine valeur. Je commence à voir que c'est important. Puisque finalement, le résumé de sa vie est de pouvoir vraiment donner. C'est l'olishma qui nous amène à l'ishma.
1: Zohar
0: écrit un cours magnifique, pratique, explique le travail, le passage de l'olishma à l'ishma. Évidemment, on connaît notre nature, surtout quand on essaie de se connecter et de travailler afin de donner. Ce ressenti, cet état que je ressens, ce n'est pas bien ou mal, mais ce que je ressens, il faut entrer et recevoir des amis, des sources, l'importance du Créateur et la spiritualité. On pourra alors travailler directement pour traverser ce, changer notre attitude, notre intention.
1: On passe à la prochaine partie.
0: Avant, une chanson.

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1: מלמטה. Éveiller d'en bas, c'est ce qu'on veut faire, continuer la leçon du Rav, continuer à s'éveiller d'en bas, de notre côté. Bien sûr, tout est une préparation à notre congrès, on se réveille d'en bas. On commence avec Rav. On a entendu qu'il faut accélérer le volant et pas entre tes mains. Et on a entendu que accélérer change également le ressenti. Et aussi, le travail, l'importance dépend de l'homme. On a entendu encore pas mal de choses. Chaque jour, vraiment, notre grand maître nous donne magnifique leçon, près de ces articles magnifiques du Rabash, toute la sèche de la Kabbalah en 45 minutes. On va essayer ensemble de faire ce qu'on peut. Et on va commencer à lire un article court, mais très important.
2: בכתבי רבש,
1: ולמי שאין ספר, אז
2: כמובן שהמאמר מופיע גם בחומר הלימוד, תיכנסו,
1: חומר
2: הלימוד, השם המאמר הוא,
1: L'essentiel de ce qui nous manque. L'essentiel de ce qui nous manque, un article
2: classique,
1: fait partie des textes et accompagne le congrès. C'est ce qu'on va étudier. Des articles, des textes qui accompagnent le congrès, qui nous préparent également à notre congrès. On va lire en dizaines. C'est pas trop long.
2: Non.
1: Quelques minutes. On va lire l'article et on continue. L'essentiel de ce qui nous manque, du fait de quoi il ne nous manque pas de carburant pour le travail, c'est qu'il nous manque l'importance du but, dont l'explication est que nous ne savons pas comment évaluer notre service, nous sachions à qui nous donnons. Et il nous manque aussi la connaissance de la grandeur du Créateur, que nous sachions à quel point nous sommes heureux d'avoir le mérite de servir le Roi, car nous n'avons rien par quoi nous puissions comprendre sa grandeur. Cela s'appelle dans la langue du Saint Zohar la Shrina dans la poussière, c'est-à-dire que la notion de donner à lui, béni soit-il, est importante pour nous comme la poussière. De ce fait, il ne manque pas de carburant pour le travail, car sans plaisir, il n'y a pas de force pour le travail. Mais à l'endroit où brille l'amour de soi, le corps reçoit de la vitalité de cela. Mais dans le travail de donner, le corps ne ressent pas de goût, de plaisir. Et de ce fait, il est obligé d'être couché sous sa charge. Ce n'est pas le cas lorsqu'il ressent qu'il sert un roi important. Selon l'importance du roi, dans cette mesure, il y a du plaisir et du contentement de le servir. C'est pourquoi, alors il a déjà du carburant qui lui donne la force à chaque fois de pouvoir avancer, et fait qu'il ressent qu'il sert un roi important. Et alors, lorsqu'il a la connaissance et le ressenti qu'il sait à qui il donne, dans la même mesure qu'il avait la force de travailler sur l'intention d'amour de soi, il a maintenant la force de travailler dans le but de donner. Car celui qui donne à une personne importante, c'est considéré comme s'il recevait de lui. Et du fait que sur la réception, il y a la force dans le corps pour travailler afin d'obtenir une récompense, de même aussi en donnant à un roi important, il y a du plaisir de cela. Et par cela, on comprend ce qui était écrit dans la préface à l'étude des Sirot au sujet de « Elle a donné » et si c'est une personne importante, elle est acquise du fait du plaisir qu'il a reçu d'elle. Nous voyons une chose nouvelle. Le don à une personne importante est considéré, selon la loi, comme une réception véritable. Bien que là-bas, il apporte la parole de message sur le sujet de l'accusation dans le but de donner, que la réception s'appelle don. Et de cette notion, on peut comprendre l'autre face de la pièce, c'est-à-dire que le don est appelé réception. Du fait de cela, il a déjà du carburant, car s'il donne à une personne importante, cela ressemble à ce qu'il reçoit. C'est pourquoi il a déjà la force pour le travail. Il en ressort de cela qu'il ne manque que de croire en la grandeur du Créateur. Alors nous aurons la force pour le travail dans l'aspect du don.
2: שנתינת השפעה לאדם חשוב דומה לפי הדין כמו קבלה ממש הגם ששם הביא את המאמר של קידושין לעניין קבלה על מנת להשפיע שאז הקבלה נקרא השפעה
3: ומאותו עניין יכולים להבין צד השני של המטבע היינו שההשפעה נקראת קבלה שמטעם זה כבר יש לו חומרי דלק כי אם הוא משפיע על האדם חשוב
4: זה... il y a déjà du carburant car si il donne une personne importante c'est pour lui comme si il recevait par conséquent il a déjà la force de travailler il s'ensuit que tout ce qu'il nous faut c'est de croire dans la grandeur du Créateur et ensuite nous aurons l'énergie de travailler dans le don Nous réalisons l'essentiel de ce qui nous manque, du fait de quoi il nous manque, de quoi il ne nous manque pas de carburant pour le travail, c'est qu'il nous manque l'importance du but. Dans l'explication est que nous ne savons pas comment évaluer notre service, que nous sachions à qui nous donnons. Et il nous manque aussi la connaissance de la grandeur du Créateur, que nous sachions à quel point nous sommes heureux d'avoir le mérite de servir le roi.
0: Ok,
4: nous voyons que la plupart des dizaines ont fini de travailler, donc nous voulons continuer directement dans notre atelier. Et simplement nous expliquer les uns les autres. Qu'est-ce que nous dit le Rabash ici ? Essayons de parcourir ce concept essentiel que nous avons reçu de ce bref article. Qu'est-ce qui est adapté à notre dizaine ? Nous nous expliquerons les uns les autres. Qu'est-ce que nous donne le Rabash ici, s'il vous plaît ? Je pense que si nous lisons le premier paragraphe encore et encore et encore à nouveau, c'est l'essentiel de ce que veut nous dire le Rabash, que si nous savions comment apprécier, que nous comprenions à qui est-ce que nous donnons, combien ça serait grand à nos yeux. Alors, tout ce qu'il écrit ensuite, c'est le résultat. Oui, fondamentalement, tout... Nous devons... Le plus important, c'est d'élever l'importance du roi, et comme écrit le Rabash, d'apprécier ce que je ne peux recevoir qu'à travers la société, et c'est ça qui nous manque. Oui, l'importance du donneur, il n'y a rien de plus que cela. À la minute où tu as l'importance du donneur, tu peux donner, tu peux courir, tu peux ne pas dormir, tout. Et nous savons de ce monde que nous ne pouvons qu'imaginer combien c'est sublime le plan spirituel si nous avons la pleine importance du donneur. Que nous tous, tout moi, soit dédié à ce but. La route, là, est déjà pavée, mais je pense que le principal est très clair. Vers la fin, pour le don, pour être comme la réception.
5: Est-ce
4: que c'est par une nature différente, toujours par la nature de réception? Tout ce qui est important, c'est que le taille est désirable, même s'il est rempli comme de réception, comprendre où il est dit.
6: זה הבעיה, אין חומר דלק בהשפעה, אין בזה הרגשת תענוג.
5: S'il
4: n'y a pas de carburant, il n'y a pas de plaisir dedans. C'est sec comme de la poussière. Le Rabash nous donne une solution ici. Il dit, tu veux du carburant pour pouvoir travailler dans le don. Et tu dois créer un ressenti dans la société que c'est important. Ensuite, à partir du désir de recevoir, nous voudrons donner. Et alors la lumière fera son œuvre. Et nous transformerons un enfant de bois en véritable enfant, ou une poupée en véritable enfant. Et donc nous devons juste faire un effort. Nous sommes notre propre générateur, notre... Oui, j'ai répété ce qu'a dit l'ami.
6: האדם חשוב ואז אתה רוצה לתת לו להשפיע לו או מטעם הפחד שרצון לקבל כל מיני שליטים שפוחדים ממנו
4: si c'est une personne importante et veut lui donner ou bien peut-être par crainte pour le dire ou bien l'évaluer
6: אצלנו מצב הוא כזה שאתה צריך לבנות את זה מאפס שאתה נמצא
4: במצב pour nous l'état est tel que il faut construire ça de zéro et lorsqu'on est dans un état où le don est dans la poussière nous devons spécialement se focaliser sur ce point le fait de servir important c'est du carburant c'est vrai mais comment construire le carburant entre nous si c'est pas important pour quelqu'un d'entre nous c'est... Alors, nous voyons, et nous avons entendu, du focus group, que le rabbin sait vraiment où nous trouvons ce qu'il nous faut et il nous dirige sur comment éveiller le carburant qu'il nous faut. Et ça, ça connecte à l'article qu'on a lu dans la première partie. D'une valise, si c'est une personne importante, il ne ressent pas que c'est du don, mais qu'il reçoit. Et donc maintenant, nous allons continuer la prochaine étape dans le congrès. L'étude, d'ailleurs, c'est recommandé de les parcourir pour nous préparer. Il y a un beau site du congrès avec beaucoup de matériel. Donc, il y a un extrait du Rav qui nous amène à une autre étape. Alors, lisons-le. Alors, c'est court, alors écoutez. Écoutons. Si vous pouvez mettre les sous-titres, c'est l'extrait numéro 2 du mot du Rav. Le Créateur se révèle à nous de cette façon, mais il a besoin d'une zone dans laquelle il peut se révéler pour avoir des pensées et des désirs pour, contre, pour être comme dans un ornement, comme si intégrés ensemble, bien que nous soyons posés. Alors, nous pouvons nous connecter autant que possible, bien que nous soyons tous très différents les uns des autres. Mais plus nous voulons tout de même être plus connectés, nous créons un réseau de connexion entre nous, et dans ce réseau, nous construisons le lieu où nous pouvons le révéler. Précisément du fait que nous sommes contradictoires, déconnectés, haineux, et que nous nous repoussons les uns les autres, par-dessus cela, nous construisons des relations entre nous jusqu'à l'amour. Et ensuite, l'écart entre ceci et cela crée en nous des qualités contradictoires qui sont prêtes à s'unir ensemble afin d'être similaires au Créateur et nous le révélons. Oui, il aura nous dit que le Créateur se révélait dans un certain champ pour nous, mais pour qu'il se révèle, il faut qu'il y ait des saveurs contre ou pour qu'ils soient connectés entre elles, bien qu'elles soient opposées. Et ensuite, quand nous nous connectons, dans la mesure où nous en sommes capables, alors, bien que nous soyons tous très différents les uns des autres, mais pour autant que nous voulons quand même être plus connectés, alors nous faisons un réseau de connexion entre nous. Et dans ce réseau, nous construisons un lieu dans lequel nous pouvons le révéler. Et c'est spécifiquement parce que nous sommes opposés, déconnectés, que nous haïssons, nous rejetons les autres, au-dessus de cela, nous créons des connexions entre nous au point d'amour, et l'écart entre ceci et cela stabilise en nous ces qualités opposées qui sont capables de se connecter ensemble afin d'être similaires au Créateur. Et ensuite, nous le révélons. Oui, dans le congrès, un éveil d'en haut qui s'approche, nous allons rencontrer beaucoup de différents types de gens. Donc, rentrons dans la situation. Rentrons dans cet état du congrès, peu importe où nous nous trouvons. Nous avons la chance d'aller en Amérique du Nord, il y a des amis qui seront en Géorgie et dans d'autres endroits. Ceux qui resteront à Petah Tikva aussi s'incorporeront avec des amis avec lesquels ils ne se trouvent pas habituellement. Donc nous allons changer notre situation extérieure. Certains des amis peut-être, peuvent être plus familiers, d'autres moins, donc peut-être que nous ne sommes pas habitués, parce que ce n'est pas les mêmes personnes avec qui je me connecte chaque jour. Donc ici, il y a un rôle pour la diversité que nous pouvons décrire entre nous, découvrir entre nous. Et donc nous voulons revenir à ce que nous a dit le Rav. Il a dit que le Créateur a besoin d'une zone dans laquelle il peut se révéler pour que précisément à partir des différences entre nous, nous puissions construire un réseau de connexion entre nous. Donc la question atelier, comment, pendant le congrès, est-ce que nous utilisons correctement les différences et la diversité des amis que nous rencontrerons afin d'extraire le maximum de bénéfices spirituels pour le transformer dans une zone où le Créateur peut se révéler? La question est claire? Alors allons-y. 6 minutes.
5: ככל שניצור קרבה בין אנשים רחוקים ושונים אחד מהשני.
4: Pour autant que nous formons une proximité entre les gens qui sont loin les uns des autres, c'est comme ça que nous rapprochons le Créateur de nous et dans toute cette réalité, dans ce réseau de connexion. En bref, aimer des amis et nous rapprocher de lui. Oui, nous voulons ouvrir nos cœurs à une grande public diversifié. Nous devons nous souvenir que nous le faisons afin d'augmenter le manque pour travailler dans notre design. Nous voulons être impressionnés par l'expérience et tout ce que nos grands amis dans le cli qui nous entoure font. Pour que nous ressentions que nous avons les forces, l'intérêt, le désir et la vision. Pour apporter les nouvelles choses qui sont révélées à notre dizaine. Nous pouvons faire plus de travail pour sauter d'un autre degré. Oui, je pense que selon ce que dit le Rav, que comme ça a été écrit ici, au sujet de cette zone, spécifiquement là, il y a de la place pour faire que les corps soient floutés, les visages soient floutés, et il faut voir que la connexion point dans le cœur, sans quoi nous voyons le corps et les faces devant nous.
7: יש לנו הזדמנות בפועל לעבוד על התקללות לראות איך אני ממש.
4: Oui, nous avons une opportunité de travailler sur l'incorporation pour voir combien je suis incorporé avec le désir de mes amis, et peut-être que nous disons que oui, c'est un petit peu différent physiquement. Je ne le connais pas, je ne suis pas si familier avec lui. Je veux me connecter avec lui, m'incorporer avec lui et ressentir la grandeur du Créateur à travers lui. Oui, je pense que ce n'est pas une question de différence. Je pense aussi que nous apprenons à ne pas nous concentrer sur les différences. Il n'y a rien de spécial à ce sujet, c'est vraiment quelque chose d'extérieur. Tout le monde est différent. Qu'il y a une certaine élévation extérieure, le fait que nous soyons différents, différentes langues, différentes mentalités, et ainsi de suite, mais c'est complètement extérieur. Je comprends que nous ne sommes pas du tout différents. Oui, nous savons ça depuis de nombreuses années, que les amis, peu importe où ils se trouvent, sont très très similaires intérieurement dans leurs désirs, et je pense que c'est là-dessus que nous devons nous concentrer, et ne pas se confondre par les différences. spécifiquement en s'incorporant encore plus dans cette masse de désirs qui sont similaires et pas différents. Par cela, nous recevons le véritable bénéfice spirituel le plus élevé. Oui, c'est exactement ce que nous avons entendu dans l'article, la grandeur du roi qui manque, c'est exactement ça.
6: À travers
4: le caractère unique de tous les amis qui se réunissent, chacun a l'effort de le ressentir, c'est un défi de ressentir toutes les différences dans toutes les régions. C'est une grande chose, c'est une bénédiction. Que le Créateur nous rassemble et nous devons le ressentir. Oui, chaque ami a un point dans le cœur, comme a dit l'ami. Il y a beaucoup de choses qui nous perturbent. Et c'est notre travail, à partir de cette dissimulation, de trouver cette connexion à ce point spécial. Et j'ai entendu dans le clip du Rav, que nous avons entendu en guise de préparation pour le congrès, que plus tu te connectes avec plus d'amis spéciaux et différents, alors apparemment cette connexion avec le Créateur s'ouvre avec une résolution plus éveillée et tu reçois plus de discernement, plus de saveur. C'est comme une caméra qui s'ouvre et alors là tu vois les détails. Plus tu te connectes avec les amis. Il y a un grain de sésame là. Donc c'est une opportunité pour l'incorporation de s'incorporer avec des individus comme un groupe. Toutes les activités avec les amis pour vraiment absorber toutes ces inspirations. Les amis, vraiment, nous voulons maintenant sortir dans cette assemblée générale avec élévation. Nous avons entendu que de Adon que nous devons. Ah non, c'est Zohar qui avait écrit ça, notre cher ami Zohar qui avait écrit ça, que nous devons être ce punch et absorber autant d'élévation que nous le pouvons. Donc soyons cette éponge, voilà. Donc au lieu de l'élévation, absorbons-la. Nous voulons redire le début de l'article de Rabash que la chose principale qui nous manque et la raison pour laquelle nous ne voulons pas avoir de carburant pour le travail, c'est qu'il nous manque l'importance du but. Et qui peut nous donner l'importance des amis si ce ne sont nos grands amis? Donc maintenant, écoutons l'Assemblée Générale, tant d'ici que dans la salle, et aussi du climat mondial, qui veulent nous donner cette élévation pour le congrès, ou des choses qu'ils ont entendues dans l'atelier maintenant, des choses qu'ils ont entendues dans le cours, comment est-ce que nous nous élevons ce congrès à Saf? Tu es toujours l'exemple pour commencer. Oui, je me suis levé parce que mon ami Amit m'a dit « Lève-toi !»
8: Ah,
4: vous devriez vous lever ensemble, mais il est toujours avec moi. S'il veut, il se lèvera, mais ce sur quoi nous sommes mis d'accord, c'est que dans ce congrès, notre dizaine franchira la spiritualité parce que nous comprenons et nous ressentons notre but commun, qui est de donner au Créateur, que ça c'est la chose la plus importante et que tout le reste, nous ne nous en préoccupons pas. En tant que dizaine, nous voulons donner à toutes les dizaines et établir des exemples pour tout le monde. Donc, à notre succès. L'Ereim, Florida, s'il vous plaît.
2: Florida?
9: Sorry, my mic wouldn't turn on. This Congress is going to give us a beautiful opportunity to come together.
4: Ce congrès nous donnera une belle opportunité de venir ensemble, de nous élever au-dessus des diversités que nous avons entre nous et vraiment de nous voir les uns les autres comme une image d'amour pour faire l'expérience de cet amour et le donner au monde entier. Et nous, en Floride, on ne peut pas attendre le congrès, nous nous préparons chaque jour. Et nous vous aimons tous grandement. Baruch Hashem. Merci Bill. D'autres amis? Oui, New York? Oui, David.
10: Nous sommes ici et les amis disent combien ils sont
4: Nous sommes assis ici, les amis disent à quel point ils sont excités de rencontrer des amis qu'ils n'ont pas vus depuis longtemps. Combien de force ça leur donnera, de joie. Ils sont comme mes frères.
10: Mais
4: ma pensée, c'est de réaliser ce qu'a dit le Rav, qu'il faut qu'il y ait une épaisseur, c'est tout et uniquement dans la joie. Alors, c'est ce que j'ai compris, que ça viendra, et tout du moins au début. Donc, comment pouvons-nous, quoi qu'il en soit, réaliser cette question d'avoir besoin d'avoir une certaine épaisseur que nous aurons là-bas, comme celui qui construit le premier cours? Quel type de pression, quel type de contenu nous voudrons dans le premier cours? Donc nous voulons installer cette question que pourquoi est-ce que j'ai cette excitation avec des amis que nous n'avons pas vus depuis longtemps, d'autres dizaines, et aussi comment construire ce récipient qui est fait de ces deux forces. Merci David, Moldavie.
11: Bien, доброе утро. Это вообще очень интересный и уникальный конгресс. Я, допустим, хотел бы быть в Тбилиси как русскоязычный.
4: Bonjour tout le monde. C'est très spécial comme congrès. Je voudrais être à Tbilissi parce que je parle russe, mais aussi à Kishinev, où il y aura un congrès régional. En ce qui concerne la dizaine de Moldavie, maintenant, je suis en France. Je me suis déjà enregistré au congrès en France et j'arriverai là-bas. Mais je n'irai pas seul là-bas. Toutes mes dizaines qui seront dans mon cœur. Et d'un autre côté, bien que je ne parle pas français, je ne me suis pas préoccupé parce que les amis seront là. Et c'est même encore mieux que nous nous connecterons dans nos cœurs. Et c'est pourquoi je pense que ce sera un congrès merveilleux. Et ça va vraiment nous pousser en avant, les Haïm.
12: Ashkelon. עם חברה מהקבוצה דוברת ערבית על העבודה שלה בהכנה.
4: Hier on a eu une réunion avec le groupe arabophone sur le travail dans la préparation pour préparer la nourriture. Il y a un autre ami qui parle ukrainien et il parle suédois, la cuisine suédoise. Et on pouvait ressentir à quel point la région est importante pour eux. Et tout à coup, ils découvrent leurs amis autour. Et combien la zone autour d'eux est importante pour eux. Donc la Chaim est notre grand, grand cli. La Chaim à Ashkelon 2, je vois qu'il y a plus de points d'interrogation. Tout à coup, je prête attention à un très beau rassemblement physique à Toronto 2. Je pense que nous serons très, très, très heureux d'entendre nos amis rassemblés ici à Toronto 2. Les gars, si vous pouvez parler, dites quelque chose. Je vois Tony Kosinek. Ah, il y a Dima aussi.
13: Bokertov, France. Can you hear us okay? Can you show us a sign? Yeah? Okay, good, because the microphone is a little far. Yeah, we gathered at the guy's place here.
4: Nous sommes réunis chez un des gars pour la préparation pour tout le cours. C'est un immense plaisir d'entendre les mots du Rav, d'être ensemble comme ça physiquement et de discuter de ces choses élevées. Et nous parlions du congrès. Nous serons là-bas, quiconque peut y arriver. Nous préparons avec beaucoup d'aspiration pour être comme un et atteindre le but ensemble, les Chaim.
14: חיים, אנחנו מאוד שמחים לראות אתכם ומחכים לכם גם בכנס, רוצים לחבק אתכם, הרבה זמן לא התחבקנו, אז ממש מחכים לכם.
4: חיים, nous sommes très heureux de vous voir, nous voulons vous voir au congrès et vous embrasser. Ça fait longtemps qu'on ne vous a pas vu, donc on vous attend vraiment, vraiment, avec un cœur ouvert. Oui, je pense que maintenant on va devoir parler d'un clip très spécial que nous avons. C'est un clip très précis qui correspond exactement à notre état. Peut-être qu'on va dire un mot d'où il vient. Oui, ce clip, nous en avons parlé avec Asaf hier. Beaucoup d'amis m'ont demandé qu'est-ce que je peux recevoir, quel type d'impression est-ce que je peux recevoir d'amis qui ne sont pas de ma dizaine. Et c'est spécifiquement quelque chose que j'ai reçu d'un ami qui n'est pas de ma dizaine, mais toutes sortes de clips. Je pense qu'un autre ami l'a reçu aussi, donc ça fait penser que ça aurait pu être transmis à d'autres personnes. Ça m'a fait suggérer à Saf que nous allons le montrer maintenant dans le cours. Et nous allons tous maintenant le regarder. Nous voyons à quel point nous sommes incorporés les uns avec les autres. Les amis ont envoyé un extrait, je prends cet extrait, que je le transmets à ma dizaine, peut-être qu'on fait un atelier dessus, etc. Donc, c'est-à-dire que nous absorbons, n'est-ce pas, Dido? Tu as dit que nous voulons être comme des éponges. Pour absorber les impressions, pour recevoir l'importance du but, parce que c'est la seule chose qu'il nous faut. Alors, regardons le clip, il est court. Clip 1.
10: C'est la date, lama chinouille.
4: Je veux savoir, pourquoi ce changement? Ce n'est pas un changement, c'est simplement une ouverture. Tu vois ce qui est écrit? C'est une préparation pour l'ouverture du cœur au congrès, et donc nous devons ouvrir, nous ouvrir nous-mêmes un peu plus large que la dizaine, c'est tout. Oui, parce que nous parlons de l'importance du travail dans la dizaine à travers lequel nous pouvons absorber tout le congrès. Ça, c'est d'un côté. D'un autre côté, c'est le contraire. L'ouverture de la dizaine et l'acceptation de tout le monde comme une dizaine. À la fin, toute l'humanité est une dizaine. Alors, dans le congrès, nous mélangeons tous ensemble comme un, comme une dizaine. Puis l'intérieur de notre dizaine, quoi qu'il en soit, je n'oublie pas sur la dizaine. Je n'en sors pas. Plutôt, je me ressens comme un de la dizaine et j'accepte ma dizaine comme un et nous sommes incorporés dans le congrès tout entier. Et comment travailler avec la division? Que d'un côté, tu dois tenir ta dizaine personnelle et puis l'autre côté, la dizaine générale du pays mondial. Nous devons l'apprendre, le ressentir et continuer ainsi. Il n'y a rien qu'on puisse y faire. C'est pas seulement maintenant, c'est en général, dans toute notre vie. Nous devons aussi penser à toute l'humanité, à tout le monde, et nous devons voir que toute l'humanité se connecte et s'établit ensemble comme une dizaine, nous tous. Nous tous, dans une dizaine, en guise de préparation pour le congrès régional, il y a un éveil d'en bas et nous allons maintenant attendre le groupe allemand. Et il y aura un rassemblement là-bas, deux rassemblements dans la langue

0: שלום, בחלק הראשון נלמד שיעור של הרב מתאריך 20 במרץ 2003.
1: Bonjour, dans la première partie du cours, nous étudierons un cours du Rav de mars 2003, basé sur l'article concernant le don que nous pouvons trouver dans les écrits du Rabash. Nous allons le lire ensemble en dizaine et pour cela, 45 minutes. Les écrits du Rabash, volume 1, en ce qui concerne le don. Expliquer la notion de donner. Lorsqu'un homme sert quelqu'un qui est important aux yeux du monde, l'homme important n'a pas besoin de lui donner une contrepartie pour son service. Mais le fait même de servir un homme important est considéré pour lui comme s'il lui avait donné une contrepartie. C'est-à-dire, s'il sait qu'il est un homme important, déjà il jouit du service et il n'a pas besoin de recevoir encore un plaisir pour le service. Le service en lui-même est son plaisir. Tandis que s'il sert un homme simple, alors il n'a pas de plaisir du service. Et il doit recevoir une contrepartie pour le service. C'est-à-dire, ce même service qu'il fait, si c'est pour un homme important, alors il n'a pas besoin de contrepartie. Par exemple, un homme important vient dans un avion et il a à la main une petite valise. Et il y a beaucoup de personnes qui attendent sa venue. Et l'homme important donne sa valise à quelqu'un pour l'apporter à sa voiture, avec laquelle il rentre chez lui, et il veut le servir contre, disons, 100 dollars. Certainement, il refuse de recevoir de lui le fait qu'il a du plaisir de son service, plus que les 100 dollars qu'il lui donne. Tandis que s'il s'agit d'un homme simple, même pour de l'argent, il ne sera pas son serviteur. Mais il lui dira, il y a ici des personnes qui sont des porteurs. Ils apporteront ta valise à la voiture. Et moi, ce n'est pas selon mon honneur de te servir. Et les porteurs, étant donné que c'est leur métier, si tu leur donnes une contrepartie, certainement ils seront contents de te servir. Il s'ensuit de cela que ce même acte qu'il fait, il y a une grande différence et distinction, non dans l'acte, mais pour qui il fait l'acte. S'il fait l'acte pour un homme important, cela dépend seulement de l'importance de cet homme, selon le ressenti de la personne, de ce qu'il ressent la grandeur de cet homme. Et il n'est pas important s'il croit qu'il est un homme important, ou que son environnement dit de lui qu'il est un homme important. Déjà, il a la force de le servir, et il n'a besoin d'aucune contrepartie, comme susmentionné. Dans cette affaire, quelle est vraiment l'intention de la personne qui... L'intention et qu'il jouit de cela, de le servir, ce qui est considéré pour lui comme un grand mérite dans le fait de le servir, ou du fait qu'il a un grand plaisir dans le fait de le servir. Et de quelle source lui vient le plaisir? Quand il sert un homme important, il ne sait pas, mais il voit une chose naturelle, qu'il y a ici un grand plaisir, c'est pourquoi il veut le servir. C'est-à-dire, si son intention est, s'il est un homme important, c'est pourquoi il veut que l'homme important ait du plaisir. Ou bien il veut le servir parce qu'il ressent du plaisir. C'est-à-dire, si jamais il pouvait recevoir ce plaisir qu'il a du fait de le servir, pas autre chose, alors il aurait renoncé à ce service. Car tout ce qu'il veut le servir, c'est seulement du fait qu'il ressent que de là il peut trouver un ressenti bon. C'est pourquoi il le sert. La question est, est-ce que le service est afin qu'il veut qu'il ait pour l'homme important un ressenti bon, et ce qu'il ressent du plaisir dans le fait qu'il le sert, ce n'est qu'une conséquence, mais ce n'est pas que son intention soit sur lui-même, mais seulement qu'il ait pour l'homme important du ressenti bon. Ou bien, en vérité, il n'a pas de compte si l'homme est important, mais tous ses comptes sont jusqu'à quel point il peut recevoir de cela du plaisir. Et si nous demandons, quelle différence cela fait-il, sur quelle intention il agit ? La réponse est que nous devons savoir quelle est l'explication de cli de don. Nous trouvons trois distinctions dans l'acte de donner. A. Il s'occupe des affaires de don pour le bien d'autrui, que ce soit avec son corps ou avec son argent, afin de recevoir pour cela une récompense. C'est-à-dire que le service en lui-même, que le service lui donne du plaisir, ne lui suffit pas. Mais il veut qu'en échange de cela, on lui donne une autre chose. Par exemple, il veut qu'en échange de son travail dans l'acte donné, on lui donne de l'honneur. Et pour cela, il a la force de travailler. Si ce n'est pas le cas, s'il n'a pas la certitude qu'il recevra pour cela de l'honneur, alors il ne ferait pas ce qu'il fait pour le bien d'autrui. Il s'occupe de choses de don pour le bien d'autrui et il ne veut pas qu'on lui donne une quelconque récompense pour son travail, c'est-à-dire une autre chose, une seconde chose. Mais il se contente du fait qu'il a fait des actes de don. Et il a naturellement du plaisir du fait qu'il fait du bien aux autres. C'est là tout son plaisir. Et il est certain que c'est un degré plus grand que le premier, car d'ici, nous voyons qu'il fait des actes dont l'intention est dans le but de donner du bien aux autres. Et cela, nous devons l'appeler « donneur dans le but de donner ». Cependant, si nous approfondissons un peu la chose et que nous examinons quelle est vraiment son intention dans le fait qu'il donne aux autres, est-ce qu'il fait tous les actes parce qu'il veut jouir, dont l'explication est l'amour de soi, étant donné que, de par sa nature, il jouit des actes de don, ou bien son intention, et qu'il a du plaisir du fait que les autres ont de bonnes choses. C'est-à-dire qu'il jouit du fait que les autres ont un bon état d'esprit. C'est pourquoi il s'efforce de faire du bien aux autres, afin que les autres aient un bon état d'esprit, qu'ils jouissent de leur vie. Et si, par hasard, il voit qu'il y a un autre homme, si c'est lui qui fait les actes qu'on veut faire maintenant, par exemple, pour les habitants de sa ville, il est plus réussi que lui, alors il renonce à son plaisir, du fait qu'il a du plaisir des actes de don, et il s'efforce que l'autre fasse la chose. Et alors, certes, si cet homme, ce à quoi il s'occupe dans des actes de don, et qu'il ne veut aucune contrepartie pour son travail, néanmoins, sur le fait que l'autre fasse les actes pour le bien des habitants de sa ville, bien qu'il sache que l'autre est plus capable, néanmoins, il ne peut pas renoncer. Sur cela, on ne peut pas encore dire qu'il s'appelle « donneur dans le but de donner ». Car, en fin de compte, l'amour de soi est ce qui détermine chez lui. C'est celui qui travaille dans le but de ne recevoir aucune contrepartie. Et même s'il voit qu'il y a une personne qui est plus capable, il renonce à son plaisir de ce qu'il donne aux autres et ne se soucie que du bien d'autrui. Cela s'appelle donneur dans le but de donner. Si c'est vraiment ainsi, il y a une grande clarification qu'il faut clarifier. Quelle est vraiment son intention ? S'il veut que, pour lui-même, il y ait un bon état d'esprit, c'est pourquoi il le sert. Ou bien, si son intention est qu'il veut qu'il y ait un bon état d'esprit pour la personne importante. Et afin de comprendre la distinction susmentionnée, on peut comprendre la chose par une représentation que l'homme se représentera à lui-même. Étant donné que c'est une personne très importante, c'est pourquoi il veut lui donner du plaisir, afin qu'il ait un bon état d'esprit. C'est pourquoi il veut le servir. Mais au moment du service qu'il lui rend, il ressent en lui-même un état d'esprit bon et élevé. Et il ressent en lui-même que tous les plaisirs qu'il aurait ressentis dans sa vie, il ressent maintenant qu'ils n'ont aucune valeur par rapport à ce qu'il ressent maintenant, du fait qu'il sert la personne la plus importante du monde. Et il n'a aucun mot pour décrire le contentement qu'il a, du fait qu'il veut faire à la personne importante un bon état d'esprit. Et maintenant, il veut faire une critique sur lui-même. Quelle est son intention dans le fait qu'il veut faire un contentement à la personne importante ? S'il se soucie de son propre intérêt, c'est-à-dire ce qui peut lui donner du plaisir, peut-être qu'il ressentira un bon état d'esprit. Ou bien, toute son intention est que la personne importante lui donne du plaisir. La grandeur de la personne, il s'éveille en lui un grand attrait. Pourquoi, bien qu'au moment de son service, il ressente grand plaisir qu'il y a au moment du service, néanmoins, s'il y a quelqu'un, si c'est lui qui le sert, il y aura plus de contentement pour une personne importante, alors il renonce à
0: ואין לו שום מילים לתאר את קורת רוח שיש לו, מזה שהוא רוצה לעשות לאדם חשוב, מצב
1: qu'il y aura pour lui plus de contentement. Là. S'il consente à renoncer à son propre...
0: מה כוונתו בזה שהוא רוצה לעשות נחת רוח לאדם חשוב?
1: Pour le bien de la personne importante, afin qu'il y ait pour elle plus de contentement, il renonce, car il... personne importante. Et cela s'appelle qu'il n'a aucune intention pour propre bénéfice, mais tout est dans le but de donner, et il n'a aucun compte avec lui-même. Et cela s'appelle don complet. Cependant, il faut savoir qu'il n'est pas possible à l'homme d'y parvenir par ses propres forces. Mais à ce sujet, ils ont dit « Le penchant de l'homme se renforce contre lui chaque jour. » Et

pas en mesure, par ses propres forces, d'y parvenir, alors l'homme concentre sa Torah et ses mitzvot sur un seul point, qui est la lumière en elle le ramène vers le bien, que ce soit pour lui toute la récompense qu'il veut de la Torah et des mitzvot, c'est-à-dire que la récompense de son effort soit que le Créateur lui donne cette force appelée force de don. Étant donné qu'il y a une règle, celui qui donne un certain effort, c'est-à-dire qu'il annule son repos, c'est parce qu'il veut quelque chose, sachant que sans effort, on ne le lui donnera pas. C'est pourquoi il est obligé de s'efforcer. Et de ce fait, l'homme qui s'efforce de pratiquer la Torah et les mitzvot, il a certainement quelque chose qui lui manque. Et c'est pourquoi il s'efforce dans la Torah et les mitzvot, par quoi il atteindra ce qu'il désire. Et selon cela, l'homme doit prêter attention et un peu de réflexion avant de commencer son travail dans le travail du Créateur à ce qu'il veut, c'est-à-dire quelle récompense il veut en échange de son travail, ou disons plus simplement, quelle est la cause qui l'oblige à s'occuper de la Torah et des mitzvot. Et alors, lorsqu'il réfléchit à cette chose, c'est-à-dire savoir ce qui lui manque, pourquoi il doit s'efforcer, alors l'homme commence à penser beaucoup de pensées jusqu'à ce qu'il lui soit très difficile de savoir en vérité ce qu'il veut. C'est pourquoi il y a beaucoup de personnes qui, lorsqu'elles commencent à penser pour quel but elles travaillent, alors elles ne peuvent pas fixer un but véritable. C'est pourquoi elles disent « Pourquoi nous fatiguer dans des pensées d'investigation ?» Et elles travaillent sans aucun but. Mais elles disent « Nous travaillons pour le monde futur. » Et qu'est-ce que le monde futur? Pourquoi penser à cela? Il suffit de croire que c'est une bonne chose et cela nous suffit. Quand nous recevrons la récompense du monde futur, alors nous saurons ce que c'est. Et pourquoi entrer dans des investigations? Et il n'y a que des individus qui disent qu'il y a la notion d'adhésion au Créateur. Et afin de parvenir à l'adhésion au Créateur, il doit parvenir à l'équivalence de forme. C'est-à-dire, de même que « il est miséricordieux, toi aussi, sois miséricordieux ». Et alors, il commence à s'efforcer de parvenir à l'équivalence de forme, qui est que toutes ses actions soient dans l'aspect du don, car alors seulement le tout et la dissimulation qui existent dans le monde passeront de lui. Et il commence à ressentir la Kedusha. Cependant, au moment où il commence dans son travail à parvenir au degré de donner, alors il voit qu'il en est très éloigné, qu'il n'a pas de désir dans la pensée, la parole, l'action, qu'il ait la possibilité d'orienter dans le but de donner. Et alors, il ne sait pas que faire pour atteindre la force du don. Et chaque fois qu'il ajoute des forces, il voit que toute cette affaire est de lui et au-delà, jusqu'à ce qu'il en vienne à la reconnaissance que cela n'est pas dans le domaine de l'humain, qu'il y ait une réalité où il puisse un jour parvenir à cela. Alors, il en vient à la reconnaissance que seul le Créateur peut l'aider, comme susmentionné. Et ce n'est qu'alors qu'il comprend qu'il doit s'occuper de la Torah et des mitzvot afin de recevoir une récompense. Et sa récompense est que, pour cela, il s'efforce, c'est que le Créateur lui donne la force du don. Et pour cette récompense, il espère, puisqu'il veut parvenir à l'adhésion au Créateur, qui est l'aspect d'équivalence de forme, qui est l'aspect du don. Et c'est toute sa récompense, ce qu'il espère, que par son effort dans la Torah et les mitzvot, il espère qu'on lui donnera une chose qu'il ne peut pas atteindre par lui-même. Plutôt, il a besoin que l'autre le lui donne, comme dans l'effort matériel, étant donné qu'il n'y a pas un homme
qui puisse obtenir de l'argent par lui-même. C'est pourquoi il donne son

0: effort, et pour cela, on lui donne de l'argent. De même dans la spiritualité, ce qu'il ne peut pas atteindre par ses propres forces, et il a besoin que quelqu'un le lui donne, alors cela, nous le nommons du nom de récompense. C'est pourquoi, lorsque l'homme veut parvenir à la mesure du don, du fait qu'il veut parvenir à l'adhésion au Créateur, béni soit-il, et qu'il ne lui est pas possible de parvenir à cette mesure, mais il a besoin que le Créateur le lui donne, et cela, qu'il veut qu'on le lui donne, cela s'appelle récompense. Et c'est pourquoi, étant donné qu'il y a une règle, si l'on veut une récompense, il est obligatoire de donner travail et effort. C'est pourquoi il accomplit la Torah et les mitzvot, afin qu'on lui donne cette récompense appelée force du don, c'est-à-dire sortir de l'amour de soi et recevoir un désir qu'il ait la force de s'occuper uniquement et seulement de l'amour d'autrui. Et c'est ce qu'ils ont dit. Qu'en tout temps, il s'occupe de la Torah et des mitzvot par l'ishma. Car de pas l'ishma, on en vient à l'ishma. Du fait que la lumière qui s'y trouve le ramène vers le bien. C'est-à-dire, comme c'est mentionné, que par l'effort dans la Torah et les mitzvot dans le but de parvenir à l'ishma, alors il parviendra au degré de l'ishma par le fait qu'il s'est efforcé lui-même auparavant. C'est pourquoi il mérite que la lumière qui s'y trouve le ramène vers le bien. C'est ce qui s'appelle que du ciel, on lui a donné la force du don. Mais il faut demander, pourquoi a-t-il besoin d'abord de s'efforcer lui-même, et ensuite on lui donne la lumière de la Torah? Et pourquoi ne lui donne-t-on pas tout de suite la lumière de la Torah, et immédiatement le ramène-t-elle vers le bien? Et pourquoi s'efforcer et donner de l'énergie pour rien, et aussi perdre du temps pour rien? N'était-il pas mieux qu'on lui donne la lumière tout de suite au début de son travail, c'est-à-dire qu'il reçoive tout de suite la lumière et tout de suite commence son travail l'ishma? Et la notion est que il n'y a pas de lumière sans kli, et le kli est appelé désir, c'est-à-dire que l'homme qui a un manque et aspire à combler ce manque, cela est appelé kli. Et ce n'est qu'alors, lorsqu'il a un kli, c'est-à-dire un désir pour un certain comblement, alors il est possible de dire qu'on lui donne un comblement et il est satisfait du comblement qu'on lui a donné. Car c'est à cela qu'il aspirait. Et récompense est appelée comblement, que l'aspiration reçoit. Et même plus que cela, que la grandeur de l'importance du comblement dépend de la mesure de l'aspiration. Et selon la valeur des souffrances qu'il a eues, dans cette même mesure, il jouit du comblement. C'est pourquoi il est impossible de donner à l'homme de la lumière qui le ramènerait vers le bien, à un moment où il n'a aucun désir pour cela, car la notion de le ramener vers le bien signifie qu'il perd la force de l'amour de soi et reçoit la force de l'amour d'autrui. Et si l'homme n'a aucun désir de sortir de l'amour de soi, et si on lui dit « Travaille, fais un effort, et en échange de cela, tu n'auras plus de désir pour l'amour de soi », cela n'est pas considéré pour l'homme comme une récompense. Plutôt à l'inverse. L'homme pense alors qu'en échange du fait qu'il a travaillé chez le propriétaire et qu'au lieu qu'il aurait dû lui faire du bien en échange de son effort, alors elle lui donne en échange de cela un grand mal, à tel point que tout l'amour de soi, il le perd en un instant. Et qui consentirait à une telle chose? Et c'est pourquoi l'homme doit d'abord apprendre l'olishma, car par cela il aura une aide du côté du corps. car l'homme est prêt à renoncer à un petit plaisir afin de recevoir un grand plaisir. Et du côté de la nature, il n'est pas possible pour un homme de se représenter un plaisir si ce n'est qu'il soit construit uniquement sur la base de l'amour de soi. C'est pourquoi on lui dit que, par son occupation dans la Torah et les mitzvot, il recevra une récompense. Et ce n'est pas un mensonge, car assurément il recevra une récompense. C'est-à-dire qu'on lui dit que, par son effort dans la Torah et les mitzvot, il recevra une récompense. Cela est vrai. Car assurément, il recevra une récompense. Mais la récompense changera. Car par exemple, le père dit à son fils, « Si tu es un bon enfant, je t'achèterai une voiture, comme celle avec laquelle les petits-enfants jouent. » C'est-à-dire une voiture en plastique. Et ensuite, le père est parti à l'étranger et il est venu après quelques années. Le fils a déjà grandi et il vient à son père et lui dit « Papa, n'est-ce pas que avant que tu partes à l'étranger, tu promets une voiture, un véhicule en plastique ?» Son père est allé et a acheté à la place une bonne voiture avec laquelle il peut voyager sur de longues distances. Et alors le fils a déjà de la raison, et il comprend que maintenant ce n'est plus le temps d'une voiture en plastique, mais d'une vraie voiture. Est-ce que cela s'appelle que son père l'a trompé? Certainement pas. Plutôt, le fils voit, maintenant, que lorsqu'il était enfant, il ne pouvait pas comprendre autrement. Mais justement, dans une récompense de « qu'est-ce que cela fait ?» Comme ici. Lorsqu'il commence avec une récompense de « qu'est-ce que cela fait ?», ce qui est appelé l'olishma, c'est-à-dire qu'il attend qu'on lui donne une récompense pour une chose qui n'a pas de valeur face à la véritable récompense qu'il recevra, à savoir qu'il méritera le lishma, qui est le kli dans lequel il est possible de prendre en lui le bien et le plaisir que le Créateur veut donner, qui sont les plaisirs véritables, il s'ensuit que lorsque l'on dit que le travail, l'olishma, c'est-à-dire pour recevoir une récompense, cela est vrai. C'est-à-dire que même lorsqu'il l'orientera dans le but de donner, il recevra aussi une récompense. Mais tout le mensonge est dans la récompense elle-même. Car l'homme, lorsqu'il se trouve dans le l'olishma, pense à une autre récompense qu'on lui donnera. Le kli qu'il reçoit, cela est appelé amour de soi. Tandis qu'ensuite, lorsque l'homme grandit, il commence à comprendre que les principaux kélim qui reçoivent la récompense sont dans les kélim de don, que justement par ces kélim-là, on reçoit le bien et le plaisir véritable. Et alors il se ressent comme l'homme le plus heureux du monde. Ce qui n'est pas le cas de la récompense qu'il attendait de recevoir lorsqu'il était dans le l'olishma, alors qu'il n'était pas capable de recevoir qu'une récompense qui convient à un petit enfant. Il s'ensuit selon cela que lorsque l'on enseigne dans le l'olishma à recevoir plaisir et récompense en échange de son travail, cela n'est pas appelé mensonge. Du fait, il n'a rien perdu en ce qu'on lui échange une petite récompense contre une récompense plus grande. Mais il faut expliquer que le l'olishma, c'est-à-dire cette récompense, n'a pas le véritable nom comme il le pense, mais que la récompense a un autre nom que ce qu'il pensait. Mais la récompense reste une récompense. Et on n'échange pas la récompense, mais on échange le nom de la récompense, c'est-à-dire de récompense de mensonge et imaginaire à récompense de vérité. Et de tout ce qui précède, il ressort que l'essentiel que l'homme doit recevoir en échange de son effort dans la Torah et les mitzvot, c'est que le Créateur lui donne les kélim de don. Ce que l'homme lui-même ne peut pas atteindre du fait qu'ils sont contre la nature. Mais cela est un don du ciel. C'est cela sa récompense, qu'il a toujours attendu. Quand serais-je capable de faire contentement au Créateur béni soit-il? Et puisqu'il attendait cette récompense, c'est pourquoi cela s'appelle sa récompense. Et pour comprendre ce qui précède, il faut étudier dans l'introduction générale au livre Panim Meirot Umasbirot, où il est écrit la racine de l'obscurité est le massar dans le kli de Malchut. Et la racine de la récompense est enracinée dans la lumière réfléchie qui sort par le zivouk de Aka'a. Il donne là-bas la racine de ce que nous voyons dans ce monde, c'est-à-dire que tout ce que nous voyons dans ce monde, tout cela est des branches qui se prolongent des racines des mondes supérieurs. Et il dit là-bas, la racine de l'effort, c'est que l'homme ressent dans ce monde ce que, pardon, la racine de l'effort, ce que l'homme ressent dans ce monde se prolonge de la racine du massar dans le kli de Malchut. Ce qui signifie que le kli que les créatures ont est appelé désir de recevoir du plaisir, que le Créateur a créé du fait que son désir est de faire du bien à ses créatures. C'est pourquoi il a créé dans les créatures le désir de recevoir du plaisir. Et cela est nommé Malchut dans les sphirot supérieures. Et ensuite, nous apprenons, il s'est fait la notion de Tzimtzum, dont la notion est qu'elle ne veut pas être receveuse, du fait qu'elle veut l'équivalence de forme avec le Créateur. C'est pourquoi il s'est fait une règle dans la Kdusha qu'on ne reçoit rien sans pouvoir orienter dans le but de donner. Et c'est la notion de la correction du massar. Étant donné qu'on parle de lumière supérieure, c'est pourquoi le fait de ne pas vouloir recevoir la lumière est appelé massar. À l'exemple d'un homme, au moment où la lumière du soleil éclaire trop dans la maison et qu'il ne veut pas recevoir la lumière du soleil, alors il met un rideau ou un écran afin que le soleil ne brille pas dans la maison. C'est pourquoi, quand on parle de lumière supérieure, et lorsque la Malchut, bien qu'elle ait eu un désir et un attrait grand de recevoir la lumière du plaisir, malgré tout, elle a renoncé au plaisir de ne pas le recevoir du fait qu'elle veut l'équivalence de forme. Cela est appelé effort, c'est-à-dire qu'elle fait une chose contre son désir, c'est-à-dire qu'elle se retient elle-même de recevoir le plaisir. Et aussi dans le monde matériel, l'homme, au moment où il doit renoncer à un certain plaisir, cela est appelé effort. Par exemple, l'homme prend plaisir au repos, et pour une certaine raison et un besoin, il renonce à son repos et va faire quelque chose. Cela est appelé effort. Et de même, il nous montre comment la branche matérielle, lorsqu'elle reçoit un salaire, où cela prend racine dans les mondes supérieurs, Il nous montre que la racine du salaire se prolonge de la lumière réfléchie, qui est le but de donner, qui sort du zivouk de Aka'a, qui se fait entre la lumière supérieure et le massar et la viout. Où il est écrit là-bas, étude des sphirot, que la lumière réfléchie qui revêt sort comme conséquence des deux forces. la notion de Zivouk de Haka dans la qualité, dans la spiritualité, et si deux choses sont opposées l'une à l'autre, cela est considéré comme une frappe dans la notion, et d'un côté, il a un grand attrait pour la chose, du fait qu'il voit que de cela, il aura un grand plaisir, et d'un autre côté, il surmonte et ne reçoit pas la chose du fait qu'il aspire à l'équivalence de forme. C'est-à-dire qu'il y a ici deux aspirations. A. Qu'il aspire à recevoir le plaisir. B. Et d'un autre côté, il aspire à l'équivalence de forme. Et de ces deux-là naît une chose nouvelle nommée lumière réfléchie qui revêt, qu'avec cette force, il peut ensuite recevoir l'abondance supérieure du fait que cette lumière réfléchie est le kli approprié pour recevoir l'abondance. C'est-à-dire qu'avec ce kli, il y a ici deux choses. A. Qu'il reçoit le plaisir qu'il y a dans l'abondance supérieure, qui vient de la pensée de la création, qui est de faire du bien à ses créatures. B. Et en même temps, il se trouve lui-même dans l'équivalence de forme, qui est l'aspect B, qu'il a au moment de la réception de l'abondance. Voici que nous voyons, de tout ce qui précède, que tout le salaire n'est que la lumière réfléchie, qui est la force de don que l'inférieur reçoit du supérieur, qu'il nomme « lumière réfléchie », dont l'explication est ce que l'inférieur donne au supérieur. C'est-à-dire, l'abondance qui vient du Créateur est appelée « lumière directe », comme il est écrit, « et Dieu a créé l'homme droit ». C'est-à-dire, comme nous l'apprenons, que la pensée de la création était de faire du bien à ses créatures. C'est-à-dire que les inférieurs reçoivent l'abondance, et cela est appelé droit. Cependant, les receveurs de l'abondance veulent l'équivalence de forme. C'est pourquoi nous avons une correction appelée « lumière réfléchie ». C'est-à-dire que celui qui reçoit l'abondance ne la reçoit pas du fait qu'il veut jouir, mais du fait qu'il veut donner au supérieur. Ce qui signifie, comme le supérieur veut que le receveur jouisse, de même le receveur de l'abondance, son intention est qu'il restitue du plaisir au donneur, que le supérieur jouisse du fait que sa pensée s'est accomplie. Il s'ensuit de cela que l'essentiel de la récompense est la lumière réfléchie, c'est-à-dire la force du don, ce que l'inférieur reçoit du supérieur. Mais en tout cas, il faut comprendre pourquoi nous disons que le kli, appelé force du don, c'est toute la récompense. Or, récompense signifie une chose que l'on reçoit. Comme on dit, je travaille afin de recevoir une récompense. Comme on dit, le but de la création est de faire du bien à ses créatures, c'est-à-dire qu'ils reçoivent une récompense. Et ici, nous disons que la récompense est appelée force du don. Et ce que nous comprenons, c'est que la récompense devrait être que l'homme mérite l'atteinte de la divinité et ses secrets de la Torah, et ainsi de suite. Mais que dit-il ? Que la récompense est en cela que nous atteignons la force du don, c'est-à-dire la force de donner. Et il nous est dit encore que cela provient de la racine supérieure, qui est appelée lumière réfléchie. Voici, il est connu la règle « plus que le veau veut téter, la vache veut allaiter ». Si c'est ainsi, il en ressort de cela que le Créateur veut donner aux créatures plus que les créatures veulent recevoir. Mais qui empêche ? Mais il faut se souvenir de la notion de Tzimtzum qui a eu lieu, qui est afin qu'il y ait pour les créatures la notion d'équivalence de forme, qui est une correction, afin qu'il n'y ait pas la notion de pain de la honte, qui provient de notre racine, étant donné que le Créateur, sa notion est de donner, et non de recevoir, que Dieu nous en garde. car il n'est pas porteur de manque que il est la notion de réception. C'est pourquoi, selon la règle qu'il y a dans notre nature, que toute branche veut ressembler à sa racine, c'est pourquoi, quand l'inférieur doit faire une action qui ne se trouve pas dans la racine, il ressent une gêne. Il s'ensuit de cela, à propos de l'abondance et plaisir, à cela, l'homme n'a pas à faire aucune action pour la recevoir, comme susmentionné. Car plus que la créature veut recevoir, le Créateur veut lui donner. Mais, comme susmentionné, la créature n'a pas de cli qui puisse jouir des plaisirs qu'on lui donnera à cause de la honte, comme susmentionné. Il s'ensuit que toute notre récompense, ce qui nous manque, c'est le cli, appelé force du don, que seuls les kélim nous manquent et non les lumières. C'est pourquoi il en ressort que l'essentiel de la récompense est la force du don. Mais afin d'atteindre ce cli appelé désir de donner, il faut aussi un désir. Dire que nous ressentions qu'il nous manque ce cli. C'est pourquoi nous devons nous engager d'abord dans la taille des mitzvot l'olishma. Et c'est cela notre effort, que nous voyons que tout ce que nous faisons, tout est pour l'utilité personnelle, et il n'y a aucune intention. Et alors nous voyons qu'il nous manque la force de donner. Et nous voulons une récompense en échange de notre travail, que le Créateur nous donne cette récompense, qui est le désir de donner. Et lorsque nous aurons cette force, nous pourrons recevoir le bien et le plaisir qui se trouvent prêts, pour lesquels nous n'avons pas besoin de donner aucun travail, car c'est le Créateur qui nous donne cela. Seulement, chaque fois que l'homme monte de degré en degré, c'est seulement pour acquérir à chaque fois la force de donner, et il ne manque rien d'autre.
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0: Oui, je vais lire l'extrait que mentionnait Gershon. Selon le fait que la personne devrait prêter attention, penser avant de commencer son travail dans le travail du Créateur, qu'est-ce qu'il veut, c'est-à-dire quelle récompense est-ce qu'il veut en retour de son travail. Maintenant, nous allons passer au cours de mars 2003.
3: אנחנו שמענו מאמר מקרח A שלבי הסולם עמוד
0: Nous avons entendu l'article du tome 5 des degrés de l'échelle page 244 la notion du don
3: Abore
0: Le créateur a créé un désir de recevoir une existence à partir de l'absence. Et celui-là, nous devons le recevoir comme une sorte de fardeau sur nous-mêmes. Nous devons nous représenter nous-mêmes. Allez, une fois, représentons-nous ainsi. Nous sommes complètement comme le Créateur. Nous nous trouvons dans le désir de donner. Lui et nous, vraiment en adhésion, en équivalence, en égalité, il n'y a aucune différence entre nous. Il vient une sorte de force particulière qui s'appelle le mauvais penchant, la dissimulation, le désir de recevoir et commence de plus en plus en plus à s'installer sur nous et à nous éloigner du Créateur. Comme ça, avec force, de plus en plus en plus, jusqu'à vraiment nous pousser à l'endroit le plus éloigné, le plus bas par rapport au Créateur. C'est la notion de la création. Plus nous descendons, comme si cette force nous repoussait, nous poussait, nous poussait comme ça. Alors, bien sûr que nous perdrons les remplissages, les qualités, les plaisirs, tout. Quand nous nous trouvons à l'endroit le plus bas et ressentons à quel point l'épaisseur de ce mauvais penchant vraiment est sur nous une telle lourdeur,
3: alors
0: bien sûr, si nous ressentons où nous étions et quelle lourdeur maintenant de ce mauvais penchant il y a sur moi qui m'éloigne du Créateur, alors bien sûr que ma récompense, c'est de m'en débarrasser. Et en retour, de le repousser un peu, de le rejeter, c'est ce qui s'appelle me purifier de lui. Et revenir de nouveau à l'état où j'étais auparavant. De cette manière, il est peut-être plus facile de comprendre que la récompense est un clé de don, revenir à un clé de don à la lumière réfléchie. C'est ce qu'il nous faut. C'est-à-dire que si nous acceptons cette idée que la création et ce qui nous éloigne du Créateur et que nous devons la purifier, alors la lumière réfléchie est effectivement la récompense. Quel est le problème dans cette image que j'ai dessinée? Le problème, c'est que l'image est imaginaire et non ressentie. Je peux maintenant un instant me représenter une telle chose dans mon imagination, mais je ne ressens pas, je n'ai pas de réchimote de l'état de Ein Sof où lui et moi sommes vraiment un. Et ensuite vient un certain mauvais penchant et commence à m'éloigner de Ein Sof, à me repousser comme ça, à me pousser dehors. Si nous avions de tels réchimot, Ein Sof et moi maintenant, alors je ressentirais toute cette lourdeur du désir de recevoir qui repose vraiment sur moi. Je ressentirais toute cette distance à quel point elle me pousse vraiment comme un ressort hors de Ein Sof. La récompense et la punition seraient claires pour moi, et l'effort et toutes les choses alors seraient claires. Si tout était si clair, qu'est-ce qu'il y aurait de mauvais ? Ce qu'il y a de mauvais, c'est que je me trouve maintenant sous le mauvais penchant. Ce n'est pas qu'un corps étranger est tombé sur moi qui me domine maintenant et m'a éloigné de Ein Sof. Alors il en ressort que maintenant il me domine. Et moi, je ne me trouve déjà plus dans la conscience des Rishimot de Ein Sof. Et s'il me domine, si je ressentais Ein Sof, les Rishimot, peu importe, les Rishimot de la spiritualité, sous la domination du mauvais penchant, alors je voudrais atteindre Ein Sof à l'intérieur du mauvais penchant, à l'intérieur du désir de recevoir. Alors, je m'éloignerai de Ein Sof vers ce monde-ci par mon propre désir, pas nécessairement qu'il l'aurait fait contre mon désir, mais je voudrais recevoir moi-même, recevoir Ein Sof dans des kélim de réception, c'est-à-dire dans mon état, à mon degré, ce qui s'appelle déjà une klipa. C'est-à-dire que nous avons une dissimulation. La dissimulation ne nous permet pas d'être une clé. Et bien que je ne vois pas l'état véritable et que je ne puisse pas vraiment aspirer à lui, au moins vers le mal, je ne suis pas attiré. Qu'est-ce que ça veut dire ne pas être attiré vers le mal? Je ne pense pas à recevoir la spiritualité dans le but de recevoir, enfin, dans l'équilibre de réception, corrige le Rav. Et à chaque fois que je fais un effort, alors la conscience spirituelle me vient selon mon degré, selon combien je peux atteindre le don. C'est-à-dire que je dois d'abord travailler sur les kelim et ensuite j'atteins les remplissages. Et mon travail devient alors de recevoir les kelim comme récompense. Vous ne posez pas de questions, alors je ne peux rien dire. Comment est-il possible que le plaisir ce soit un ajout de clés? Tu dis qu'on reçoit des kelim de dons, il l'écrit aussi à la fin de l'article. À la fin et du fait que je grandis, alors je reçois encore des kelim de dons. Qu'est-ce que c'est alors le remplissage? Qu'est-ce qu'il demande? Il demande si ma récompense est un clé. Et que tout l'ajout que je reçois est un ajout de clé. Un clé, ça s'appelle un désir. Un clé, ça s'appelle un manque. Si je reçois un manque supplémentaire à chaque fois, alors je reçois davantage de vide. Alors, ça s'appelle une récompense. C'est vers ça qu'on progresse. Est-ce que ça fait du bien? Dans un clé pour donner, il n'y a pas de manque. Il n'y a pas de manque. Le manque est seulement de donner. Qu'est-ce qui s'appelle un clé pour donner? C'est qu'il veut donner, oui? Donner, sur ça il n'y a pas eu de tzimtzum, sur ça il n'y a aucune limitation, c'est toujours possible. Et c'est pourquoi nous ne pouvons pas dire qu'un clé pour donner est vide. Ça n'existe pas un clé pour donner vide. Si c'est un clé. C'est-à-dire que si j'ai un désir de recevoir avec un massar qui veut donner, alors je peux donner. Je n'ai pour ça aucun problème. Si le remplissage, je n'ai rien à dire. Sur le remplissage, je n'ai rien à dire, je n'ai rien à penser. Je n'ai pas à m'inquiéter. Car mon remplissage, c'est le don lui-même. L'acte de don est le remplissage du clé de don. Alors, représente-toi encore une fois une mère qui donne à son enfant. Et l'enfant, Dieu merci, est en bonne santé et veut manger ce qu'elle a préparé. Et elle lui donne cette bouillie et l'enfant mange. De quoi la mère a encore besoin? De quoi a-t-elle encore besoin? Je te le demande. Encore le fait de cet acte qu'elle fait, il y a encore quelque chose qui puisse la remplir? Et tu dis, elle veut encore donner, Rav. Elle veut encore donner, c'est un autre clé, c'est un clé complément supplémentaire. Je parle d'un clé qui existe. Elle donne maintenant à manger à l'enfant et l'enfant mange. Bon, elle a encore un désir? Elle a besoin d'un autre remplissage. De quel remplissage a-t-elle besoin en dehors de l'acte de don, étudiant? Qu'elle voit qu'il prend du plaisir, je ne sais pas, le rap. Si elle reçoit déjà d'elle, alors c'est tout. Alors qu'est-ce que tu demandes? C'est-à-dire qu'un cli de don jouit, se remplit du fait qu'il a cette correction, du fait qu'il est capable de donner. Et c'est pourquoi sur le don, il n'y a aucune limitation. Tu peux toujours te remplir et te soucier seulement toujours plus et plus et plus encore. Comme ça, c'est plus facile à penser, ce dont tu as parlé au début. Je n'ai absolument rien entendu. Alors, bon. Autre étudiant. Alors, qu'est-ce que c'est la lumière? Qu'est-ce que c'est la lumière? Ça s'appelle lumière? Le cli, c'est la lumière. Tout à fait juste. Le cli, c'est la lumière. Oui. Pour toi, le cli, c'est un cli. Et la lumière, c'est ce qu'il contient. Et dans l'acte du don, ce n'est pas comme ça. La lumière, ça s'appelle le plaisir. Si je donne à quelqu'un et que c'est tout mon désir, donner, et que je donne, alors par ça mon désir est rempli. Qu'est-ce que tu donnes? Tu donnes ce qu'il veut. Si j'ai la possibilité de donner, question, est-ce que le plaisir de donner, ce n'est pas un désir de recevoir en quelque sorte? Nous parlons d'un désir de donner qui n'est pas égoïste. Nous parlons de donner dans le but de donner et non dans le but pas de donner dans le but de recevoir. C'est vraiment bien en théorie, mais à chaque fois ça revient comme une sorte d'un ressenti. Qu'il en ressent un rejet, comme quelque chose qui brûle, quoi, qu'on ne peut pas résister. Tu dis comme ça, quand je pense au don, je reçois une sorte de rejet de ça, c'est ça? Un tel rejet que je ne peux pas supporter ça. Je ne peux pas entendre parler de ça. J'ai une sorte de... Ça me dégoûte. Maintenant, avant tout, c'est un ressenti. Sur un ressenti, on ne peut pas dire que c'est vrai ou faux. Vrai ou faux, on peut le dire selon l'intellect. Mais selon le ressenti, nous devons dire oui ou non. Il est présent ou absent. Il est présent? Oui, c'est tout. Maintenant, alors, nous devons seulement aborder ce ressenti et l'analyser. Oui, c'est-à-dire vérifier. Est-ce que c'est bien, pas bien, pourquoi oui et pourquoi non? Mais le phénomène est un phénomène présent. Le fait que je ressente que quand je parle du don, ça me fait du mal. Je ne veux pas de ça. C'est déjà un ressenti véritable. C'est-à-dire que je suis parvenu à un état où ma nature et ce sujet du don sont vraiment deux choses opposées. À tel point que je hais le don, je ne veux pas en entendre parler, oui? Je le hais. Bon, c'est déjà une constatation de la vérité. C'est-à-dire que maintenant, moi, je ressens que je veux seulement recevoir. Mais donner, je n'en veux absolument pas. Très bien. Qu'est-ce qu'on fait ensuite? Si, disons, je fais grandir de plus en plus et encore plus mon effort, avant je ne ressentais pas que le sujet du don m'était aussi détestable. Ça m'est venu à la suite de l'étude, de l'effort, de la pensée, de toutes sortes de choses terribles que j'ai traversées. Si maintenant je fais grandir mon effort, encore plus, nous voyons que les choses quantitatives deviennent qualitatives, c'est-à-dire qu'alors il me viendra non pas un ressenti de plus en plus grand, une répulsion envers le don, mais peut-être qu'il y aura une sorte d'autre ressenti et une autre détermination de mon état. Peut-être, disons, si j'étudie et que je reçois une impression des livres et de la société et aussi de ma vie, que le don peut être une chose... Peut-être que je ne le veux pas, mais apparemment c'est une chose indispensable. Je le ressentirai un peu. Apparemment, le monde véritable est construit selon ce principe. Alors, je penserai déjà que si la vie éternelle, je parle, tu entends, à l'intérieur du désir de recevoir, si la vie éternelle dépend du désir de donner, l'adhésion au Créateur, le ressenti des plaisirs, le détachement de cette vie, donc, quel est le sens de notre vie et tout. Si tout ça dépend du ressenti de la vie spirituelle et que le ressenti de la vie spirituelle dépend des kélim de don, alors peut-être qu'il serait bon que j'aie des kélim de don. Alors je me sentirais bien. Alors je commencerais déjà à penser, tu sais, le fait que je me trouve dans des kélim de réception, c'est peut-être mauvais. C'est de là que vient tout mon mal, de là viennent mes mauvais ressentis, les déceptions, toutes sortes de choses, du fait que je me trouve dans des kélim de réception. Si j'étais dans des kélim de don, je serais libre, vraiment, comme un oiseau. Alors peut-être que je commence déjà à déterminer mon état autrement. Que les kélim de don, c'est bien, et les kélim de réception, c'est mal. Seulement, je ne les ai pas. Alors, je commence déjà à déterminer que mon état est mauvais. Ça s'appelle la reconnaissance du mal. Que la réception, c'est mal. Pourquoi ? Elle me fait du mal. Si j'étais moins égoïste, si je voulais moins, tu comprends, dans tout ce que j'ai comme qualité de ce monde-ci, si j'en avais moins, je souffrirais moins. Ouais. Si c'est ainsi, alors ma nature est mauvaise. Je suis parvenu à l'étape suivante. Mais dans cette nature qui est mauvaise, je vois qu'est-ce que je vais en faire. Chaque fois que j'essaie de me détacher d'elle, on me dit... Tu sais, tu veux te sentir bien. Commence à penser au kélim de don tout le temps. Comme c'est bien d'être en eux, bien d'être en adhésion avec le Créateur, de donner peut-être aux amis. Ah, tu ne ressens pas de malheur, tu te sentiras bien. Commence tout le temps à aspirer à cela. À tel point que je suis vraiment encore plus et encore plus et encore plus dans cette pensée, prêt de plus en plus à travailler et à investir des efforts. Les amis, la société agissent ainsi sur moi. Je vois que, comme si je fuyais vers cette pensée du Créateur, qui est pour moi comme un refuge. Je me sens mal, je fuis vers ça.
3: Bon,
0: au moins, c'est dans ma vie, pleine de toutes sortes de souffrances et d'obscurité. Et comme le Béla Soulam vient écrire, le Créateur lui éclaire là-bas, depuis les cieux, un petit rayon de lumière. Ah! Ça me redonne un peu de vie. Alors je termine que, en vérité, effectivement, apparemment, aspirer au Créateur, être en adhésion avec lui, avec cette idée du don, c'est une sorte d'endroit où être sauvé. Le fait que je pense tout le temps à cette idée du don, à quel point c'est vraiment mon refuge, je commence à respecter cette qualité. À tel point que je commence à l'aimer pour elle-même. Elle commence à devenir grande à mes yeux, importante à mes yeux. La qualité de donner, même si je ne l'ai pas, mais ça commence.

0: commence déjà à devenir une sorte d'idéal. C'est vraiment, c'est quelque chose qui n'est pas de ce monde-ci. Je ne sais pas si c'est possible. Peut-être que c'est complètement imaginaire. Mais c'est quelque chose sans quoi, seulement dans son contraire, à l'intérieur du désir de recevoir, ce n'est vraiment pas une vie. Ça s'appelle déjà que j'ai la grâce de la Kdusha. Et de là me vient une sorte d'impulsion intérieure que je veux faire quelque chose pour le Créateur. Ça me vient comme ça, tu sais. C'est-à-dire que l'acte de don, l'acte lui-même, commence à devenir à mes yeux important. Il a déjà une sorte de valeur particulière pour moi. Et il est clair que je ne peux rien faire du tout, mais déjà se dessine à mes yeux une sorte d'importance dans une telle action. Que si un jour je pouvais faire ça, apparemment il y aurait quelque chose, comment dire ça, apparemment ce serait quelque chose de très très qualitatif. Et alors, l'homme commence petit à petit, tout ça pendant des années, tout ça, ce sont des années, je te le dis. Alors, si tu n'as pas le temps, tu peux déjà descendre du train maintenant, c'est tout. Et ensuite, tu commences déjà à penser que si je parviens vraiment à cette action, c'est simplement la signature sur toute ma vie. C'est-à-dire que c'est le bilan du seul bien qui puisse exister. Ça me semble déjà plus véritable. Tout ça, tu te le représentes dans des kélims de réception. C'est encore avant le marsum, c'est encore avant les corrections, mais malgré tout, tu commences déjà à te représenter le don d'une manière qui t'attire. Et la représentation du don, déjà devant toi, comme une représentation du don véritable, bien que ce soit encore dans des kélims de réception. Il n'y a pas encore de correction de massacre et de lumière réfléchie. C'est pourquoi ça s'appelle l'olishma. Mais c'est déjà un l'olishma à partir duquel on vient à l'ishma, qu'on veut sortir d'Égypte, qu'on va combattre Pharaon. On dit, bon, comme les explorateurs aussi le disent. La terre est très bonne, mais qui peut l'atteindre? Mais elle est déjà bonne. L'acte de don est quelque chose de bon. C'est-à-dire qu'on commence de plus en plus correctement à déchiffrer, à résoudre les mots, à ouvrir les mots. Qu'est-ce qui s'appelle spiritualité? Qu'est-ce qui s'appelle créateur? Qu'est-ce qui s'appelle lumière? Les kélim corrects, tout ça est effectivement uniquement le don. Il n'y a pas d'autre mot.
1: On
0: commence en même temps qu'on dit toutes sortes de mots à ressentir davantage leur contenu intérieur, qui est le fait de donner.

Bien sûr que pour toutes les choses que j'ai dites, à l'intérieur de moi, je pense à elles parce que ça va me porter du bien, un profit, bien sûr, me rapprocher du Créateur, faire un acte de don. Je considère ça comme bon. Qu'est-ce que ça veut dire, bon? Un remplissage de mes kelim de réception. C'est pourquoi que ça s'appelle encore lo lishma. Mais je pense déjà à l'acte de don. Et je ne pense pas à donner dans le but de recevoir. Plus je vais donner, plus je vais gagner de lui, car il est grand. Ça vaut la peine de lui apporter des cadeaux, toutes sortes de choses. Et il me dédommagera ensuite, plusieurs fois plus. Non. C'est à l'intérieur, j'ai un calcul, mais pour moi-même, concrètement, devant mes yeux, il n'apparaît pas. Pourquoi ça s'appelle que ce n'est pas dans mon intention? Mais ça s'appelle encore dans des kelim de réception, parce qu'à l'intérieur, dans la deuxième couche, il existe certainement un calcul de profit. Si ce n'est pas comme ça, je ne pourrais pas penser au don. Mais du fait que dans ma première couche, ce que j'ai devant les yeux, je pense à lui, j'aspire à lui et veux lui donner, bien que certainement, quelque part, ici, à l'intérieur, il y a un calcul pour moi-même. Sincèrement. Mais du fait que devant moi, il est révélé que je l'aime et que je le veux, ça s'appelle pour moi que je me trouve dans le lishma qui amène à lishma. J'ai une existence de couches. La couche inférieure existe certainement des calculs pour moi-même. Je ne peux rien, mais par mes efforts, le travail avec la société, la diffusion, le don, autant que je peux, ça fait que je donne autant que je peux. J'ai fait une sorte de couche supérieure, par là j'ai élevé l'acte de don, l'idéal du don, je l'ai élevé à mes yeux, comme quelque chose de grand. Même si ça se repose sur les kelim de réception, mais à mes yeux, c'est devenu une chose grande. C'est-à-dire que ma couche supérieure, c'est le don, ma couche inférieure, oui. Dessine comme ça. La couche inférieure, mes kelim naturels de réception. Et ça s'appelle le lishma, qui parvient à lishma. En revanche, si je veux simplement exploiter le Créateur, disons, je lui donnerai quelques cadeaux, qu'est-ce qu'il te faut? On fait une affaire. Alors, ça ne s'appelle pas que j'ai deux couches. Ça s'appelle que je vais lui donner dans le but de recevoir. Simplement un acte qui n'a pas... Je ne valorise pas l'acte de don au-dessus de l'acte de réception. Je ne fais pas...

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1: שלום לכולם, שלום יאיר.
0: שלום בנצי, אנחנו שמחים להיות כאן איתכם ביחד.
2: Bonjour à tous les amis. Bonjour Yair. Nous sommes heureux d'être avec vous pendant une leçon de l'après-midi qui est une autre halte en chemin vers notre congrès. Oui, oui, en chemin vers notre grand congrès. Aujourd'hui, nous allons lire l'article à propos du don qui nous vient de la leçon du matin. Nous allons repasser sur les mots du Rav, les mots du Rabash. Nous sommes prêts à prendre vos questions, envoyez-les par écrit ou posez-les de vive voix. Et donc, l'article s'intitule « À propos du don » et commençons par la lecture. Oui, ce n'est pas tout l'article, ce ne sont que des extraits qui en sont tirés. Oui, oui, chaque fois, nous allons faire des sauts dans le texte et nous allons vous en informer. Alors, nous commençons à lire à partir des mots. C'est là le sens de cette phrase. Il faut toujours s'appliquer à la Torah et aux mitzvot, l'eau lishma. C'est là le sens de cette phrase. Il faut toujours s'appliquer à la Torah et aux mitzvot, l'eau lishma, car c'est à partir de l'eau lishma que l'on parvient à lishma, car la lumière qui s'y trouve le corrige. Ainsi, grâce à l'effort consacré à la Torah et aux mitzvot, pour atteindre l'Ishma, il atteindra le niveau de l'Ishma en s'appliquant d'abord. Et c'est pourquoi il est récompensé par la lumière qui s'y trouve, laquelle le corrige, et on considère qu'il a reçu d'en haut le pouvoir du don. Nous sautons par-dessus un paragraphe et nous passons maintenant par... Oui, nous n'avons tenu que les concepts principaux. Et premièrement, de l'eau lishma, nous en venons à lishma. Alors, c'est-à-dire que nous commençons toujours avec une mauvaise intention, une intention égoïste, parce que c'est comme ça que nous sommes créés, mais malgré tout, toute personne doit s'engager dans la Torah et les mitzvot, même si notre direction est erronée, etc. Malgré tout, nous nous engageons dans la Torah et les mitzvot. Pourquoi? Parce qu'il y a probablement un certain processus ici, que même si nous sommes à l'opposé, nous sommes que les directions sont mauvaises. Alors, nous en venons à un point tournant, parce qu'il est dit ici que la lumière dans la Torah le corrige. Alors, c'est-à-dire qu'il y a une certaine force spéciale dans la Torah. Et encore une fois, nous appelons ça les efforts que nous faisons dans la Torah et les mitzvot. Alors, on travaille dans la résistance contre le désir de recevoir. Et puis là, on veut prendre le désir de recevoir et donner un endroit qui n'est pas naturel pour lui. Et ça, en fait, c'est le processus dont le rabbin va nous parler. Et il termine en disant que d'en haut, on nous a donné la force du don. Alors, c'est-à-dire quoi? On nous a dit de nous engager dans la Torah et que ça, ça allait nous amener à l'Ishma. Et tout d'un coup, il est dit qu'il y a un autre paramètre à le récit qui vient d'une tierce partie, qui n'a pas à voir avec mes efforts ou avec la lumière qui corrige. Et qu'est-ce que ça veut dire? Oui, oui, nous allons poursuivre avec le prochain passage. Le fait est qu'il n'y a pas de lumière sans cli. Le fait est qu'il n'y a pas de lumière sans cli, et un cli signifie un désir. En d'autres termes, lorsqu'une personne a un besoin et aspire à satisfaire ce besoin, cela s'appelle un cli. Ce n'est qu'alors, lorsqu'il possède un cli, c'est-à-dire un désir de remplissage, que l'on peut dire qu'il reçoit le remplissage et qu'il est en compte quant au remplissage qui lui a été donné, puisque c'est ce qu'il désirait ardemment. La récompense est considérée comme un remplissage lorsque le désir ardent est comblé. De plus, l'importance du remplissage dépend de l'intensité du désir, et c'est à la mesure de sa souffrance que l'on jouit du remplissage. Bon, alors à la base, nous savons les concepts les plus basiques de la sagesse, qu'il est important d'être méticuleux quant à Que veut dire un kli dans la sagesse de la Kabbale? C'est un désir, l'envie d'une personne. Ça, c'est un élément très important. Parce que sans ce kli, ce désir, cette envie, on ne peut pas parler de la lumière ou de discernement dans la lumière. Alors le kli, le récipient, il est nécessaire. Et nous appelons aussi un terme qui s'appelle récompense. Récompense dans la sagesse de la Kabbale, c'est le remplissage auquel nous nous attendons. Et il explique ici qu'il y a des relations directes entre le labeur, ce dont nous avons parlé, et le donneur qui obtient mon désir dans la mesure de mon investissement et de mon effort. Alors, la mesure et l'importance du remplissage, le remplissage est à la mesure de la récompense que nous attendons. Oui, et l'envie, comme Yair l'a dit, aussi la mesure de souffrance, c'est-à-dire que la souffrance a un rôle ici aussi. Ce que nous expérimentons dans notre désir de recevoir, processus par lequel nous passons. Alors, nous expérimentons de la souffrance, mais le fait est qu'il est nécessaire afin de développer une envie. C'est pourquoi il est impossible de donner à une personne une lumière qui la corrigera si elle n'en a absolument aucun désir. En effet, la corriger signifie qu'elle perdra le pouvoir de l'amour propre et recevra le pouvoir de l'amour des autres. Ah oui, le processus par lequel nous passons dans la sagesse de la Kabbale nous fait passer d'une extrémité à l'autre extrémité, diamétralement opposée. Alors oui, ce que nous expérimentons en pratique, c'est que nous sommes sous le contrôle de l'amour de soi. Alors c'est comme si je veux du thé, n'importe quel thé, si je ne l'ai pas, je vais souffrir, je vais faire tout ce que je peux pour obtenir ce thé. Et à l'opposé, si vous avez la force de l'amour des autres, ça c'est déjà un autre genre de souffrance, un autre genre de manque peut-être qui doit se développer en nous. Et où il nous faut vraiment être orienté vers ce nouveau remplissage. Et si une personne n'a pas de désir de sortir de l'amour de soi, et qu'on lui dit « fais un peu de travail et en échange, tu n'auras plus aucun désir d'amour propre », elle ne considère pas cela comme une récompense. Pourquoi? Parce que la récompense, c'est le remplissage. Alors quoi, je vais faire quelque chose et à la fin, je n'aurai plus désir pour l'amour de soi, mais quel genre de remplissage est-ce que c'est? On dirait que c'est du suicide, intervient Bensi. Au contraire, elle pense que pour le travail qu'elle a accompli pour le maître, celui-ci aurait dû la récompenser en échange de son labeur. Mais en échange, on lui donne quelque chose de très mauvais, à tel point qu'il perdrait tout amour propre en un instant. Alors qui accepterait ça? Alors, toutes les attentes que j'avais, des efforts que j'ai faits, que je vais être rempli de la spiritualité et d'amour, tout d'un coup, il y a quelque chose qui ne fonctionne plus, je ne suis pas rempli, je pense obtenir une certaine récompense et en retour de mes efforts. C'est pourquoi il faut d'abord étudier en l'olishma afin que, grâce à cela, parce qu'on n'a pas d'autre choix, le corps l'aide. Alors, le corps, c'est-à-dire le désir de recevoir. Alors, pourquoi est-ce qu'il l'aiderait? Parce qu'il nous faut étudier l'autre. Bon, ça, c'est l'information que reçoit le corps de recevoir. Alors, il a sa récompense, à l'évidence. Car une personne a un désir de recevoir un plus grand plaisir en renonçant à un petit plaisir. Mais par nature, on est incapable d'imaginer le plaisir s'il n'est pas fondé sur l'amour propre. Oui, donc, plus de dons, je pourrais le tolérer d'une certaine façon, mais de par nature, une personne ne peut pas imaginer un plaisir qui n'est pas imaginé sur l'amour propre. Je ne peux pas imaginer un plaisir qui viendrait et qui ne serait pas pour me remplir moi. Peut-être que je peux imaginer que, bon, quelqu'un pourrait me remplir et puis ça serait la chose la plus heureuse qui pourrait m'arriver. Non, c'est qu'on cherche récompense pour s'engager dans la Torah et les mitzvot, et ce n'est pas un mensonge. Alors, il y a quelque chose de nouveau ici. Du fait de s'engager dans la Torah et les mitzvot, nous serons récompensés. Comment? Et ce n'est pas un mensonge. Il y a une promesse ici. parce que certainement qu'il sera récompensé pour cette consacrée à la Torah et aux Mitzvot. Ce n'est pas un mensonge, car il sera certainement récompensé. En d'autres termes, on lui dit que pour ses efforts dans la Torah et les Mitzvot, il sera récompensé cet été, puisqu'il sera bel et bien récompensé, mais la récompense changera. Mais quel genre de récompense vais-je obtenir si je ne sais pas la récompense que je vais obtenir? Comment pourrais-je faire quoi que ce soit en direction de cette récompense? Alors, le gouffre, le corps, le désir de recevoir et le moteur, s'il n'a pas de motivation, il ne peut pas bouger. Ça, c'est basique. Oui, à partir d'ici, on peut commencer à penser de quoi avons-nous besoin afin d'être en mesure d'apprécier la récompense que maintenant elle nous semble comme des ténèbres et à l'opposé, on ne peut même pas l'imaginer. Alors, de quoi avons-nous besoin afin de, malgré tout, être en mesure de faire un pas d'avant? Alors, il y a ou plusieurs pas et passer vers ce remplissage. Alors, on continue et on dit dans le paragraphe ici ou ici, il commence par une récompense insignifiante appelée l'olishma, ce qui signifie qu'il s'attend à être récompensé par quelque chose qui n'a aucune valeur comparée à la véritable récompense qu'il recevra. Être récompensé par l'ishma, qui est le cli dans lequel on peut recevoir les délices et le plaisir que le Créateur souhaite transmettre. Ce sont là les véritables plaisirs. Alors, il nous donne les définitions que le terme aucune valeur est comparé à la véritable récompense plutôt que à la récompense actuelle. Alors, ce que nous allons recevoir, alors que ce que normalement nous considérions comme n'ayant aucune valeur, et c'est-à-dire qu'il nous faut un clic pour être en mesure de recevoir le vrai remplissage. C'est-à-dire qu'en lui disant d'appuyer en l'olishma, c'est vrai. Alors, c'est-à-dire que d'en haut, on nous donne la possibilité de commencer à travailler l'olishma, pas pour son nom. Alors, on a déjà dépeint pour nous-mêmes une certaine récompense qui ne soit pas basée sur l'amour propre. Alors, c'est vrai qu'on, c'est pas qu'on ne veut pas recevoir de récompense, mais quelque chose va changer en chemin. C'est la récompense elle-même qui va changer. Alors, c'est-à-dire que ce que nous orientons envie de donner, oui, nous sommes récompensés. Puis, le seul mensonge, il est dans la récompense que nous recevons. Lorsqu'une personne, elle est dans l'olishma, elle pense qu'on lui donnera une récompense différente, que le clic, parce que le clic qui recevra cette récompense sera l'amour de soi. Mais alors on peut s'imaginer une certaine récompense, une certaine plénitude. Oui, alors on est en train de voler dans les nuages avec le Créateur, toutes sortes de présentations qui se présentent dans notre manière de recevoir, qui est égoïste suivant notre nature. Nous allons graduellement comprendre que la récompense que nous imaginons, elle est fausse. Et il y aura une autre récompense qui va se développer en nous, comme le résultat de l'influence de la lumière, et que ça s'appellera la vraie récompense, le don. Mais par la suite, lorsqu'une personne mûrit, elle commence à comprendre que les kélim qui reçoivent réellement la récompense sont les kélim de don, et que c'est précisément à travers... Et le rabbin, j'en parle beaucoup, parce que si je ne peux pas recevoir quelque chose dans mes kélim de réception, c'est-à-dire que mes attentes ne peuvent pas être réalisées, alors comme je n'ai pas d'autre choix, je suis d'accord avec le mécanisme. On vous dit, ne vous inquiétez pas, vous recevrez une récompense, mais dans l'équilibre de don, quelque chose d'autre. Et nous aussi, il nous faut avoir quelque chose d'autre. Il nous faut changer. Alors, qu'est-ce que ça veut dire que c'est précisément à travers ces kélim que l'on reçoit la véritable lumière reçue? C'est-à-dire que tout ce que nous disons, ce dont nous parlons, le bon qui fait le bien, et ceci est bienveillant, ceci et cela, ça, ce sont des choses que nous ne pouvons même pas imaginer parce que c'est dans le désir de recevoir. Et le désir de recevoir lui-même, il s'apprête à changer. Il ne demeurera pas sous sa forme actuelle. Il ne demeurera pas sous éternel. Il va disparaître. Alors, quel est ce véritable bien plaisir? À un certain moment, nous ressentons que nous sommes les personnes les plus heureuses sur Terre. Alors, c'est-à-dire qu'il y a un certain changement qui nous attend, une certaine joie qu'on ne peut même pas imaginer. Mais la récompense que nous souhaitons recevoir, je serai dans l'Olishma, ça ne peut arriver que par une récompense qui soit adaptée à un petit garçon. Alors, entre-temps, on me considère encore petit, alors on reçoit un peu plus de remplissage ici, un peu là, et puis afin de continuer et ne pas être hors-jeu. Alors, lorsque on nous enseigne à recevoir une récompense et du plaisir du fait de notre travail dans l'Olishma, ce n'est pas considéré un mensonge, puisqu'il n'a rien perdu du fait que sa récompense ait été échangée contre une récompense plus grande. Alors, il suffit d'expliquer que le l'Olishma, c'est-à-dire cette récompense, n'est pas le vrai nom, contrairement à ce qu'il pense. Au contraire, la récompense porte un nom différent de celui qu'il imaginait. Cependant, une récompense reste une récompense et la récompense ne change pas. Seul le nom de la récompense change, passant d'une récompense fausse et imaginaire à une véritable récompense. Alors, c'est-à-dire qu'on obtient toujours une récompense, mais quel genre de récompense? Alors, il dit, et la récompense ne change pas, seulement le nom de la récompense, passant d'une récompense fausse et imaginaire à une véritable récompense. Alors, c'est comme si maintenant, on me paye davantage et je sens que tout d'un coup, je fais plus d'argent. Alors, ce que je faisais auparavant, c'est des centimes par rapport à ce que je fais maintenant. Là, on en vient à une véritable récompense. Et là, je ne considère plus ce que j'avais auparavant comme une récompense, mais comme un jeu par lequel il me fallait passer. Et d'en haut, et de tout ce qui précède, il découle que la chose principale dont une personne a besoin en échange de ses efforts dans la Torah et les mitzvot, c'est que le Créateur lui donne les récipients de dons, que l'on ne peut obtenir par soi-même, car ils sont contraires à la nature. Il s'agit toutefois d'un don d'en haut. Sa récompense sera toujours de désirer attendre le moment où il pourra apporter du contentement au Créateur. Et puisque c'est là la récompense qu'il attend, on l'appelle sa récompense. Nous allons continuer à un paragraphe suivant. Mais nous devons tout de même comprendre. Mais nous devons tout de même comprendre pourquoi nous disons que le pli que l'on appelle pouvoir de don constitue toute la récompense. Après tout, le terme récompense implique quelque chose que l'on reçoit. Nous disons « je travaille pour le salaire » ou bien nous affirmons que le but de la création est de faire du bien à ses créatures, ce qui signifie qu'elles recevront une récompense. Or, ici, nous affirmons que la récompense s'appelle le pouvoir de donner. Et qu'en comprenons-nous? Que la récompense devrait consister pour une personne à se voir transmettre la divinité et les secrets de la Torah, etc. Mais pourquoi dit-il que la récompense dans l'obtention du pouvoir de donner, c'est-à-dire le pouvoir du don? De plus, il nous dit que cela provient de la racine supérieure, appelée lumière réfléchie. Alors ici, il dit qu'à la fin, ce que nous allons recevoir s'appelle le pouvoir du don. C'est-à-dire qu'avec l'influence de la lumière, nous en viendrons à un état où nous apprécierons davantage et nous agirons suivant notre aptitude à travailler dans le don et pas tous les remplissages que nous avons imaginés. Alors, une fois que nous avons la force d'avoir un pouvoir éternel, pensez-y, le pouvoir éternel, de donner et d'apporter du contentement au Créateur au-dessus du désir de recevoir. Alors, on contrôle même. On s'en déconnecte parce que nous avons cette force en haut et le prix qui donne. Et nous voulons et nous sommes en mesure d'agir avec des actes de don contre notre désir. Et la racine spirituelle de ça, on l'appelle lumière réfléchie. Nous apprenons dans la préface de la sagesse de la Kabbale que la lumière réfléchie, c'est le nom du nouveau Kli, le pouvoir du don que nous recevons d'en haut. À travers un écran, la lumière réfléchie et c'est une espèce de super pouvoir. Et nous passons maintenant au dernier paragraphe dans les mots du Rabash. Et puis là, nous voyons que nous avons besoin de la force du don. Et alors, nous voyons que nous avons besoin du pouvoir de don et nous voulons une récompense pour notre travail. Alors, c'est-à-dire quel genre de récompense voulons-nous maintenant que nous avons développé, que le Créateur nous accorde cette récompense, le désir de donner. Alors, c'est-à-dire que nous avons cette sensation qu'il y a une force supplémentaire ici, le Créateur, et qu'il me faut amener dans l'image, c'est-à-dire le désir de donner. Et nous avons la force, et nous serons en mesure de recevoir les délices et le plaisir qui seront déjà à notre portée et pour lesquels nous n'avons pas besoin de travailler du tout, car c'est le Créateur qui nous les accorde. Mais pour qu'une personne s'élève de degré en degré, elle doit acquérir à chaque fois le pouvoir de donner, et alors il ne manquera plus rien. Alors, c'est comme ça que nous avançons chaque fois afin d'atteindre la force du don et qu'on la demande du Créateur. Et ça, c'est avant de passer à vos questions, passons au clip du Rav qui va nous donner une explication. Dans le cli de don, il n'y a pas de manque. Pas de manque. Le manque, ce n'est que pour le don. Mais qu'est-ce que ça veut dire un récipient de don qui voudrait donner, n'est-ce pas? Il n'y avait pas de restriction sur le don, pas de limitation, et ça, c'est toujours possible. Et c'est pourquoi nous ne pouvons pas dire que le cli de don, il est vide. Il n'y a rien qu'un récipient vide de don, si c'est un récipient. Alors, c'est-à-dire que si j'ai un désir de recevoir avec un écran qui veut donner, alors là, je peux donner. Il n'y a pas de problème. Je n'ai rien à dire quant au remplissage. Il n'y a pas de raison même d'y penser, de m'en soucier, parce que ma sensation, c'est le don lui-même. L'acte de don est le remplissage du cri de don. Alors, imaginez-vous une mère qui donne à son enfant. Et l'enfant, grâce à Dieu, il est en santé, il veut manger ce qu'elle a préparé. Et elle lui donne le porridge. Et l'enfant le mange. Alors, de quoi d'autre la mère aurait-elle besoin? De quoi d'autre aurait-elle besoin? C'est ce que je vous demande. Outre cette action qu'elle fait, y a-t-il autre chose qui pourrait la satisfaire? Elle veut donner plus et c'est tout. Ça, c'est un autre récipient. Et nous ne parlons pas du récipient qu'il y a. Alors maintenant, elle nourrit l'enfant et l'enfant... la nourrit. Alors, a-t-elle un autre désir? A-t-elle besoin d'une autre satisfaction? Quel remplissage obtient-elle outre l'acte de don? Alors, c'est comme s'il s'en réjouissait. Oui, oui, s'il reçoit déjà, alors c'est tout. Alors, quoi demandons-nous? En d'autres mots, le cli de don se réjouit. Il est rempli par... des corrections lourdes qui me permettront de donner. Et c'est pourquoi il n'y a pas de limitation sur le don. On peut toujours être rempli et nous soucier seulement de toujours plus, toujours plus, toujours plus. Oui, alors nous ne voulons qu'être remplis toujours plus. Alors passons aux femmes turques 3.
3: Mina. Thank you. A friend asked the following question during the morning lesson.
2: Une amie a posé la question suivante. Pendant la leçon du matin, Rav a dit que le récipient est la lumière.
3: In this case, how can the feeling simultaneously be a lack?
2: Mais le récipient, c'est un manque. Comment peut-elle être à la fois un manque et un remplissage simultanément? Oui, c'est vrai. La lumière, le récipient, il n'y a pas de lumière sans récipient, c'est ce qu'on dit aussi. Bon, on ne devrait pas se confondre dans les noms. Maintenant, je suis dans un cli qui n'est pas corrigé, mais dans le cli corrigé, que j'appelle le cli de don, il y a la récompense, et c'est ça que je veux, un nouveau cli. Alors pour moi, ça c'est la lumière, c'est mon remplissage. Qu'est-ce que je veux, un nouveau cli? Une nouvelle intention, et si je l'obtiens, ça s'appelle recevoir la lumière, c'est très simple.
4: Toda raba.
2: Les Italiennes, est-il dit que la véritable récompense, c'est la joie que le Créateur a donnée? C'est de se libérer ça de toute autre récompense?
0: Haïm, ze omer sha'at chofshiya mikol soug shel sachar, hayiti mosif sachar egoisti.
2: Est-ce que ça veut dire que tu es libéré de toutes les récompenses? Tu as des récompenses basées sur l'égoïsme, c'est vrai. Alors, tout ce que tu fais dans la vie, toute étape que tu franchis, tout doit être orienté vers le Créateur afin de lui donner du contentement. Ça, c'est le genre de force qu'il te donne, que vraiment... de tout relier, peu importe quoi, à lui, pour qu'il soit en adhésion avec lui, pour lui donner du contentement. Alors là, en fait, ce qui nous libère, c'est une récompense égoïste et ça nous permet d'avancer par la voie du don. Les fameux germanophones, bonjour les amis et les professeurs. Lorsque je n'obtiens plus le plaisir de mes amis, notre importance décroît à nos yeux. Comment puis-je voir derrière mon désir de recevoir et constamment accroître l'importance de mes amis pour construire des connexions d'amour avec elles, des liens d'amour avec les amis, c'est de placer, c'est l'endroit que le Créateur t'a donné pour travailler. Et ça nous donne l'endroit pour nos corrections, pour construire un nouveau cli. Il y a plusieurs choses à l'œuvre ici. La question de la réception dans la réalité qui est déjà en nous. Il nous semble que c'est à l'extérieur pour que nous puissions travailler sur cela. Alors les amis, nos avis, à travers eux, le Créateur les utilise pour acquérir de nouveaux récipients. Ici, les amis éveillent toutes sortes d'actions en nous, mais tout le monde qui nous entoure, comme la lumière qui précède le récipient, ça c'est l'effet. Et nous apprenons à nous relier à cela et à la ressentir. C'est comme ça que nous construisons un nouveau récipient.
5: Добрый день, уважаемые друзья. У некаббалистов есть такое мнение, что люди, которые занимаются каббалой, они имеют силу, могут излечить, могут какую-то там порчу исправить. Ну и в этом роде, конечно, желание есть помочь.
2: Il y a ce concept dans la sagesse de la Kabbale que ceux qui étudient la sagesse, ils possèdent des pouvoirs particuliers, peuvent corriger, mais comment est-ce que je peux apprendre l'équilibre de sorte qu'il soit vraiment en vue de donner? Comment puis-je construire un cli de telle façon qu'il soit en vue de donner? Suivant le principe que nous avons appris de l'eau lishma, nous en venons à lishma. Alors au début, nous développons le kli afin de recevoir la spiritualité, la révélation du Créateur. Toute présentation que nous faisons à travers le labeur et la Torah, avec notre travail dans la dizaine, alors la diffusion, tout ce que nous faisons, nous obtenons la lumière qui corrige, qui influence notre désir, que nous appelons notre cœur. Et tout d'un coup, nous nous mettons à voir que nous voulons des choses un peu différentes de ce que nous voulions au début. On a suffisamment expérimenté. De ne pas voir les choses que nous voulions auparavant. C'est-à-dire que ce n'est plus réaliste. Alors, on prend cette grâce de la plénitude, car c'est un processus cumulatif. Les Ukrainiennes 7. Merci beaucoup, cher professeur. Que nous faut-il faire dans la dizaine pour que nous puissions vraiment acquérir des attentes altruistes, que ce que nous attendons, c'est une récompense altruiste, Yair? Bah, c'est une question importante. Alors, je dirais que ça, c'est l'essence de notre travail dans la dizaine. Et Rav en a parlé. Qu'en fait, toute notre société, notre vie, tout ça, c'est basé sur ce que la société apprécie, ce que nous mesurons, suivant cela, etc. Et de plus, dans notre travail dans la dizaine, il nous faut nous aider les uns les autres à nous développer, cette essence altruiste de notre récompense. Et ce matin, Rav a parlé de deux couches au travail. Alors, d'une part, et nous sommes bas, et il y a l'importance, et il y a la couche où nous faisons des calculs égoïstes avec une récompense égoïste, et en parallèle, d'autre part, au même moment, nous développons l'importance de la qualité du don. Et ça, c'est le travail que nous faisons dans la dizaine. Et on peut se l'imaginer comme des plateaux. Alors, c'est-à-dire que des plateaux de la balance, que le poids que nous allouons à la force du don doit être beaucoup plus grand que la force égoïste. Et ça, c'est exactement le travail qu'il nous faut faire dans la dizaine. Comment y arriver? Ben, il est dit que notre créativité ici, elle est illimitée. Que chacun de nous peut apporter des qualités très uniques et que par cela, on donne un exemple aux amis. Est-ce que nous faisons quelque chose pour eux maintenant? Je sais pas. On prépare un repas, par exemple, ou du contenu pour le congrès régional. Peu importe. Alors ici, on peut dire, mais pourquoi on le fait? Et on le fait parce que nous voulons, nous tous, obtenir la force du don du Créateur et nous souhaitons que par cette action, nous soyons tous attirés davantage vers le Créateur, la force du don, et que nous nous élevions au-dessus de par somme où nous serons déconnectés du désir de recevoir, etc. Regardons le clip numéro 4 où on parle des deux couches. Le fait est que chaque fois, il est possible d'entendre la question, disent les traducteurs. Si je pense que j'obtiendrai quelque chose de bon comme résultat de cette action, alors là, probablement que ce n'est pas l'équilibre de don. Parce que je veux quelque chose de bien en retour. Oui, oui, bien sûr. Toutes les choses que j'ai dites, en moi, j'y pense parce que j'en obtiendrai un certain bénéfice, un certain profit, bien sûr. Alors, est-ce qu'on peut se rapprocher du Créateur, la lumière qui donne et qui corrige? J'y pense comme étant le bien. Qu'est-ce que veut dire le bien? C'est-à-dire une satisfaction, un remplissage pour mon cri de réception. C'est pourquoi ça s'appelle toujours l'Olishma, pas en son nom. Et mais je suis déjà en train de penser à un acte de don. Et je ne pense pas à donner en vue de recevoir. Que plus je donne, et plus je vais gagner de tout ça parce qu'il est grand. Alors, c'est bien pour moi de faire des cadeaux de toutes sortes de façons. Alors, il va me compenser à plusieurs reprises pour cela. Non. Alors, c'est-à-dire qu'à l'intérieur, j'ai des calculs. Mais suivant ce que je vois, je ne vois pas ça. Alors, ce n'est pas devant mes yeux. Et c'est pourquoi nous appelons ça non. Mais c'est toujours considérer l'équilibre de réception, parce que l'intérieur, dans la couche intérieure, bien sûr, qu'il y a un calcul d'un profit. Si ce n'est pas le cas, je ne serais pas en mesure de penser au don, mais parce que la couche supérieure, ce que j'ai devant moi, je pense à lui et je veux lui donner. Alors bien que, bien sûr, j'aurai un calcul pour moi-même nécessairement, mais parce que ce qui se révèle à moi, c'est que vraiment, je l'aime et je le veux. Alors, pour moi, ça, c'est considéré comme étant dans l'eau, l'ishma, et que ça nous amène à l'ishma. J'ai deux couches d'existence. Dans la couche inférieure, bien sûr, qu'il y a des calculs pour moi-même et qu'il n'y a rien qui puisse faire. Mais, à travers mon labeur, le travail dans la société, la diffusion, le don autant que je le peux et le fait de donner autant que je le peux. Par cela, j'ai créé une couche supérieure grâce à laquelle je peux élever l'acte de don, l'idée du don. Une fois que je l'ai élevé à mes yeux, alors là, il est grand. Même si ça repose sur des crimes de réception, à mes yeux, c'est devenu quelque chose de grand. Alors, c'est-à-dire que ma couche supérieure de don et ma couche inférieure, alors imaginons-le tout simplement. Alors, il y a un mécanisme de réception dans mes couches inférieures et ça s'appelle que de l'Olishma on passe à l'Ishma. Tandis que si je vais tout simplement utiliser le Créateur, je vais lui donner quelques cadeaux. Qu'est-ce que tu veux de moi? Alors, c'est comme certains marchandages, n'est-ce pas? Ce n'est pas considéré deux couches. C'est considéré de lui donner afin de recevoir. Ce n'est qu'un acte que je n'apprécie pas l'acte de don plus que l'acte de la réception. Je ne construis pas la couche supérieure au-dessus de la couche inférieure. Je ne fais pas les efforts pour valoriser, non. Simplement, j'utilise cette aptitude de donner en vue de recevoir. Il y a deux couches à l'existence, l'Ukraine. Bonjour tout le monde. Comment? Pourquoi on doit être inspiré par les actions des amis et pourquoi? Pourquoi être inspiré par les actions des amis? Parce qu'il nous faut, nous avons besoin de carburant. Alors encore, le travail s'appelle des efforts parce que ça va contre notre désir. Et tout notre environnement corporel, il est entièrement orienté vers des actes des égoïstes. Et c'est comme nous sommes sur un certain plan qui doit nous faire avancer vers le but. Pour que le désir de recevoir nous permette d'avancer, il nous faut générer une certaine inspiration pour cela. Que j'aurai du carburant, que je vais ressentir qu'il y a quelque chose à l'horizon et que nous nous orientons vers quelque chose de grand, même si la récompense n'est pas claire et que ça va changer et que dès le départ, on va nous dire que je vais perdre mon amour propre, je vais dire... Merci beaucoup, je n'en ai pas besoin, je m'en vais. Alors pour cela, on a besoin de carburant, il faut être inspiré par les amis. C'est ça qu'il nous faut obtenir les uns des autres. L'importance du désir de recevoir qui a le carburant pour avancer. Comment y arriver? Et si chacun d'entre nous est obligé de faire tout ce qu'il peut afin d'inspirer les amis. Alors, c'est-à-dire que tout ce que nous pouvons faire dans les pensées, les actions, faites-le, même si à l'intérieur de nous, chaque fois, on découvre que c'est l'olishma et qu'on a toujours l'espoir d'obtenir quelque chose pour nous-mêmes, pas de problème. Et dans la mesure où nous sommes sur ce chemin avec nous tous, et alors nous sommes libres de trouver des tactiques pour de nos amis cela, cette inspiration.
4: Je voudrais clarifier le thème du plaisir dans le travail. Parce que, par exemple, quand je suis en la matinale...
2: Merci pour l'occasion de poser notre question. Les Espagnols 2 demandent une question qui porte sur le plaisir dans le travail. Pendant la leçon du matin, lorsque je me connecte à des amis, qu'est-ce que ça veut dire? Ça appartient à la dizaine? Je ressens un certain plaisir. Est-ce qu'on peut dire qu'un tel plaisir a une direction ou une orientation dans notre travail? Est-ce que ce plaisir... Peux-tu l'expliquer à nouveau? Quoi, les amis sont là, sont pas là, mais qu'est-ce que tu veux dire? Qu'est-ce que ça veut dire? Tu te réjouis de quoi exactement? Quel est... Tu te demandes quoi si c'est un plaisir qui peut t'orienter vers le don, mais de quel plaisir s'agit-il?
4: Quand je suis en la matinale et je suis pensando en mes amis, je suis pensando que eso que je suis recibiendo.
2: Pendant la leçon du matin, lorsque je suis pendant la leçon, je pense aux amis qui ne sont pas allés à la leçon, qui n'ont pas été en mesure de le faire, et ce que je demande pour les amis. Et ça nous donne du plaisir. Je ressens que ce sera plus complet si je reçois du plaisir comme résultat. Oui, oui, expressément parce qu'on reçoit du plaisir, on pense que c'est OK. Alors, comme on l'a vu dans le clip précédent, alors ça, c'est la couche supérieure. Alors, il y a une couche supérieure qui nous a amené au don. Et la lumière qui corrige opère sur le processus et graduellement. Il y a une partie de l'intention, le début de l'acte va changer. Et au début, nous pensons aux amis, nous voulons les aider. Et il est écrit, bon, peu importe. Même si je n'ai pu ressentir que c'est ça qui va nous faire avancer, il y a toutes sortes de l'olishma. Mais ça, ce sont des actions, comme tu as dit. C'est pourquoi on nous dit de les pratiquer, bien que ça arrive à une couche égoïste. C'est ce qui se met en place maintenant, mais lorsque je crée une autre couche qui est basée sur le travail avec les amis, pour les amis, alors graduellement, ça met tout en dessous. Nouveau Sibirsk. On nous dit que nous devons mettre une intention sur tout ce que nous faisons, incluant des actes corporels. Et Baal Sulam, il dit que les choses les plus certaines, c'est de prendre soin des nécessités du corps et tout le reste de notre temps, faire un effort qui soit orienté vers la dizaine. Alors, au jour le jour, dans nos actions, est-ce qu'il me faut faire des clarifications spéciales avant d'agir? Ce n'est pas que nous pouvons réellement nous relier, tout relier au Créateur, comme Rav l'a dit pendant une des leçons, qu'il y a l'ange de l'oubli. Alors, c'est-à-dire que nous oublions. Ce n'est pas dans nos aptitudes, mais il faut nous attendre à une certaine récompense où je m'attends ou à ce que tout ce que je fais, que ce soit corporel ou mondain ou spirituel, que je fais relativement aux amis, alors tout sera consacré au Créateur. Et ça, c'est quelque chose que nous voudrions obtenir. Il vaut la peine de l'obtenir. Pour être en adhésion avec le Créateur, que peu importe ce que nous faisons, ce sera sain. Question de l'Internet. Question de la Hongrie. Notre possibilité de donner, quand ça se transforme en nous, en récompense, est-ce que ça, c'est l'état de l'Ishma? Appelons ça un état que c'est bon, l'olishma peut arriver à l'ishma. Alors, c'est-à-dire qu'en cela, oui, il y a une récompense, la correction. C'est déjà un cadeau qui vient d'en haut, un cri de don. Et nous devrions demander ça du Créateur. Alors, c'est-à-dire que nous avons une requête à élever au Créateur, une prière. Et nous comprenons que le labeur que nous faisons, qui est nécessaire, à la fin, ça va nous amener à la bonne prière. Et là, le Créateur sera en mesure de nous répondre. Question d'Allemagne, que veut dire que le grand mensonge, c'est ma valeur personnelle? Si tu n'étais pas à la leçon du matin, Rav a parlé de notre société. Quel est l'objectif que toute notre société passe par différentes valeurs? Et c'est comme ça que nous pensons qu'à partir du moment où nous sommes nés dans cette vie, et on dit que c'est le plus grand mensonge parce que notre existence animale et les buts que fixe pour nous la société sont un mensonge. Ce n'est pas le but de la vie. Suivant ce que les kabbalistes disent, la vie a un but. Et il me semble à moi que ma vie et mon sens du moi, ça c'est la bonne chose, jusqu'à ce que nous en venions à étudier la sagesse de Kabbal. Et de cette façon, graduellement, je vais me comprendre que notre vie animale est un mensonge. Parce que ce n'est pas le but. Le but, c'est de s'élever au-dessus. Et plutôt que d'avoir une récompense égoïste, qui en fait est notre vie, où nous voulons nous élever à un niveau supérieur. Oui, j'ai pris la leçon dont tu as parlé. Rav disait que nous vivions dans un monde de mensonges, mais nous l'acceptons comme quelque chose. Et tout ce par quoi je passe, au travail, dans la famille, peu importe ce que c'est, ce que j'expérimente, c'est quelque chose de sérieux. C'est comme un gain et qu'un jeu. Il n'y a rien de plus sérieux pour un enfant que son jeu. Et c'est la même chose pour nous. Alors, pour quelqu'un, c'est un jeu, mais pour nous, c'est vrai. Alors, c'est les kabbalistes, ils nous ont donné la bonne approche, les bonnes proportions à attribuer respectivement. Alors, ils disent que nous sommes dans un monde de mensonges parce que notre cri, il est faux. Mais nous prenons la chose au sérieux. Et ça, c'est le plus grand des mensonges. Parce que nous considérons cette vie tellement comme la vraie réalité, parce qu'il n'y a rien d'autre que nous connaissions. Alors il est dit que ça, c'est le plus grand des mensonges. Essayons de faire l'effort pour ce qui nous semble à nous comme la chose la plus véridique, la plus puissante dans notre chair, c'est le plus grand des mensonges. Une question d'Italie. Si une personne ressent un manque, est-ce qu'on peut dire que dans une certaine mesure,

0: Pourquoi nous avons la dizaine? Nous avons le congrès qui vient et qui nous remplit maintenant, alors avec son aide. Maintenant que nos kelim vides sont réels et que nous avons expérimenté les choses, que nous les expérimentons tous afin de préparer le cli pour le congrès, alors il nous faut préparer notre cli intérieur. Les femmes du sud d'Israël. Par rapport au mensonge, nous vivons dans un mensonge, mais il faut nous y relier comme s'il était la vérité. Alors, nous disons simplement, regardez, c'est un mensonge, mais bon, je peux jouer le jeu, mais en fait, c'est pour que j'expérimente le mensonge et que je compose avec lui. N'est-ce pas vrai ce que je dis? Oui, oui, tu as raison, ça fait partie du processus, comme nous l'avons dit, qu'il n'y a pas de remplissage sans récipient. Alors, c'est-à-dire que si nous n'expérimentons pas tous ces mensonges sur nous-mêmes, comment parviendrons-nous à remplissage ou pourrions-nous y aspirer? Il y aura un autre genre de remplissage. C'est quelque chose par quoi il nous faut passer. Et puis là, on peut se relier à nous-mêmes, comme à l'exemple avec les deux couches, que là, il y a une partie plus mature à laquelle j'aspire pour le don, puis il y a une autre partie qui est moins mûre. Alors, disons-le de cette façon-là, comme un enfant. Et plus il y a des parties égoïstes, et plus un enfant doit jouer, l'enfant en nous. Il doit expérimenter un peu de l'oublichement afin de grandir et atteindre l'ishma. Les femmes espagnoles 5. Comment se peut-il qu'un acte de l'ishma amène à l'ishma? À quel moment la correction s'effectue-t-elle? Là, il y a des conditions pour que ça arrive. Et la structure dans laquelle nous faisons des actes de don, nous n'avons toujours pas l'intention envie de donner. Mais Bala Sulam dit que nous travaillons à 99% dans le don, mais que nous avons 1% pour la réception. Pourquoi? Parce que on ne peut pas atteindre seul. Alors, lorsqu'on est une prière va venir du fond du cœur, on a fait tout ce qu'on pouvait et on a laissé tomber nos propres forces. Tous ces discernements-là, à la fin, nous conduisent à l'ishma.
1: Спасибо за возможность, дорогие товарищи, преподаватель.
0: Max 62, les femmes.
1: Уроки, да, конечно, легко отмениться перед такими товарищами великими, перед нашим кли. Уже практически перевернули, сделали этот переворот.
0: Pendant la leçon, bien sûr, c'est très simple de s'annuler. De s'annuler vis-à-vis de tels grands amis. Pendant la leçon, nous sommes d'accord avec tout, mais ça, c'est pendant la leçon. La question, comment maintenir la bonne intention tout le temps et ne pas tomber chaque fois? Est-ce qu'on va-t-on toujours parvenir à ce genre d'équilibre qui nous permet d'être dans la bonne intention en vue de donner tout le temps? Qu'en penses-tu, Betty? Ben, je pense que oui. Qu'est-ce que le Rabash dit? Lorsque nous obtenons l'équilibre de don, nous les renouvelons à chaque fois. Et le Créateur nous donne cette intention que le don est la force qui mène et la force de mon propre est annulée dans la force des autres qu'il faut aimer en premier. C'est ça la définition. Et vraiment, nous avons une occasion de le ressentir. Il y a un congrès qui s'en vient d'ici la fin du mois. Et puis là, nous parlons de la vie mensongère que nous vivons.

Dans le Congrès, c'est une fenêtre d'opportunité qui s'est déjà ouverte depuis la préparation. Mais il y a une véritable opportunité de se plonger davantage dans le monde de la vérité de pair avec les amis et de créer un tel environnement pour nous-mêmes qui va nous donner la force et l'énergie et la foi. Et que nous allons vraiment ressentir que nous sommes sur le bon chemin, que nous avons tout afin de réussir. Mais seulement, ce qu'il nous faut faire, c'est de développer un seul grand récipient. Et le Congrès est une occasion d'y parvenir, et ça va nous donner la force de continuer et de demander les forces de don. Et ça, c'est quelque chose de véritablement inspirant, que nous avons la possibilité d'y arriver. Et chaque question sur le Congrès, et le Congrès Kabbalah Laham s'appelle un éveil d'en bas, et ça arrive, ce sera 3 jours d'études et de connexion, et c'est du 29 octobre au 31, 3 jours, ça commence le jeudi, tout le matériel préparatoire est sur le site cli.convention.one. Alors, allez-y sur ce site. Vous allez voir aussi tous les congrès régionaux qui seront en place et vous pouvez choisir le congrès le plus près de chez vous. Merci beaucoup, les amis, d'avoir été là. Chantons!

0: שלום, בחלק הראשון נלמד שיעור של הרב מתאריך 20 במרץ 2003.
1: Bonjour, dans la première partie du cours, nous étudierons un cours du Rav de mars 2003, basé sur l'article concernant le don que nous pouvons trouver dans les écrits du Rabash. Nous allons le lire ensemble en dizaines et pour cela, 45 minutes. Les écrits du Rabash, volume 1, en ce qui concerne le don. Expliquer la notion de donner. Lorsqu'un homme sert quelqu'un qui est important aux yeux du monde, l'homme important n'a pas besoin de lui donner une contrepartie pour son service. Mais le fait même de servir un homme important est considéré pour lui comme s'il lui avait donné une contrepartie. C'est-à-dire, s'il sait qu'il est un homme important, déjà il jouit du service et il n'a pas besoin de recevoir encore un plaisir pour le service. Le service en lui-même est son plaisir. Tandis que s'il sert un homme simple, alors il n'a pas de plaisir du service. Et il doit recevoir une contrepartie pour le service. C'est-à-dire, ce même service qu'il fait, si c'est pour un homme important, alors il n'a pas besoin de contrepartie. Par exemple, un homme important vient dans un avion et il a à la main une petite valise. Et il y a beaucoup de personnes qui attendent sa venue. Et l'homme important donne sa valise à quelqu'un pour l'apporter à sa voiture, avec laquelle il rentre chez lui, et il veut le servir contre, disons, 100 dollars. Certainement, il refuse de recevoir de lui, du fait qu'il a du plaisir de son service, plus que les 100 dollars qu'il lui donne. Tandis que s'il s'agit d'un homme simple, même pour de l'argent, il ne sera pas son serviteur. Mais il lui dira, il y a ici des personnes qui sont des porteurs. Ils apporteront ta valise à la voiture. Et moi, ce n'est pas selon mon honneur de te servir. Et les porteurs, étant donné que c'est leur métier, si tu leur donnes une contrepartie, certainement ils seront contents de te servir. Il s'ensuit de cela que ce même acte qu'il fait, il y a une grande différence et distinction, non dans l'acte, mais pour qui il fait l'acte. S'il fait l'acte pour un homme important, cela dépend seulement de l'importance de cet homme, selon le ressenti de la personne, de ce qu'il ressent la grandeur de cet homme. Et il n'est pas important s'il croit qu'il est un homme important, ou que son environnement dit de lui qu'il est un homme important. Déjà, il a la force de le servir, et il n'a besoin d'aucune contrepartie, comme susmentionné. Dans cette affaire, quelle est vraiment l'intention de la personne qui... L'intention et qu'il jouit de cela, de le servir, ce qui est considéré pour lui comme un grand mérite dans le fait de le servir, ou du fait qu'il a un grand plaisir dans le fait de le servir. Et de quelle source lui vient le plaisir? Quand il sert un homme important, il ne sait pas, mais il voit une chose naturelle, qu'il y a ici un grand plaisir, c'est pourquoi il veut le servir. C'est-à-dire, si son intention est, s'il est un homme important, c'est pourquoi il veut que l'homme important ait du plaisir. Ou bien il veut le servir parce qu'il ressent du plaisir. C'est-à-dire, si jamais il pouvait recevoir ce plaisir qu'il a du fait de le servir, pas autre chose, alors il aurait renoncé à ce service. Car tout ce qu'il veut le servir, c'est seulement du fait qu'il ressent que de là il peut trouver un ressenti bon. C'est pourquoi il le sert. La question est, est-ce que le service est afin qu'il veut qu'il ait pour l'homme important un ressenti bon, et ce qu'il ressent du plaisir dans le fait qu'il le sert, ce n'est qu'une conséquence, mais ce n'est pas que son intention soit sur lui-même, mais seulement qu'il ait pour l'homme important du ressenti bon. Ou bien, en vérité, il n'a pas de compte si l'homme est important, mais tous ses comptes sont jusqu'à quel point il peut recevoir de cela du plaisir. Et si nous demandons quelle différence cela fait-il sur quelle intention il agit, la réponse est que nous devons savoir quelle est l'explication de clé de don. Nous trouvons trois distinctions dans l'acte de donner. A. Il s'occupe des affaires de don pour le bien d'autrui, que ce soit avec son corps ou avec son argent, afin de recevoir pour cela une récompense. C'est-à-dire que le service en lui-même, que le service lui donne du plaisir, ne lui suffit pas. Mais il veut qu'en échange de cela, on lui donne une autre chose. Par exemple, il veut qu'en échange de son travail dans l'acte donné, on lui donne de l'honneur. Et pour cela, il a la force de travailler. Si ce n'est pas le cas, s'il n'a pas la certitude qu'il recevra pour cela de l'honneur, alors il ne ferait pas ce qu'il fait pour le bien d'autrui.
0: B.
1: Il s'occupe de choses de don pour le bien d'autrui, et il ne veut pas qu'on lui donne une quelconque récompense pour son travail, c'est-à-dire une autre chose, une seconde chose. Mais il se contente du fait qu'il a fait des actes de don. Et il a naturellement du plaisir du fait qu'il fait du bien aux autres. C'est là tout son plaisir. Et il est certain que c'est un degré plus grand que le premier, car d'ici, nous voyons qu'il fait des actes dont l'intention est dans le but de donner du bien aux autres. Et cela, nous devons l'appeler donneur dans le but de donner. Cependant, si nous approfondissons un peu la chose et que nous examinons quelle est vraiment son intention dans le fait qu'il donne aux autres, est-ce qu'il fait tous les actes parce qu'il veut jouir, dont l'explication est l'amour de soi, étant donné que, de par sa nature, il jouit des actes de don, ou bien son intention, et qu'il a du plaisir du fait que les autres ont de bonnes choses. C'est-à-dire qu'il jouit du fait que les autres ont un bon état d'esprit. C'est pourquoi il s'efforce de faire du bien aux autres, afin que les autres aient un bon état d'esprit, qu'ils jouissent de leur vie. Et si, par hasard, il voit qu'il y a un autre homme, si c'est lui qui fait les actes qu'on veut faire maintenant, par exemple, pour les habitants de sa ville, il est plus réussi que lui, plus réussi que lui. Alors il renonce à son plaisir du fait qu'il a du plaisir des actes de don. Et il s'efforce que l'autre fasse la chose. Et alors, certes, si cet homme, ce à quoi il s'occupe dans des actes de don, et qu'il ne veut aucune contrepartie pour son travail, néanmoins, sur le fait que l'autre fasse les actes pour le bien des habitants de sa ville, bien qu'il sache que l'autre est plus capable, néanmoins, il ne peut pas renoncer. Sur cela, on ne peut pas encore dire qu'il s'appelle donneur dans le but de donner. Car, en fin de compte, l'amour de soi est ce qui détermine chez lui. C'est celui qui travaille dans le but de ne recevoir aucune contrepartie. Et même s'il voit qu'il y a une personne qui est plus capable, il renonce à son plaisir de ce qu'il donne aux autres et ne se soucie que du bien d'autrui. Cela s'appelle donneur dans le but de donner. Si c'est vraiment ainsi, il y a une grande clarification qu'il faut clarifier. Quelle est vraiment son intention ? S'il veut que, pour lui-même, il y ait un bon état d'esprit, c'est pourquoi il le sert. Ou bien, si son intention est qu'il veut qu'il y ait un bon état d'esprit pour la personne importante. Et afin de comprendre la distinction susmentionnée, on peut comprendre la chose par une représentation que l'homme se représentera à lui-même. Étant donné que c'est une personne très importante, c'est pourquoi il veut lui donner du plaisir, afin qu'il ait un bon état d'esprit. C'est pourquoi il veut le servir. Mais au moment du service qu'il lui rend, il ressent en lui-même un état d'esprit bon et élevé. Et il ressent en lui-même que tous les plaisirs qu'il aurait ressentis dans sa vie, il ressent maintenant qu'ils n'ont aucune valeur par rapport à ce qu'il ressent maintenant, du fait qu'il sert la personne la plus importante du monde. Et il n'a aucun mot pour décrire le contentement qu'il a, du fait qu'il veut faire à la personne importante un bon état d'esprit. Et maintenant, il veut faire une critique sur lui-même. Quelle est son intention dans le fait qu'il veut faire un contentement à la personne importante? S'il se soucie de son propre intérêt, c'est-à-dire ce qui peut lui donner du plaisir, c'est le fait qu'il ressentira un bon état d'esprit. Ou bien, toute son intention est que la personne importante lui donne du plaisir. La grandeur de la personne, il s'éveille en lui un grand attrait. Pourquoi, bien qu'au moment de son service, il ressente grand plaisir qu'il y a au moment du service, néanmoins, s'il y a quelqu'un, si c'est lui qui le sert, il y aura plus de contentement pour la personne importante, alors il renonce
0: à ואין לו שום מילים לתאר את קורת רוח שיש לו, מזה שהוא רוצה לעשות לאדם חשוב, מצב
1: il y aura pour lui plus de contentement. Là. S'il consente à renoncer à son propre...
0: מה כוונתו בזה שהוא רוצה לעשות נחת רוח לאדם חשוב?
1: Pour le bien de la personne importante, afin qu'il y ait pour elle plus de contentement, il renonce, car il... personne importante. Et cela s'appelle qu'il n'a aucune intention pour son propre bénéfice, mais tout est dans le but de donner, et il n'a aucun compte avec lui-même. Et cela s'appelle don complet. Cependant, il faut savoir qu'il n'est pas possible à l'homme d'y parvenir par ses propres forces. Mais à ce sujet, ils ont dit « Le penchant de l'homme se renforce contre lui chaque jour et cherche à le faire mourir. » Comme il est dit, « Le méchant épie le juste et cherche à le faire mourir. » Et si le Créateur ne l'aidait pas, il ne pourrait pas lui résister, comme il est dit. Le Créateur ne l'abandonnera pas entre ses mains. C'est-à-dire que l'homme doit d'abord voir s'il a en main les forces pour parvenir à ce qu'il soit en mesure de faire des actions avec l'intention de donner du contentement au Créateur. Et alors, lorsqu'il est déjà parvenu à la reconnaissance qu'il n'est pas en mesure, par ses propres forces, d'y parvenir, alors l'homme concentre sa Torah et ses mitzvot sur un seul point, qui est la lumière en elle le ramène vers le bien, que ce soit pour lui toute la récompense qu'il veut de la Torah et des mitzvot, c'est-à-dire que la récompense de son effort soit que le Créateur lui donne cette force appelée force de don. Étant donné qu'il y a une règle, celui qui donne un certain effort, c'est-à-dire qu'il annule son repos, c'est parce qu'il veut quelque chose, sachant que sans effort, on ne le lui donnera pas, c'est pourquoi il est obligé de s'efforcer. Et de ce fait, L'homme qui s'efforce de pratiquer la Torah et les mitzvot, il a certainement quelque chose qui lui manque. Et c'est pourquoi il s'efforce dans la Torah et les mitzvot, par quoi il atteindra ce qu'il désire. Et selon cela, l'homme doit prêter attention et un peu de réflexion avant de commencer son travail dans le travail du Créateur à ce qu'il veut, c'est-à-dire quelle récompense il veut en échange de son travail, ou disons plus simplement, quelle est la cause qui l'oblige à s'occuper de la Torah et des mitzvot. Et alors, lorsqu'il réfléchit à cette chose, c'est-à-dire savoir ce qui lui manque, pourquoi il doit s'efforcer, alors l'homme commence à penser beaucoup de pensées jusqu'à ce qu'il lui soit très difficile de savoir en vérité ce qu'il veut. C'est pourquoi il y a beaucoup de personnes qui, lorsqu'elles commencent à penser pour quel but elles travaillent, alors elles ne peuvent pas fixer un but véritable. C'est pourquoi elles disent « Pourquoi nous fatiguer dans des pensées d'investigation ?» Et elles travaillent sans aucun but. Mais elles disent « Nous travaillons pour le monde futur. » Et qu'est-ce que le monde futur ? Pourquoi penser à cela ? Il suffit de croire que c'est une bonne chose et cela nous suffit. Quand nous recevrons la récompense du monde futur, alors nous saurons ce que c'est. Et pourquoi entrer dans des investigations ? Et il n'y a que des individus qui disent qu'il y a la notion d'adhésion au Créateur. Et afin de parvenir à l'adhésion au Créateur, il doit parvenir à l'équivalence de forme. C'est-à-dire, de même que « il est miséricordieux, toi aussi, sois miséricordieux ». Et alors, il commence à s'efforcer de parvenir à l'équivalence de forme, qui est que toutes ses actions soient dans l'aspect du don, car alors seulement le tout et la dissimulation qui existent dans le monde passeront de lui. Et il commence à ressentir la Kedusha. Cependant, au moment où il commence dans son travail à parvenir au degré de donner, alors il voit qu'il en est très éloigné, qu'il n'a pas de désir dans la pensée, la parole, l'action, qu'il ait la possibilité d'orienter dans le but de donner. Et alors, il ne sait pas que faire pour atteindre la force du don. Et chaque fois qu'il ajoute des forces, il voit que toute cette affaire est de lui et au-delà, jusqu'à ce qu'il en vienne à la reconnaissance que cela n'est pas dans le domaine de l'humain, qu'il y ait une réalité où il puisse un jour parvenir à cela. Alors, il en vient à la reconnaissance que seul le Créateur peut l'aider, comme susmentionné. Et ce n'est qu'alors qu'il comprend qu'il doit s'occuper de la Torah et des mitzvot afin de recevoir une récompense. Et sa récompense est que, pour cela, il s'efforce, c'est que le Créateur lui donne la force du don. Et pour cette récompense, il espère, puisqu'il veut parvenir à l'adhésion au Créateur, qui est l'aspect d'équivalence de forme, qui est l'aspect du don. Et c'est toute sa récompense, ce qu'il espère, que par son effort dans la Torah et les mitzvot, il espère qu'on lui donnera une chose qu'il ne peut pas atteindre par lui-même. Plutôt, il a besoin que l'autre le lui donne. Comme dans l'effort matériel, étant donné qu'il n'y a pas un homme qui puisse obtenir de l'argent par lui-même, c'est pourquoi il donne son effort. Et pour cela, on lui donne de l'argent. De même dans la spiritualité, ce qu'il ne peut pas atteindre par ses propres forces, et il a besoin que quelqu'un le lui donne, alors cela, nous le nommons du nom de récompense. C'est pourquoi, lorsque l'homme veut parvenir à la mesure du don, du fait qu'il veut parvenir à l'adhésion au Créateur, béni soit-il, et qu'il ne lui est pas possible de parvenir à cette mesure, mais il a besoin que le Créateur le lui donne, et cela, qu'il veut qu'on le lui donne, cela s'appelle récompense. Et c'est pourquoi, étant donné qu'il y a une règle, si l'on veut une récompense, il est obligatoire de donner travail et effort. C'est pourquoi il accomplit la Torah et les mitzvot, afin qu'on lui donne cette récompense appelée force du don. C'est-à-dire sortir de l'amour de soi et recevoir un désir qu'il ait la force de s'occuper uniquement et seulement de l'amour d'autrui. Et c'est ce qu'ils ont dit. Qu'en tout temps, il s'occupe de la Torah et des mitzvot par l'ishma. Car de pas l'ishma, on en vient à l'ishma. Du fait que la lumière qui s'y trouve le ramène vers le bien. C'est-à-dire, comme c'est mentionné, que par l'effort dans la Torah et les mitzvot dans le but de parvenir à l'ishma, alors il parviendra au degré de l'ishma par le fait qu'il s'est efforcé lui-même auparavant. C'est pourquoi il mérite que la lumière qui s'y trouve le ramène vers le bien. C'est ce qui s'appelle que du ciel, on lui a donné la force du don. Mais il faut demander, pourquoi a-t-il besoin d'abord de s'efforcer lui-même et ensuite on lui donne la lumière de la Torah? Et pourquoi ne lui donne-t-on pas tout de suite la lumière de la Torah et immédiatement le ramène-t-elle vers le bien? Et pourquoi s'efforcer et donner de l'énergie pour rien et aussi perdre du temps pour rien? N'était-il pas mieux qu'on lui donne la lumière tout de suite au début de son travail, c'est-à-dire qu'il reçoive tout de suite la lumière et tout de suite commence son travail lishma? Et la notion est que il n'y a pas de lumière sans kli, et le kli est appelé désir. C'est-à-dire que l'homme qui a un manque et aspire à combler ce manque, cela est appelé kli. Et ce n'est qu'alors, lorsqu'il a un kli, c'est-à-dire un désir pour un certain comblement, alors il est possible de dire qu'on lui donne un comblement et il est satisfait du comblement qu'on lui a donné. Car c'est à cela qu'il aspirait. Et récompense est appelée comblement, que l'aspiration reçoit. Et même plus que cela, que la grandeur de l'importance du comblement dépend de la mesure de l'aspiration. Et selon la valeur des souffrances qu'il a eues, dans cette même mesure, il jouit du comblement. C'est pourquoi il est impossible de donner à l'homme de la lumière qui le ramènerait vers le bien, à un moment où il n'a aucun désir pour cela, car la notion de le ramener vers le bien signifie qu'il perd la force de l'amour de soi et reçoit la force de l'amour d'autrui. Et si l'homme n'a aucun désir de sortir de l'amour de soi, et si on lui dit « Travaille, fais un effort, et en échange de cela, tu n'auras plus de désir pour l'amour de soi », cela n'est pas considéré pour l'homme comme une récompense. Plutôt à l'inverse. L'homme pense alors qu'en échange du fait qu'il a travaillé chez le propriétaire et qu'au lieu qu'il aurait dû lui faire du bien en échange de son effort, alors elle lui donne en échange de cela un grand mal, à tel point que tout l'amour de soi, il le perd en un instant. Et qui consentirait à une telle chose? Et c'est pourquoi l'homme doit d'abord apprendre l'olishma, car par cela il aura une aide du côté du corps. Car l'homme est prêt à renoncer à un petit plaisir afin de recevoir un grand plaisir. Et du côté de la nature, il n'est pas possible pour un homme de se représenter un plaisir si ce n'est qu'il soit construit uniquement sur la base de l'amour de soi. C'est pourquoi on lui dit que, par son occupation dans la Torah et les mitzvot, il recevra une récompense. Et ce n'est pas un mensonge, car assurément il recevra une récompense. C'est-à-dire qu'on lui dit que, par son effort dans la Torah et les mitzvot, il recevra une récompense. Cela est vrai, car assurément il recevra une récompense. Mais la récompense changera. Car par exemple, le père dit à son fils, « Si tu es un bon enfant, je t'achèterai une voiture, comme celle avec laquelle les petits-enfants jouent. » C'est-à-dire une voiture en plastique. Et ensuite, le père est parti à l'étranger et il est venu après quelques années. Le fils a déjà grandi et il vient à son père et lui dit « Papa, N'est-ce pas que, avant que tu partes à l'étranger, tu promets une voiture, un véhicule en plastique? Son père est allé et a acheté à la place une bonne voiture avec laquelle il peut voyager sur de longues distances. Et alors le fils a déjà de la raison et il comprend que maintenant ce n'est plus le temps d'une voiture en plastique, mais d'une vraie voiture. Est-ce que cela s'appelle que son père l'a trompé? Certainement pas. Plutôt, le fils voit maintenant que lorsqu'il était enfant, il ne pouvait pas comprendre autrement, mais justement dans une récompense de « qu'est-ce que cela fait ?» Comme ici, lorsqu'il commence avec une récompense de « qu'est-ce que cela fait ?» ce qui est appelé l'olishma, c'est-à-dire qu'il attend qu'on lui donne une récompense pour une chose qui n'a pas de valeur face à la véritable récompense qu'il recevra, à savoir qu'il méritera le lishma, qui est le kli dans lequel il est possible de prendre en lui le bien et le plaisir que le Créateur veut donner, qui sont les plaisirs véritables. Il s'ensuit que lorsque l'on dit que le travail, l'olishma, c'est-à-dire pour recevoir une récompense, cela est vrai. C'est-à-dire que même lorsqu'il l'orientera dans le but de donner, il recevra aussi une récompense. Mais tout le mensonge est dans la récompense elle-même. Car l'homme, lorsqu'il se trouve dans l'olishma, pense à une autre récompense qu'on lui donnera. Le kli qu'il reçoit, cela est appelé amour de soi. Tandis qu'ensuite, lorsque l'homme grandit, il commence à comprendre que les principaux kélim qui reçoivent la récompense sont dans les kélim de don. Que justement, par ces kélim-là, on reçoit le bien et le plaisir véritable. Et alors, il ressent comme l'homme le plus, et alors il se ressent comme l'homme le plus heureux du monde. Ce qui n'est pas le cas de la récompense qu'il attendait de recevoir lorsqu'il était dans l'olishma, alors qu'il n'était pas capable de recevoir qu'une récompense qui convient à un petit enfant. Il s'ensuit selon cela que lorsque l'on enseigne dans le lolishma à recevoir plaisir et récompense en échange de son travail, cela n'est pas appelé mensonge. Du fait, il n'a rien perdu en ce qu'on lui échange une petite récompense contre une récompense plus grande. Mais il faut expliquer que le lolishma, c'est-à-dire cette récompense, n'a pas le véritable nom comme il le pense, mais que la récompense a un autre nom que ce qu'il pensait. Mais la récompense reste une récompense. Et on n'échange pas la récompense, mais on échange le nom de la récompense, c'est-à-dire de récompense de mensonge et imaginaire à récompense de vérité. Et de tout ce qui précède, il ressort que l'essentiel que l'homme doit recevoir en échange de son effort dans la Torah et les mitzvot, c'est que le Créateur lui donne les kélim de don. Ce que l'homme lui-même ne peut pas atteindre du fait qu'ils sont contre la nature. Mais cela est un don du ciel. C'est cela sa récompense qu'il a toujours attendu. Quand serais-je capable de faire contentement au Créateur, béni soit-il? Et puisqu'il attendait cette récompense, c'est pourquoi cela s'appelle sa récompense. Et pour comprendre ce qui précède, il faut étudier dans l'introduction générale au livre Panim Meirot Umasbirot, où il est écrit: la racine de l'obscurité est le massar dans le kli de Malchut. Et la racine de la récompense est enracinée dans la lumière réfléchie qui sort par le zivouk de Haka'a. Il donne là-bas la racine de ce que nous voyons dans ce monde, c'est-à-dire que tout ce que nous voyons dans ce monde, tout cela est des branches qui se prolongent des racines des mondes supérieurs. Et il dit là-bas, la racine de l'effort, c'est que l'homme ressent dans ce monde ce que, pardon, la racine de l'effort, ce que l'homme ressent dans ce monde, se prolonge de la racine du Massar dans le Kli de Malchut. Ce qui signifie que le Kli que les créatures ont est appelé désir de recevoir du plaisir, que le Créateur a créé du fait que son désir est de faire du bien à ses créatures. C'est pourquoi il a créé dans les créatures le désir de recevoir du plaisir. Et cela est nommé Malchut dans les Sphirot supérieures. Et ensuite, nous apprenons, il s'est fait la notion de Tzimtzum, dont la notion est qu'elle ne veut pas être receveuse, du fait qu'elle veut l'équivalence de forme avec le Créateur. C'est pourquoi il s'est fait une règle dans la Kdusha qu'on ne reçoit rien sans pouvoir orienter dans le but de donner. Et c'est la notion de la correction du Massar. Étant donné qu'on parle de lumière supérieure, c'est pourquoi le fait de ne pas vouloir recevoir la lumière est appelé Massar. À l'exemple d'un homme, au moment où la lumière du soleil éclaire trop dans la maison et qu'il ne veut pas recevoir la lumière du soleil, alors il met un rideau ou un écran afin que le soleil ne brille pas dans la maison. C'est pourquoi, quand on parle de lumière supérieure, et lorsque la Malchut, bien qu'elle ait eu un désir et un attrait grand de recevoir la lumière du plaisir, malgré tout, elle a renoncé au plaisir de ne pas le recevoir du fait qu'elle veut l'équivalence de forme. Cela est appelé effort, c'est-à-dire qu'elle fait une chose contre son désir, c'est-à-dire qu'elle se retient elle-même de recevoir le plaisir. Et aussi dans le monde matériel, l'homme, au moment où il doit renoncer à un certain plaisir, cela est appelé effort. Par exemple, l'homme prend plaisir au repos, et pour une certaine raison et un besoin, il renonce à son repos et va faire quelque chose. Cela est appelé effort. Et de même, il nous montre comment la branche matérielle, lorsqu'elle reçoit un salaire, ou cela prend racine dans les mondes supérieurs, Il nous montre que la racine du salaire se prolonge de la lumière réfléchie, qui est le but de donner, qui sort du zivouk de Hakaa, qui se fait entre la lumière supérieure et le massar et la viout. Où il est écrit là-bas, c'est une des sphirotes, que la lumière réfléchie qui revêt sort comme conséquence des deux forces. La notion de zivouk de Haka dans la qualité, dans la spiritualité est, si deux choses sont opposées l'une à l'autre, cela est considéré comme une frappe, dont la notion est, d'un côté, il a un grand attrait pour la chose, du fait qu'il voit que de cela il aura un grand plaisir, et d'un autre côté, il surmonte et ne reçoit pas la chose du fait qu'il aspire à l'équivalence de forme. C'est-à-dire qu'il y a ici deux aspirations. A. Qu'il aspire à recevoir le plaisir. B. Et d'un autre côté, il aspire à l'équivalence de forme. Et de ces deux-là naît une chose nouvelle nommée lumière réfléchie qui revêt, qu'avec cette force, il peut ensuite recevoir l'abondance supérieure du fait que cette lumière réfléchie est le kli approprié pour recevoir l'abondance. C'est-à-dire qu'avec ce kli, il y a ici deux choses. A. Qu'il reçoit le plaisir qu'il y a dans l'abondance supérieure, qui vient de la pensée de la création, qui est de faire du bien à ses créatures. B. Et en même temps, il se trouve lui-même dans l'équivalence de forme, qui est l'aspect B, qu'il a au moment de la réception de l'abondance. Voici que nous voyons de tout ce qui précède que tout le salaire n'est que la lumière réfléchie, qui est la force de don que l'inférieur reçoit du supérieur, qu'il nomme lumière réfléchie, dont l'explication est ce que l'inférieur donne au supérieur. C'est-à-dire, l'abondance qui vient du Créateur est appelée lumière directe, comme il est écrit, et Dieu a créé l'homme droit, c'est-à-dire, comme nous l'apprenons, que la pensée de la création était de faire du bien à ses créatures, c'est-à-dire que les inférieurs reçoivent l'abondance, et cela est appelé droit. Cependant, les receveurs de l'abondance veulent l'équivalence de forme. C'est pourquoi nous avons une correction appelée lumière réfléchie, c'est-à-dire que celui qui reçoit l'abondance ne la reçoit pas du fait qu'il veut jouir, mais du fait qu'il veut donner au supérieur, ce qui signifie, comme le supérieur veut que le receveur jouisse, de même le receveur de l'abondance, son intention est qu'il restitue du plaisir au donneur, que le supérieur jouisse du fait que sa pensée s'est accomplie. Il s'ensuit de cela que l'essentiel de la récompense est la lumière réfléchie, c'est-à-dire la force du don, ce que l'inférieur reçoit du supérieur. Mais en tout cas, il faut comprendre pourquoi nous disons que le kli, appelé force du don, c'est toute la récompense. Or, récompense signifie une chose que l'on reçoit. Comme on dit, je travaille afin de recevoir une récompense. Comme on dit, le but de la création est de faire du bien à ses créatures, c'est-à-dire qu'ils reçoivent une récompense. Et ici, nous disons que la récompense est appelée force du don. Et ce que nous comprenons, c'est que la récompense devrait être que l'homme mérite l'atteinte de la divinité et ses secrets de la Torah, et ainsi de suite. Mais que dit-il ? Que la récompense est en cela que nous atteignons la force du don, c'est-à-dire la force de donner. Et il nous est dit encore que cela provient de la racine supérieure, qui est appelée lumière réfléchie. Voici, il est connu la règle « plus que le veau veut téter, la vache veut allaiter ». Si c'est ainsi, il en ressort de cela que le Créateur veut donner aux créatures plus que les créatures veulent recevoir. Mais qui empêche ? Mais il faut se souvenir de la notion de Tzimtzum qui a eu lieu, qui est afin qu'il y ait pour les créatures la notion d'équivalence de forme, qui est une correction, afin qu'il n'y ait pas la notion de pain de la honte, qui provient de notre racine, étant donné que le Créateur, sa notion est de donner et non de recevoir, que Dieu nous en garde, car il n'est pas porteur de manque, qu'il est la notion de réception. C'est pourquoi, selon la règle qu'il y a dans notre nature, que toute branche veut ressembler à sa racine, c'est pourquoi, quand l'inférieur doit faire une action qui ne se trouve pas dans la racine, il ressent une gêne.

0: זאת אומרת, אם מקבלים את הרעיון הזה שהבריאה,
1: c'est-à-dire que si nous acceptons cette idée que la création
0: est
1: ce qui nous éloigne du Créateur et que nous devons la purifier, alors la lumière réfléchie est effectivement la récompense. Quel est le problème dans cette image que j'ai dessinée? Le problème, c'est que l'image est imaginaire et non ressentie. Je peux maintenant un instant me représenter une telle chose dans mon imagination, mais je ne ressens pas, je n'ai pas de Rishimot de l'état de Ein Sof où lui et moi sommes vraiment un. Et ensuite vient un certain mauvais penchant et commence à m'éloigner de Ein Sof, à me repousser comme ça, à me pousser dehors. Si nous avions de tels Rishimot, Ein Sof et moi maintenant, alors je ressentirais toute cette lourdeur du désir de recevoir qui repose vraiment sur moi, je ressentirais toute cette distance à quel point elle me pousse vraiment comme un ressort hors de Ein Sof. La récompense et la punition seraient claires pour moi, et l'effort et toutes les choses alors seraient claires. Si tout était si clair, qu'est-ce qu'il y aurait de mauvais? Ce qu'il y a de mauvais, c'est que je me trouve maintenant sous le mauvais penchant. Ce n'est pas qu'un corps étranger est tombé sur moi qui me domine maintenant et m'a éloigné de Ein Sof. Alors il en ressort que maintenant il me domine. Et moi, je ne me trouve déjà plus dans la conscience des Rishimot de Ein Sof. Et s'il me domine, si je ressentais Ein Sof, les Rishimot, peu importe, les Rishimot de la spiritualité, sous la domination du mauvais penchant, alors je voudrais atteindre Ein Sof à l'intérieur du mauvais penchant, à l'intérieur du désir de recevoir. Alors, je m'éloignerai de Ein Sof vers ce monde-ci par mon propre désir, pas nécessairement qu'il l'aurait fait contre mon désir, mais je voudrais recevoir moi-même, recevoir Ein Sof dans des kélim de réception, c'est-à-dire dans mon état, à mon degré, ce qui s'appelle déjà une klipa. C'est-à-dire que nous avons une dissimulation. La dissimulation ne nous permet pas d'être une klipa. Bien que je ne vois pas l'état véritable et que je ne puisse pas vraiment aspirer à lui, au moins vers le mal, je ne suis pas attiré. Qu'est-ce que ça veut dire ne pas être attiré vers le mal? Je ne pense pas à recevoir la spiritualité dans le but de recevoir, enfin, dans les kélim de réception, corrige le Rav. Et à chaque fois que je fais un effort, alors la conscience spirituelle me vient selon mon degré, selon combien je peux atteindre

0: le don. C'est-à-dire que je dois d'abord travailler sur les kélim et ensuite j'attiens les remplissages. Et mon travail devient alors de recevoir les kélim comme récompense. Vous ne posez pas de questions, alors je ne peux rien dire. Comment est-il possible que le plaisir ce soit un ajout de clés? Tu dis qu'on reçoit des kélims de dons, il l'écrit aussi à la fin de l'article, à la fin et du fait que je grandis, alors je reçois encore des kélims de dons. Qu'est-ce que c'est alors le remplissage? Qu'est-ce qu'il demande? Il demande, si ma récompense est un cli, et que tout l'ajout que je reçois est un ajout de cli, ça s'appelle un désir, un cli, ça s'appelle un manque. Si je reçois un manque supplémentaire à chaque fois, alors je reçois davantage de vide. Alors ça s'appelle une récompense, c'est vers ça qu'on progresse. Est-ce que ça fait du bien? Dans un cli pour donner, il n'y a pas de manque. Il n'y a pas de manque. Le manque est seulement de donner. Qu'est-ce qui s'appelle un cli pour donner? C'est qu'il veut donner, oui? Donner, sur ça il n'y a pas eu de tzimtzum, sur ça il n'y a aucune limitation, c'est toujours possible. Et c'est pourquoi nous ne pouvons pas dire qu'un cli pour donner est vide. Ça n'existe pas un cli pour donner vide. Si c'est un cli. C'est-à-dire que si j'ai un désir de recevoir avec un massar qui veut donner, alors je peux donner. Je n'ai pour ça aucun problème. Si le remplissage, je n'ai rien à dire. Sur le remplissage, je n'ai rien à dire, je n'ai rien à penser. Je n'ai pas à m'inquiéter. Car mon remplissage, c'est le don lui-même. L'acte de don est le remplissage du cli de don. Alors, représente-toi encore une fois une mère qui donne à son enfant. Et l'enfant, Dieu merci, est en bonne santé et veut manger ce qu'elle a préparé. Et elle lui donne cette bouillie et l'enfant mange. De quoi la mère a encore besoin? De quoi a-t-elle encore besoin? Je te le demande. Encore le fait de cet acte qu'elle fait, il y a encore quelque chose qui puisse la remplir? Et tu dis, elle veut encore donner, Rav. Elle veut encore donner, c'est un autre cli, c'est un cli complément supplémentaire. Je parle d'un cli qui existe. Elle donne maintenant à manger à l'enfant et l'enfant mange. Bon, elle a encore un désir? Elle a besoin d'un autre remplissage. De quel remplissage a-t-elle besoin en dehors de l'acte de don, étudiant? Qu'elle voit qu'il prend du plaisir, je ne sais pas, le Rav. Si elle reçoit déjà d'elle, alors c'est tout. Alors qu'est-ce que tu demandes? C'est-à-dire qu'un cli de don jouit, se remplit du fait qu'il a cette correction, du fait qu'il est capable de donner. Et c'est pourquoi sur le don, il n'y a aucune limitation. Tu peux toujours te remplir et te soucier seulement toujours plus et plus et plus encore. Comme ça, c'est plus facile à penser, ce dont tu as parlé au début, je n'ai absolument rien entendu. Alors, bon. Autre étudiant. Alors, qu'est-ce que c'est la lumière? Qu'est-ce que c'est la lumière? Ça s'appelle lumière? Le kli, c'est la lumière, tout à fait juste. Le kli, c'est la lumière. Oui. Pour toi, le kli, c'est un kli, et la lumière, c'est ce qu'il contient. Et dans l'acte du don, ce n'est pas comme ça. La lumière, ça s'appelle le plaisir. Si je donne à quelqu'un, et que c'est tout mon désir donné, et que je donne, alors par ça, mon désir est rempli. Qu'est-ce que tu donnes? Tu donnes ce qu'il veut. Si j'ai la possibilité de donner, question, est-ce que le plaisir de donner, ce n'est pas un désir de recevoir en quelque sorte? Nous parlons d'un désir de donner qui n'est pas égoïste. Nous parlons de donner dans le but de donner et non dans le but de donner dans le but de recevoir. C'est vraiment bien en théorie, mais à chaque fois ça revient comme une sorte d'un ressenti qu'il en ressent un rejet, comme quelque chose qui brûle, quoi, qu'on ne peut pas résister. Tu dis comme ça, quand je pense au don, je reçois une sorte de rejet de ça, c'est ça? Un tel rejet que je ne peux pas supporter ça. Je ne peux pas entendre parler de ça. J'ai une sorte de... Ça me dégoûte. Maintenant, avant tout, c'est un ressenti. Sur un ressenti, on ne peut pas dire que c'est vrai ou faux. Vrai ou faux, on peut le dire selon l'intellect. Mais selon le ressenti, nous devons dire oui ou non. Il est présent ou absent. Il est présent? Oui, c'est tout. Maintenant, alors, nous devons seulement aborder ce ressenti et l'analyser, oui, c'est-à-dire vérifier. Est-ce que c'est bien, pas bien, pourquoi oui et pourquoi non? Mais le phénomène est un phénomène présent. Le fait que je ressente que quand je parle du don, ça me fait du mal. Je ne veux pas de ça. C'est déjà un ressenti véritable. C'est-à-dire que je suis parvenu à un état où ma nature et ce sujet du don sont vraiment deux choses opposées. À tel point que je hais le don, je ne veux pas en entendre parler, oui? Je le hais. Bon, c'est déjà une constatation de la vérité. C'est-à-dire que maintenant, moi, je ressens que je veux seulement recevoir. Mais donner, je n'en veux absolument pas. Très bien. Qu'est-ce qu'on fait ensuite? Si, disons, je fais grandir de plus en plus et encore plus mon effort, avant, je ne ressentais pas que le sujet du don m'était aussi détestable. Ça m'est venu à la suite de l'étude, de l'effort, de la pensée, de toutes sortes de choses terribles que j'ai traversées. Si maintenant je fais grandir mon effort, encore plus et encore plus, nous voyons que les choses quantitatives deviennent qualitatives. C'est-à-dire qu'alors il me viendra non pas un ressenti de plus en plus grand, une répulsion envers le don, mais peut-être qu'il y aura une sorte d'autre ressenti et une autre détermination de mon état. Peut-être, disons, si j'étudie et que je reçois une impression des livres et de la société et aussi de ma vie, que le don peut être une chose... Peut-être que je ne le veux pas, mais apparemment, c'est une chose indispensable. Je le ressentirai un peu. apparemment, le monde véritable est construit selon ce principe. Alors, je penserai déjà que si la vie éternelle, je parle, tu entends, hein, à l'intérieur du désir de recevoir, si la vie éternelle dépend du désir de donner, l'adhésion au Créateur, le ressenti des plaisirs, le détachement de cette vie, donc, quel est le sens de notre vie et tout. Si tout ça dépend du ressenti de la vie spirituelle et que le ressenti de la vie spirituelle dépend des kélim de don, alors peut-être qu'il serait bon que j'aie des kélim de don. Alors je me sentirais bien. Alors je commencerais déjà à penser, tu sais, le fait que je me trouve dans des kélim de réception, c'est peut-être mauvais. C'est de là que vient tout mon mal, de là viennent mes mauvais ressentis, les déceptions, toutes sortes de choses, du fait que je me trouve dans des kélim de réception. Si j'étais dans des kélim de don, je serais libre, vraiment, comme un oiseau. Alors peut-être que je commence déjà à déterminer mon état autrement. Que les kélim de don, c'est bien, et les kélim de réception, c'est mal. Seulement, je ne les ai pas. Alors, je commence déjà à déterminer que mon état est mauvais. Ça s'appelle la reconnaissance du mal. Que la réception, c'est mal. Pourquoi ? Elle me fait du mal. Si j'étais moins égoïste, si je voulais moins, tu comprends, dans tout ce que j'ai comme qualité de ce monde-ci, si j'en avais moins, je souffrirais moins. Ouais. Si c'est ainsi, alors ma nature est mauvaise. Je suis parvenu à l'étape suivante. Mais dans cette nature qui est mauvaise, je vois qu'est-ce que je vais en faire. Chaque fois que j'essaye de me détacher d'elle, on me dit... Tu sais, tu veux te sentir bien. Commence à penser au kélim de don tout le temps. Comme c'est bien d'être en eux, bien d'être en adhésion avec le Créateur, de donner peut-être aux amis. Ah, tu ne ressens pas de malheur, tu te sentiras bien. Alors, commence tout le temps à aspirer à cela. À tel point que je suis vraiment encore plus et encore plus et encore plus dans cette pensée, prêt de plus en plus à travailler et à investir des efforts, les amis, la société agissent ainsi sur moi. Je vois que, comme si je fuyais vers cette pensée du Créateur, qui est pour moi comme un refuge. Je me sens mal, je fuis vers ça.
1: Bon,
0: au moins, c'est dans ma vie, pleine de toutes sortes de souffrances et d'obscurités. Et comme le Béla Soulam vient écrire, le Créateur lui éclaire là-bas, depuis les cieux, un petit rayon de lumière. Ah! Ça me redonne un peu de vie. Alors, je termine que, en vérité, effectivement, apparemment, aspirer au Créateur, être en adhésion avec lui, avec cette idée du don, c'est une sorte d'endroit où être sauvé. Le fait que je pense tout le temps à cette idée du don, à quel point c'est vraiment mon refuge, je commence à respecter cette qualité. À tel point que je commence à l'aimer pour elle-même. Elle commence à devenir grande à mes yeux, importante à mes yeux. La qualité de donner, même si je ne l'ai pas, mais ça commence déjà à devenir une sorte d'idéal. C'est vraiment, c'est quelque chose qui n'est pas de ce monde-ci. Je ne sais pas si c'est possible. Peut-être que c'est complètement imaginaire. Mais c'est quelque chose sans quoi, seulement dans son contraire à l'intérieur du désir de recevoir, ce n'est vraiment pas une vie. Ça s'appelle déjà que j'ai la grâce de la Kdusha. Et de là me vient une sorte d'impulsion intérieure que je veux faire quelque chose pour le Créateur. Ça me vient comme ça, tu sais. C'est-à-dire que l'acte de don, l'acte lui-même, commence à devenir à mes yeux important. Il a déjà une sorte de valeur particulière pour moi. Et il est clair que je ne peux rien faire du tout, mais déjà se dessine à mes yeux une sorte d'importance dans une telle action. Que si un jour je pouvais faire ça, apparemment il y aurait quelque chose, comment dire ça, apparemment ce serait quelque chose de très très qualitatif. Et alors, l'homme commence petit à petit, tout ça pendant des années, tout ça, ce sont des années, je te le dis. Alors, si tu n'as pas le temps, tu peux déjà descendre du train maintenant, c'est tout. Et ensuite, tu commences déjà à penser que si je parviens vraiment à cette action, c'est simplement la signature sur toute ma vie. C'est-à-dire que c'est le bilan du seul bien qui puisse exister. Ça me semble déjà plus véritable. Tout ça, tu te le représentes dans des kélim de réception. C'est encore avant le marsom, c'est encore avant les corrections, mais malgré tout, tu commences déjà à te représenter le don d'une manière qui t'attire. Et la représentation du don, déjà devant toi, comme une représentation du don véritable, bien que ce soit encore dans des kélim de réception. Il n'y a pas encore de correction de massacre et de lumière réfléchie. C'est pourquoi ça s'appelle l'olishma. Mais c'est déjà un l'olishma à partir duquel on vient à l'ishma, qu'on veut sortir d'Égypte, qu'on va combattre Pharaon. On dit, bon, comme les explorateurs aussi le disent. La terre est très bonne, mais qui peut l'atteindre? Mais elle est déjà bonne. L'acte de don est quelque chose de bon. C'est-à-dire qu'on commence de plus en plus correctement à déchiffrer, à résoudre les mots, à ouvrir les mots. Qu'est-ce qui s'appelle spiritualité? Qu'est-ce qui s'appelle créateur? Qu'est-ce qui s'appelle lumière? Les kélim corrects, que tout ça est effectivement uniquement le don. Il n'y a pas d'autre mot. On commence en même temps qu'on dit toutes sortes de mots à ressentir davantage leur contenu intérieur, qui est le fait de donner. Bien qu'il n'y ait encore aucun lien avec le fait de donner, mais sa grâce se dessine déjà de plus en plus.
1: Okay.
0: Le problème, c'est qu'à chaque fois, il ressort que ça va m'apporter du bien. Je sais qu'il ne s'agit pas de kelim de don, car je pense en termes de, du bien que ça va m'apporter.
1: Bien sûr que pour toutes les choses que j'ai dites, à l'intérieur de moi, je pense à elles parce que ça va me porter du bien, un profit, bien sûr, me rapprocher du Créateur, faire un acte de don, je considère ça comme bon, que ça veut dire bon, un remplissage de mes kelim de réception. C'est pourquoi que ça s'appelle encore l'olishma. Mais je pense déjà à l'acte de don. Et je ne pense pas à donner dans le but de recevoir. Plus je vais donner, plus je vais gagner de lui, car il est grand. Ça vaut la peine de lui apporter des cadeaux, toutes sortes de choses. Et il me dédommagera ensuite, plusieurs fois plus. Non, c'est à l'intérieur, j'ai un calcul, mais pour moi-même, concrètement, devant mes yeux, il n'apparaît pas. Pourquoi ça s'appelle que ce n'est pas dans mon intention? Mais ça s'appelle encore dans des kelim de réception, parce qu'à l'intérieur, dans la deuxième couche, il existe certainement un calcul de profit. Si ce n'est pas comme ça, je ne pourrais pas penser au don. Mais du fait que dans ma première couche, ce que j'ai devant les yeux, je pense à lui, j'aspire à lui et veux lui donner, bien que certainement, quelque part, ici, à l'intérieur, il y a un calcul pour moi-même. Sincèrement. Mais du fait que devant moi, il est révélé que je l'aime et que je le veux, ça s'appelle pour moi que je me trouve dans l'olishma qui amène à l'ishma. J'ai une existence de couches. La couche inférieure existe certainement des calculs pour moi-même. Je ne peux rien, mais par mes efforts, le travail avec la société, la diffusion, le don, autant que je peux, ça fait que je donne autant que je peux. J'ai fait une sorte de couche supérieure. Par là, j'ai élevé l'acte de don, l'idéal du don, je l'ai élevé à mes yeux, comme quelque chose de grand. Même si ça se repose sur les kelim de réception, mais à mes yeux, c'est devenu une chose grande. C'est-à-dire que ma couche supérieure, c'est le don, ma couche inférieure, oui. Dessine comme ça. Ma couche inférieure, mes kelim naturels de réception. Et ça s'appelle l'olishma, qui parvient à l'olishma. En revanche, si je veux simplement exploiter le Créateur, les anges lui donneraient quelques cadeaux, qu'est-ce qu'il te faut? On fait une affaire. Alors, ça ne s'appelle pas que j'ai deux couches. Ça s'appelle que je vais lui donner dans le but de recevoir. Simplement un acte qui n'a pas... Je ne valorise pas l'acte de don au-dessus de l'acte de réception. Je ne fais pas la couche supérieure qui s'élève au-dessus de l'inférieur. Je n'investis pas l'effort afin de valoriser le don, non. J'exploite simplement cette capacité de donner dans le but de recevoir. Qu'est-ce que c'est l'effort de valoriser le don? L'effort de valoriser le don, comme le rabbin écrit dans plusieurs articles, tout d'abord l'habitude devient une seconde nature. Et ce que dit le public devient important à mes yeux. Et bon, toutes sortes de moyens qui sont à ma disposition, je fais malgré tout grandir à mes yeux l'importance du don. Il y a beaucoup de montées et de descentes afin de connaître, mais quelle est la question? C'est un travail sur la première couche ou sur la deuxième? Je ne travaille pas sur la deuxième couche, l'inférieure. C'est mon désir de recevoir. Je travaille seulement sur l'importance du don. Nous commençons par le fait qu'il dit qu'il est le don, que pour lui c'est vraiment... Il éprouve une répulsion, ça le dégoûte. Très bien. Déjà, il distingue qu'il y a deux couches. Maintenant, si malgré le fait que ça le dégoûte, continue à étudier, continue à faire toutes sortes d'actions, alors il élève malgré tout cette chose de plus en plus et son rapport est jusqu'à ce que son rapport change. Bien qu'il aille commencer à ressentir que c'est important. Qu'il est important, mais qu'elle n'est pas en moi. Et ainsi de suite, jusqu'à toutes sortes de ressentis envers. Elle traverse l'homme jusqu'à ce que commence à apparaître ce qu'on appelle la grâce de la sainteté. C'est bon, il y a quelque chose. Je valorise. Je dois me fixer cet état comme but. Je définis la couche supérieure que je veux atteindre, où je peux regarder et pas rester dans la couche inférieure, c'est ce qui me fait vouloir m'inclure en elle. L'homme se trouve dans deux états. Une fois, il est derrière la couche supérieure, où il valorise le don et veut faire grandir. Et le Créateur est important à ses yeux, les amis sont importants à ses yeux, la société et tout, et l'étude, et il travaille à faire grandir le désir de donner. Peut-être, il se peut, davantage, comment, une fois, il se trouve dans une chute, collé à sa couche inférieure, au désir de recevoir. Alors, même quand il dit que le désir de recevoir, il a aussi une autre manière de travailler. Vérifier à quel point le désir de recevoir est à son détriment, lui bouche les yeux. Se trouver en lui, ce n'est pas bon. Et qu'il souhaite de s'élever rapidement au-dessus.
2: Ken?
1: Tu veux continuer? Il semble que la couche inférieure, c'est cette question, elle est claire pour moi. C'est la raison pour laquelle on commence à chercher quelque chose. Si je veux... C'est toujours clair, cette couche. Elle existe toujours. Mais la supérieure est toujours floue. C'est... La question est si ça change selon ce qu'il écrit dans l'article, qu'il y a des personnes qui ont un but clair devant les yeux. Il se pose toujours la question, quel est le but? La question, est-ce que ça change? Il y a toujours dans sa poche, toujours existe la couche inférieure, je regarde, c'est pas bien de rester dans ce désir de se voir. Je souffre dans cet état, c'est toujours ce qui me pousse, où je dois toujours regarder, chercher malgré tout avec force. Que la couche supérieure soit claire pour moi. Je parviendrai à un état aussi clair pour moi que la couche inférieure est claire pour moi. L'homme ne peut pas déterminer ses états. Et tu demandes comment je vais me comporter dans tel et tel état. Ce n'est pas pour rien qu'on nous a ordonné ce qui est en ton pouvoir de faire, fais-le. Tu ne sais pas exactement dans quel état tu te trouves et certainement pas comment tes clarifications correctes ou non, les résultats auxquels tu parviens, les décisions que tu parviens, et le traitement que tu t'appliques à toi-même dans ça, comme c'est comme ça, où on dit, mon cher, appuie sur l'accélérateur, le volant n'est pas entre tes mains. Nous sommes comme un train sur des rails, c'est tout. Ne pense pas que tu changes quelque chose ici, à part ton rapport à sa intention, la nécessité que tu atteins par la société et tout. C'est ça qui limite ta vitesse. La limitation de vitesse change aussi ressenti. En chemin où tu es poussé par la force négative, où tu aspires à la chose souhaitée et ressens vraiment que tu es attiré vers le bien. Alors, l'augmentation de la vitesse change aussi ton rapport, ta présence. Mais à part ça, tu n'agis sur rien. Tu peux seulement accepter, vouloir, et vraiment comme si tu courais encore devant le Créateur vers ce but. Ça oui. Mais pas que tu changes quelque chose ici. C'est pourquoi, c'est pas pour rien, on nous a dit, fais ce que tu veux, mais fais. C'est une chose, utilise la société comme tu peux, utilise-la. Obtiens de la société qu'elle te donne la plus grande impression possible. Pas davantage, il n'y a pas besoin plus qu'une impression. Non, cette impression, elle n'est pas exactement orientée, reliée, et un tel mélange de ceci, c'est pas juste. Ce mélange, tu ne peux rien savoir ni déterminer ici. Veille seulement davantage, c'est comme il dit. Ma mort vaut mieux que ma vie, je suis malade d'amour, c'est tout. Au contraire, on dit que tu sais, comme quelqu'un qui aime sans intellect, du tout, comme ça. Jusqu'à ce qu'on traverse le marsom, même après on ne voit rien, on ne distingue rien, mais jusqu'à ce qu'on traverse le marsom, qu'est-ce qui est même c'est pas possible de faire le moindre examen critique. Tu n'as pas, comme en chimie, tu sais, toutes sortes de substances, on vérifie à quoi on a fait. Disons, il y a quelque chose ici, on m'a apporté un liquide. Non, je vais vérifier. Qu'est-ce que c'est? Il y a un nombre de de substances qui m'aident à vérifier à quoi ça appartient. Mais avant la barrière, je n'ai entre mes mains aucun instrument avec lequel je puisse vérifier. Je n'ai pas d'intellect qui puisse décomposer les choses. C'est pourquoi notre travail doit être recevoir la force du don. Qu'est-ce que c'est? Ben, comme ça, comme je le représente. C'est la récompense. Selon le processus que je viens de dessiner, on voit que l'homme peut parvenir à tel état où recevoir la force du don est pour lui véritablement un cadeau. C'est comme ça que ça s'appelle, hein, un cadeau. Le don de la Torah. Comment recevoir une impression? Il dit qu'avec la société, avec les livres, c'est possible de recevoir une impression du rapport intérieur. Seulement des actes, mais ce sont vraiment des choses différentes. Je ne comprends pas. Comment est-il possible, à partir des actes, de recevoir une impression de l'intention dans le but de donner d'un ami? Je te regarde. Disons que je te regarde. on ne se connaît pas, alors je vais raconter. Avant-hier, tu ramenais les gens chez eux jusqu'à 11h du soir. J'ai ressenti, j'ai vu ta femme te crier dessus. Tu t'es fait gronder. Hier, j'ai ramené le travail ici aussi à 10h30. Tu es arrivé chez toi, apparemment, tu n'as pas reçu un bel accueil. Hein. Et aujourd'hui, la même chose. Je te regarde et je pense, ou bien il est idiot, ou il s'en fiche. Quel calcul un homme fait-il sur sa vie? Apparemment, c'est important pour lui. C'est important pour lui et pour un autre. Et à part toi, j'ai vu ici encore beaucoup d'autres personnes. Tu vois, encore quelqu'un qui est arrivé. C'est-à-dire que les personnes ont malgré tout... Je vois des personnes qui veulent quelque chose de la vie. Pas dire simplement qu'ils se sentent mal chez eux. Ils n'ont rien à faire de leur vie. On ne peut pas, même si on le veut, on ne peut pas simplement écarter ça. Même de l'extérieur, quand on vient, on reçoit une impression. Alors quand je fais un petit calcul, j'en reçois déjà une. Sorte de point sérieux. Et ça m'apporte une intention. Je ne sais pas, moi, ça me donne beaucoup de force. Regarde. Il est venu d'Australie. Il comprend? Qu'est-ce qui lui manque là-bas? Il se sent bien ici, je comprends, mais effectivement. C'est-à-dire, je vois que ça a une certaine valeur. Si des personnes peuvent réellement s'investir elles-mêmes, je peux dire, ah, comme ça, quelques milliers de personnes dans le monde, 1 million sur 7 milliards même. C'est ça en tout. Ça dépend comment je regarde. Ça dépend déjà de l'homme. Le travail sur l'importance dépend de l'homme. Je te regarde, tu dis, nous avons là-bas 1 milliard 300 000 Chinois. 1 milliard 300 000 Indiens. D'un autre côté, tout le temps j'entends, quel Indien, quel Chinois? Je vois là-bas 1 million de Juifs qui font tout. Problème. Donc ça dépend comment tu regardes. Il y a la qualité, la quantité. La quantité, tu ne peux rien faire dans ce monde. Comme il dit, il y a du gravier, il y a du diamant. C'est tout. La qualité dépend de toi. Apporte ce diamant à une tribu primitive. Je vais l'examiner. Ça. Qui apporte-lui un morceau de bouteille? Ça me dit encore plus. Ça dépend, l'importance n'est rien d'autre que l'importance. C'est ce que nous gagnons, on fait par l'effort. Je dois travailler sur l'importance de cette chose particulière que j'ai choisie pour que tout le temps je la fasse grandir en importance de plus en plus, encore plus. Ça s'appelle la publicité. C'est pour ça que j'ai besoin d'une société. Je suis arrivé dans une société, j'ai quelque chose comme ça, tout petit. Je veux que la société me donne de l'importance à ça. Regarde, tout le temps. Ils doivent parler seulement de ça, valoriser, investir un moment de force uniquement pour que chez eux ça change et que d'eux vers moi aussi vienne une valorisation. Ce dont j'ai besoin, c'est tout le libre choix. Prendre une chose qui, dans mon monde, ici, devant moi, n'a aucune valeur, le don. Voilà. Même parler du don devant les gens, c'est honteux. Pensons encore à un fou qui est arrivé. Prendre cette idée, commencer à la cultiver de plus en plus et encore, jusqu'à ce qu'il y ait une société qui puisse y investir pour ça, jusqu'à ce que ce monde commence à devenir un peu plus sage et comprendre qu'effectivement, c'est la réception qui nous apporte des malheurs et le don, tu comprends? Simplement une question d'importance. Alors tu dis, quel acte y a-t-il ici? Ou au contraire, les actions, je peux les voir, mais les intentions? Il faut traduire l'intention, dans quel but je le fais, faire grandir cette petite chose, cette petite idée, pour qu'elle soit grande à mes yeux. Je vis dans un monde où tous les mensonges de ce monde, je les prends pour quelque chose de sérieux. Le plus grand mensonge, c'est notre vie qui a une certaine valeur. Le plus grand mensonge, un animal au moins, on le mange, on en profite, on peut continuer à vivre. Quelque chose de l'homme, c'est la plus grande absurdité. S'il n'est pas relié au but, il n'a vraiment aucune valeur dans ce monde-ci. Sa valeur est nulle. Négatif, je dirais. Alors je dois changer mes valeurs. C'est uniquement par la société. Rien d'autre sur quoi travailler. L'idée, cette idée abstraite de donner, de créateur, adhérer à lui, être semblable à lui. Des choses comme ça que tu dis au monde, il y a 20 ans, c'était absolument impossible d'en parler. Impossible. Tout le monde te regardait. C'est insensé, de quoi il parle. Aujourd'hui, petit à petit, il y a une sorte de reconnaissance. Nous arrivons à de telles époques. Mais chez nous, ici, c'est une obligation que ce soit tout le temps devant les yeux.
2: Oui.
1: Il y a une certaine tendance à ne pas considérer correctement les actes d'un ami, parfois les mépriser. Alors, on manque toute la récompense qu'il y a dedans. Bon, ce sont des choses particulières, comment se comporter envers un ami. Nous en parlerons de manière plus générale. Je ne veux pas descendre dans les questions de la société. La décimation ne nous permet pas d'être une clipa. Comment dire ce voir ne serait pas une clipa? La dissimulation ne nous permet pas d'être une clipa, comme ce qui dit le rabâche. Alors le voleur ne court pas devant toi, écrit, attrapez le voleur. Alors tu aspirais à donner pour recevoir davantage. Ça me dérange de donner un cadeau à quelqu'un de grand. J'envoie un cadeau à Shimon Peres et ensuite, en retour, il m'envoie une sorte de Cadillac. C'est mauvais, non? Disons, qu'est-ce qu'on fait? Nous voyons que le fait que le créateur est dissimulé, c'est pour notre bien. Nous ne soyons pas dépendants vraiment, mais nous nous trouvons dans un état où nous sommes soi-disant indépendant de sa grandeur. Nous ne voyons pas et nous pouvons déterminer nous-mêmes notre rapport à lui. Que je puisse alors le valoriser, non pas parce qu'il est la source des plaisirs, que je veux seulement, j'ai seulement deux en fait. Mais parce que c'est dissimulé de moi, je peux déterminer un rapport à lui, un rapport à lui, pas au plaisir qu'il y a en lui. Et tant que je n'aurais pas déterminé un rapport à lui, alors je ne révélerait pas qu'il y a des plaisirs en lui. C'est vraiment un salut de sa part. Tu comprends? Disons que tu répares toutes nos voitures. Je pense à toi, tu sais, gentil garçon, si j'ai besoin d'une voiture, il me la répare. Et si quelqu'un d'autre, il répare aussi, et encore, il répare aussi. Qui est dans notre société un tel homme? Nous gagnons quelque chose comme celui. Est-ce qu'on est tous d'accord? Oui, très bien, nous tous. Tu veux que ce soit comme ça, que nous te valorisons seulement selon ce que tu peux nous donner, ou en tant que personnalité. Non pas que tu répares nos voitures, mais qu'il y a quelque chose d'intérieur en toi, est-ce qu'il y a un but, que tu le veux, que tu es un être humain. Nous te voulions en tant qu'homme, même si tu n'en as pas besoin de tirer par nos voitures. Nous te voulons comme individu. Que faire? Nous gagnons quelque chose grâce à tes réparations. Qu'est-ce qu'on peut faire? À partir d'aujourd'hui, arrête de réparer les voitures. Tu verras comment les gens te se rapportent à toi. Ils vont te regarder. Ah, c'est fini. Il ne veut pas, il ne fait plus. Pourquoi on a besoin de lui? Qu'il s'en aille. Tu vois, c'est-à-dire que nous pouvons jouer avec nos désirs de recevoir et voir de cette manière à quoi nous sommes soumis. Et alors, grimper sur l'échelle des appréciations et évaluations de plus en plus. Commencer à voir ce que je valorise là-dedans. Ou le résultat qui est bon pour me recevoir, ou qui a ici une sorte de charge spirituelle dans l'homme. Je dois la respecter pour cela. Et ainsi de suite. Envers les amis, c'est un problème. D'un côté, de l'autre côté, pas un problème, ça nous donne la possibilité de nous relier, ensuite de commencer à valoriser, mais avec le Créateur, si c'était révélé. Oh là là, jamais nous ne pourrions sortir du calcul, du désir de recevoir. Tu continues à réparer ou non? Je dois réfléchir. Le Créateur envoie un désir de recevoir. Le désir de recevoir domine, mais tu peux, nous pouvons dans notre société jouer avec le désir de recevoir en fermant les plaisirs et voyons comment notre désir de recevoir commence à sauter. Donne ou donne pas. Allons le voir. Alors qu'est-ce que je dois valoriser? Comme ci ou comme ça? C'est ce qu'on vient de recevoir de la restriction, l'écran, la lumière réfléchie. Bref. Nous pouvons même maintenant faire une certaine sorte d'exercice avec ça. Quand tu parles du détachement, de cette qualité de don, où l'homme passe à soi-disant penser en dehors de lui-même, ce passage, comme tu as dit, se fait comme tu l'as dit, après ta reconnaissance que je suis mauvais, je suis faible, comment je peux trouver dans ces états du carburant ou de la joie? Je me sens mal dans ma vie. Et alors, à partir du mal dans ma vie, j'aspire au bien dans la spiritualité. La spiritualité, c'est bien. Ce que le Baal Sulam écrit, que le Créateur s'ouvre comme une sorte de rayon de lumière depuis ses fissures, là-bas, oui, et donne à l'homme qu'il n'y a pas de plus grande aide du Créateur envers l'homme. D'un côté, de l'autre côté, c'est une attirance égoïste. Je me sens mal, disons. Ce monde tout autour, les impôts, le travail, la société, la santé, tout ce que tu veux, tous les côtés. Bien sûr que si je fuis vers il n'y a rien en lui, je commence à justifier mon état. Il y a quelqu'un qui l'accuse, qui me prépare, et apparemment il est bon et bienfaisant, alors apparemment il a une bonne intention, Dieu merci. Je me sens un peu, tu sais, peut-être un jour ça ira bien. Pas ici, là-bas, dans notre monde, qui sait. Des calculs religieux ordinaires. Bien sûr qu'égoïste. Qu'est-ce que tu demandes là-dessus? Je ne pose pas la question de l'état, sur l'état psychologique, je pose la question sur ce que tu as parlé auparavant. De la haine du don, je passe à un état où je vois le don comme quelque chose de bon et bien que je n'ai pas... À partir de ça, je commence à comprendre que le don, c'est bien pour mon bien. Bien sûr, parce que là, je suis sauvé des malheurs, mais c'est encore, tu dis, un calcul égoïste. C'est vrai, égoïste, mais à partir de là, je commence déjà à recevoir une appréciation que le don, c'est bien. Le don, à mes yeux, est plus élevé que la réception. Là, c'est bien, mais je suis faible. Parce que je suis faible, et alors, qu'est-ce que ça peut faire? Trouver du carburant et dans la joie et travailler vers un état où je... Plus faible. Attends. Du fait que j'ai trouvé, il y a quelque chose de bon. Il y a un certain endroit. Déjà, mon état s'améliore. Je ne comprends pas. Qu'est-ce qu'il doit avoir de plus pour le moment? Maintenant, c'est juste ce que tu dis. J'aspirais à cela, donc. Si on me donne davantage de malheur d'en haut, j'aspire davantage, ou si je commence à penser vraiment ça vaut la peine. Et pourquoi je dois aspirer davantage à ça? Si le malheur ne me justifie pas, disons, je valorise la forme du don 10 kilos parce qu'elle peut couvrir, disons, 10 kilos de malheur. Pourquoi est-ce que je dois la valoriser à 20 kilos si je n'ai pas 20 kilos de malheur? Si je ne commence pas maintenant à la valoriser à 20 kilos, on m'apporte 20 kilos de malheur pour que je la valorise malgré tout. Et si je fais ça moi-même, ça s'appelle la voie de la Torah, non la voie des souffrances. Et comment je peux la valoriser 20 kilos? Je n'ai pas de malheur en face. Seulement la société peut ici faire ça. Au lieu de malheur, reçoit une impression de la société, c'est une grande chose, le don. C'est tout. Je sens que je suis faible, j'ai un désir de savoir qui ressent des malheurs, et la fuite vers le désir de donner m'apporte du bien, éteint les malheurs. C'est l'état, je ne comprends pas. Tu es faible, tu es fort. Je dis que pour accomplir un acte de détachement, tu peux le faire de mille et une manières. Pourquoi je choisirais présentement cette voie de me détacher? Se détacher, ce n'est pas un problème. En fin de compte, dans le monde, je prends une balle dans la tête, je tombe dans une drogue, c'est détaché. Je ne te comprends pas. Tu n'as pas encore traversé ces choses, tu ne parles pas par expérience. Sans expérience. Auparavant, tu dis des exercices. Comment est-ce qu'on peut vraiment, quel exercice j'aime pas parler, quand on parle de travail, on ne parle pas de philosophie. Très simplement. Qui suis-je? Où suis-je? Ce n'est pas réel ce que vous dites. Vous ne parlez pas de la réalité, de votre expérience. C'est pour ça qu'on a un problème de se comprendre. Je peux fuir d'une façon ou d'une autre. La théorie, c'est très bien, mais... C'est la partie numéro 8. Mais pas à partir de... Ça viendra.

0: Qu'est-ce que le lishma? Et ce passage, s'approcher, le travail de le lishma et s'approcher de le lishma à lishma. Deux couches.
1: Que
0: malgré que la base est encore le désir de recevoir, la partie en deux couches, l'inférieur est normal, faire vouloir recevoir des plaisirs dans son désir de recevoir, et la couche supérieure commence à apprécier la qualité du don. Le Rav a parlé beaucoup de la grâce de la Kedusha. Et... Enfin, continuez, les amis. Il doit accélérer, c'est ça? Accélérer. Ce qu'il peut faire, c'est seulement accélérer et renforcer l'importance de la couche de la tribu du don. Et là, on dépend les uns des autres. Comment faire pour travailler en dizaine? L'importance du don. Et de là, tous les discernements, ça viendra en... Dans l'article, il y a une séparation entre l'intention et l'action. Finalement, toujours clarifier, renouveler l'intention, qu'est-ce qu'on demande comme résultat de ces actions, de ces efforts. On donne. Il faut voir comment creuser l'intention, les efforts pour recevoir l'attribution, peu importe comment je l'imagine, mais recevoir cette qualité, pour ça il faut publier dans la société. C'est la seule façon d'agrandir l'importance. Je continue ce point, Ido. Le Rav, d'une façon très concrète, ne pense pas que tu changes quelque chose, à part ton attitude, ton intention. Petit à petit, on voit comment l'homme change de l'amour de soi à l'amour d'autrui, au moins ce désir de donner au Créateur, la grandeur du Créateur, et pas du désir de l'exploiter, mais vraiment aimer voir sa grandeur. C'est une chose qui peut être le but. On doit s'aider, donner. Chacun doit vouloir l'attribution comme récompense. Notre travail, cette échelle de valeur qu'on commence à avoir au début, cette qualité depuis notre désir de recevoir, on clarifie encore et encore notre attitude envers elle, et on va dire que ça commence comme ça. La vie matérielle est tellement obscure, je veux fuir vers la qualité de don, l'union. Ça, c'est une certaine lumière dans ma vie. Et tout ça dans le désir de recevoir. Mais c'est un point de départ. Une certaine valeur. Je commence à voir que c'est important. Puisque finalement, le résumé de sa vie est de pouvoir vraiment donner. C'est le lishma qui nous amène à lishma.
2: Zohar
0: a écrit un cours magnifique, pratique, explique le travail, le passage de l'olishma à l'ishma. Évidemment, on connaît notre nature, surtout quand on essaie de se connecter et de travailler afin de donner. Ce

0: ressentis, cet état que je ressens, ce n'est pas bien ou mal, mais ce que je ressens, il faut entrer et recevoir des amis, des sources, l'importance du Créateur et la spiritualité. On pourra alors travailler directement pour traverser ce, changer notre attitude, notre intention.
1: On passe à la prochaine partie.
0: Avant, une chanson.

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1: מלמטה. Éveiller d'en bas. C'est ce qu'on veut faire. Continuer la leçon du Rav. Continuer à s'éveiller d'en bas, de notre côté. Bien sûr, tout est une préparation à notre congrès. On se réveille d'en bas. On commence avec Rav. On a entendu qu'il faut accélérer le volant et pas entretenir. Et on a entendu que accélérer change également le ressenti. Et aussi, le travail, l'importance dépend de l'homme. On a entendu encore pas mal de choses. Chaque jour, vraiment, notre grand maître nous donne magnifique leçon. Après cet article magnifique de Rabash, toute la sèche de la Kabbalah en 45 minutes. On va essayer ensemble de faire ce qu'on peut. Et on va commencer à lire un article court, mais très important.
2: בכתבי
1: רבש,
2: ולמי שאין ספר, אז כמובן שהמאמר מופיע גם בחומר הלימוד, תיכנסו, חומר הלימוד, השם המאמר הוא,
1: l'article, l'essentiel de ce qui nous manque, l'essentiel de ce qui nous manque, un article, fait partie des textes qui accompagnent le congrès. C'est ce qu'on va étudier, des articles, des textes qui accompagnent le congrès, qui nous préparent également à notre congrès. On va lire en dizaines, c'est pas trop long, quelques minutes. On va lire l'article et on continue. L'essentiel de ce qui nous manque, du fait de quoi il ne nous manque pas de carburant pour le travail, c'est qu'il nous manque l'importance du but, dont l'explication est que nous ne savons pas comment évaluer notre service, nous sachions à qui nous donnons. Et il nous manque aussi la connaissance de la grandeur du Créateur, que nous sachions à quel point nous sommes heureux d'avoir le mérite de servir le roi, car nous n'avons rien par quoi nous puissions comprendre sa grandeur. Cela s'appelle dans la langue du Saint Zohar la Shrina dans la poussière, c'est-à-dire que la notion de donner à lui, béni soit-il, est importante pour nous comme la poussière. De ce fait, il ne manque pas de carburant pour le travail, car sans plaisir, il n'y a pas de force pour le travail, mais à l'endroit où brille l'amour de soi, le corps reçoit de la vitalité de cela. Mais dans le travail de donner, le corps ne ressent pas de goût, de plaisir. Et de ce fait, il est obligé d'être couché sous sa charge. Ce n'est pas le cas lorsqu'il ressent qu'il sert un roi important. Selon l'importance du roi, dans cette mesure, il y a du plaisir et du contentement de le servir. C'est pourquoi, alors il a déjà du carburant qui lui donne la force à chaque fois de pouvoir avancer. Le fait qu'il ressent qu'il sert un roi important. Et alors, lorsqu'il a la connaissance et le ressenti qu'il sait à qui il donne, dans la même mesure qu'il avait la force de travailler sur l'intention d'amour de soi, il a maintenant la force de travailler dans le but de donner. Car celui qui donne à une personne importante, c'est considéré comme s'il recevait de lui. Et du fait que sur la réception, il y a la force dans le corps pour travailler afin d'obtenir une récompense, de même aussi en donnant à un roi important, il y a du plaisir de cela. Et par cela, on comprend ce qui était écrit dans la préface à l'étude des Sirot au sujet de « Elle a donné » et si c'est une personne importante, elle est acquise du fait du plaisir qu'il a reçu d'elle. Voyons une chose nouvelle. Le don à une personne importante est considéré, selon la loi, comme une réception véritable. Bien que là-bas, il apporte la parole de message sur le sujet de l'accusation dans le but de donner, que la réception s'appelle don. Et de cette notion, on peut comprendre l'autre face de la pièce, c'est-à-dire que le don est appelé réception. Du fait de cela, il a déjà du carburant, car s'il donne à une personne importante, cela ressemble à ce qu'il reçoit. C'est pourquoi il a déjà la force pour le travail. Il en ressort de cela qu'il ne manque que de croire en la grandeur du Créateur. Alors nous aurons la force pour le travail dans l'aspect du don.
2: שנתינת השפעה לאדם חשוב דומה לפי הדין כמו קבלה ממש הגם ששם הביא את המאמר של קידושין לעניין קבלה על מנת להשפיע שאז הקבלה נקרא השפעה
3: ומאותו עניין יכולים להבין צד השני של המטבע היינו שההשפעה נקראת קבלה שמטעם זה כבר יש לו חומרי דלק כי אם הוא משפיע לאדם חשוב
4: זה... il y a déjà du carburant car si il donne une personne importante c'est pour lui comme si il recevait par conséquent il a déjà la force de travailler il s'ensuit que tout ce qu'il nous faut c'est de croire dans la grandeur du créateur et ensuite nous aurons l'énergie de travailler dans le don
5: עיקר מה שחסר לנו שמסיבה זאת אין לנו חומרי דלק לעבודה
4: nous réalisons l'essentiel de ce qui nous manque du fait de quoi il nous manque de quoi il ne nous manque pas de carburant pour le travail c'est qu'il nous manque l'importance du but dans l'explication est que nous ne savons pas comment évaluer notre service que nous sachions à qui nous donnons. Et il nous manque aussi la connaissance de la grandeur du Créateur, que nous sachions à quel point nous sommes heureux d'avoir le mérite de servir le roi.
0: Ok,
4: nous voyons que la plupart des djinns ont fini de travailler, donc nous voulons continuer directement dans notre atelier. Et simplement nous expliquer les uns les autres qu'est-ce que nous dit le rabbin ici. Essayons de parcourir ce concept essentiel que nous avons reçu de ce bref article. Qu'est-ce qui est adapté à notre dizaine? Nous nous expliquerons les uns les autres qu'est-ce que nous donne le rabbin ici, s'il vous plaît.
5: אני ממש חושב שאם היינו קוראים את הפסקה הראשונה פעם ועוד פעם ועוד פעם זה התמצית של מה שרבש רוצה
4: Je pense que si nous lisons le premier paragraphe encore et encore et encore nouveau c'est l'essentiel de ce que veut nous dire le rabash que si nous savions comment apprécier que nous comprenions à qui est-ce que nous donnons combien ça serait grand à nos yeux Alors tout ce qu'il écrit ensuite, c'est le résultat. Oui, fondamentalement, tout... Nous devons... Le plus important, c'est d'élever l'importance du roi, et comme écrit le rabbin, d'apprécier ce que je ne peux recevoir qu'à travers la société, et c'est ça qui nous manque. Oui, l'importance du donneur, il n'y a rien de plus que cela. À la minute où tu as l'importance du donneur, tu peux donner, tu peux courir, tu peux ne pas dormir, tout. Et nous savons de ce monde que nous ne pouvons qu'imaginer combien c'est sublime, le plan spirituel, si nous avons la pleine importance du donneur. Que nous tous, tout moi, soit dédié à ce but. La route, là, est déjà pavée, mais je pense que le principal est très clair. Vers la fin, pour le don, pour être comme la réception.
5: Est-ce
4: que c'est par une nature différente ou toujours par la nature de réception? Tout ce qui est important, c'est que le tas est désirable, même s'il est rempli comme une réception, comprendre où il est dit.
2: זה הבעיה, אין חומר דלק בהשפעה, אין בזה הרגשת תענוג.
6: זה יבש כמו אפר ורבש פה נותן
4: s'il n'y a pas de carburant il n'y a pas de plaisir dedans c'est sec comme de la poussière rabash on donne une solution ici il dit tu veux du carburant pour pouvoir travailler dans le don et tu dois créer un ressenti dans la société que c'est important. Ensuite, à partir du désir de recevoir, nous voudrons donner. Et alors la lumière fera son œuvre. Et nous transformerons un enfant de bois en véritable enfant, ou une poupée en véritable enfant. Et donc nous devons juste faire un effort. Nous sommes notre propre générateur, notre... Oui, j'ai répété ce qu'a dit l'ami.
7: האדם חשוב ואז אתה רוצה לתת לו להשפיע לו או מטעם הפחד שרצון לקבל כל מיני שליטים שפוחדים ממנו
4: si c'est une personne importante et veut lui donner ou bien peut-être par crainte pour le dire ou bien l'évaluer
7: אצלנו מצב הוא כזה שאתה צריך לבנות את זה מאפס שאתה נמצא
4: במצב שאתה נמצא במצב שאתה il faut construire ça de zéro. Et lorsqu'on est dans un état où le don est dans la poussière,
7: nous
4: devons spécialement se focaliser sur ce point. Le fait de servir important, c'est du carburant, c'est vrai, mais comment construire le carburant entre nous si ce n'est pas important pour aucun d'entre nous c'est... Alors, nous voyons, et nous avons entendu, du focus group, que le rabbin sait vraiment où nous trouvons ce qu'il nous faut et il nous dirige sur comment éveiller le carburant qu'il nous faut. Et ça, ça connecte à l'article qu'on a lu dans la première partie. D'une valise, si c'est une personne importante, il ne ressent pas que c'est du don, mais qu'il reçoit. Et donc maintenant, nous allons continuer la prochaine étape dans le congrès. L'étude, d'ailleurs, c'est recommandé de les parcourir pour nous préparer. Il y a un beau site du congrès avec beaucoup de matériel. Donc, il y a un extrait du Rav qui nous amène à une autre étape. Alors, lisons-le. Alors, c'est court, alors écoutez. Écoutons. Si vous pouvez mettre les sous-titres, c'est l'extrait numéro 2 du mot du Rav. Le Créateur se révèle à nous de cette façon, mais il a besoin d'une zone dans laquelle il peut se révéler pour avoir des pensées et des désirs pour, contre, pour être comme dans un ornement, comme si intégrés ensemble, bien que nous soyons posés. Alors, nous pouvons nous connecter autant que possible, bien que nous soyons tous très différents les uns des autres. Mais plus nous voulons tout de même être plus connectés, nous créons un réseau de connexion entre nous, et dans ce réseau, nous construisons le lieu où nous pouvons le révéler. Précisément du fait que nous sommes contradictoires, déconnectés, haineux, et que nous nous repoussons les uns les autres, par-dessus cela, nous construisons des relations entre nous jusqu'à l'amour. Et ensuite, l'écart entre ceci et cela crée en nous des qualités contradictoires qui sont prêtes à s'unir ensemble afin d'être similaires au Créateur, et nous le révélons. Oui, il aurait dit que le Créateur se révélait dans un certain champ pour nous, mais pour qu'il se révèle, il faut qu'il y ait des saveurs contre ou pour qu'ils soient connectés entre elles, bien qu'elles soient opposées. Et ensuite, quand nous nous connectons, dans la mesure où nous en sommes capables, alors, bien que nous soyons tous très différents les uns des autres, mais pour autant que nous voulons quand même être plus connectés, alors nous faisons un réseau de connexion entre nous. Et dans ce réseau, nous construisons un lieu dans lequel nous pouvons le révéler. Et c'est spécifiquement parce que nous sommes opposés, déconnectés, que nous haïssons, nous rejetons les autres, au-dessus de cela, nous créons des connexions entre nous au point d'amour. Et l'écart entre ceci et cela stabilise en nous ces qualités opposées qui sont capables de se connecter ensemble afin d'être similaires au Créateur. Et ensuite, nous le révélons. Oui, dans le congrès, un éveil d'en haut qui s'approche, nous allons rencontrer beaucoup de différents types de gens. Donc, rentrons dans la situation. Rentrons dans cet état du congrès, peu importe où nous nous trouvons. Nous avons la chance d'aller en Amérique du Nord, il y a des amis qui sont en Géorgie et dans d'autres endroits. Ceux qui resteront à Petah Tikva aussi s'incorporeront avec des amis avec lesquels ils ne se trouvent pas habituellement. Donc nous allons changer notre situation extérieure. Certains des amis peuvent être plus familiers, d'autres moins, donc peut-être que nous ne sommes pas habitués, parce que ce n'est pas les mêmes personnes avec qui je me connecte chaque jour. Donc ici, il y a un rôle pour la diversité que nous pouvons découvrir entre nous. Et donc nous voulons revenir à ce que nous a dit le Rav. Il a dit que le Créateur a besoin d'une zone dans laquelle il peut se révéler pour que précisément à partir des différences entre nous, nous puissions construire un réseau de connexion entre nous. Donc la question d'atelier, comment, pendant le congrès, est-ce que nous utilisons correctement les différences et la diversité des amis que nous rencontrerons afin d'extraire le maximum de bénéfices spirituels pour le transformer dans une zone où le Créateur peut se révéler? La question est claire? Alors allons-y. 6 minutes.
8: ככל שניצור קרבה בין אנשים רחוקים ושונים אחד מהשני.
4: Pourtant que nous formons une proximité entre les gens qui sont loin les uns des autres, c'est comme ça que nous rapprochons le Créateur de nous et dans toute cette réalité, dans ce réseau de connexion. En bref, aimer les amis et nous rapprocher de lui. Oui, nous voulons ouvrir nos cœurs à un public diversifié. Nous devons nous souvenir que nous le faisons afin d'augmenter le manque pour travailler dans notre design. Nous voulons être impressionnés par l'expérience et tout ce que nos grands amis dans le clic qui nous entoure font. Pour que nous ressentions que nous avons les forces, l'intérêt, le désir et la vision. Pour apporter les nouvelles choses qui sont révélées à notre dizaine. Nous pouvons faire plus de travail pour sauter d'un autre degré. Oui, je pense que selon ce que dit le Rav, que comme ça a été écrit ici, au sujet de cette zone, spécifiquement là, il y a de la place pour faire que les corps soient floutés, les visages soient floutés, et il faut voir que la connexion point dans le cœur, sans quoi nous voyons le corps et les faces devant nous. Oui, nous avons une opportunité de travailler sur l'incorporation pour voir combien je suis incorporé avec le désir de mes amis. Et peut-être que nous disons que oui, c'est un petit peu différent physiquement. Je ne le connais pas, je ne suis pas si familier avec lui. Je veux me connecter avec lui et m'incorporer avec lui et ressentir la grandeur du Créateur à travers lui. Et je pense que ce n'est pas une question de différence. Je pense aussi que nous apprenons à ne pas nous concentrer sur les différences. Il n'y a rien de spécial à ce sujet, c'est vraiment quelque chose d'extérieur. Tout le monde est différent. Qu'il y a une certaine élévation extérieure, le fait que nous soyons différents, différentes langues, différentes mentalités, et ainsi de suite, mais c'est complètement extérieur. Je comprends que nous ne sommes pas du tout différents. Oui, nous sommes ensemble depuis de nombreuses années, que les amis, peu importe où ils se trouvent, sont très très similaires intérieurement dans leur désir. Et je pense que c'est là-dessus que nous devons nous concentrer. Et ne pas se confondre par les différences. spécifiquement en s'incorporant encore plus dans cette masse de désirs qui sont similaires et pas différents. Par cela, nous recevons le véritable bénéfice spirituel le plus élevé. Oui, c'est exactement ce que nous avons entendu dans l'article, la grandeur du roi qui manque, c'est exactement ça.
5: À travers
4: le caractère unique de tous les amis qui se réunissent, chacun l'effort de le ressentir, c'est un défi de ressentir toutes les différences dans toutes les régions. C'est une grande chose, c'est une bénédiction. Le Créateur nous rassemble et nous devons le ressentir. Oui, chaque ami a un point dans le cœur, comme a dit l'ami. Il y a beaucoup de choses qui nous perturbent. Et c'est notre travail, à partir de cette dissimulation, de trouver cette connexion à ce point spécial. Et j'ai entendu dans le clip du Rav, que nous avons entendu en guise de préparation pour le congrès, que plus tu te connectes avec plus d'amis spéciaux et différents, alors apparemment cette connexion avec le Créateur s'ouvre avec une résolution plus détaillée, tu reçois plus de discernement, plus de saveur. C'est comme une caméra qui s'ouvre et alors là tu vois les détails. Plus tu te connectes avec les amis. Il y a un grain de sésame là. Donc c'est une opportunité pour l'incorporation de s'incorporer avec des individus comme un groupe. Toutes les activités avec les amis pour vraiment absorber toutes ces inspirations.
2: עכשיו שמעתי מעידו שאנחנו
4: צריכים... דמי, vraiment, nous voulons maintenant sortir dans cette assemblée générale avec élévation. Nous avons entendu que de Adon que nous devons... Ah non, c'est Zohar qui avait écrit ça, notre cher ami Zohar qui avait écrit ça, que nous devons être ce punch et absorber autant d'élévation que nous le pouvons. Donc soyons cette éponge, voilà. Donc au lieu de l'élévation, absorbons-la. Nous voulons relire le début de l'article de Rabash, que la chose principale qui nous manque est la raison pour laquelle nous ne voulons pas avoir de carburant pour le travail, c'est qu'il nous manque l'importance du but. Et qui peut nous donner l'importance des amis si ce ne sont nos grands amis? Donc maintenant, écoutons l'Assemblée Générale, tant d'ici que dans la salle, et aussi du clip mondial, qui veulent nous donner cette motivation pour le congrès, ou des choses qu'ils ont entendues dans l'atelier maintenant, des choses qu'ils ont entendues dans le cours, et comment est-ce que nous élevons ce congrès à Saf? Tu es toujours l'exemple pour commencer. Oui, je me suis levé parce que mon ami Amit m'a dit « Lève-toi !» Vous devriez vous lever ensemble, mais il est toujours avec moi. S'il veut, il se lèvera, mais ce sur quoi nous sommes mis d'accord, c'est que dans ce congrès, notre dizaine franchira la spiritualité parce que nous comprenons et nous ressentons notre but commun, qui est de donner au Créateur, que ça c'est la chose la plus importante et que tout le reste, nous ne nous en préoccupons pas. En tant que dizaine, nous voulons donner à toutes les dizaines et établir des exemples pour tout le monde. Donc, à notre succès. La reine, Florida, s'il vous plaît.
2: Florida?
9: Sorry, my mic wouldn't turn on. This Congress is going to give us a beautiful opportunity to come together.
4: Ce congrès nous donnera une belle opportunité de venir ensemble, de nous élever au-dessus des diversités que nous avons entre nous et vraiment de nous voir les uns les autres comme une image d'amour pour exercer l'expérience de cet amour et le donner au monde entier. Et nous, en Floride, on ne peut pas attendre le congrès. Nous nous préparons chaque jour. Et nous vous aimons tous grandement. Baruch Hashem. Merci Bill. D'autres amis? Oui, New York. Oui, David.
10: Nous sommes ici et les amis disent combien ils sont
4: Nous sommes assis ici, les amis disent à quel point ils sont excités de rencontrer des amis qu'ils n'ont pas vus depuis longtemps. Combien de force ça leur donnera, de joie. Ils sont comme mes frères.
7: Mais
4: ma pensée, c'est de réaliser ce qu'est dit le Rav, qu'il faut qu'il y ait une épaisseur, c'est tout et uniquement dans la joie. Alors, c'est ce que j'ai compris, que ça deviendra, et tout du moins au début. Donc, comment pouvons-nous, quoi qu'il en soit, réaliser cette question d'avoir besoin d'avoir une certaine épaisseur que nous aurons là-bas. Comme celui qui construit le premier cours, quel type de pression, quel type de contenu nous voudrons dans le premier cours. Donc nous voulons installer cette question que pourquoi est-ce que j'ai cette excitation avec des amis que nous n'avons pas vus depuis longtemps, d'autres dizaines, et aussi comment construire ce récipient qui est fait de ces deux forces. Merci David, Moldavie.
10: Всем доброе утро. Это вообще очень интересный и уникальный конгресс. Я, допустим, хотел бы быть в Тбилиси как русскоязычный.
4: Bonjour tout le monde. C'est très spécial comme congrès. Je voudrais être à Tbilissi parce que je parle russe, mais aussi à Kishinev, où il y aura un congrès régional. En ce qui concerne la dizaine de Moldavie, maintenant je suis en France. Je me suis déjà enregistré au congrès en France et j'arriverai là-bas. Mais je n'irai pas seul là-bas. Toutes mes dizaines qui seront dans mon cœur. Et d'un autre côté, bien que je ne parle pas français, je ne me suis pas préoccupé parce que les amis seront là. Et c'est même encore mieux que nous nous connecterons dans nos cœurs. Et c'est pourquoi je pense que ce sera un congrès merveilleux. Et ça va vraiment nous pousser en avant, les Haïm.
11: Ashkelon. עם חברה מהקבוצה דוברת ערבית על העבודה שלה בהכנה.
4: Hier on a eu une réunion avec le groupe arabophone sur le travail dans la préparation pour préparer la nourriture. Il y a un autre ami qui parle ukrainien et il parle suédois, la cuisine suédoise. Et on pouvait ressentir à quel point la région est importante pour eux. Et tout à coup, ils découvrent leurs amis autour. Et combien la zone autour d'eux est importante pour eux. Donc la Chaim est notre grand, grand cli. La Chaim à Ashkelon 2, je vois qu'il y a plus de points d'interrogation. Tout à coup, je prête attention à un très beau rassemblement physique à Toronto 2. Je pense que nous serons très très très heureux d'entendre nos amis rassemblés ici à Toronto 2. Les gars, si vous pouvez parler, dites quelque chose. Je vois Tony Kosinek, il y a Dima aussi.
12: Bokatov, France. Can you hear us okay? Can you show us a sign? Yeah. Okay. Good. Good. Because the microphone is a little far. Yeah. We gathered at the guy's place here.
4: As a nous sommes réunis chez un des gars pour la préparation pour tout le cours. C'est un immense plaisir d'entendre les mots du Rav, d'être ensemble comme ça physiquement et de discuter de ces choses élevées. Et nous parlions du congrès. Nous serons là-bas, quiconque peut y arriver. Nous préparons avec beaucoup d'aspiration pour être comme un et atteindre le but ensemble, Chaim.
13: חיים, אנחנו מאוד שמחים לראות אתכם ומחכים לכם גם בכנס, רוצים לחבק אתכם, הרבה זמן לא התחבקנו, אז ממש מחכים לכם.
4: חיים, nous sommes très heureux de vous voir, nous voulons vous voir au congrès et vous embrasser. Ça fait longtemps qu'on ne vous a pas vu, donc on vous attend vraiment, vraiment, avec un cœur ouvert. Oui, je pense que maintenant on va devoir parler un clip très spécial que nous avons. C'est un clip très précis qui correspond exactement à notre état. Peut-être qu'on va dire un mot d'où il vient. Oui, ce clip, nous en avons parlé avec Asaf hier. Beaucoup d'amis m'ont demandé qu'est-ce que je peux recevoir, quel type d'impression est-ce que je peux recevoir d'amis qui ne sont pas de ma dizaine. Et c'est spécifiquement quelque chose que j'ai reçu d'un ami qui n'est pas de ma dizaine, on voit toutes sortes de clips. Je pense qu'un autre ami l'a reçu aussi, donc ça me fait penser que ça aurait pu être transmis à d'autres personnes. Ça m'a fait suggérer à Saf que nous allons le montrer maintenant dans le cours, et nous allons tous maintenant le regarder. Nous voyons à quel point nous sommes incorporés les uns avec les autres. Les amis ont envoyé un extrait, je prends cet extrait, que je le transmets à ma dizaine, peut-être qu'on fait un atelier dessus, etc. Donc, c'est-à-dire que nous absorbons, n'est-ce pas, Dido? Tu as dit que nous voulons être comme des éponges pour absorber les impressions, pour recevoir l'importance du but, parce que c'est la seule chose qu'il nous faut. Alors, regardons le clip, il est court. Clip 1.
14: C'est la date, lama chinoui.
15: Lo chinoui, c'est pas chaud, p'tichat.
4: Je veux savoir, pourquoi ce changement? Ce n'est pas un changement, c'est simplement une ouverture. Tu vois ce qui est écrit? C'est une préparation pour l'ouverture du cœur au congrès, et donc nous devons nous ouvrir nous-mêmes un peu plus large que la dizaine, c'est tout. Oui, parce que nous parlons de l'importance du travail dans la dizaine, à travers lequel nous pouvons absorber tout le congrès. Ça, c'est d'un côté. D'un autre côté, c'est le contraire. L'ouverture de la dizaine et l'acceptation de tout le monde comme une dizaine. À la fin, toute l'humanité est une dizaine. Alors, donc, nous mélangeons tous ensemble comme un, comme une dizaine. Puis l'intérieur de notre dizaine, quoi qu'il en soit, je n'oublie pas sur la dizaine. Je n'en sors pas. Plutôt, je me ressens comme un de la dizaine. Et j'accepte ma dizaine comme un, et nous sommes incorporés dans le congrès tout entier. Et comment travailler avec la division? Que d'un côté tu dois tenir ta dizaine personnelle, et puis l'autre connaît la dizaine générale du climat mondial. Nous devons l'apprendre, le ressentir, et continuer ainsi. Il n'y a rien qu'on puisse y faire. C'est pas seulement maintenant, c'est en général, dans toute notre vie. Nous devons aussi penser à toute l'humanité, à tout le monde, et nous devons voir que toute l'humanité se connecte et s'établit ensemble comme une dizaine, nous tous. Nous tous, dans une dizaine, en guise de préparation pour le congrès régional et un éveil d'en bas, et nous allons maintenant attendre le groupe allemand. Et il y aura un rassemblement là-bas, deux rassemblements dans la langue

0: שלום, בחלק הראשון נלמד שיעור של הרב מתאריך 20 במרץ 2003.
1: Bonjour, dans la première partie du cours, nous étudierons un cours du Rav de mars 2003, basé sur l'article concernant le don que nous pouvons trouver dans les écrits du Rabash. Nous allons le lire ensemble en dizaine et pour cela, 45 minutes. Les écrits du Rabash, volume 1, en ce qui concerne le don. Expliquer la notion de donner. Lorsqu'un homme sert quelqu'un qui est important aux yeux du monde, l'homme important n'a pas besoin de lui donner une contrepartie pour son service. Mais le fait même de servir un homme important est considéré pour lui comme s'il lui avait donné une contrepartie. C'est-à-dire, s'il sait qu'il est un homme important, déjà il jouit du service et il n'a pas besoin de recevoir encore un plaisir pour le service. Le service en lui-même est son plaisir. Tandis que s'il sert un homme simple, alors il n'a pas de plaisir du service. Et il doit recevoir une contrepartie pour le service. C'est-à-dire, ce même service qu'il fait, si c'est pour un homme important, alors il n'a pas besoin de contrepartie. Par exemple, un homme important vient dans un avion et il a à la main une petite valise. Et il y a beaucoup de personnes qui attendent sa venue. Et l'homme important donne sa valise à quelqu'un pour la porter à sa voiture, avec laquelle il rentre chez lui, et il veut le servir contre, disons, 100 dollars. Certainement, il refuse de recevoir de lui, du fait qu'il a du plaisir de son service, plus que les 100 dollars qu'il lui donne. Tandis que s'il s'agit d'un homme simple, même pour de l'argent, il ne sera pas son serviteur. Mais il lui dira, il y a ici des personnes qui sont des porteurs. Ils apporteront ta valise à la voiture. Et moi, ce n'est pas selon mon honneur de te servir. Et les porteurs, étant donné que c'est leur métier, si tu leur donnes une contrepartie, certainement ils seront contents de te servir. Il s'ensuit de cela que ce même acte qu'il fait, il y a une grande différence et distinction, non dans l'acte, mais pour qui il fait l'acte. S'il fait l'acte pour un homme important, cela dépend

0: seulement de l'importance de cet homme, selon le ressenti de la personne, de ce qu'il ressent la grandeur de cet homme. Et il n'est pas important s'il croit qu'il est un homme important, ou que son environnement dit de lui qu'il est un homme important. Déjà, il a la force de le servir, et il n'a besoin d'aucune contrepartie, comme susmentionné. Dans cette affaire, quelle est vraiment l'intention de la personne qui... L'intention est qu'il jouit de cela, de le servir, ce qui est considéré pour lui comme un grand mérite dans le fait de le servir, ou du fait que il a un grand plaisir dans le fait de le servir. Et de quelle source lui vient le plaisir? Quand il sert un homme important, il ne sait pas. Mais il voit une chose naturelle, qu'il y a ici un grand plaisir, c'est pourquoi il veut le servir. C'est-à-dire, si son intention est... S'il est un homme important, c'est pourquoi il veut que l'homme important ait du plaisir. Ou bien il veut le servir parce qu'il ressent du plaisir. C'est-à-dire, si jamais il pouvait recevoir ce plaisir qu'il a du fait de le servir, pas autre chose, alors il aurait renoncé à ce service. Car tout ce qu'il veut le servir, c'est seulement du fait qu'il ressent que de là il peut trouver un ressenti bon. C'est pourquoi il le sert. La question est, est-ce que le service est afin qu'il veut qu'il ait pour l'homme important un ressenti bon? Et ce qu'il ressent du plaisir dans le fait qu'il le sert, ce n'est qu'une conséquence? Mais ce n'est pas que son intention soit sur lui-même, mais seulement qu'il ait pour l'homme important du ressenti bon. Ou bien, en vérité, il n'a pas de compte si l'homme est important, mais tous ses comptes sont jusqu'à quel point il peut recevoir de cela du plaisir. Et si nous demandons, quelle différence cela fait-il, sur quelle intention il agit ? La réponse est que nous devons savoir quelle est l'explication de clé de don. Nous trouvons trois distinctions dans l'acte de donner. A. Il s'occupe des affaires de don pour le bien d'autrui, que ce soit avec son corps ou avec son argent, afin de recevoir pour cela une récompense. C'est-à-dire que le service en lui-même, que le service lui donne du plaisir, ne lui suffit pas. Mais il veut qu'en échange de cela, on lui donne une autre chose. Par exemple, il veut qu'en échange de son travail dans l'acte donné, on lui donne de l'honneur. Et pour cela, il a la force de travailler. Si ce n'est pas le cas, s'il n'a pas la certitude qu'il recevra pour cela de l'honneur, alors il ne ferait pas ce qu'il fait pour le bien d'autrui.
1: B.
0: Il s'occupe de choses de don pour le bien d'autrui et il ne veut pas qu'on lui donne une quelconque récompense pour son travail, c'est-à-dire une autre chose, une seconde chose. Mais il se contente du fait qu'il a fait des actes de don. Et il a naturellement du plaisir du fait qu'il fait du bien aux autres. C'est là tout son plaisir. Et il est certain que c'est un degré plus grand que le premier, car d'ici, nous voyons qu'il fait des actes dont l'intention est dans le but de donner du bien aux autres. Et cela, nous devons l'appeler donneur dans le but de donner. Cependant, si nous approfondissons un peu la chose, et que nous examinons quelle est vraiment son intention dans le fait qu'il donne aux autres, est-ce qu'il fait tous les actes parce qu'il veut jouir, dont l'explication est l'amour de soi, étant donné que, de par sa nature, il jouit des actes de don, ou bien son intention et qu'il a du plaisir du fait que les autres ont de bonnes choses. C'est-à-dire qu'il jouit du fait que les autres ont un bon état d'esprit. C'est pourquoi il s'efforce de faire du bien aux autres, afin que les autres aient un bon état d'esprit, qu'ils jouissent de leur vie. Et si, par hasard, il voit qu'il y a un autre homme, si c'est lui qui fait les actes qu'on veut faire maintenant, par exemple, pour les habitants de sa ville, il est plus réussi que lui, alors il renonce à son plaisir, du fait qu'il a du plaisir des actes de don, et il s'efforce que l'autre fasse la chose. Et alors, certes, si cet homme, ce à quoi il s'occupe dans des actes de don, et qu'il ne veut aucune contrepartie pour son travail, néanmoins, sur le fait que l'autre fasse les actes pour le bien des habitants de sa ville, bien qu'il sache que l'autre est plus capable, néanmoins, il ne peut pas renoncer. Sur cela, on ne peut pas encore dire qu'il s'appelle donneur dans le but de donner. Car, en fin de compte, l'amour de soi est ce qui détermine chez lui. C'est celui qui travaille dans le but de ne recevoir aucune contrepartie. Et même s'il voit qu'il y a une personne qui est plus capable, il renonce à son plaisir de ce qu'il donne aux autres et ne se soucie que du bien d'autrui. Cela s'appelle donneur dans le but de donner. Si c'est vraiment ainsi, il y a une grande clarification qu'il faut clarifier. Quelle est vraiment son intention? S'il veut que, pour lui-même, il y ait un bon état d'esprit, c'est pourquoi il le sert. Ou bien, si son intention est qu'il veut qu'il y ait un bon état d'esprit pour la personne importante. Et afin de comprendre la distinction susmentionnée, on peut comprendre la chose par une représentation que l'homme se représentera à lui-même. Étant donné que c'est une personne très importante, c'est pourquoi il veut lui donner du plaisir, afin qu'il ait un bon état d'esprit. C'est pourquoi il veut le servir. Mais au moment du service qu'il lui rend, il ressent en lui-même un état d'esprit bon et élevé. Et il ressent en lui-même que tous les plaisirs qu'il aurait ressentis dans sa vie, il ressent maintenant qu'ils n'ont aucune valeur par rapport à ce qu'il ressent maintenant, du fait qu'il sert la personne la plus importante du monde. Et il n'a aucun mot pour décrire le contentement qu'il a, du fait qu'il veut faire à la personne importante un bon état d'esprit. Et maintenant, il veut faire une critique sur lui-même. Quelle est son intention dans le fait qu'il veut faire un contentement à la personne importante? S'il se soucie de son propre intérêt, c'est-à-dire ce qui peut lui donner du plaisir, c'est le fait qu'il ressentira un bon état d'esprit. Ou bien, toute son intention est que la personne importante lui donne du plaisir. La grandeur de la personne, il s'éveille en lui un grand attrait. Pourquoi, bien qu'au moment de son service, il ressente grand plaisir qu'il y a au moment du service, néanmoins, s'il y a quelqu'un, si c'est lui qui le sert, il y aura plus de contentement pour la personne importante, alors il renonce à
1: ואין לו שום מילים לתאר את קורת רוח שיש לו, מזה שהוא רוצה לעשות לאדם חשוב, מצב
0: il y aura pour lui plus de contentement. Là. S'il consente à renoncer à son propre...
1: מה כוונתו בזה שהוא רוצה לעשות נחת רוח לאדם חשוב?
0: Pour le bien de la personne importante, afin qu'il y ait pour elle plus de contentement, il renonce, car il... personne importante. Et cela s'appelle qu'il n'a aucune intention propre bénéfice, mais tout est dans le but de donner, et il n'a aucun compte avec lui-même. Et cela s'appelle don complet. Cependant, il faut savoir qu'il n'est pas possible à l'homme d'y parvenir par ses propres forces. Mais à ce sujet, ils ont dit, le penchant de l'homme se renforce contre lui chaque jour et cherche à le faire mourir. Comme il est dit, le méchant épie le juste et cherche à le faire mourir. Et si le Créateur ne l'aidait pas, il ne pourrait pas lui résister. Comme il est dit, le Créateur ne l'abandonnera pas entre ses mains. C'est-à-dire que l'homme doit d'abord voir s'il a en main les forces pour parvenir à ce qu'il soit en mesure de faire des actions avec l'intention de donner du contentement au Créateur. Et alors, lorsqu'il est déjà parvenu à la reconnaissance qu'il n'est pas en mesure, par ses propres forces, d'y parvenir, alors l'homme concentre sa Torah et ses mitzvot sur un seul point, qui est la lumière en elle le ramène vers le bien, que ce soit pour lui toute la récompense qu'il veut de la Torah et des mitzvot, c'est-à-dire que la récompense de son effort soit que le Créateur lui donne cette force appelée force de don. Étant donné qu'il y a une règle, celui qui donne un certain effort, c'est-à-dire qu'il annule son repos, c'est parce qu'il veut quelque chose, sachant que sans effort, on ne le lui donnera pas. C'est pourquoi il est obligé de s'efforcer. Et de ce fait, l'homme qui s'efforce de pratiquer la Torah et les mitzvot, il a certainement quelque chose qui lui manque. Et c'est pourquoi il s'efforce dans la Torah et les mitzvot, par quoi il atteindra ce qu'il désire. Et selon cela, l'homme doit prêter attention et un peu de réflexion avant de commencer son travail dans le travail du Créateur à ce qu'il veut, c'est-à-dire quelle récompense il veut en échange de son travail, ou disons plus simplement, quelle est la cause qui l'oblige à s'occuper de la Torah et des mitzvot. Et alors, lorsqu'il réfléchit à cette chose, c'est-à-dire savoir ce qui lui manque, pourquoi il doit s'efforcer, alors l'homme commence à penser beaucoup de pensées jusqu'à ce qu'il lui soit très difficile de savoir en vérité ce qu'il veut. C'est pourquoi il y a beaucoup de personnes qui, lorsqu'elles commencent à penser pour quel but elles travaillent, alors elles ne peuvent pas fixer un but véritable. C'est pourquoi elles disent « Pourquoi nous fatiguer dans des pensées d'investigation ?» Et elles travaillent sans aucun but. Mais elles disent « Nous travaillons pour le monde futur. » Et qu'est-ce que le monde futur ? Pourquoi penser à cela ? Il suffit de croire que c'est une bonne chose et cela nous suffit. Quand nous recevrons la récompense du monde futur, alors nous saurons ce que c'est. Et pourquoi entrer dans des investigations ? Et il n'y a que des individus qui disent qu'il y a la notion d'adhésion au Créateur. Et afin de parvenir à l'adhésion au Créateur, il doit parvenir à l'équivalence de forme. C'est-à-dire, de même que « il est miséricordieux, toi aussi, sois miséricordieux ». Et alors, il commence à s'efforcer de parvenir à l'équivalence de forme, qui est que toutes ses actions soient dans l'aspect du don, car alors seulement le tout et la dissimulation qui existent dans le monde passeront de lui. Et il commence à ressentir la Kedusha. Cependant, au moment où il commence dans son travail à parvenir au degré de donner, alors il voit qu'il en est très éloigné, qu'il n'a pas de désir dans la pensée, la parole, l'action, qu'il ait la possibilité d'orienter dans le but de donner. Et alors, il ne sait pas que faire pour atteindre la force du don. Et chaque fois qu'il ajoute des forces, il voit que toute cette affaire est de lui et au-delà, jusqu'à ce qu'il en vienne à la reconnaissance que cela n'est pas dans le domaine de l'humain, qu'il y ait une réalité où ils puissent un jour parvenir à cela. Alors, il en vient à la reconnaissance que seul le Créateur peut l'aider, comme susmentionné. Et ce n'est qu'alors qu'il comprend qu'il doit s'occuper

lui-même. Plutôt, il a besoin que l'autre le lui donne, comme dans les formes matérielles, étant donné qu'il n'y a pas un homme qui puisse obtenir de l'argent par lui-même, c'est pourquoi il donne son effort, et pour cela, on lui donne de l'argent. De même dans la spiritualité, ce qu'il ne peut pas atteindre par ses propres forces, et il a besoin que quelqu'un le lui donne, alors cela, nous le nommons du nom de récompense. C'est pourquoi, lorsque l'homme veut parvenir à la mesure du don, du fait qu'il veut parvenir à l'adhésion au Créateur, béni soit-il, et qu'il ne lui est pas possible de parvenir à cette mesure, mais il a besoin que le Créateur le lui donne, et cela, qu'il veut qu'on le lui donne, cela s'appelle récompense. Et c'est pourquoi, étant donné qu'il y a une règle, si l'on veut une récompense, il est obligatoire de donner travail et effort. C'est pourquoi il accomplit la Torah et les mitzvot, afin qu'on lui donne cette récompense appelée force du don, c'est-à-dire sortir de l'amour de soi et recevoir un désir qu'il ait la force de s'occuper uniquement et seulement de l'amour d'autrui. Et c'est ce qu'ils ont dit. Qu'en tout temps, il s'occupe de la Torah et des mitzvot par l'ishma. Car de pas l'ishma, on en vient à l'ishma. Du fait que la lumière qui s'y trouve le ramène vers le bien. C'est-à-dire, comme c'est mentionné, que par l'effort dans la Torah et les mitzvot, dans le but de parvenir à l'ishma, alors il parviendra au degré de l'ishma par le fait qu'il s'est efforcé lui-même auparavant. C'est pourquoi il mérite que la lumière qui s'y trouve le ramène vers le bien. C'est ce qui s'appelle que du ciel, on lui a donné la force du don. Mais il faut demander, pourquoi a-t-il besoin d'abord de s'efforcer lui-même, et ensuite on lui donne la lumière de la Torah? Et pourquoi ne lui donne-t-on pas tout de suite la lumière de la Torah, et immédiatement le ramène-t-elle vers le bien? Et pourquoi s'efforcer et donner de l'énergie pour rien, et aussi perdre du temps pour rien? N'était-il pas mieux qu'on lui donne la lumière tout de suite au début de son travail, c'est-à-dire qu'il reçoive tout de suite la lumière et tout de suite commence son travail l'ishma? Et la notion est que il n'y a pas de lumière sans kli, et le kli est appelé désir. C'est-à-dire que l'homme qui a un manque et aspire à combler ce manque, cela est appelé kli. Et ce n'est qu'alors, lorsqu'il a un kli, c'est-à-dire un désir pour un certain comblement, alors il est possible de dire qu'on lui donne un comblement et il est satisfait du comblement qu'on lui a donné. Car c'est à cela qu'il aspirait. Et récompense est appelée comblement, que l'aspiration reçoit. Et même plus que cela, que la grandeur de l'importance du comblement dépend de la mesure de l'aspiration. Et selon la valeur des souffrances qu'il a eues, dans cette même mesure, il jouit du comblement. C'est pourquoi il est impossible de donner à l'homme de la lumière qui le ramènerait vers le bien, à un moment où il n'a aucun désir pour cela, car la notion de le ramener vers le bien signifie qu'il perd la force de l'amour de soi et reçoit la force de l'amour d'autrui. Et si l'homme n'a aucun désir de sortir de l'amour de soi, et si on lui dit « Travaille, fais un effort, et en échange de cela, tu n'auras plus de désir pour l'amour de soi », cela n'est pas considéré pour l'homme comme une récompense. Plutôt à l'inverse. L'homme pense alors qu'en échange du fait qu'il a travaillé chez le propriétaire et qu'au lieu qu'il aurait dû lui faire du bien en échange de son effort, alors elle lui donne en échange de cela un grand mal, à tel point que tout l'amour de soi, il le perd en un instant. Et qui consentirait à une telle chose? Et c'est pourquoi l'homme doit d'abord apprendre l'olishma, car par cela il aura une aide du côté du corps.
car l'homme est prêt à renoncer à un petit plaisir.

0: afin de recevoir un grand plaisir. Et du côté de la nature, il n'est pas possible pour un homme de se représenter un plaisir si ce n'est qu'il soit construit uniquement sur la base de l'amour de soi. C'est pourquoi on lui dit que, par son occupation dans la Torah et les mitzvot, il recevra une récompense. Et ce n'est pas un mensonge, car assurément il recevra une récompense. C'est-à-dire qu'on lui dit que, par son effort dans la Torah et les mitzvot, il recevra une récompense. Cela est vrai. Car assurément, il recevra une récompense. Mais la récompense changera. Car par exemple, le père dit à son fils, « Si tu es un bon enfant, je t'achèterai une voiture, comme celle avec laquelle les petits-enfants jouent. » C'est-à-dire une voiture en plastique. Et ensuite, le père est parti à l'étranger et il est venu après quelques années. Le fils a déjà grandi et il vient à son père et lui dit « Papa, n'est-ce pas que avant que tu partes à l'étranger, tu promets une voiture, un véhicule en plastique ?» Son père est allé et a acheté à la place une bonne voiture avec laquelle il peut voyager sur de longues distances. Et alors le fils a déjà de la raison, et il comprend que maintenant ce n'est plus le temps d'une voiture en plastique, mais d'une vraie voiture. Est-ce que cela s'appelle que son père l'a trompé? Certainement pas. Plutôt, le fils voit, maintenant, que lorsqu'il était enfant, il ne pouvait pas comprendre autrement. Mais justement, dans une récompense de « qu'est-ce que cela fait ?» Comme ici. Lorsqu'il commence avec une récompense de « qu'est-ce que cela fait ?», ce qui est appelé l'olishma, c'est-à-dire qu'il attend qu'on lui donne une récompense pour une chose qui n'a pas de valeur face à la véritable récompense qu'il recevra, à savoir qu'il méritera le lishma, qui est le kli dans lequel il est possible de prendre en lui le bien et le plaisir que le Créateur veut donner, qui sont les plaisirs véritables, il s'ensuit que lorsque l'on dit que le travail, l'olishma, c'est-à-dire pour recevoir une récompense, cela est vrai. C'est-à-dire que même lorsqu'il l'orientera dans le but de donner, il recevra aussi une récompense. Mais tout le mensonge est dans la récompense elle-même. Car l'homme, lorsqu'il se trouve dans l'olishma, pense à une autre récompense qu'on lui donnera. Le kli qu'il reçoit, cela est appelé amour de soi. Tandis qu'ensuite, lorsque l'homme grandit, il commence à comprendre que les principaux kélim qui reçoivent la récompense sont dans les kélim de don, que justement par ces kélim-là, on reçoit le bien et le plaisir véritable. Et alors il ressent comme l'homme le plus heureux du monde. Ce qui n'est pas le cas de la récompense qu'il attendait de recevoir lorsqu'il était dans l'olishma, alors qu'il n'était pas capable de recevoir qu'une récompense qui convient à un petit enfant. Il s'ensuit selon cela que lorsque l'on enseigne dans le lolishma à recevoir plaisir et récompense en échange de son travail, cela n'est pas appelé mensonge. Du fait, il n'a rien perdu en ce qu'on lui échange une petite récompense contre une récompense plus grande. Mais il faut expliquer que le lolishma, c'est-à-dire cette récompense, n'a pas le véritable nom comme il le pense, mais que la récompense a un autre nom que ce qu'il pensait. Mais la récompense reste une récompense. Et on n'échange pas la récompense, mais on échange le nom de la récompense, c'est-à-dire de récompense de mensonge et imaginaire à récompense de vérité. Et de tout ce qui précède, il ressort que l'essentiel que l'homme doit recevoir en échange de son effort dans la Torah et les mitzvot, c'est que le Créateur lui donne les kélim de don. Ce que l'homme lui-même ne peut pas atteindre du fait qu'ils sont contre la nature. mais cela est un don du ciel. C'est cela sa récompense qu'il a toujours attendue. Quand serais-je capable de faire contentement au Créateur béni soit-il ? Et puisqu'il attendait cette récompense, c'est pourquoi cela s'appelle sa récompense. Et pour comprendre ce qui précède, il faut étudier dans l'introduction générale au livre Panim Meirot Umasbirot, où il est écrit « La racine de l'obscurité est le massar dans le kli de Malchut. » Et la racine de la récompense est enracinée dans la lumière réfléchie qui sort par le zivouk de Haka'a. Il donne là-bas la racine de ce que nous voyons dans ce monde, c'est-à-dire que tout ce que nous voyons dans ce monde, tout cela est des branches qui se prolongent des racines des mondes supérieurs. Et il dit là-bas, la racine de l'effort, c'est que l'homme ressent dans ce monde ce que l'homme ressent dans ce monde se prolonge de la racine du massar dans le kli de Malchut. Ce qui signifie que le kli que les créatures ont est appelé désir de recevoir du plaisir, que le Créateur a créé du fait que son désir est de faire du bien à ses créatures. C'est pourquoi il a créé dans les créatures le désir de recevoir du plaisir. Et cela est nommé Malchut dans les sphirot supérieures. Et ensuite, nous apprenons, il s'est fait la notion de Tzimtzum, dont la notion est qu'elle ne veut pas être receveuse, du fait qu'elle veut l'équivalence de forme avec le Créateur. C'est pourquoi il s'est fait une règle dans la Kdusha qu'on ne reçoit rien sans pouvoir orienter dans le but de donner. Et c'est la notion de la correction du massar. Étant donné qu'on parle de lumière supérieure, c'est pourquoi le fait de ne pas vouloir recevoir la lumière est appelé massar. À l'exemple d'un homme, au moment où la lumière du soleil éclaire trop dans la maison et qu'il ne veut pas recevoir la lumière du soleil, alors il met un rideau ou un écran afin que le soleil ne brille pas dans la maison. C'est pourquoi, quand on parle de lumière supérieure, et lorsque la Malchut, bien qu'elle ait eu un désir et un attrait grand de recevoir la lumière du plaisir, malgré tout, elle a renoncé au plaisir de ne pas le recevoir du fait qu'elle veut l'équivalence de forme, cela est appelé effort. C'est-à-dire qu'elle fait une chose contre son désir, c'est-à-dire qu'elle se retient elle-même de recevoir le plaisir. Et aussi dans le monde matériel, l'homme, au moment où il doit renoncer à un certain plaisir, cela est appelé effort. Par exemple, l'homme prend plaisir au repos. Et pour une certaine raison et un besoin, il renonce à son repos et va faire quelque chose. Cela est appelé effort. Et de même, il nous montre comment la branche matérielle, lorsqu'elle reçoit un salaire, ou cela prend racine dans les mondes supérieurs, Il nous montre que la racine du salaire se prolonge de la lumière réfléchie, qui est le but de donner, qui sort du zivouk de Haka'a, qui se fait entre la lumière supérieure et le massar et la viout. Où il est écrit là-bas, étude des Sphirot, que la lumière réfléchie qui revêt sort comme conséquence des deux forces. La notion de Zivouk de Haka dans la qualité, dans la spiritualité est, si deux choses sont opposées l'une à l'autre, cela est considéré comme une frappe, dont la notion est, d'un côté, il a un grand attrait pour la chose, du fait qu'il voit que de cela il aura un grand plaisir, et d'un autre côté, il surmonte et ne reçoit pas la chose du fait qu'il aspire à l'équivalence de forme. C'est-à-dire qu'il y a ici deux aspirations. A. Qu'il aspire à recevoir le plaisir. B. Et d'un autre côté, il aspire à l'équivalence de forme. Et c'est de ces deux-là naît une chose nouvelle nommée lumière réfléchie qui revêt, qu'avec cette force, il peut ensuite recevoir l'abondance supérieure du fait que cette lumière réfléchie est le cli approprié pour recevoir l'abondance. C'est-à-dire qu'avec ce cli, il y a ici deux choses. A. Qu'il reçoit le plaisir qu'il y a dans l'abondance supérieure, qui vient de la pensée de la création, qui est de faire du bien à ses créatures. B. Et en même temps, il se trouve lui-même dans l'équivalence de forme, qui est l'aspect B, qu'il a au moment de la réception de l'abondance. Voici que nous voyons de tout ce qui précède que tout le salaire n'est que la lumière réfléchie, qui est la force de don que l'inférieur reçoit du supérieur, qu'il nomme « lumière réfléchie », dont l'explication est ce que l'inférieur donne au supérieur. C'est-à-dire, l'abondance qui vient du Créateur est appelée « lumière directe », comme il est écrit, « et Dieu a créé l'homme droit ». C'est-à-dire, comme nous l'apprenons, que la pensée de la création était de faire du bien à ses créatures. C'est-à-dire que les inférieurs reçoivent l'abondance, et cela est appelé droit. Cependant, les receveurs de l'abondance veulent l'équivalence de forme. C'est pourquoi nous avons une correction appelée « lumière réfléchie ». C'est-à-dire que celui qui reçoit l'abondance ne la reçoit pas du fait qu'il veut jouir, mais du fait qu'il veut donner au supérieur. Ce qui signifie, comme le supérieur veut que le receveur jouisse, de même le receveur de l'abondance, son intention est qu'il restitue du plaisir au donneur, que le supérieur jouisse du fait que sa pensée s'est accomplie. Il s'ensuit de cela que l'essentiel de la récompense est la lumière réfléchie, c'est-à-dire la force du don, ce que l'inférieur reçoit du supérieur. Mais en tout cas, il faut comprendre pourquoi nous disons que le cli, appelé force du don, c'est toute la récompense. Or, récompense signifie une chose que l'on reçoit. Comme on dit, je travaille afin de recevoir une récompense. Comme on dit, le but de la création est de faire du bien à ses créatures, c'est-à-dire qu'ils reçoivent une récompense. Et ici, nous disons que la récompense est appelée force du don. Et ce que nous comprenons, c'est que la récompense devrait être que l'homme mérite l'atteinte de la divinité et ses secrets de la Torah, et ainsi de suite. Mais que dit-il ? Que la récompense est en cela que nous atteignons la force du don, c'est-à-dire la force de donner. Et il nous est dit encore que cela provient de la racine supérieure, qui est appelée lumière réfléchie. Voici, il est connu la règle « plus que le veau veut téter, la vache veut allaiter ». Si c'est ainsi, il en ressort de cela que le Créateur veut donner aux créatures plus que les créatures veulent recevoir. Mais qui empêche ? Mais il faut se souvenir de la notion de Tzimtzum qui a eu lieu, qui est afin qu'il y ait pour les créatures la notion d'équivalence de forme, qui est une correction, afin qu'il n'y ait pas la notion de pain de la honte, qui provient de notre racine, étant donné que le Créateur, sa notion est de donner, et non de recevoir, que Dieu nous en garde, car il n'est pas porteur de manque, qu'il est la notion de réception. C'est pourquoi, selon la règle qu'il y a dans notre nature, que toute branche veut ressembler à sa racine, C'est pourquoi, quand l'inférieur doit faire une action qui ne se trouve pas dans la racine, il ressent une gêne. Il s'ensuit de cela, à propos de l'abondance et plaisir, à cela, l'homme n'a pas à faire aucune action pour la recevoir, comme susmentionné. Car plus que la créature veut recevoir, le Créateur veut lui donner. Mais, comme susmentionné, la créature n'a pas de clé qui puisse jouir des plaisirs qu'on lui donnera à cause de la honte, comme susmentionné. Il s'ensuit que toute notre récompense, ce qui nous manque, c'est le clé, appelé force du don, que seuls les kélim nous manquent et non les lumières. C'est pourquoi il en ressort que l'essentiel de la récompense est la force du don. Mais afin d'atteindre ce kli appelé désir de donner, il faut aussi un désir. Dire que nous ressentions qu'il nous manque ce kli. C'est pourquoi nous devons nous engager d'abord dans la taille des mitzvot l'olishma. Et c'est cela notre effort, que nous voyons que tout ce que nous faisons, tout est pour l'utilité personnelle, et il n'y a aucune intention. Et alors nous voyons qu'il nous manque la force de donner. Et nous voulons une récompense en échange de notre travail, que le Créateur nous donne cette récompense, qui est le désir de donner. Et lorsque nous aurons cette force, nous pourrons recevoir le bien et le plaisir qui se trouvent prêts, pour lesquels nous n'avons pas besoin de donner aucun travail, car c'est le Créateur qui nous donne cela. Seulement, chaque fois que l'homme monte de degré en degré, c'est seulement pour acquérir à chaque fois la force de donner, et il ne manque rien d'autre.
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0: Oui, je vais lire l'extrait que mentionnait Gershon. Selon le fait que la personne devrait prêter attention, penser avant de commencer son travail dans le travail du Créateur, qu'est-ce qu'il veut, c'est-à-dire quelle récompense est-ce qu'il veut en retour de son travail. Maintenant, nous allons passer au cours de mars
3: 2003.
0: Nous avons entendu l'article du tome 5 des degrés de l'échelle, page 244, la notion du don. Le Créateur a créé un désir de recevoir, une existence à partir de l'absence. Et celui-là, nous devons le recevoir comme une sorte de fardeau sur nous-mêmes. Nous devons nous représenter nous-mêmes. Allez, une fois, représentons-nous ainsi. Nous sommes complètement comme le Créateur. Nous nous trouvons dans le désir de donner. Lui et nous, vraiment en adhésion, en équivalence, en égalité, il n'y a aucune différence entre nous. Il vient une sorte de force particulière qui s'appelle le mauvais penchant, la dissimulation, le désir de recevoir et commence de plus en plus en plus à s'installer sur nous et à nous éloigner du Créateur. Comme ça, avec force, de plus en plus en plus, jusqu'à vraiment nous pousser à l'endroit le plus éloigné, le plus bas par rapport au Créateur. C'est la notion de la création. Plus nous descendons, comme si cette force nous repoussait, nous poussait comme ça. Alors, bien sûr que nous perdrons les remplissages, les qualités, les plaisirs, tout. Quand nous nous trouvons à l'endroit le plus bas et ressentons à quel point l'épaisseur de ce mauvais penchant vraiment est sur nous une telle lourdeur,
3: si nous nous sentons
0: Alors bien sûr, si nous ressentons où nous étions et quelle lourdeur maintenant de ce mauvais penchant il y a sur moi qui m'éloigne du Créateur, alors bien sûr que ma récompense, c'est de m'en débarrasser et en retour de le repousser un peu, de le rejeter. C'est ce qui s'appelle me purifier de lui et revenir de nouveau à l'état où j'étais auparavant. De cette manière, il est peut-être plus facile de comprendre que la récompense est un clé de don, revenir à un clé de don à la lumière réfléchie. C'est ce qu'il nous faut. C'est-à-dire que si nous acceptons cette idée que la création
3: est
0: ce qui nous éloigne du Créateur et que nous devons la purifier, alors la lumière réfléchie est effectivement la récompense. Quel est le problème dans cette image que j'ai dessinée? Le problème, c'est que l'image est imaginaire et non ressentie. Je peux maintenant un instant me représenter une telle chose dans mon imagination, mais je ne ressens pas, je n'ai pas de réchimot de l'état de Ein Sof où lui et moi sommes vraiment un. Et ensuite vient un certain mauvais penchant et commence à m'éloigner de Ein Sof, à me repousser comme ça, à me pousser dehors. Si nous avions de tels réchimot, Ein Sof et moi, maintenant, alors je ressentirais toute cette lourdeur du désir de recevoir qui repose vraiment sur moi. Je ressentirais toute cette distance à quel point elle me pousse vraiment comme un ressort hors de Ein Sof. La récompense et la punition seraient claires pour moi, et l'effort et toutes les choses alors seraient claires. Si tout était si clair, qu'est-ce qu'il y aurait de mauvais? Ce qu'il y a de mauvais, c'est que je me trouve maintenant sous le mauvais penchant. Ce n'est pas qu'un corps étranger est tombé sur moi qui me domine maintenant et m'a éloigné de Ein Sof. Alors il en ressort que maintenant il me domine. Et moi, je ne me trouve déjà plus dans la conscience des Rishimot de Ein Sof. Et s'il me domine, si je ressentais Ein Sof, les Rishimot, peu importe, les Rishimot de la spiritualité, sous la domination du mauvais penchant, alors je voudrais atteindre Ein Sof à l'intérieur du mauvais penchant, à l'intérieur du désir de recevoir. Alors, je m'éloignerai de Ein Sof vers ce monde-ci par mon propre désir, pas nécessairement qu'il l'aurait fait contre mon désir, mais je voudrais recevoir moi-même, recevoir Ein Sof dans des kélim de réception, c'est-à-dire dans mon état, à mon degré, ce qui s'appelle déjà une klipa. C'est-à-dire que nous avons une dissimulation. La dissimulation ne nous permet pas d'être une
3: klipa.
0: Et bien que je ne vois pas l'état véritable et que je ne puisse pas vraiment aspirer à lui, au moins vers le mal, je ne suis pas attiré. Qu'est-ce que ça veut dire ne pas être attiré vers le mal? Je ne pense pas à recevoir la spiritualité dans le but de recevoir, enfin, dans les kélim de réception, corrige le Rav. Et à chaque fois que je fais un effort, alors la conscience spirituelle me vient selon mon degré, selon combien je peux atteindre le don. C'est-à-dire que je dois d'abord travailler sur les kélim et ensuite j'atteins les remplissages. Et mon travail devient alors de recevoir les kélim comme récompense.
3: Atem lo shualim.
0: Vous ne posez pas de questions, alors je ne peux rien dire. Comment est-il possible que le plaisir ce soit un ajout de kli? Tu dis qu'on reçoit des kélims de dons, il l'écrit aussi à la fin de l'article. À la fin et du fait que je grandis, alors je reçois encore des kélims de dons. Qu'est-ce que c'est alors le remplissage? Qu'est-ce qu'il demande? Il demande, si ma récompense est un kli, et que tout l'ajout que je reçois est un ajout de kli, un kli, ça s'appelle un désir. Un kli, ça s'appelle un manque. Si je reçois un manque supplémentaire à chaque fois, alors je reçois davantage de vide. Alors, ça s'appelle une récompense. C'est vers ça qu'on progresse. Est-ce que ça fait du bien? Dans un kli pour donner, il n'y a pas de manque. Il n'y a pas de manque. Le manque est seulement de donner. Qu'est-ce qui s'appelle un kli pour donner? C'est qu'il veut donner, oui? Donner, sur ça il n'y a pas eu de tzimtzum, sur ça il n'y a aucune limitation, c'est toujours possible. Et c'est pourquoi nous ne pouvons pas dire qu'un kli pour donner est vide. Ça n'existe pas un kli pour donner vide. Si c'est un kli. C'est-à-dire que si j'ai un désir de recevoir avec un massar qui veut donner, alors je peux donner. Je n'ai pour ça aucun problème. Si le remplissage, je n'ai rien à dire. Sur le remplissage, je n'ai rien à dire, je n'ai rien à penser. Je n'ai pas à m'inquiéter. Car mon remplissage, c'est le don lui-même. L'acte de don est le remplissage du kli de don. Alors, représente-toi encore une fois une mère qui donne à son enfant. Et l'enfant, Dieu merci, est en bonne santé et veut manger ce qu'elle a préparé. Et elle lui donne cette bouillie et l'enfant mange. De quoi la mère a encore besoin? De quoi a-t-elle encore besoin? Je te le demande. Encore le fait de cet acte qu'elle fait, il y a encore quelque chose qui puisse la remplir? Et tu dis, elle veut encore donner, Rav. Elle veut encore donner, c'est un autre kli, c'est un kli complément supplémentaire. Je parle d'un kli qui existe. Elle donne maintenant à manger à l'enfant et l'enfant mange. Bon, elle a encore un désir? Elle a besoin d'un autre remplissage. De quel remplissage a-t-elle besoin en dehors de l'acte de don, étudiant? Qu'elle voit qu'il prend du plaisir, je ne sais pas, le Rav. Si elle reçoit déjà d'elle, alors c'est tout. Alors qu'est-ce que tu demandes? C'est-à-dire qu'un kli de don jouit, se remplit du fait qu'il a cette correction, du fait qu'il est capable de donner. Et c'est pourquoi sur le don, il n'y a aucune limitation. Tu peux toujours te remplir et te soucier seulement toujours plus et plus et plus encore. Comme ça, c'est plus facile à penser, ce dont tu as parlé au début, je n'ai absolument rien entendu. Alors, bon. Autre étudiant. Alors, qu'est-ce que c'est la lumière? Qu'est-ce que c'est la lumière? Ça s'appelle lumière? Le kli, c'est la lumière. Tout à fait juste. Le kli, c'est la lumière. Oui. Pour toi, le kli, c'est un kli. Et la lumière, c'est ce qu'il contient. Et dans l'acte du don, ce n'est pas comme ça. La lumière, ça s'appelle le plaisir. Si je donne à quelqu'un et que c'est tout mon désir donné et que je donne, alors par ça, mon désir est rempli. Qu'est-ce que tu donnes? Tu donnes ce qu'il veut. Si j'ai la possibilité de donner, question, est-ce que le plaisir de donner, ce n'est pas un désir de recevoir en quelque sorte? Nous parlons d'un désir de donner qui n'est pas égoïste. Nous parlons de donner dans le but de donner et non dans le but de donner dans le but de recevoir. C'est vraiment bien en théorie, mais à chaque fois ça revient comme une sorte d'un ressenti qu'il en ressent un rejet, comme quelque chose qui brûle, quoi, qu'on ne peut pas résister. Tu dis comme ça, quand je pense au don, je reçois une sorte de rejet de ça, c'est ça? Un tel rejet que je ne peux pas supporter ça. Je ne peux pas entendre parler de ça. J'ai une sorte de... Ça me dégoûte. Maintenant, avant tout, c'est un ressenti. Sur un ressenti, on ne peut pas dire que c'est vrai ou faux. Vrai ou faux, on peut le dire selon l'intellect, mais selon le ressenti, nous devons dire oui ou non. Il est présent ou absent. Il est présent? Oui, c'est tout. Maintenant, alors, nous devons seulement aborder ce ressenti et l'analyser, oui, c'est-à-dire vérifier. Est-ce que c'est bien, pas bien, pourquoi oui et pourquoi non? Mais le phénomène est un phénomène présent. Le fait que je ressente que quand je parle du don, ça me fait du mal. Je ne veux pas de ça. C'est déjà un ressenti véritable. C'est-à-dire que je suis parvenu à un état où ma nature et ce sujet du don sont vraiment deux choses opposées. À tel point que je hais le don, je ne veux pas en entendre parler, oui? Je le hais. Bon, c'est déjà une constatation de la vérité. C'est-à-dire que maintenant, moi, je ressens que je veux seulement recevoir. Mais donner, je n'en veux absolument pas. Très bien. Qu'est-ce qu'on fait ensuite? Si, disons, je fais grandir de plus en plus et encore plus mon effort, avant, je ne ressentais pas que le sujet du don m'était aussi détestable. Ça m'est venu à la suite de l'étude, de l'effort, de la pensée, de toutes sortes de choses terribles que j'ai traversées. Si maintenant je fais grandir mon effort, encore plus et encore plus. Nous voyons que les choses quantitatives deviennent qualitatives, c'est-à-dire qu'alors il me viendra non pas un ressenti de plus en plus grand, une répulsion envers le don, mais peut-être qu'il y aura une sorte d'autre ressenti et une autre détermination de mon état. Peut-être, disons, si j'étudie et que je reçois une impression des livres et de la société et aussi de ma vie, que le don peut être une chose, peut-être que je ne le veux pas, mais apparemment c'est une chose indispensable. Je le ressentirai un peu. Apparemment, le monde véritable est construit selon ce principe. Alors, je penserai déjà que si la vie éternelle, je parle, tu entends, à l'intérieur du désir de recevoir, si la vie éternelle dépend du désir de donner, l'adhésion au Créateur, le ressenti des plaisirs, le détachement de cette vie, donc, quel est le sens de notre vie et tout. Si tout ça dépend du ressenti de la vie spirituelle et que le ressenti de la vie spirituelle dépend des kélim de don, alors peut-être qu'il serait bon que j'aie des kélim de don. Alors je me sentirais bien. Alors je commencerais déjà à penser, tu sais, le fait que je me trouve dans des kélim de réception, c'est peut-être mauvais. C'est de là que vient tout mon mal, de là viennent mes mauvais ressentis, les déceptions, toutes sortes de choses, du fait que je me trouve dans des kélim de réception. Si j'étais dans des kélim de don, je serais libre, vraiment, comme un oiseau. Alors peut-être que je commence déjà à déterminer mon état autrement. Que les kélim de don, c'est bien, et les kélim de réception, c'est mal. Seulement, je ne les ai pas. Alors, je commence déjà à déterminer que mon état est mauvais. Ça s'appelle la reconnaissance du mal. Que la réception, c'est mal. Pourquoi ? Elle me fait du mal. Si j'étais moins égoïste, si je voulais moins, tu comprends, dans tout ce que j'ai comme qualité de ce monde-ci, si j'en avais moins, je souffrirais moins. Ouais. Si c'est ainsi, alors ma nature est mauvaise. Je suis parvenu à l'étape suivante. Mais dans cette nature qui est mauvaise, je vois qu'est-ce que je vais en faire. Chaque fois que j'essaie de me détacher d'elle, on me dit, tu sais, tu veux te sentir bien. Commence à penser au kélim de don tout le temps. Comme c'est bien d'être en eux, bien d'être en adhésion avec le Créateur, de donner peut-être aux amis. Ah, tu ne ressens pas de malheur, tu te sentiras bien. Commence tout le temps à aspirer à cela. À tel point que je suis vraiment encore plus et encore plus et encore plus dans cette pensée, prêt de plus en plus à travailler et à investir des efforts. Les amis, la société agissent ainsi sur moi. Je vois que, comme si je fuyais vers cette pensée du Créateur, qui est pour moi comme un refuge. Je me sens mal, je fuis vers ça.
3: Bon,
0: au moins, c'est dans ma vie, pleine de toutes sortes de souffrances et d'obscurité. Et comme le Béla Soulam vient écrire, le Créateur lui éclaire là-bas, depuis les cieux, un petit rayon de lumière. Ah! Ça me redonne un peu de vie. Alors, je termine que, en vérité, effectivement, apparemment, aspirer au Créateur, être en adhésion avec lui, avec cette idée du don, c'est une sorte d'endroit où être sauvé. Le fait que je pense tout le temps à cette idée du don, à quel point c'est vraiment mon refuge, je commence à respecter cette qualité. À tel point que je commence à l'aimer pour elle-même. Elle commence à devenir grande à mes yeux, importante à mes yeux. La qualité de donner, même si je ne l'ai pas, mais ça commence déjà à devenir une sorte d'idéal. C'est vraiment, c'est quelque chose qui n'est pas de ce monde-ci. Je ne sais pas si c'est possible. Peut-être que c'est complètement imaginaire. Mais c'est quelque chose sans quoi, seulement dans son contraire, à l'intérieur du désir de recevoir, ce n'est vraiment pas une vie. Ça s'appelle déjà que j'ai la grâce de la Kdusha. Et de là me vient une sorte d'impulsion intérieure que je veux faire quelque chose pour le Créateur. Ça me vient comme ça, tu sais. C'est-à-dire que l'acte de don, l'acte lui-même, commence à devenir à mes yeux important. Il a déjà une sorte de valeur particulière pour moi. Et il est clair que je ne peux rien faire du tout, mais déjà se dessine à mes yeux une sorte d'importance dans une telle action. Que si un jour je pouvais faire ça, apparemment il y aurait quelque chose, comment dire ça, apparemment ce serait quelque chose de très très qualitatif. Et alors, l'homme commence petit à petit, tout ça pendant des années, tout ça, ce sont des années, je te le dis. Alors si tu n'as pas le temps, tu peux déjà descendre du train maintenant, c'est tout. Et ensuite, tu commences déjà à penser que si je parviens vraiment à cette action, c'est simplement la signature sur toute ma vie. C'est-à-dire que c'est le bilan du seul bien qui puisse exister. Ça me semble déjà plus véritable. Tout ça, tu te le représentes dans des kélim de réception. C'est encore avant le marsom, c'est encore avant les corrections, mais malgré tout, tu commences déjà à te représenter le don d'une manière qui t'attire. Et la représentation du don, déjà devant toi, comme une représentation du don véritable, bien que ce soit encore dans des kélim de réception. Il n'y a pas encore de correction de massacre et de lumière réfléchie. C'est pourquoi ça s'appelle l'olishma. Mais c'est déjà un l'olishma à partir duquel on vient à l'ishma, qu'on veut sortir d'Égypte, qu'on va combattre Pharaon. On dit, bon, comme les explorateurs aussi le disent. La terre est très bonne, mais qui peut l'atteindre? Mais elle est déjà bonne. L'acte de don est quelque chose de bon. C'est-à-dire qu'on commence de plus en plus correctement à déchiffrer, à résoudre les mots, à ouvrir les mots. Qu'est-ce qui s'appelle spiritualité? Qu'est-ce qui s'appelle créateur? Qu'est-ce qui s'appelle lumière? les kelim corrects, que tout ça est effectivement uniquement le don. Il n'y a pas d'autre mot.
3: On
0: commence en même temps qu'on dit toutes sortes de mots à ressentir davantage leur contenu intérieur, qui est le fait de donner. Bien qu'il n'y ait encore aucun lien avec le fait de donner, mais sa grâce se dessine déjà de plus en plus. Le problème, c'est qu'à chaque fois, il ressort que ça va m'apporter du bien. Je sais qu'il ne s'agit pas de kelim de don, car je pense en termes de, du bien que ça va m'apporter.
4: Bien sûr que pour toutes les choses que j'ai dites, à l'intérieur de moi, je pense à elle parce que ça va me porter du bien, un profit, bien sûr, me rapprocher du Créateur, faire un acte de don. Je considère ça comme bon, que ça veut dire bon, un remplissage de mes kelim de réception. C'est pourquoi que ça s'appelle encore l'olishma. Mais je pense déjà à l'acte de don. Et je ne pense pas à donner dans le but de recevoir. Plus je vais donner, plus je vais gagner de lui, car il est grand. Ça vaut la peine de lui apporter des cadeaux, toutes sortes de choses. Et il me dédommagera ensuite, plusieurs fois plus. Non. C'est à l'intérieur, j'ai un calcul, mais pour moi-même, concrètement, devant mes yeux, il n'apparaît pas. Pourquoi ça s'appelle que ce n'est pas dans mon intention? Mais ça s'appelle encore dans des kelim de réception, parce qu'à l'intérieur, dans la deuxième couche, il existe certainement un calcul de profit. Si ce n'est pas comme ça, je ne pourrais pas penser au don. Mais du fait que dans ma première couche, ce que j'ai devant les yeux, je pense à lui, j'aspire à lui et veux lui donner, bien que certainement, quelque part, ici, à l'intérieur, il y a un calcul pour moi-même. Sincèrement. Mais du fait que devant moi, il est révélé que je l'aime et que je le veux, ça s'appelle pour moi que je me trouve dans l'olishma qui amène à l'ishma. J'ai une existence de couches. La couche inférieure existe certainement des calculs pour moi-même. Je ne peux rien, mais par mes efforts, le travail avec la société, la diffusion, le don, autant que je peux, le fait que je donne autant que je peux, j'ai fait une sorte de couche supérieure. Par là, j'ai élevé l'acte de don, l'idéal du don, je l'ai élevé à mes yeux, comme quelque chose de grand. Même si ça se repose sur les kelim de réception, mais à mes yeux, c'est devenu une chose grande. C'est-à-dire que ma couche supérieure, c'est le don, ma couche inférieure, oui, dessine comme ça. Ma couche inférieure, mes kelim naturels de réception. Et ça s'appelle le lishma, qui parvient à lishma. En revanche, si je veux simplement exploiter le Créateur, disons, je lui donnerai quelques cadeaux, qu'est-ce qu'il te faut? On fait une affaire. Alors, ça ne s'appelle pas que j'ai deux couches. Ça s'appelle que je vais lui donner dans le but de recevoir. Simplement un acte qui n'a pas... Je ne valorise pas l'acte de don au-dessus de l'acte de réception. Je ne fais pas la couche supérieure qui s'élève au-dessus de l'inférieur. Je n'investis pas l'effort afin de...

0: Il y a bon, toutes sortes de moyens qui sont à ma disposition, je fais malgré tout grandir à mes yeux l'importance du don. Il y a beaucoup de montées, de descentes afin de connaître, mais quelle est la question? C'est un travail sur la première couche ou sur la deuxième? Je ne travaille pas sur la deuxième couche, l'inférieure. C'est mon désir de recevoir. Je travaille seulement sur l'importance du don. Nous avons commencé par le fait qu'il dit qu'il est le don, que pour lui, c'est vraiment... Il éprouve une répulsion, ça le dégoûte. Très bien. Déjà, il distingue qu'il y a deux couches. Maintenant, si malgré le fait que ça le dégoûte, continue à étudier, continue à faire toutes sortes d'actions, alors il élève malgré tout cette chose de plus en plus et son rapport à elle jusqu'à ce que son rapport change. Bien qu'il haïsse, commence à ressentir que c'est important. Il est important, mais qu'elle n'est pas en moi. Et ainsi de suite, jusqu'à toutes sortes de ressentis envers. Elle traverse l'homme jusqu'à ce que commence à apparaître ce qu'on appelle la grâce de la sainteté. C'est bon, il y a quelque chose. Je valorise. Je dois me fixer cet état comme but. Je définis la couche supérieure que je veux atteindre, où je peux regarder et pas rester dans la couche inférieure, c'est ce qui me fait vouloir m'inclure en elle. L'homme se trouve dans deux états. Une fois, il est vers la couche supérieure, où il valorise le don et veut faire grandir. Et le Créateur est important à ses yeux, les amis sont importants à ses yeux, la société et tout, et l'étude, et il travaille à faire grandir le désir de donner. Peut-être, il se peut, davantage, comment, une fois, il se trouve dans une chute, collé à sa couche inférieure, au désir de recevoir. Alors, même quand il est collé au désir de recevoir, il y a aussi une autre manière de travailler. Vérifier à quel point le désir de recevoir est à son détriment, lui bouche les yeux, se trouver en lui, ce n'est pas bon. Et qu'il souhaite de s'élever rapidement au-dessus.
1: Ken?
0: Tu veux continuer? Il semble que la couche inférieure, c'est cette question, elle est claire pour moi. C'est la raison pour laquelle on commence à chercher quelque chose. Si je veux... C'est toujours clair, cette couche. Elle existe toujours. Mais la supérieure est toujours floue. C'est... La question est si ça change selon ce qu'il écrit dans l'article, qu'il y a des personnes qui ont un but clair devant les yeux. Il se pose toujours la question, quel est le but? La question, est-ce que ça change? Il y a toujours dans sa poche, toujours existe la couche inférieure, je regarde, c'est pas bien de rester dans ce désir de recevoir. Je souffre dans cet état, c'est toujours ce qui me pousse, ou je dois toujours regarder, chercher malgré tout avec force. Que la couche supérieure soit claire pour moi. Je parviendrai à un état aussi clair pour moi que la couche inférieure est claire pour moi. L'homme ne peut pas déterminer ses états. Et tu demandes comment je vais me comporter dans tel et tel état. Ce n'est pas pour rien qu'on nous a ordonné ce qui est en ton pouvoir de faire, fais-le. Tu ne sais pas exactement dans quel état tu te trouves et certainement pas

0: Comment tes clarifications, correctes ou non, les résultats auxquels tu parviens et les décisions que tu parviens et le traitement que tu t'appliques à toi-même dans ça, comme si comme ça, où on dit, mon cher, appuie sur l'accélérateur, le volant n'est pas entre tes mains. Nous sommes comme un train sur des rails, c'est tout. Ne pense pas que tu changes quelque chose ici, à part ton rapport à sa intention, la nécessité que tu atteins par la société et tout. C'est ça qui limite ta vitesse. La limitation de vitesse change aussi le ressenti. En chemin où tu es poussé par la force négative, où tu aspires à la chose souhaitée et ressens vraiment que tu es attiré vers le bien. Alors, l'augmentation de la vitesse change aussi ton rapport, ta présence. Mais à part ça, tu n'agis sur rien. Tu peux seulement accepter, vouloir, et vraiment comme si tu courais encore devant le Créateur vers ce but. Ça oui. Mais pas que tu changes quelque chose ici. C'est pourquoi... C'est pas pour rien, on nous a dit, fais ce que tu veux, mais fais. C'est une chose, utilise la société comme tu peux, utilise-la. Obtiens de la société qu'elle te donne la plus grande impression possible. Pas davantage, tu n'as pas besoin plus qu'une impression. Non, cette impression, elle n'est pas exactement orientée, reliée, et un tel mélange de ceci, c'est pas juste. Ce mélange. Tu ne peux rien savoir ni déterminer ici. Veille seulement davantage. C'est comme il dit. Ma mort vaut mieux que ma vie, je suis malade d'amour. C'est tout. Au contraire, on dit que tu sais comme quelqu'un qui aime sans intellect, c'est tout. Comme ça. Jusqu'à ce qu'on traverse le marsom, même après, on ne voit rien, on distingue rien, mais jusqu'à ce qu'on traverse le marsom, qu'est-ce qui est même... c'est pas possible de faire le moindre examen critique. Tu n'as pas, comme en chimie, tu sais, toutes sortes de substances, on vérifie à quoi on a fait. Disons, il y a quelque chose ici, on m'a apporté un liquide. Non, je vais vérifier. Qu'est-ce que c'est? Il y a un nombre de... de substances qui m'aident à vérifier à quoi ça appartient. Mais avant la barrière, je n'ai entraînement aucun instrument avec lequel je puisse vérifier. Je n'ai pas d'intellect qui puisse décomposer les choses. C'est pourquoi notre travail... recevoir la force du don, qu'est-ce que c'est? Ben, comme ça, comme je me le représente. C'est la récompense. Selon le processus que je viens de dessiner, on voit que l'homme peut parvenir à tel état où recevoir la force du don est pour lui véritablement un cadeau. C'est comme ça que ça s'appelle, hein, un cadeau. Le don de la Torah. Comment recevoir une impression? Il dit qu'avec la société, avec les livres, c'est possible de recevoir une impression du rapport intérieur. Seulement des actes, mais ce sont vraiment des choses différentes. Je ne comprends pas. Comment est-il possible, à partir des actes, de recevoir une impression de l'intention dans le but de donner d'un ami? Je te regarde. Disons que je te regarde. On ne se connaît, on connaît pas, alors je vais raconter. Avant-hier, tu ramenais les gens chez eux jusqu'à 11h du soir. J'ai ressenti, j'ai vu ta femme te crier dessus. Tu t'es fait gronder. Hier, j'ai terminé de travailler ici aussi à 10h30. T'es arrivé chez toi, apparemment, tu n'as pas reçu un bel accueil. Hein. Et aujourd'hui, la même chose. Je te regarde et je pense, ou bien il est idiot, ou il s'en fiche. Quel calcul un homme fait-il sur sa vie? Apparemment, c'est important pour lui. C'est important pour lui et pour un autre. Et à part toi, j'ai vu ici encore beaucoup d'autres personnes, tu vois, encore quelqu'un qui est arrivé. C'est-à-dire que les personnes ont malgré tout... Je vois des personnes qui veulent quelque chose de la vie. Pas dire simplement qu'ils se sentent mal chez eux. Ils n'ont rien à faire de leur vie. On ne peut pas, même si on le veut, on ne peut pas simplement écarter ça. Même de l'extérieur, quand on vient, on reçoit une impression. Alors quand je fais un petit calcul, j'en reçois déjà une sorte de point sérieux. Et ça m'apporte une intention. Je ne sais pas, moi ça me donne beaucoup de force. Regarde. Il est venu d'Australie. Il comprend? Qu'est-ce qui lui manque là-bas? Il se sent bien ici, je comprends, mais... Effectivement. C'est-à-dire, je vois que ça a une certaine valeur. Si des personnes peuvent réellement s'investir elle-même. Je peux dire, comme ça, quelques milliers de personnes dans le monde, 1 million sur 7 milliards même. C'est ça en tout. Ça dépend comment je regarde. Ça dépend déjà de l'homme. Le travail sur l'importance dépend de l'homme. Je te regarde, tu dis, nous avons là-bas 1 300 000 Chinois, 1 300 000 Indiens. D'un autre côté, tout le temps j'entends, quel Indien, quel Chinois? Je vois là-bas 1 million de Juifs qui font tout. Problème. Donc ça dépend comment tu regardes. Il y a la qualité, la quantité. La quantité, tu ne peux rien faire dans ce monde. Comme il dit, il y a du gravier, il y a des diamants. C'est tout. La qualité dépend de toi. Apporte ce diamant à une tribu primitive. Il va l'examiner. Ça dit, apporte-lui un morceau de bouteille. Ça dit encore plus. Ça dépend, l'importance n'est rien d'autre que l'importance. C'est ce que nous gagnons, on fait par l'effort. Je dois travailler sur l'importance de cette chose particulière que j'ai choisie pour que tout le temps je la fasse grandir en importance de plus en plus, encore plus. Ça s'appelle la publicité. C'est pour ça que j'ai besoin d'une société. Je suis arrivé dans une société, j'ai quelque chose comme ça, tout petit. Je veux que la société me donne de l'importance à ça. Regarde, tout le temps. Ils doivent parler seulement de ça, valoriser, investir dans moi de force uniquement pour que chez eux ça change et que d'eux vers moi aussi vienne une valorisation. Ce dont j'ai besoin, c'est tout le libre choix. Prendre une chose qui, dans mon monde ici devant moi n'a aucune valeur, le don. Même parler du don devant les gens, c'est honteux. Pensons encore à un fou qui est arrivé. Prendre cette idée, commencer à la cultiver de plus en plus et encore, jusqu'à ce qu'il y ait une société qui puisse y investir pour ça, et jusqu'à ce que ce monde commence à devenir un peu plus sage et comprendre qu'effectivement, c'est la réception qui nous apporte des malheurs et le don, tu comprends? Simplement une question d'importance. Alors tu dis, quel acte y a-t-il ici? Au contraire, les actions, je peux les voir, mais les intentions? Il faut traduire l'intention, dans quel but je le fais, faire grandir cette petite chose, cette petite idée, pour qu'elle soit grande à mes yeux. Je vis dans un monde où tous les mensonges de ce monde, je les prends pour quelque chose de sérieux. Le plus grand mensonge, c'est notre vie qui a une certaine valeur. Le plus grand mensonge, un animal au moins, on le mange, on en profite, on peut continuer à vivre. Quelque chose de l'homme, c'est la plus grande absurdité. S'il n'est pas relié au but, il n'a vraiment aucune valeur dans ce monde-ci. Sa valeur est nulle. Négatif, je dirais. Alors je dois changer mes valeurs. C'est uniquement par la société. Rien d'autre sur quoi travailler. L'idée, cette idée abstraite de donner, de créateur, adhérer à lui, être semblable à lui. Des choses comme ça que tu dis au monde. Il y a 20 ans, c'était absolument impossible d'en parler. Impossible. Tout le monde te regardait. C'est insensé, de quoi il parle. Aujourd'hui, petit à petit, il y a une sorte de reconnaissance. Nous arrivons à de telles époques. Mais chez nous, ici, c'est une obligation que ce soit tout le temps devant les yeux. Oui. Il y a une certaine tendance à ne pas considérer correctement les actes d'un ami, parfois les mépriser. Alors, on manque toute la récompense qu'il y a dedans. Bon, ce sont des choses particulières, comment se comporter envers les amis. Nous en parlerons de manière plus générale. Je ne veux pas descendre dans les questions de la société. La décimation ne nous permet pas d'être une clipa. Comment recevoir ne serait pas une clipa? La dissimulation ne nous permet pas d'être une clipa. Comme ce qui dit le rabâche, alors le voleur ne court pas devant toi, écrit, attrapez le voleur. Alors tu aspirais à donner pour recevoir davantage. Ça me dérange de donner un cadeau à quelqu'un de grand. J'envoie un cadeau à Shimon Peres et ensuite, en retour, il m'envoie une sorte de Cadillac. C'est mauvais, non? Disons, qu'est-ce qu'on fait? Nous voyons que le fait que le Créateur est dissimulé, c'est pour notre bien. Nous ne soyons pas dépendants vraiment, mais nous nous trouvons dans un état où nous sommes soi-disant indépendants de sa grandeur. Nous ne le voyons pas et nous pouvons déterminer nous-mêmes notre rapport à lui. Que je puisse alors le valoriser, non pas parce qu'il est la source des plaisirs, que je veux seulement, j'ai seulement deux en fait. Mais parce que c'est dissimulé de moi, je peux déterminer un rapport à lui, un rapport à lui, pas au plaisir qu'il y a en lui. Et tant que je n'aurai pas déterminé un rapport à lui, alors je ne révélerait pas qui a des plaisirs en lui. C'est vraiment un salut de sa part. Tu comprends? Disons que tu répares toutes nos voitures. Je pense à toi, tu sais, gentil garçon, si j'ai besoin d'une voiture, il me la répare. Et si quelqu'un d'autre, il répare aussi, et encore, il répare aussi. Qui est dans notre société un tel homme? Nous gagnons quelque chose comme celui. Est-ce qu'on est tous d'accord? Oui, très bien, nous tous. Tu veux que ce soit comme ça, que nous te valorisons seulement selon ce que tu peux nous donner, ou en tant que personnalité. Non pas que tu répares nos voitures, mais qu'il y a quelque chose d'intérieur en toi, espérer un but, que tu le veux, que tu es un être humain. Nous te voulions en tant qu'homme, même si tu n'en as pas besoin de tu répares nos voitures. Nous te voulons comme individu. Que faire? Nous gagnons quelque chose grâce à tes réparations. Qu'est-ce qu'on peut faire? À partir d'aujourd'hui, arrête de réparer les voitures. Tu verras comment les gens se rapportent à toi. Ils vont te regarder. Ah, c'est fini. Il ne veut pas, il ne fait plus. Pourquoi on a besoin de lui? Qu'il s'en aille. Tu vois, c'est-à-dire que nous pouvons jouer avec nos désirs de recevoir et voir de cette manière à quoi nous sommes soumis. Et alors, grimper sur l'échelle des appréciations et évaluations de plus en plus. Commencer à voir ce que je valorise là-dedans. Ou le résultat qui est bon pour me recevoir, ou qui a ici une sorte de charge spirituelle dans l'homme. Je dois le respecter pour cela. Et ainsi de suite. Envers les amis, c'est un problème. D'un côté, de l'autre côté, pas un problème, ça nous donne la possibilité de nous relier, ensuite de commencer à valoriser, mais avec le Créateur, si c'était révélé. Oh là là, jamais nous ne pourrions sortir du calcul, du désir de recevoir. Tu continues à réparer ou non? Je dois réfléchir. Le Créateur envoie un désir de recevoir. Le désir de recevoir domine, mais tu peux. Nous pouvons, dans notre société, jouer avec le désir de recevoir en fermant les plaisirs et voyons comment notre désir de recevoir commence à sauter. Donne ou donne pas. Allons le voir. Alors, qu'est-ce que je dois valoriser? Comme ci ou comme ça? C'est ce qu'on vient de recevoir de la restriction, l'écran, la lumière réfléchie. Bref, nous pouvons même maintenant faire une certaine sorte d'exercice avec ça. Quand tu parles du détachement, de cette qualité de don, où l'homme passe à soi-disant penser en dehors de lui-même, ce passage, comme tu as dit, se fait comme tu l'as dit, après ta reconnaissance que je suis mauvais, je suis faible. Comment je peux trouver dans ces états du carburant ou de la joie? Je me sens mal dans ma vie. Et alors, à partir du mal dans ma vie, j'aspire au bien dans la spiritualité. La spiritualité, c'est bien. Ce qui est le Vasulam écrit, que le Créateur s'ouvre comme une sorte de rayon de lumière depuis ses fissures là-bas, oui, et donne à l'homme qu'il n'y a pas de plus grande aide du Créateur envers l'homme. D'un côté, de l'autre côté, c'est une attirance égoïste. Je me sens mal, disons. Ce monde tout autour, les impôts, le travail, la société, la santé, tout ce que tu veux. Tout côté. Bien sûr que si je fuis vers il n'y a rien en lui, je commence à justifier mon état. Il y a quelqu'un qui l'accuse, qui le prépare, et apparemment il est bon et bienfaisant, alors apparemment il a une bonne intention de verser. Je me sens un peu, tu sais, peut-être un jour ça ira bien. Pas ici, là-bas, dans notre monde, qui sait. Des calculs religieux ordinaires. Bien sûr qu'égoïste. Qu'est-ce que tu demandes là-dessus? Je ne pose pas la question de l'état, sur l'état psychologique, je pose la question sur ce que tu as parlé auparavant. De la haine du don, je passe à un état où je vois le don comme quelque chose de bon et bien que je n'ai pas... À partir de ça, je commence à comprendre que le don, c'est bien pour mon bien. Bien sûr, parce que là, j'ai sauvé des malheurs, mais c'est encore, tu dis, un calcul égoïste. C'est vrai, égoïste, mais à partir de là, je commence déjà à recevoir une appréciation que le don, c'est bien. Le don, à mes yeux, est plus élevé que la réception. Là, c'est bien. Mais je suis faible. Parce que je suis faible, et alors, qu'est-ce que ça peut faire? Trouver du carburant et dans la joie, et travailler vers un état où je... plus faible. Attends. Du fait que j'ai trouvé, il y a quelque chose de bon. À un certain endroit. Déjà, mon état s'améliore. Je ne comprends pas. Qu'est-ce qu'il doit avoir de plus pour le moment? Non, c'est juste ce que tu dis. J'aspirais à cela. Donc, si on me donne davantage de malheur d'en haut, j'aspire davantage, ou si je commence à penser vraiment ça vaut la peine. Et pourquoi je dois aspirer davantage à ça? Si le don ne me justifie pas, disons, je valorise la forme du don 10 kilos parce qu'elle peut couvrir, disons, 10 kilos de malheur. Pourquoi est-ce que je dois la valoriser à 20 kilos si je n'ai pas 20 kilos de malheur? Si je ne commence pas maintenant à la valoriser à 20 kilos, on m'apporte 20 kilos de malheur pour que je la valorise malgré tout. Et si je fais ça moi-même, ça s'appelle la voie de la Torah, non la voie des souffrances. Et comment je peux le valoriser 20 kilos? Je n'ai pas de malheur en face. Seulement la société peut ici faire ça. Au lieu de malheur, reçoit une impression de la société, c'est une grande chose le don. C'est tout. Je sens que je suis faible. J'ai un désir de savoir qui ressent des malheurs. Et la fuite vers le désir de donner m'apporte du bien. Éteint les malheurs. C'est l'état, je ne comprends pas. Tu es faible, tu es fort. Je dis que pour accomplir un acte de détachement, tu peux le faire de mille et une manières. Pourquoi je choisirais précisément cette voie de me détacher? Se détacher, ce n'est pas un problème, en fin de compte. Dans le monde, je prends tu as une balle dans la tête, je tombe dans une drogue, c'est détaché. Je ne te comprends pas. Tu n'as pas encore traversé ces choses, tu ne parles pas par expérience. Sans expérience. Avant, tu dis exercice. Comment est-ce qu'on peut vraiment, quel exercice j'aime pas quand on parle de travail, on parle pas de philosophie. Très simplement. Qui suis-je? Où suis-je? Ce n'est pas réel ce que vous dites. Vous ne parlez pas de la réalité, de votre expérience. C'est pour ça qu'on a un problème de se comprendre. Je peux fuir d'une façon ou d'une autre. La théorie, c'est très bien, mais... c'est la partie numéro 8. Mais pas à partir de... ça viendra. On partage les impressions de la leçon et qu'est-ce que nous prenons pour travailler en dizaine.
1: Tov, shiur haya... כאילו, קשה להגיד משהו, רק אני חושב שרב פה בצורה מאוד, מאוד מקיפה תיאר את מה זה...
0: רב הדקרי, qu'est-ce que לא לשמה, ce passage, s'approcher, le travail de לא לשמה, et s'approcher de לא לשמה, לשמה.
1: Deux
0: couches, que malgré que la base est encore le désir de recevoir, la partie en deux couches, l'inférieur est normal, faire vouloir recevoir des plaisirs dans son désir de recevoir, et la couche supérieure commence à apprécier la qualité du don. Le Rav a parlé beaucoup de la grâce de la Kedusha. Et... enfin, continuez, les amis. Il doit accélérer, c'est ça? Accélérer. Ce qu'il peut faire, c'est seulement accélérer, renforcer l'importance de la couche de la tribu du don. Et là, on dépend les uns des autres. Comment faire pour travailler en dizaine? L'importance du don. Et de là, tous les discernements. Ça viendra en... dans l'article, il y a une séparation entre l'intention et l'action. Finalement, toujours clarifier, renouveler l'intention, qu'est-ce qu'on demande comme résultat de ses actions, de ses efforts. Il faut voir comment creuser l'intention, les efforts pour recevoir l'attribution, peu importe comment je l'imagine, mais recevoir cette qualité, pour ça, il faut publier dans la société. C'est la seule façon d'agrandir l'importance. Je continue ce point, Ido. Le Rav, de façon très concrète, ne pense pas que tu changes quelque chose, à part ton attitude, ton intention. Petit à petit, on voit comment l'homme change de l'amour de soi à l'amour autrui, au moins ce désir de donner au Créateur, la grandeur du Créateur, et pas du désir de l'exploiter, mais vraiment aimer voir sa grandeur. C'est une chose qui peut être le but. On doit s'aider, donner. Chacun doit vouloir l'attribution comme récompense. Notre travail, cette échelle de valeur qu'on commence à avoir au début, cette qualité à, depuis notre désir de se voir, on clarifie encore et encore. notre attitude envers elle et on va dire que ça commence comme ça, la vie matérielle est tellement obscure, je veux fuir vers la qualité de don, l'union, ça, c'est une certaine lumière dans ma vie. Et tout ça dans le désir de recevoir. Mais c'est un point de départ, une certaine valeur. Je commence à voir que c'est important. Puisque finalement, le résumé de sa vie est de pouvoir vraiment donner. C'est le lishma qui nous amène à lishma.
2: Zohar
0: a écrit
2: un cours
0: magnifique, pratique, explique le travail, le passage de l'olishma à l'ishma. Évidemment, on connaît notre nature, surtout quand on essaie de se connecter et de travailler afin de donner. Ce ressenti, cet état que je ressens, ce n'est pas bien ou mal, mais ce que je ressens, il faut entrer et recevoir des amis, des sources, l'importance du Créateur et la spiritualité. On pourra alors travailler directement pour traverser ce, changer notre attitude, notre intention.
3: On passe
0: à la prochaine partie. Mais avant, une chanson.

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1: Bonjour, dans la première partie du cours, nous étudierons un cours du Rav de mars 2003, basé sur l'article concernant le don que nous pouvons trouver dans les écrits du Rabash. Nous allons le lire ensemble en dizaine et pour cela, 45 minutes. Les écrits du Rabash, volume 1, en ce qui concerne le don. Expliquer la notion de donner. Lorsqu'un homme sert quelqu'un qui est important aux yeux du monde, l'homme important n'a pas besoin de lui donner une contrepartie pour son service. Mais le fait même de servir un homme important est considéré pour lui comme s'il lui avait donné une contrepartie. C'est-à-dire, s'il sait qu'il est un homme important, déjà il jouit du service et il n'a pas besoin de recevoir encore un plaisir pour le service. Le service en lui-même est son plaisir. Tandis que s'il sert un homme simple, alors il n'a pas de plaisir du service. Et il doit recevoir une contrepartie pour le service. C'est-à-dire, ce même service qu'il fait, si c'est pour un homme important, alors il n'a pas besoin de contrepartie. Par exemple, un homme important vient dans un avion et il a à la main une petite valise. Et il y a beaucoup de personnes qui attendent sa venue. Et l'homme important donne sa valise à quelqu'un pour la porter à sa voiture, avec laquelle il rentre chez lui, et il veut le servir contre, disons, 100 dollars. Certainement, il refuse de recevoir de lui, du fait qu'il a du plaisir de son service, plus que les 100 dollars qu'il lui donne. Tandis que s'il s'agit d'un homme simple, même pour de l'argent, il ne sera pas son serviteur. Mais il lui dira, il y a ici des personnes qui sont des porteurs. Ils apporteront ta valise à la voiture. Et moi, ce n'est pas selon mon honneur de te servir. Et les porteurs, étant donné que c'est leur métier, si tu leur donnes une contrepartie, certainement ils seront contents de te servir. Il s'ensuit de cela que ce même acte qu'il fait, il y a une grande différence et distinction, non dans l'acte, mais pour qui il fait l'acte. S'il fait l'acte pour un homme important, cela dépend seulement de l'importance de cet homme, selon le ressenti de la personne, de ce qu'il ressent la grandeur de cet homme. Et il n'est pas important s'il comprend qu'il est un homme important, ou que son environnement dit de lui qu'il est un homme important. Déjà, il a la force de le servir, et il n'a besoin d'aucune contrepartie, comme susmentionné. Dans cette affaire, quelle est vraiment l'intention de la personne qui... L'intention et qu'il jouit de cela, de le servir, ce qui est considéré pour lui comme un grand mérite dans le fait de le servir, ou du fait qu'il a un grand plaisir dans le fait de le servir. Et de quelle source lui vient le plaisir? Quand il sert un homme important, il ne sait pas, mais il voit une chose naturelle, qu'il y a ici un grand plaisir, c'est pourquoi il veut le servir. C'est-à-dire, si son intention est, s'il est un homme important, c'est pourquoi il veut que l'homme important ait du plaisir. Ou bien il veut le servir.

Zohar Lam, Veyetse, j'accepte et l'appelle Judas. Vous pouvez poser des questions sur le site www.k.tv. Les questions sélectionnées liées au sujet seront posées durant le cours. Cette fois, je rends grâce et le nomme Judas. Comme d'habitude, le Zohar, c'est après qu'on prépare, qu'on s'est préparé, qu'on est déjà prêt à recevoir la lumière qui corrige, qu'on a déjà ce manque, ce désir de changer, de recevoir l'attribut du don au-dessus de la raison, au-dessus de notre tête et le cœur. On veut que ça nous contrôle. Et bien, Soulam me demande, le rabbin, je demande. Celui qui n'a pas de telle force, celui qui veut, et celui qui ne veut pas, qui ne ressent pas, que ça lui manque. Il n'a même pas un manque avant le manque. Quoi faire? Aussi, peut être entre ceux qui veulent, qui ressent qui ne ressent rien, c'est-à-dire ça guérit tout, comme dans le monde. Une personne en bonne santé quand même fait un contrôle de temps en temps, peut-être qu'il a quelque chose, peut-être que je suis malade. Pourquoi faire si tu te sens bien? Je veux savoir, être sûr. Est-ce qu'il n'y a rien qui se développe et que je ne ressens pas encore? C'est la même chose. Donc même si on ne ressent pas les manques, on sent qu'on est en bonne santé, mais on croit les grands qui nous disent qu'il faut mieux faire des contrôles. Et c'est pour ça qu'on, quand on lit le Zohar, même si on n'a pas un manque, peut-être qu'en lisant sans rien ressentir, il n'y a aucun goût en ça. Quand même, c'est un contrôle. Et peut-être que je découvrirai des choses que si je corrige, j'arrive au... Cette fois, je rends grâce et elle le nomma Judas. Cette fois, je rends grâce au Seigneur et donc elle le nomma Judas. C'est comme il est écrit... Je remercierai le Seigneur de tout mon cœur dans le conseil des droits et dans la congrégation. David le supérieur du saint nom Avaya. Vous le remerciez, le saint béni soit-il. Je remercierai le Seigneur de tout mon cœur signifie avec le bon penchant et avec le mauvais penchant qui sont deux cœurs dans les deux penchants qui résident dans le cœur des deux côtés droite et gauche. 168. Dans le conseil des droits et dans la congrégation sont le reste des côtés dans ce monde, Nukva, car tout mon cœur est comme sud et nord. Et c'est du voir dans le conseil des droits sont les restes des côtés dans le monde, Vak, Ragat, Nei. Il s'avère que dans le conseil des droits sont Tani et l'endroit de Juda est Malchut. 169. Il est écrit « Et Juda est encore mécréant avec Dieu, Juda, Malchut qui est connecté à Avaya, est descendu du nom Avaya au nom de Dieu, Malchut. » Comme il est écrit « Dieu est en colère chaque jour. » Il est également écrit « Je te remercierai de tout mon cœur, en présence de Dieu, je chanterai. » En présence de Dieu, je chanterai. Signifie Dieu et non Avaya,
car il chanta pour Malchut, qui est appelé Dieu, pour s'unir avec elle du côté droit, Chassadim. C'est pourquoi il est écrit ici, « Je te remercierai de tout mon cœur et non de mon cœur. » Car il chanta uniquement à un endroit, quand Malchut est dans la gauche et n'est pas attaché au nom de Havaya. 170. Le nom Judas s'accroche de tous les côtés, nord et sud, car dans Judas il y a le nom Havaya, qui signifie gratitude. Comme il est écrit, je remercierai le Seigneur de tout mon cœur, car le nom Havaya comprend tous les côtés. Judas vient du côté gauche. Judas est Nukvin, construit du côté gauche. Son début est au nord. Et il s'accroche au sud parce qu'il va à droite, Chesed, et s'accroche au gouffre, Tiferet. Ainsi, il s'agrippe de tous les côtés. C'est pourquoi il est écrit, « Cette fois, je rends grâce au Seigneur, qui indique qu'il s'enfile de tous les côtés. » Et alors il est écrit, « Et elle cessa d'enfanter, une fois avoir mis au monde quatre fils, Rouven, Shimon, Lévi et Judas, qui sont Raktam, corrige toute la mer Kava, Chesed Gvora, Tiferet Malchut. » 172. Après que Lot ait quitté le Seigneur, dit Abraham, une fois que Lot quitte maintenant la petite yeux, regarde, Abraham aurait-il hérité de la terre d'après la mesure de sa vue? Un homme peut voir de 18 à 30 km. Mais l'écrit dit, pour toute la terre que tu vois. Mais comme il vit les quatre directions du monde, nord et sud, est et ouest, il vit toute la terre. Car les quatre directions du monde sont comme le monde entier. Le Saint Béni soit-il l'installa sur la terre d'Israël, Nukva. Il lui montra qu'elle était liée aux directions du monde, Rubtum de Zeranpin, qui sont le Merkava. Et alors il vit tout. 174. La terre sur laquelle tu reposes, je te la donnerai et à ta semence. Était-ce l'endroit que le Saint-Béni soit-il promis uniquement 4 ou 5 coudes et pas plus? Cependant, en ce moment, le Saint-Béni soit-il multiplié à celui toute la terre d'Israël. Se fait à ce moment, cet endroit inclut toute la terre. Toute la terre et Rabbi Shimon, qui est la lumière de toute la terre, égale au monde entier. 175. Cette fois, je rends grâce au Seigneur. Judas est le quatrième fils pour le trône, Malchut, le quatrième pied. Il complète le trône. Par conséquent, seul Judas, la correction du trône, et il est un pilier sur lequel tous les piliers reposent parce qu'il complète le trône. C'est encore plus le cas avec Rabbi Shimon qui brille avec Torah sur le monde entier et plusieurs lumières brillent par lui. Et le pilier de tous les piliers. On voit comment le Zohar travaille. Le désir de recevoir, partager en droite et gauche, pour créer la ligne médiane, partager en différents degrés les sphérotes. Hagatni. Et leur donne des noms, des degrés d'épaisseur ou des formes, des surnoms, des. Le nord, l'est, droite et gauche, ainsi de suite. Finalement, tout le temps, se trouve dans le cœur de l'homme partagé. En toutes ses parties, c'est à l'intérieur. Est-ce qu'on est capable de se trouver? Des États-Unis, on demande quelle est la différence entre le Créateur et Havaya.
Il y a beaucoup de noms, tous les noms sont par rapport à ceux qui reçoivent, le degré que l'homme atteint. Et il découvre notre relation qui vient de son récipient. Ce qu'on ressent est appelé Boré. Ce qui a été créé, le désir de recevoir, ce que le désir de recevoir ressent, il appelle le Créateur. Pourquoi ? Ma matière, ce que je ressens, ma réalité, toute mon existence, ce que je ressens et je pense, tout cela, c'est le Créateur, car ça vient de lui, c'est lui qui agit en moi, qui, à chaque instant, stabilise ma réalité. C'est ça, la créature. C'est pas qu'il a créé il y a des années ou il y a quelques degrés. C'est maintenant qu'il crée la situation. Dans cette situation, je ressens moi et celui qui ressent, ce qui ressent la situation, moi. C'est le moi et celui qui ressent la situation, c'est le Créateur. Il n'y a rien d'autre. Le Créateur se partage en deux. Le récipient. Et c'est ce que je ressens. Je peux parler toujours de mes attributs. Et selon ces attributs, je donne une forme au Créateur. Il y a beaucoup d'autres choses car c'est ainsi qu'on se développe. On est impressionné de cette force qui nous a créé, notre perception, et nous change. À mesure qu'on avance, de plus en plus on comprend que finalement, ce qu'on ressent, c'est le Créateur uniquement. Que ça vient, que c'est le résultat de ce mélange, cette synthèse, d'unir tous ces discernements, moi, le monde qui est à l'extérieur, tout cela commence tout doucement, graduellement à s'accumuler. Et il y a une situation à l'intérieur, je vois la raison. La raison qui est en moi la plus intérieure, qui stabilise toute la réalité, c'est ce que j'appelle le Créateur. On continue. Sa pensée était pour Rachel 176. Les enfants du supérieur, les saints supérieurs, les bénis du monde avec un esprit de noisette se rassemblent pour savoir qu'un oiseau descend chaque jour et se réveille dans le jardin avec une flamme de feu dans ses ailes. Dans sa main sont trois râteaux et pelles tranchant comme une épée et les clés des trésors sont dans la main droite. Le soir invite uniquement les gens qui ont été récompensés des degrés Khubtum, les enfants du supérieur signifiant Bina, les saints supérieurs Chokhma, les bénis du monde sont Tiferet et l'esprit de Noisetier et Malchut. Il leur dit, rassemblez-vous pour connaître l'appel de l'oiseau qui déclare dans le jardin. Ils méritent de comprendre et pas les autres. Et non pas ceux qui n'ont
atteint ses degrés. L'oiseau de Nouva se remplit le jardin d'Éden. L'endroit de Nouva qui a obtenu la forme de sa mère sans aucune gélule de sa propre forme. L'oiseau, Nouva, descend de l'endroit de Ima après qu'il ait reçu sa forme. Il se réveille chaque jour dans le jardin d'Éden pour déclarer d'ici, car ici, elle est égale à Ima. L'égalisation à la forme de Ima est sous trois formes. La petitesse va qu'appeler les ailes, car elle doit être similaire aux ailes de Ima. L'illumination de Rorma, alors qu'elle est bloquée, sa place est dans la main gauche et égare de Vak. 3. Asadim qui revêt Rorma et lui ouvre pour illuminer en complète perfection. Pour cette raison, ils sont appelés les clés des trésors. Sans eux, tous les trésors de la sagesse seraient restés cachés. Nukva est descendu au jardin d'Éden de Ima et a reçu d'elle une flamme de feu dans ses ailes. Elle est également descendue des dynimes de Ima qui sont appelées une flamme de feu. Leur endroit est appelé El, Katnu de Ima. Elle a également descendu trois râteaux avec elle, aussi tranchant qu'une épée. Dans sa main gauche, elle a fait descendre l'illumination de Chorma, et même s'il est encore bloqué, elle fait toujours fuir toutes les clipotes qui sont la saleté et la bêtise qui bloquent les tuyaux de l'abondance de données inférieures. C'est pourquoi elle est appelée un râteau aussi tranchant qu'une épée, parce qu'elle nettoie la saleté jusqu'à ce que l'endroit soit méconnaissable. Et comme il y a 12 prinotes en raison de l'inclusion, trois articulations dans chacun de Roug et Netzachod, appelés bras et cuisses, les trois râteaux de la main gauche sont regardés comme les trois articulations de la main. C'est le second discernement qu'elle a reçu de Ima. Les clés du trésor sont dans la main droite. Elles sont le troisième discernement qu'elle fait descendre avec elle de Ima au jardin d'Éden. La lumière de Chassadim, dont l'endroit est dans la main droite qui revêt Chorma, appelée les clés des trésors, car elle ouvre les trésors de la sagesse. Sans elle, tous les trésors de la sagesse seraient restés cachés comme un verrou et une serrure.

Et rabattre, agate, nei, d'autres différents niveaux d'épaisseur. Chaque désir brut, on peut utiliser comme une force de don ou de réception, d'un style ou d'un autre. Ça dépend de la hauteur de l'intensité du désir. Et ce désir qui est lié à sa forme originale, première avaya, ça, on ne peut pas changer. Je ne peux pas travailler avec Vora comme avec Chesed. Tu peux dire, oui, mais c'est un désir, et c'est un désir. Oui, c'est un désir, un électron, disons, un ventre vide. Non. Les désirs suivent le premier modèle appelé Avaya. Et on ne peut pas le changer. Tout ce qu'a créé le Créateur a reçu cette forme, première forme, appelée Yud Kevavke. Pourquoi? Autrement, la matière ne ressent pas le Créateur, la lumière. Par conséquent, cette forme doit être dans la matière autrement à qui parler. On parle toujours d'Avaya. C'est le moins. Si c'est moins, il n'y a pas de créature. On doit avoir cette forme dans la matière. Ensuite, après Avaya, on parle des formes qu'Avaya, qui a déjà cette forme qui vient du Créateur, quelle forme il digère du Créateur et commence à ressembler au Créateur. Avaya, c'est quelque chose de complet. Ou alors parce qu'on ne fait rien avec ce Créateur qui donne tout, ou alors qui fait tout lui-même. Il se trouve dans Avaya. Mais être en Avaya de la part de la créature, être comme le Créateur, c'est donné. Comme les quatre faces de la lumière directe ou les disphérotes, la lumière réfléchit comment? Si la créature a cette force de donner qui s'éveille de Malchut HaKeter, cette forme de Malchut HaKeter avec toute intensité est appelée Elohim. Et on a alors ce mélange d'Avaya et Elohim. On continue. 177. Elle appelle à haute voix les justes dans le jardin d'Éden. Qui parmi vous ont leur face qui brille, qui ont été récompensés de sagesse, comme il est dit, la sagesse de l'homme fait briller son visage, qui est entré et sorti et s'est renforcé dans l'arbre de la vie, et entré et sorti et s'est renforcé dans l'arbre de la vie, qui atteint ses branches. Atteint ses branches, Ragat Nizaran Pin, qui sont l'arbre de vie et ses branches, et s'est accroché à ses racines, racines gardes de Zeranpin, qui mange ses fruits, qui sont plus doux que le miel. L'illumination de Chorma dans Nukva de Zeranpin, qui est son fruit sucré, qui donne vie à l'âme et le guérit, guérit son corps, et annonce qui mérite tout cela. Celui qui est gardé des mauvaises pensées, d'une pensée mensongère dans l'arbre de la vie, de la pensée salissant la rivière et le torrent, la source d'Israël, de pensée donnant la mort à l'âme et le brisant lui-même, il n'a pas du tout d'existence. Nukva elle-même ne mérite pas de recevoir un mochin, car la Tzimtzum Aleph est sur elle, et tous les mochins qu'il reçoit
sans de la force de son association.

0: mention de son inclusion dans l'équilibre de Ima. Par conséquent, le point lui-même doit être caché en elle dans une complète dissimulation. J'ai été dévoilé, immédiatement toutes les lumières partiraient d'elle. Car dévoilé signifie qu'elle n'est pas considérée Ima, mais Malchut. Car le Tzimtzum Aleph est sur elle, et elle n'est pas apte à la réception des lumières de Ima. C'est la raison pour laquelle l'arbre de la connaissance est bien et mal. Si l'homme est prudent, il y a des lignes médianes qui déterminent entre les lignes. Car la ligne droite brille de haut en bas, et la ligne gauche de bas en haut. Et si l'homme n'étant pas l'illumination de Chokhmah de la ligne gauche, de haut en bas, de haut en haut, de haut en bas, elle est considérée comme récompensée, et c'est bien, signifiant que le point de Nukva elle-même est caché et inconnu. Cependant, s'il étend l'illumination de Chokhmah de haut en bas et endommage la ligne médiane, il est considéré comme n'ayant pas été récompensé, c'est mal. Alors le point Nukva elle-même apparaît immédiatement sur lui et les lumières de vie s'en vont instantanément et le quittent. Pour ce qui est récompensé, il n'est pas requis une véritable action pour vraiment étendre de haut en bas. Mais la pensée du péché, même s'il n'a pas vraiment péché, il est déjà considéré comme n'ayant pas été récompensé, et c'est mal. Alors les lumières le quittent et l'esprit de stupidité qui est la mort et le mal se revêt en lui. C'est ce qui cause le véritable péché. Comme il est écrit, l'homme ne pêche pas sauf si l'esprit de stupidité entre en lui. Pour celui qui est récompensé des lumières supérieures et celui qui est gardé des mauvaises pensées de la pensée du péché et des tendres illuminations de gauche, de haut en bas, de cette pensée qui ment et endommage l'arbre de vie. L'arbre de vie est la ligne médiane qui détermine que la ligne droite brille seulement de haut en bas et la ligne gauche que de bas en haut. Et comme la pensée de l'homme d'étendre de haut en bas, il ment et endommage la correction de l'arbre de la vie. Qui plus est, il salit la rivière Ima et le torrent Yesod Ima, la source de Terantlin appelée Israël. C'est parce qu'une fois que les lumières sont parties de Nukva en raison de la force du Tzimtzum apparu en elle, ce défaut atteint aussi Ima, car Nukva a déjà été inclus dans Ima. Elle est considérée comme endommagée par son contact avec les autres, par son inclusion avec Ima. Mais la force de Nukva est endommagée par son inclusion. Ima est appelée une rivière qui sort d'Éden. Et de la perspective de son Yesod est appelé un torrent. Comme il est écrit, il boira du torrent. Et donc il lèvera la tête, signifiant Zeranpin, obtient gare et roche du torrent Yesod Ima. Il est écrit une pensée qui donne mort à l'âme et une brisure avec elle. C'est parce qu'après que la lumière part de Nukva, la lumière de l'homme appelé l'âme s'en va aussi. Et son clé appelé gouffre se brise. Car il n'y a personne de qui recevoir la lumière de la vie, de ce fait, il se brise et meurt. Quelque chose d'urgent? Guénard d'Afrique du Sud, qu'est-ce qu'on doit faire avec les pensées qui s'éveillent pendant le cours?
1: Pendant
0: pendant qu'on lit le Zohar, aucune pensée en dehors. Comment ça marche? Ça me change. Ce que dit le Zohar, peu importe. De toute façon, je ne suis pas dans cette situation. Je peux ajouter à l'intention d'autres pensées. Ben Malchoté, l'union, et Chabat Ragat, et Boyenika Mohin, les lignes, toutes ces actions qu'on étudie de façon mécanique, sans les atteindre. De Tas, de Pticha, ou l'arbre de vie du Hari. Mais tout cela est un supplément pour renforcer ce contact avec la matière qui attire la lumière qui corrige. C'est quelque chose qui est nécessaire. Autrement, tout ce qu'on étudie ne vaut rien. Toute la Torah, en fait. Qu'est-ce qui nous explique à l'introduction de Tess? Dès le début, on ne laissait pas étudier la Torah. C'est que la lumière qui corrige. Et sinon, c'est pas la peine. La question est comment je peux utiliser la Torah quand je n'ai pas encore l'intention de donner. Elle est aussi pour corriger le désir de recevoir, pour qu'il atteigne l'intention de donner. Tu n'as pas les chemins, tu travailles avec les désirs de donner. Et la Torah agit. Recevoir dans le but de donner, non, mais tu te trouves encore dans le désir de recevoir, mais ton intention est d'atteindre le but de donner, alors tu peux étudier. Les sages ont permis de cette façon d'étudier la Torah, c'est ce qu'ils nous expliquent dans l'introduction de Tass. Ce que nous dit le Rambam, que les femmes, les petits, ainsi de suite, peuvent étudier. Mais si je n'étudie pas de cette façon, c'est pas si celui peut et l'autre ne peut pas, c'est chacun de nous qui traverse différentes situations. Car l'homme a tout en lui, donc des fois, je ne veux pas étudier la Torah. Je ne veux pas penser à la lumière qui corrige. Je ne veux pas. Je n'ai pas un tel désir. Qu'est-ce que je pense alors? Comme ça, étudier combien d'anges, quels sont leurs noms. Ça, c'est interdit. Il vaut mieux ne pas étudier. Mais quand même, je suis là et je suis inclus dans le groupe. Donc tout le travail, je n'entends rien, je ne fais rien, je suis assis et je travaille tout le temps. Comment faire partie du groupe, m'abaisser, comme il est écrit, être sous les pieds des la poussière sous les pieds des justes. Les justes, ce sont mes amis, qu'aujourd'hui veulent justifier le Créateur, ont les intentions. Moi, je ne suis pas capable. Donc je suis prêt à être sous leurs pieds. Je me colle. Toujours, l'homme dans le groupe a une possibilité de travailler. Selon ce qu'on a le texte, c'est un péché la grandeur du Créateur que je reçois dans ou non? Je ne reçois pas dans, je reçois du groupe. Est-ce que je peux être impressionné moi-même de la grandeur du Créateur? Comment? Je suis impressionné uniquement dans la mesure de ce que je reçois de l'entourage. Je ne comprends pas cette question. J'ai uniquement ce que, selon la forme que le groupe me donne. Le groupe me dit, regarde là, ça c'est important. Regarde maintenant là, ça c'est deux fois plus important et là, huit fois plus. C'est le groupe qui me permet de voir et l'importance de chaque chose. Et là, je construis mes relations avec la réalité. C'est ce que je vois. Si on ne me dit pas, regardez, ça n'existe pas. Je ne le verrai même pas, je ne reconnaîtrai rien. Comment alors je peux recevoir l'importance d'en haut? C'est qui d'en haut? S'il me donne la direction et l'importance, cette direction est à l'intérieur. Je découvre alors l'importance du Créateur, l'importance du don et de l'amour. C'est ça l'importance du Créateur. Oui, Danny. Les trois lignes, vas-y. La droite but d'en haut en bas et d'en bas en haut et la ligne médiane qui est cette direction. Non, non, non. Ces trois lignes ne brillent pas. Les trois lignes, c'est ainsi que on se place par rapport au Créateur. La créature elle-même a une seule chose, le désir de recevoir. Aucune relation avec la source. Ensuite,
1: je n'utilise pas. Ok. Quoi d'autre par la suite? Par la suite, je vous l'aurais dit de donner. J'ai reçu dans le tribut du don. Le bec, au moins, apparaît à la ligne droite. Selon la ligne droite qui apparaît, dans laquelle je dois ou peux flancer du bas vers le haut. Je peux également tirer la lumière vers le haut. Qui brille vers le bas. Ainsi cela m'influence du bas vers le haut. Je n'ai pas confus, ok. Donc, autrement dit, il y a le principe de ce qui m'arrive à moi et de comment je le reçois. La gauche m'arrive du haut vers le bas. Ainsi la lumière de l'Ochma se propage. Je la reçois uniquement dans le don, du bas vers le haut. Après la restriction dans l'écran et la lumière réfléchie. C'est tout? Maintenant, comment est-ce que je reçois la lumière de Chassadim sans aucune restriction? Du Bavarlo qui me remplit ce temps qu'il veut. Là-dessus, il n'y a aucun zivou de Haka. Ok? Continue encore un peu. Le monde a été fait par la parole, le vent ensemble, Zeranpin, car les mots du Seigneur, les fusils furent faits, les armées, par le souffle de ta bouche, par la parole du Créateur et la parole de Nova qui brille dans Chorma. Et il a shaker le nuage de mensonge, comme il est écrit, ne fut pas créé de sort. Si ce n'est de par la destruction de Jérusalem, autrement dit, la même pensée. Et ainsi, on place Nefesh par Nefesh, Nefesh des lumières du Straha, sous les Nefesh des lumières de la sainteté. Et à cause de la réflexion, Etzaraim, l'arbre s'en va et attire la lumière de Nefesh. Et lorsque il pense à la faute, les lumières de la Kdusha le quittent, qui sont Etzaraim, car il n'a pas mérité, et ceci est mauvais. Il se revêt en lui les lumières du mauvais côté, l'arbre de la mort, et ainsi son âme maintenant est attirée par l'arbre de la mort, et se remplace Nefesh de Sitracha au lieu de Nefesh de Kdusha qu'il avait. La lumière s'arrête et ne se propage pas. Il ne voit pas le bien du mal du monde. Il est sec, sans lumière. Et là-dessus, à propos de lui, il est dit, il était comme une montagne dans le désert et il ne verra pas que viendra le bien. Kouf Pe Aleph. Ainsi, il maintient toutes les saintetés, toutes les bénédictions proviennent de lui. Et ainsi, ce propos, il est dit, il était comme un arbre. Toutes les pensées, ok, toutes les saintetés du monde, qu'il tire avec une bonne pensée. Kofen Gimel, celui qui se trouve dans la mauvaise pensée, lorsqu'il vient s'unir avec sa femme, quoi, son désir, en pensant à une autre femme, il met en cela une semence à remplacer les degrés supérieurs d'en haut, le degré de sainteté, par le degré de l'impureté. Comme la pensée fait Khalifin en bas, il remplace sa femme par une autre. Ainsi, il remplace en haut. En haut et en bas, c'est clair que ce n'est pas seulement le monde spirituel, mais dans le désir de recevoir et dans le désir de donner. Malchot t'appelait en bas. Comme le corps de fils qui n'est appelé un fils impie, ainsi de l'aspect de Nefesh est appelé Ben Tmura, car il n'a pas attiré la sainteté dans cette même pensée, et son âme est remplacée par le degré du Sitracha, non pas avec une nouva qui est prête pour l'accouplement. Ainsi, le défaut qu'il fait lorsqu'il s'est attaché à la sainteté dans l'arbre de vie, il tire les choses du haut vers le bas, et ainsi, comment quitte tout le bien, et ainsi Nefesh de Touma, au lieu de Nefesh de Touma se remplacer, qui n'a pas mérité ceci et bien. Et ainsi, celui qui s'unit avec sa femme et pense à une autre, et ainsi, il est la cause de la Nukva qui se tirait du vers le bas dans les clipotes, qui est considéré comme l'arbre de la vie bien et mal, car ce n'a pas mérité. Et ainsi comme les degrés de Kdusha le quittent, et ainsi ceux qui s'unissent deviennent Merkava pour la zone de Klipot, et ainsi le fils qui s'occupe de, et ainsi de l'Istraha qui devient Mende, moi dans lequel il y a une mauvaise âme de force de restriction et ne mérite pas de recevoir dans la sainteté. Si il dévoile le et comme il dévoile le mal en bas, dans Nogva, dans l'endroit du bien qu'il était en bas. C'est ce que tu as appelé en bas, dans Nogva.

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1: Bonjour, dans la première partie du cours, nous étudierons un cours du Rav de mars 2003, basé sur l'article concernant le don que nous pouvons trouver dans les écrits du Rabash. Nous allons le lire ensemble en dizaines et pour cela, 45 minutes. Les écrits du Rabash, volume 1, en ce qui concerne le don. Expliquer la notion de donner. Lorsqu'un homme sert quelqu'un qui est important aux yeux du monde, l'homme important n'a pas besoin de lui donner une contrepartie pour son service. Mais le fait même de servir un homme important est considéré pour lui comme s'il lui avait donné une contrepartie. C'est-à-dire, s'il sait qu'il est un homme important, déjà il jouit du service et il n'a pas besoin de recevoir encore un plaisir pour le service. Le service en lui-même est son plaisir. Tandis que s'il sert un homme simple, alors il n'a pas de plaisir du service. Et il doit recevoir une contrepartie pour le service. C'est-à-dire, ce même service qu'il fait, si c'est pour un homme important, alors il n'a pas besoin de contrepartie. Par exemple, un homme important vient dans un avion et il a à la main une petite valise. Et il y a beaucoup de personnes qui attendent sa venue. Et l'homme important donne sa valise à quelqu'un pour l'apporter à sa voiture, avec laquelle il rentre chez lui, et il veut le servir contre, disons, 100 dollars. Certainement, il refuse de recevoir de lui, du fait qu'il a du plaisir de son service, plus que les 100 dollars qu'il lui donne. Tandis que s'il s'agit d'un homme simple, même pour de l'argent, il ne sera pas son serviteur. Mais il lui dira, il y a ici des personnes qui sont des porteurs. Ils apporteront ta valise à la voiture. Et moi, ce n'est pas selon mon honneur de te servir. Et les porteurs, étant donné que c'est leur métier, si tu leur donnes une contrepartie, certainement ils seront contents de te servir. Il s'ensuit de cela que ce même acte qu'il fait, il y a une grande différence et distinction, non dans l'acte, mais pour qui il fait l'acte. S'il fait l'acte pour un homme important, cela dépend seulement de l'importance de cet homme, selon le ressenti de la personne, de ce qu'il ressent la grandeur de cet homme. Et il n'est pas important s'il croit qu'il est un homme important, ou que son environnement dit de lui qu'il est un homme important. Déjà, il a la force de le servir, et il n'a besoin d'aucune contrepartie, comme susmentionné. Dans cette affaire, quelle est vraiment l'intention de la personne qui...

0: religion et qu'il jouit de cela, de le servir, ce qui est considéré pour lui comme un grand mérite dans le fait de le servir, ou du fait qu'il a un grand plaisir dans le fait de le servir. Et de quelle source lui vient le plaisir? Quand il sert un homme important, il ne sait pas, mais il voit une chose naturelle, qu'il y a ici un grand plaisir, c'est pourquoi il veut le servir. C'est-à-dire, si son intention est, s'il est un homme important, c'est pourquoi il veut que l'homme important ait du plaisir. Ou bien il veut le servir parce qu'il ressent du plaisir. C'est-à-dire, si jamais il pouvait recevoir ce plaisir qu'il a du fait de le servir, pas autre chose, alors il aurait renoncé à ce service. Car tout ce qu'il veut le servir, c'est seulement du fait qu'il ressent que de là il peut trouver un ressenti bon. C'est pourquoi il le sert. La question est, est-ce que le service est afin qu'il veut qu'il ait pour l'homme important un ressenti bon? Et ce qu'il ressent du plaisir dans le fait qu'il le sert, ce n'est qu'une conséquence, mais ce n'est pas que son intention soit sur lui-même, mais seulement qu'il ait pour l'homme important du ressenti bon. Ou bien, en vérité, il n'a pas de compte si l'homme est important, mais tous ses comptes sont jusqu'à quel point il peut recevoir de cela du plaisir. Et si nous demandons quelle différence cela fait-il sur quelle intention il agit, la réponse est que nous devons savoir quelle est l'explication de Kli de Don. Nous trouvons trois distinctions dans l'acte de donner. A. Il s'occupe des affaires de don pour le bien d'autrui, que ce soit avec son corps ou avec son argent, afin de recevoir pour cela une récompense. C'est-à-dire que le service en lui-même, que le service lui donne du plaisir, ne lui suffit pas. Mais il veut qu'en échange de cela, on lui donne une autre chose. Par exemple, il veut qu'en échange de son travail dans l'acte donné, on lui donne de l'honneur. Et pour cela, il a la force de travailler. Si ce n'est pas le cas, s'il n'a pas la certitude qu'il recevra pour cela de l'honneur, alors il ne ferait pas ce qu'il fait pour le bien d'autrui. B. Il s'occupe de choses de don pour le bien d'autrui et il ne veut pas qu'on lui donne une quelconque récompense pour son travail, c'est-à-dire une autre chose, une seconde chose. Mais il se contente du fait qu'il a fait des actes de don. Et il a naturellement du plaisir du fait qu'il fait du bien aux autres. C'est là tout son plaisir. Et il est certain que c'est un degré plus grand que le premier, car d'ici, nous voyons qu'il fait des actes dont l'intention est dans le but de donner du bien aux autres. Et cela, nous devons l'appeler donneur dans le but de donner. Cependant, si nous approfondissons un peu la chose et que nous examinons quelle est vraiment son intention dans le fait qu'il donne aux autres, est-ce qu'il fait tous les actes parce qu'il veut jouir, dont l'explication est l'amour de soi? Étant donné que, de par sa nature, il jouit des actes de don, ou bien son intention, et qu'il a du plaisir du fait que les autres ont de bonnes choses. C'est-à-dire qu'il jouit du fait que les autres ont un bon état d'esprit. C'est pourquoi il s'efforce de faire du bien aux autres, afin que les autres aient un bon état d'esprit, qu'ils jouissent de leur vie. Et si, par hasard, il voit qu'il y a un autre homme, si c'est lui qui fait les actes qu'on veut faire maintenant, par exemple, pour les habitants de sa ville, il est plus réussi que lui, alors il renonce à son plaisir, du fait qu'il a du plaisir des actes de don. et il s'efforce que l'autre fasse la chose. Et alors, certes, si cet homme, ce à quoi il s'occupe dans des actes de don, et qu'il ne veut aucune contrepartie pour son travail, néanmoins, sur le fait que l'autre fasse les actes pour le bien des habitants de sa ville, bien qu'il sache que l'autre est plus capable, néanmoins, il ne peut pas renoncer. Sur cela, on ne peut pas encore dire qu'il s'appelle donneur dans le but de donner. Car, en fin de compte, l'amour de soi est ce qui détermine chez lui. C'est celui qui travaille dans le but de ne recevoir aucune contrepartie. Et même s'il voit qu'il y a une personne qui est plus capable, il renonce à son plaisir de ce qu'il donne aux autres et ne se soucie que du bien d'autrui. Cela s'appelle donneur dans le but de donner. Si c'est vraiment ainsi, il y a une grande clarification qu'il faut clarifier. Quelle est vraiment son intention ? S'il veut que, pour lui-même, il y ait un bon état d'esprit, c'est pourquoi il le sert. Ou bien, si son intention est qu'il veut qu'il y ait un bon état d'esprit pour la personne importante. Et afin de comprendre la distinction susmentionnée, on peut comprendre la chose par une représentation que l'homme se représentera à lui-même. Étant donné que c'est une personne très importante, c'est pourquoi il veut lui donner du plaisir, afin qu'il ait un bon état d'esprit. C'est pourquoi il veut le servir. Mais au moment du service qu'il lui rend, il ressent en lui-même un état d'esprit bon et élevé. Et il ressent en lui-même que tous les plaisirs qu'il aurait ressentis dans sa vie, il ressent maintenant qu'ils n'ont aucune valeur par rapport à ce qu'il ressent maintenant, du fait qu'il sert la personne la plus importante du monde. Et il n'a aucun mot pour décrire le contentement qu'il a, du fait qu'il veut faire à la personne importante un bon état d'esprit. Et maintenant, il veut faire une critique sur lui-même. Quelle est son intention dans le fait qu'il veut faire un contentement à la personne importante? S'il se soucie de son propre intérêt, c'est-à-dire ce qui peut lui donner du plaisir, c'est le fait qu'il ressentira un bon état d'esprit. Ou bien, toute son intention est que la personne importante lui donne du plaisir. La grandeur de la personne, il s'éveille en lui un grand attrait. Pourquoi, bien qu'au moment de son service, il ressente grand plaisir qu'il y a au moment du service, néanmoins, s'il y a quelqu'un, si c'est lui qui le sert, il y aura plus de contentement pour la personne importante, alors il renonce à
1: ואין לו שום מילים לתאר את קורת רוח שיש לו, מזה שהוא רוצה לעשות לאדם חשוב,
0: מצב טוב. Il y aura pour lui plus de contentement. Là, s'il consente à renoncer à son propre...
1: מה כוונתו בזה שהוא רוצה לעשות נחת רוח לאדם חשוב?
0: Pour le bien de la personne importante, afin qu'il y ait pour elle plus de contentement, il renonce, car il... personne importante. Et cela s'appelle qu'il n'a aucune intention pour son propre bénéfice, mais tout est dans le but de donner, et il n'a aucun compte avec lui-même. Même. Et cela s'appelle don complet. Cependant, il faut savoir qu'il n'est pas possible à l'homme d'y parvenir par ses propres forces. Mais à ce sujet, ils ont dit, le penchant de l'homme se renforce contre lui chaque jour et cherche à le faire mourir. Comme il est dit, le méchant épie le juste et cherche à le faire mourir. Et si le Créateur ne l'aidait pas, il ne pourrait pas lui résister, comme il est dit. Le Créateur ne l'abandonnera pas entre ses mains. C'est-à-dire que l'homme doit d'abord voir s'il a en main les forces pour parvenir à ce qu'il soit en mesure de faire des actions avec l'intention de donner du contentement au Créateur. Et alors, lorsqu'il est déjà parvenu à la reconnaissance qu'il n'est pas en mesure, par ses propres forces, d'y parvenir, alors l'homme concentre sa Torah et ses mitzvot sur un seul point, qui est la lumière en elle le ramène vers le bien, que ce soit pour lui toute la récompense qu'il veut de la Torah et des mitzvot, c'est-à-dire que la récompense de son effort soit que le Créateur lui donne cette force appelée force de don. Étant donné qu'il y a une règle, celui qui donne un certain effort, c'est-à-dire qu'il annule son repos, c'est parce qu'il veut quelque chose, sachant que sans effort, on ne le lui donnera pas. C'est pourquoi il est obligé de s'efforcer. Et de ce fait, l'homme qui s'efforce de pratiquer la Torah et les mitzvot, il a certainement quelque chose qui lui manque. Et c'est pourquoi il s'efforce dans la Torah et les mitzvot, par quoi il atteindra ce qu'il désire. Et selon cela, l'homme doit prêter attention et un peu de réflexion avant de commencer son travail dans le travail du Créateur à ce qu'il veut, c'est-à-dire quelle récompense il veut en échange de son travail, ou disons plus simplement, quelle est la cause qui l'oblige à s'occuper de la Torah et des mitzvot. Et alors, lorsqu'il réfléchit à cette chose, c'est-à-dire savoir ce qui lui manque, pourquoi il doit s'efforcer, alors l'homme commence à penser beaucoup de pensées jusqu'à ce qu'il lui soit très difficile de savoir en vérité ce qu'il veut. C'est pourquoi il y a beaucoup de personnes qui, lorsqu'elles commencent à penser pour quel but elles travaillent, alors elles ne peuvent pas fixer un but véritable. C'est pourquoi elles disent « Pourquoi nous fatiguer dans des pensées d'investigation ?» Et elles travaillent sans aucun but. Mais elles disent « Nous travaillons pour le monde futur. » Et qu'est-ce que le monde futur ? Pourquoi penser à cela ? Il suffit de croire que c'est une bonne chose et cela nous suffit. Quand nous recevrons la récompense du monde futur, alors nous saurons ce que c'est. Et pourquoi entrer dans des investigations ? Et il n'y a que des individus qui disent qu'il y a la notion d'adhésion au Créateur. Et afin de parvenir à l'adhésion au Créateur, il doit parvenir à l'équivalence de forme. C'est-à-dire, de même que « il est miséricordieux, toi aussi, sois miséricordieux ». Et alors, il commence à s'efforcer de parvenir à l'équivalence de forme, qui est que toutes ses actions soient dans l'aspect du don, car alors seulement le tout mais la dissimulation qui existe dans le monde passeront de lui. Et il commence à ressentir la Kedusha. Cependant, au moment où il commence dans son travail à parvenir au degré de donner, alors il voit qu'il en est très éloigné, qu'il n'a pas de désir dans la pensée, la parole, l'action, qu'il ait la possibilité d'orienter dans le but de donner. Et alors, il ne sait pas que faire pour atteindre la force du don. Et chaque fois qu'il ajoute des forces, il voit que toute cette affaire est de lui et au-delà, jusqu'à ce qu'il en vienne à la reconnaissance que cela n'est pas dans le domaine de l'humain, qu'il y ait une réalité où il puisse un jour parvenir à cela. Alors, il en vient à la reconnaissance que seul le Créateur peut l'aider, comme susmentionné. Et ce n'est qu'alors qu'il comprend qu'il doit s'occuper de la Torah et des mitzvot afin de recevoir une récompense. Et sa récompense est que, pour cela, il s'efforce, c'est que le Créateur lui donne la force du don. Et pour cette récompense, il espère, puisqu'il veut parvenir à l'adhésion au Créateur, qui est l'aspect d'équivalence de forme, qui est l'aspect du don. Et c'est toute sa récompense, ce qu'il espère, que par son effort dans la Torah et les mitzvot, il espère qu'on lui donnera une chose qu'il ne peut pas atteindre par lui-même. Plutôt, il a besoin que l'autre le lui donne, comme dans l'effort matériel, étant donné qu'il n'y a pas un homme qui puisse obtenir de l'argent par lui-même, c'est pourquoi il donne son effort, et pour cela, on lui donne de l'argent. De même dans la spiritualité, ce qu'il ne peut pas atteindre par ses propres forces, et il a besoin que quelqu'un le lui donne, alors cela, nous le nommons du nom de récompense. C'est pourquoi, lorsque l'homme veut parvenir à la mesure du don, du fait qu'il veut parvenir à l'adhésion au Créateur, béni soit-il, et qu'il ne lui est pas possible de parvenir à cette mesure, mais il a besoin que le Créateur le lui donne, et cela, qu'il veut qu'on le lui donne, cela s'appelle récompense. Et c'est pourquoi, étant donné qu'il y a une règle, si l'on veut une récompense, il est obligatoire de donner travail et effort. C'est pourquoi il accomplit la Torah et les mitzvot, afin qu'on lui donne cette récompense appelée force du don, c'est-à-dire sortir de l'amour de soi et recevoir un désir qu'il ait la force de s'occuper uniquement et seulement de l'amour d'autrui. Et c'est ce qu'ils ont dit. Qu'en tout temps, il s'occupe de la Torah et des mitzvot par l'ishma. Car de pas l'ishma, on en vient à l'ishma. Du fait que la lumière qui s'y trouve le ramène vers le bien. C'est-à-dire, comme susmentionné, que par l'effort dans la Torah et les mitzvot, dans le but de parvenir à l'ishma, alors il parviendra au degré de l'ishma par le fait qu'il s'est efforcé lui-même auparavant. C'est pourquoi il mérite que la lumière qui s'y trouve le ramène vers le bien. C'est ce qui s'appelle que du ciel, on lui a donné la force du don. Mais il faut demander, pourquoi a-t-il besoin d'abord de s'efforcer lui-même, et ensuite on lui donne la lumière de la Torah? Et pourquoi ne lui donne-t-on pas tout de suite la lumière de la Torah, et immédiatement le ramène-t-elle vers le bien? Et pourquoi s'efforcer et donner de l'énergie pour rien, et aussi perdre du temps pour rien? N'était-il pas mieux qu'on lui donne la lumière tout de suite au début de son travail, c'est-à-dire qu'il reçoive tout de suite la lumière et tout de suite commence son travail lishma? Et la notion est que il n'y a pas de lumière sans kli, et le kli est appelé désir. C'est-à-dire que l'homme qui a un manque et aspire à combler ce manque, cela est appelé kli. Et ce n'est qu'alors, lorsqu'il a un kli, c'est-à-dire un désir pour un certain comblement, alors il est possible de dire qu'on lui donne un comblement, et il est satisfait du comblement qu'on lui a donné. Car c'est à cela qu'il aspirait. Et récompense est appelée comblement, que l'aspiration reçoit. Et même plus que cela, que la grandeur de l'importance du comblement dépend de la mesure de l'aspiration. Et selon la valeur des souffrances qu'il a eues, dans cette même mesure, il jouit du comblement. C'est pourquoi il est impossible de donner à l'homme de la lumière qui le ramènerait vers le bien, à un moment où il n'a aucun désir pour cela, car la notion de le ramener vers le bien signifie qu'il perd la force de l'amour de soi et reçoit la force de l'amour d'autrui. Et si l'homme n'a aucun désir de sortir de l'amour de soi, et si on lui dit « Travaille, fais un effort, et en échange de cela, tu n'auras plus de désir pour l'amour de soi », cela n'est pas considéré pour l'homme comme une récompense. Plutôt à l'inverse. L'homme pense alors qu'en échange du fait qu'il a travaillé chez le propriétaire et qu'au lieu qu'il aurait dû lui faire du bien en échange de son effort, alors elle lui donne en échange de cela un grand mal, à tel point que tout l'amour de soi, il le perd en un instant. Et qui consentirait à une telle chose? Et c'est pourquoi l'homme doit d'abord apprendre l'olishma, car par cela il aura une aide du côté du corps, car l'homme est prêt à renoncer à un petit plaisir afin de recevoir un grand plaisir. Et du côté de la nature, il n'est pas possible pour un homme de se représenter un plaisir si ce n'est qu'il soit construit uniquement sur la base de l'amour de soi. C'est pourquoi on lui dit que, par son occupation dans la Torah et les mitzvot, il recevra une récompense. Et ce n'est pas un mensonge, car assurément il recevra une récompense. C'est-à-dire qu'on lui dit que, par son effort dans la Torah et les mitzvot, il recevra une récompense. Cela est vrai. Car assurément, il recevra une récompense. Mais la récompense changera. Car par exemple, le père dit à son fils, « Si tu es un bon enfant, je t'achèterai une voiture, comme celle avec laquelle les petits-enfants jouent. » C'est-à-dire une voiture en plastique. Et ensuite, le père est parti à l'étranger et il est venu après quelques années. Le fils a déjà grandi et il vient à son père et lui dit « Papa, n'est-ce pas que avant que tu partes à l'étranger, tu promets une voiture, un véhicule en plastique ?» Son père est allé et a acheté à la place une bonne voiture avec laquelle il peut voyager sur de longues distances. Et alors le fils a déjà de la raison, et il comprend que maintenant ce n'est plus le temps d'une voiture en plastique, mais d'une vraie voiture. Est-ce que cela s'appelle que son père l'a trompé? Certainement pas. Plutôt, le fils voit, maintenant, que lorsqu'il était enfant, il ne pouvait pas comprendre autrement. Mais justement, dans une récompense de « qu'est-ce que cela fait ?» Comme ici. Lorsqu'il commence avec une récompense de « qu'est-ce que cela fait ?», ce qui est appelé l'olishma, c'est-à-dire qu'il attend qu'on lui donne une récompense pour une chose qui n'a pas de valeur face à la véritable récompense qu'il recevra, à savoir qu'il méritera le lishma, qui est le kli dans lequel il est possible de prendre en lui le bien et le plaisir que le Créateur veut donner, qui sont les plaisirs véritables, il s'ensuit que lorsque l'on dit que le travail, l'olishma, c'est-à-dire pour recevoir une récompense, cela est vrai. C'est-à-dire que même lorsqu'il l'orientera dans le but de donner, il recevra aussi une récompense. Mais tout le mensonge est dans la récompense elle-même. Car l'homme, lorsqu'il se trouve dans le l'olishma, pense à une autre récompense qu'on lui donnera. Le kli qu'il reçoit, cela est appelé amour de soi. Tandis qu'ensuite, lorsque l'homme grandit, il commence à comprendre que les principaux kélim qui reçoivent la récompense sont dans les kélim de don. Que justement, par ces kélim-là, on reçoit le bien et le plaisir véritable. Et alors, il se ressent comme l'homme le plus heureux du monde. Ce qui n'est pas le cas de la récompense qu'il attendait de recevoir lorsqu'il était dans le l'olishma, alors qu'il n'était pas capable de recevoir qu'une récompense qui convient à un petit enfant. Il s'ensuit selon cela que lorsque l'on enseigne dans le l'olishma à recevoir plaisir et récompense en échange de son travail, cela n'est pas appelé mensonge. Du fait, il n'a rien perdu en ce qu'on lui échange une petite récompense contre une récompense plus grande. Mais il faut expliquer que le l'olishma, c'est-à-dire cette récompense, n'a pas le véritable nom comme il le pense, mais que la récompense a un autre nom que ce qu'il pensait. Mais la récompense reste une récompense. Et on n'échange pas la récompense, mais on échange le nom de la récompense, c'est-à-dire de récompense de mensonge et imaginaire à récompense de vérité. Et de tout ce qui précède, il ressort que l'essentiel que l'homme doit recevoir en échange de son effort dans la Torah et les mitzvot, c'est que le Créateur lui donne les kelim de don. Ce que l'homme lui-même ne peut pas atteindre du fait qu'ils sont contre la nature. Mais cela est un don du ciel.

C'est cela sa récompense qu'il a toujours attendu. Quand serais-je capable de faire contentement au Créateur béni soit-il? Et puisqu'il attendait cette récompense, c'est pourquoi cela s'appelle sa récompense. Et pour comprendre ce qui précède, il faut étudier dans l'introduction générale au livre Panim Meirot Umasbirot, où il est écrit la racine de l'obscurité et le massar dans le kli de Malchut. Et la racine de la récompense est enracinée dans la lumière réfléchie qui sort par le zivouk de Aka'a. Il donne là-bas la racine de ce que nous voyons dans ce monde. C'est-à-dire que tout ce que nous voyons dans ce monde, tout cela est des branches qui se prolongent des racines des mondes supérieurs. Et il dit là-bas, la racine de l'effort, c'est que l'homme ressent dans ce monde se prolonge de la racine du massar dans le kli de Malchut. Ce qui signifie que le kli que les créatures ont est appelé désir de recevoir du plaisir, que le Créateur a créé du fait que son désir est de faire du bien à ses créatures. C'est pourquoi il a créé dans les créatures le désir de recevoir du plaisir. Et cela est nommé Malchut dans les sphirotes supérieures. Et ensuite, nous apprenons, il s'est fait la notion de Tzimtzum, dont la notion est qu'elle ne veut pas être receveuse, du fait qu'elle veut l'équivalence de forme avec le Créateur. C'est pourquoi il s'est fait une règle dans la Kdusha qu'on ne reçoit rien sans pouvoir orienter dans le but de donner. Et c'est la notion de la correction du massar. Étant donné qu'on parle de lumière supérieure, c'est pourquoi le fait de ne pas vouloir recevoir la lumière est appelé massar. À l'exemple d'un homme, au moment où la lumière du soleil éclaire trop dans la maison et qu'il ne veut pas recevoir la lumière du soleil, alors il met un rideau ou un écran afin que le soleil ne brille pas dans la maison. C'est pourquoi, quand on parle de lumière supérieure, et lorsque la malroute, bien qu'elle ait eu un désir et un attrait grand de recevoir la lumière du plaisir, malgré tout, elle a renoncé au plaisir de ne pas le recevoir du fait qu'elle veut l'équivalence de forme. Cela est appelé effort, c'est-à-dire qu'elle fait une chose contre son désir, c'est-à-dire qu'elle se retient elle-même de recevoir le plaisir. Et aussi dans le monde matériel, l'homme, au moment où il doit renoncer à un certain plaisir, cela est appelé effort. Par exemple, l'homme prend plaisir au repos, et pour une certaine raison et un besoin, il renonce à son repos et va faire quelque chose. Cela est appelé effort. Et de même, il nous montre comment la branche matérielle, lorsqu'elle reçoit un salaire, ou cela prend racine dans le monde supérieur, il nous montre que la racine du salaire se prolonge de la lumière réfléchie, qui est le but de donner, qui sort du zivouk de Haka, qui se fait entre la lumière supérieure et le massar et la viout. Où il est écrit là-bas, étude des sphirotes, que la lumière réfléchie qui revêt sort comme conséquence des deux forces. La notion de zivouk de Haka dans la spiritualité est, si deux choses sont opposées l'une à l'autre, cela est considéré comme une frappe, dont la notion est, d'un côté, il a un grand attrait pour la chose, du fait qu'il voit que de cela il aura un grand plaisir, et d'un autre côté, il surmonte et ne reçoit pas

faut prier pour recevoir l'abondance. C'est-à-dire qu'avec ce kli, il y a ici deux choses. A, qu'il reçoit le plaisir qu'il y a dans l'abondance supérieure, qui vient de la pensée de la création, qui est de faire du bien à ses créatures. B, et en même temps, il se trouve lui-même dans l'équivalence de forme, qui est l'aspect B, qu'il a au moment de la réception de l'abondance. Voici que nous voyons, de tout ce qui précède, que tout le salaire n'est que la lumière réfléchie, qui est la force de don que l'inférieur reçoit du supérieur, qu'il nomme lumière réfléchie, dont l'explication est ce que l'inférieur donne au supérieur. C'est-à-dire, l'abondance qui vient du Créateur est appelée lumière directe, comme il est écrit, et Dieu a créé l'homme droit. C'est-à-dire, comme nous l'apprenons, que la pensée de la création était de faire du bien à ses créatures. C'est-à-dire que les inférieurs reçoivent l'abondance, et cela est appelé droit. Cependant, les receveurs de l'abondance veulent l'équivalence de forme. C'est pourquoi nous avons une correction appelée lumière réfléchie. C'est-à-dire que celui qui reçoit l'abondance ne la reçoit pas du fait qu'il veut jouir, mais du fait qu'il veut donner au supérieur. Ce qui signifie, comme le supérieur veut que le receveur jouisse, de même le receveur de l'abondance, son intention est qu'il restitue du plaisir au donneur, que le supérieur jouisse du fait que sa pensée s'est accomplie. Il s'ensuit de cela que l'essentiel de la récompense est la lumière réfléchie, c'est-à-dire la force du don, ce que l'inférieur reçoit du supérieur. Mais en tout cas, il faut comprendre pourquoi nous disons que le kli, appelé force du don, c'est toute la récompense. Or, récompense signifie une chose que l'on reçoit. Comme on dit, je travaille afin de recevoir une récompense. Comme on dit, le but de la création est de faire du bien à ses créatures, c'est-à-dire qu'ils reçoivent une récompense. Et ici, nous disons que la récompense est appelée force du don. Et ce que nous comprenons, c'est que la récompense devrait être que l'homme mérite l'atteinte de la divinité et ses secrets de la Torah, et ainsi de suite. Mais que dit-il ? Que la récompense est en cela que nous atteignons la force du don, c'est-à-dire la force de donner. Et il nous est dit encore que cela provient de la racine supérieure, qui est appelée lumière réfléchie. Voici, il est connu la règle « plus que le veau veut téter, la vache veut allaiter ». Si c'est ainsi, il en ressort de cela que le Créateur veut donner aux créatures plus que les créatures veulent recevoir. Mais qui empêche ? Mais il faut se souvenir de la notion de Tzimtzum qui a eu lieu, qui est afin qu'il y ait pour les créatures la notion d'équivalence de forme, qui est une correction, afin qu'il n'y ait pas la notion de pain de la honte, qui provient de notre racine, étant donné que le Créateur, sa notion est de donner, et non de recevoir, que Dieu nous en garde, car il n'est pas porteur de manque, qu'il est la notion de réception. C'est pourquoi, selon la règle qu'il y a dans notre nature, que toute branche veut ressembler à sa racine, c'est pourquoi, quand l'inférieur doit faire une action qui ne se trouve pas dans la racine, il ressent une gêne. Il s'ensuit de cela, à propos de l'abondance et plaisir, à cela, l'homme n'a pas à faire aucune action pour la recevoir, comme susmentionné. Car, plus que la créature veut recevoir, le Créateur veut lui donner. Mais, comme susmentionné,
La créature n'a pas de clic qui puisse

0: jouir des plaisirs qu'on lui donnera à cause de la honte. Comme susmentionné, il s'ensuit que toute notre récompense, ce qui nous manque, c'est le kli, appelé force du don, que seuls les kélim nous manquent et non les lumières. C'est pourquoi il en ressort que l'essentiel de la récompense est la force du don. Mais afin d'atteindre ce kli appelé désir de donner, il faut aussi un désir. Dire que nous ressentions qu'il nous manque ce kli. C'est pourquoi nous devons nous engager d'abord dans la Torah et les mitzvot l'olishma. Et c'est cela notre effort, que nous voyons que tout ce que nous faisons, tout est pour l'utilité personnelle, et il n'y a aucune intention. Et alors nous voyons qu'il nous manque la force de donner. Et nous voulons une récompense en échange de notre travail, que le Créateur nous donne cette récompense, qui est le désir de donner. Et lorsque nous aurons cette force, nous pourrons recevoir le bien et le plaisir qui se trouvent prêts, pour lesquels nous n'avons pas besoin de donner aucun travail, car c'est le Créateur qui nous donne cela. Seulement, chaque fois que l'homme monte de degré en degré, c'est seulement pour acquérir à chaque fois la force de donner, et il ne manque rien d'autre.
1: 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עוד שזה נמשך משורש העליון, שהוא הנקרא אור חוזר. הנה ידוע הכלל, יותר ממה שהעגל רוצה לנוק, הפרה רוצה להניק. אם כן, יוצא לפי זה שהבורא רוצה לתת לנבראים יותר משהנבראים רוצים לקבל. אלא מי מעכב? אלא שצריכים לזכור את עניין הצמצום שהיה, שהוא בכדי שיהיה להנבראים עניין של השתוות הצורה, שהוא תיקון, שלא יהיה עניין של נהמה דחיסופה, שהוא נמשך משורש שלנו, היות שהבורא עניינו הוא להשפיע ולא לקבל חס ושלום, ושהוא לא בעל חיסרון, שיהיה לו עניין של קבלה. לכן, לפי הכלל שיש בטבע שלנו, שכל ענף רוצה להידמות לשורשו, לכן, בזמן שהתחתון צריך לעשות איזו פעולה, שאין זה נמצא בשורש, הוא מרגיש אי נעימות. נמצא לפי זה, על שפע שהוא אור ותענוג, אז זה אין לאדם לעשות שום פעולה שיקבל את זה, כנ"ל. כי יותר מה שהנברא רוצה לקבל, הבורא רוצה לתת לו. אלא כנ"ל, שאין להנברא כלי שיוכל ליהנות מהתענוגים שיתנו לו, מסיבת הבושה, כנ"ל. נמצא שכל השכר שלנו הוא מה שחסר לנו, הוא הכלי. שנקרא כוח השפעה, שרק כלים חסר לנו ולא אורות. לכן יוצא מזה שעיקר השכר הוא כוח השפעה. אבל בכדי להשיג את הכלי הזה, שנקרא רצון להשפיע, צריכים גם כן רצון. היינו שנרגיש שחסר לנו את הכלי הזה. לכן צריכים לעסוק בתורה ומצוות שלא לשמע מקודם. וזוהי היגיעה שלנו, שאנו רואים שכל מה שאנו עושים הוא הכל לתועלת עצמית ואין שום כוונה להשפיע. ואז רואים שחסר לנו כוח השפעה, ואנו רוצים שכר עבור עבודתנו, שהבורא ייתן לנו את השכר הזה, שהוא הרצון להשפיע. וכשיהיה לנו את כוח הזה, נוכל לקבל את הטוב והעונג שזה נמצא מן המוכן, שאין אנו צריכים לתת על זה שום עבודה, כי זה נותן הבורא. רק תמיד שהאדם יעלה מדרגה לדרגה, הוא רק לרכוש כל פעם כוח השפעה, ויותר לא חסר.
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0: Oui, je vais lire l'extrait que mentionné Gershon. Selon le fait que la personne devrait prêter attention, penser avant de commencer son travail dans le travail du Créateur, qu'est-ce qu'il veut, c'est-à-dire quelle récompense est-ce qu'il veut en retour de son travail? Maintenant, nous allons passer au cours de mars 2003.
3: אנחנו שמענו מאמר מקרח אי שלבי הסולם עמוד
0: Nous avons entendu l'article du tome 5 des degrés de l'échelle page 244 la notion du don
3: הבורא
0: Le créateur a créé un désir de recevoir une existence à partir de l'absence. Et celui-là, nous devons le recevoir comme une sorte de fardeau sur nous-mêmes. Nous devons nous représenter nous-mêmes. Allez, une fois, représentons-nous ainsi. Nous sommes complètement comme le Créateur. Nous nous trouvons dans le désir de donner. Lui et nous, vraiment en adhésion, en équivalence, en égalité, il n'y a aucune différence entre nous. Il vient une sorte de force particulière qui s'appelle le mauvais penchant, la dissimulation, le désir de recevoir et commence de plus en plus en plus à s'installer sur nous et à nous éloigner du Créateur. Comme ça, avec force, de plus en plus en plus, jusqu'à vraiment nous pousser à l'endroit le plus éloigné, le plus bas par rapport au Créateur. C'est la notion de la création. Plus nous descendons, comme si cette force nous repoussait, nous poussait comme ça. Alors, bien sûr que nous perdrons les remplissages, les qualités, les plaisirs, tout. Quand nous nous trouvons à l'endroit le plus bas et ressentons à quel point l'épaisseur de ce mauvais penchant vraiment est sur nous une telle lourdeur,
3: alors
0: bien sûr, si nous ressentons où nous étions et quelle lourdeur maintenant de ce mauvais penchant il y a sur moi qui m'éloigne du Créateur, alors bien sûr que ma récompense, c'est de m'en débarrasser. Et en retour, de le repousser un peu, de le rejeter, c'est ce qui s'appelle me purifier de lui. Et revenir de nouveau à l'état où j'étais auparavant. De cette manière, il est peut-être plus facile de comprendre que la récompense est un clé de don, revenir à un clé de don à la lumière réfléchie. C'est ce qu'il nous faut. C'est-à-dire que si nous acceptons cette idée que la création
3: est
0: ce qui nous éloigne du Créateur, et que nous devons la purifier, alors la lumière réfléchie est effectivement la récompense. Quel est le problème dans cette image que j'ai dessinée? Le problème, c'est que l'image est imaginaire et non ressentie. Je peux maintenant un instant me représenter une telle chose dans mon imagination, mais je ne ressens pas, je n'ai pas de Rishimot de l'état de Ein Sof où lui et moi sommes vraiment un. Et ensuite vient un certain mauvais penchant et commence à m'éloigner de Ein Sof, à me repousser comme ça, à me pousser dehors. Si nous avions de tels Rishimot, Ein Sof et moi maintenant, alors je ressentirais toute cette lourdeur du désir de recevoir qui repose vraiment sur moi. Je ressentirais toute cette distance à quel point elle me pousse vraiment comme un ressort hors de Ein Sof. La récompense et la punition seraient claires pour moi, et l'effort et toutes les choses, alors seraient claires. Si tout était si clair, qu'est-ce qu'il y aurait de mauvais? Ce qu'il y a de mauvais, c'est que je me trouve maintenant sous le mauvais penchant. Ce n'est pas qu'un corps étranger est tombé sur moi, qui me domine maintenant et m'a éloigné de Ein Sof. Alors il en ressort que maintenant il me domine. Et moi, je ne me trouve déjà plus dans la conscience des Rishimot de Ein Sof. Et s'il me domine, si je ressentais Ein Sof, les Rishimot, peu importe, les Rishimot de la spiritualité, sous la domination du mauvais penchant, alors je voudrais atteindre Ein Sof à l'intérieur du mauvais penchant, à l'intérieur du désir de recevoir. Alors, je m'éloignerai de Ein Sof vers ce monde-ci par mon propre désir, pas nécessairement qu'il l'aurait fait contre mon désir, mais je voudrais recevoir moi-même, recevoir Ein Sof dans des kélim de réception, c'est-à-dire dans mon état, à mon degré, ce qui s'appelle déjà une klipa. C'est-à-dire que nous avons une dissimulation, la dissimulation ne nous permet pas d'être une klipa. Bien que je ne vois pas l'état véritable et que je ne puisse pas vraiment aspirer à lui, au moins vers le mal, je ne suis pas attiré. Qu'est-ce que ça veut dire ne pas être attiré vers le mal? Je ne pense pas à recevoir la spiritualité dans le but de recevoir, dans les kélim de réception, corrige le Rav. Et à chaque fois que je fais un effort, Alors, la conscience spirituelle me vient selon mon degré, selon combien je peux atteindre le don. C'est-à-dire que je dois d'abord travailler sur les kelim et ensuite j'atteins les remplissages. Et mon travail devient alors de recevoir les kelim comme récompense.
3: אתם לא שואלים, אז אני לא יכול להגיד.
0: Vous ne posez pas de questions, alors je ne peux rien dire. Comment est-il possible que le plaisir ce soit un ajout de kli? Tu dis qu'on reçoit des kelim de dons, il l'écrit aussi à la fin de l'article, à la fin et du fait que je grandis, alors je reçois encore des kelim de dons. Qu'est-ce que c'est alors le remplissage? Qu'est-ce qu'il demande? Il demande, si ma récompense est un kli, et que tout l'ajout que je reçois est un ajout de kli. Un kli, ça s'appelle un désir. Un kli, ça s'appelle un manque. Si je reçois un manque supplémentaire à chaque fois, alors je reçois davantage de vide. Alors, ça s'appelle une récompense. C'est vers ça qu'on progresse. Est-ce que ça fait du bien? Dans un kli pour donner, il n'y a pas de manque. Il n'y a pas de manque. Le manque est seulement de donner. Qu'est-ce qui s'appelle un kli pour donner? C'est qu'il veut donner, oui? Donner, sur ça il n'y a pas eu de tzimtzoum, sur ça il n'y a aucune limitation, c'est toujours possible, et c'est pourquoi nous ne pouvons pas dire qu'un kli pour donner est vide. Ça n'existe pas un kli pour donner vide. Si c'est un kli. C'est-à-dire que si j'ai un désir de recevoir avec un massar qui veut donner, alors je peux donner. Je n'ai pour ça aucun problème. Si le remplissage, je n'ai rien à dire. Sur le remplissage, je n'ai rien à dire, je n'ai rien à penser. Je n'ai pas à m'inquiéter. Car mon remplissage, c'est le don lui-même. L'acte de don est le remplissage du kli de don. Alors, représente-toi toi encore une fois une mère qui donne à son enfant. Et l'enfant, Dieu merci, est en bonne santé et veut manger ce qu'elle a préparé. Et elle lui donne cette bouillie et l'enfant mange. De quoi la mère a encore besoin? De quoi a-t-elle encore besoin? Je te le demande. Encore le fait de cet acte qu'elle fait, il y a encore quelque chose qui puisse la remplir? Et tu dis, elle veut encore donner. Elle veut encore donner, c'est un autre kli, c'est un kli complément supplémentaire. Je parle d'un kli qui existe. Elle donne maintenant à manger à l'enfant et l'enfant mange. Bon, elle a encore un désir? Elle a besoin d'un autre remplissage. De quel remplissage a-t-elle besoin en dehors de l'acte de don, étudiant? Qu'elle voit qu'il prend du plaisir, je ne sais pas, le rap. Si elle reçoit déjà d'elle, alors c'est tout. Alors qu'est-ce que tu demandes? C'est-à-dire qu'un kli de don jouit, se remplit du fait qu'il a cette correction, du fait qu'il est capable de donner. Et c'est pourquoi sur le don, il n'y a aucune limitation. Tu peux toujours te remplir et te soucier seulement toujours plus et plus et plus encore. Comme ça, c'est plus facile à penser, ce dont tu as parlé au début. Je n'ai absolument rien entendu. Alors, bon. Autre étudiant. Alors qu'est-ce que c'est la lumière? Qu'est-ce que c'est la lumière? Ça s'appelle lumière? Le kli, c'est la lumière. Tout à fait juste. Le kli, c'est la lumière. Oui. Pour toi, le kli, c'est un kli. Et la lumière, c'est ce qu'il contient. Et dans l'acte du don, ce n'est pas comme ça. La lumière, ça s'appelle le plaisir. Si je donne à quelqu'un, et que c'est tout mon désir, donner, et que je donne, alors par ça, mon désir est rempli. Qu'est-ce que tu donnes? Tu donnes ce qu'il veut. Si j'ai la possibilité de donner, question, est-ce que le plaisir de donner, ce n'est pas un désir de recevoir en quelque sorte? Nous parlons d'un désir de donner qui n'est pas égoïste. Nous parlons de donner dans le but de donner et non dans le but de donner dans le but de recevoir. C'est vraiment bien en théorie, mais à chaque fois ça revient comme une sorte d'un ressenti qu'il en ressent un rejet, comme quelque chose qui brûle, quoi, qu'on ne peut pas résister. Tu dis comme ça, quand je pense au don, je reçois une sorte de rejet de ça, c'est ça? Un tel rejet que je ne peux pas supporter ça. Je ne peux pas entendre parler de ça. J'ai une sorte de... Ça me dégoûte. Maintenant, avant tout, c'est un ressenti. Sur un ressenti, on ne peut pas dire que c'est vrai ou faux. Vrai ou faux, on peut le dire selon l'intellect. Mais selon le ressenti, nous devons dire oui ou non. Il est présent ou absent. Il est présent? Oui, c'est tout. Maintenant, alors, nous devons seulement aborder ce ressenti et l'analyser. Oui, c'est-à-dire vérifier. Est-ce que c'est bien, pas bien, pourquoi oui et pourquoi non? Mais le phénomène est un phénomène présent. Le fait que je ressente que quand je parle du don, ça me fait du mal. Je ne veux pas de ça. C'est déjà un ressenti véritable. C'est-à-dire que je suis parvenu à un état où ma nature et ce sujet du don sont vraiment deux choses opposées. À tel point que je hais le don, je ne veux pas en entendre parler, oui? Je le hais. Bon, c'est déjà une constatation de la vérité. C'est-à-dire que maintenant, moi, je ressens que je veux seulement recevoir. Mais donner, je n'en veux absolument pas. Très bien. Qu'est-ce qu'on fait ensuite? Si, disons, je fais grandir de plus en plus et encore plus mon effort, avant, je ne ressentais pas que le sujet du don m'était aussi détestable. Ça m'est venu à la suite de l'étude, de l'effort, de la pensée, de toutes sortes de choses terribles que j'ai traversées. Si maintenant je fais grandir mon effort, encore plus, nous voyons que les choses quantitatives deviennent qualitatives. C'est-à-dire qu'alors il me viendra non pas un ressenti de plus en plus grand, une répulsion envers le don, mais peut-être qu'il y aura une sorte d'autre ressenti et une autre détermination de mon état. Peut-être, disons, si j'étudie et que je reçois une impression des livres et de la société et aussi de ma vie, que le don peut être une chose... Peut-être que je ne le veux pas, mais apparemment c'est une chose indispensable. Je le ressentirai un peu. Apparemment, le monde véritable est construit selon ce principe.

0: שלום, שלום לכל החברים האהובים, היקרים והמיוחדים, האנשים המיוחדים.
1: Bonjour chers amis, bien-aimés et très chers, chez qui s'est éveillé un point dans le cœur. Nous sommes très heureux que vous soyez avec nous, que vous ayez libéré du temps pour cela, que vous mettiez de côté tous les soucis quotidiens. Tout ce qui s'est passé aujourd'hui, tous les problèmes en quelque sorte qui se sont éveillés, que vous avez dû régler, tous les soucis matériels ou pas matériels, de la famille, etc., tout ce qui vous a embrouillé l'esprit pendant toute la journée. Maintenant, c'est le moment de les jeter à la poubelle, de les mettre de côté et de vous concentrer sur les écrits du Rabash, tellement précieux. Peu importe ce qu'il va nous dire, le fait même de faire des efforts pour aller sur ses traces, c'est la chose qui peut le plus nous aider dans ces 24 heures pour nous approcher du Créateur. C'est ce que nous voulons faire aujourd'hui. Prendre un autre article du Rabash et aller dans ses traces. Il ressent et la réalité spirituelle et nous donne des signes de repère pour que nous puissions aller sur ses traces. Et si nous avons un peu de chance, eh bien, nous serons comme lui, nous lui ressemblerons. Et ça nous aidera à nous rapprocher du Créateur. C'est ce que nous voulons faire aujourd'hui. Nous avons choisi un article. C'est un article complexe, comme les écrits du Rabash, ce qu'il écrit. Quelque chose de complexe. Et une partie du contenu se trouve dans le site du congrès, le congrès qui est l'éveil d'en bas. Dans une minute, ça va être dans deux semaines. Et nous serons ensemble avec tous nos amis dans un autre endroit. Nous serons ensemble avec nos amis en Floride, en Amérique du Nord, avec nos amis en Roumanie, en Espagne, qui seront à Madrid, nos amis français qui seront dans un congrès en France, et ainsi de suite. Tous nos amis seront là où se trouve le congrès régional, dans leur région, et qui se produira dans beaucoup d'endroits différents physiquement. Au même moment, nous serons tous dans la même plateforme de diffusion.
2: Évidemment, on ressentira les uns les autres. Évidemment qu'on aura aussi des points dans la journée où on sera connectés ensemble dans tout le groupe mondial. Et évidemment qu'on aura beaucoup de temps, qui est une chose très spéciale, de s'occuper de notre région, de parler avec nos amis, les amis qui parlent notre langue, de pouvoir parler, s'asseoir et passer à travers des cours et des séoudotes et des choses très vérimes, comme ça ensemble. Comme dans nos conditions, pas qu'on regarde quelqu'un, mais c'est que nous, on organise nos propres activités. C'est quelque chose de très spécial. C'est pas quelque chose qu'on fait souvent. Parce que quand on fait un congrès mondial, alors tout le temps, il y a un seul processus dans lequel on se trouve. Alors que ici, il y a vraiment beaucoup de temps, de conditions, pour chaque, région de s'occuper de soi-même, avec des amis qui parlent la plupart du temps leur même langue et qui vivent dans le même pays, en tout cas dans la même région. Et c'est vraiment très spécial. Et c'est évidemment que ça a déjà commencé, en fait, ce congrès. Mais donc, on a choisi un article qui est l'un des matériels qui est adapté au congrès. Le congrès, puisqu'on en parle déjà, je ne sais pas à quel point est-ce que vous avez pu rentrer sur le site du congrès, mais je vous recommande de faire ça. C'est dans différentes langues, chacun peut rentrer dans sa propre langue. Donc si vous rentrez sur le congrès, vous allez voir qu'il y a cinq sujets. Le premier sujet, qui est le sujet principal, c'est On éveille d'en bas. Ça, c'est le premier sujet. Deuxième sujet, c'est la grandeur de la société et la grandeur du Créateur. troisième sujet, c'est on s'éveille et on construit, et on s'inclut et on construit un seul. Quatrième sujet, c'est on construit une prière. Et cinquième sujet, c'est la joie et la gratitude. Dans chacun de ces sujets, chacun de ces cinq sujets-là, il y a des matériaux, des articles, des paroles du Rav, des clips, etc. Je le dis parce que c'est pas sûr que tout le monde a probablement pu déjà prendre le
0: en faute,
2: prendre aller sur le site. Ça peut justement vous préparer. Par exemple, ce matin, j'avais besoin de préparer un cours, donc je suis allé sur le site du congrès. On a cherché des articles, on a construit un cours. Donc voilà, ça m'a engagé à rentrer sur ce processus. Et moi aussi, j'attendais que vous rentreriez sur ça, que vous occupiez des sujets, des matériaux, parce que justement, ça vous prépare. C'est justement ce qu'on va faire aujourd'hui aussi. On a pris un article dont le nom c'est qu'est-ce que l'interdit de saluer avant de bénir le Créateur dans le travail? Ça, c'est l'article. Mais on l'a pas pris par hasard. On l'a pris parce que il vient du cinquième sujet qui s'appelle la joie et la gratitude. Et ce sujet, en général, il est dédié au sujet de la joie et la gratitude. Donc, c'est ce qu'on va faire aujourd'hui. Après cette introduction, je pense que vous comprenez ce qu'on va faire. On va lire l'article. C'est pas un article très court, c'est un article qui a vraiment une certaine profondeur. On va lire ensemble, vous allez pouvoir poser des questions, vous pouvez poser des questions sur le sujet, sur le congrès, vous pouvez poser des questions sur la préparation au congrès, sur tout sujet que vous pensez que c'est important, sur la dizaine, sur votre travail, évidemment sur l'article lui-même, ok? Donc c'est ce qu'on va faire aujourd'hui, on a aussi du temps, on est ici en confortabilité, on est content, on est tous très contents de faire quelque chose pour l'humanité.
1: Commençons à lire. Lire des articles du Rabash, c'est la chose qui sert le plus, qui est le plus utile. Par la suite, nous pourrons faire d'autres choses encore plus utiles. Mais à propos de la lumière supérieure, nous corriger. Et à partir de cette correction, nous saurons que faire. Quand l'individu s'élève un petit peu au-dessus du niveau animal où il se trouve, alors il peut découvrir des choses.
2: Donc, participez au cours avec nous, poser des questions, clarifier les sujets, et comme ça, on éveille d'en bas la lumière qui ramène vers le bien. On veut éveiller autant que possible de lumière qui puisse venir sur nous. Voilà, que la lumière vienne, et nous, on va essayer de s'y rapprocher. Donc, on va commencer, voilà, on va lire petit à petit. Faut pas avoir peur. La langue est un petit peu complexe parfois. Il y a des choses qui sont pas tellement simples dans les paroles. Mais petit à petit, vous recevez une certaine forme. Donc, ne pas trop se presser si on comprend pas quelque chose ou on comprend pas pourquoi est-ce que c'est relié à la phase précédente. On va évidemment essayer d'aider autant que possible. Mais on va essayer surtout de se concentrer sur l'attirance de la lumière.
1: Qu'est-ce que l'interdit de saluer avant de bénir le Créateur dans le travail?
2: Oui, d'ailleurs, justement, ça c'est quelque chose de pas tellement clair. C'est quoi ça? C'est quoi ce sujet? Parce que tout d'abord, il faut dire bonjour au Créateur et ensuite à l'homme.
1: Est-ce que le Créateur a besoin d'honneur? Le Créateur est plus important que l'ami. On doit d'abord bénir le Créateur, lui dire bonjour. Et sinon, est-ce que le Créateur pourrait s'en offenser?
2: C'est très intéressant parce que justement, pour cette phrase, il y a une coutume, une vraie coutume, et on a d'ailleurs entendu de notre enseignant, que, rappelez-vous, la première chose que l'homme fait quand il se lève le matin, vous entendez? La première chose qu'il doit faire, c'est dire shalom au Créateur, bonjour au Créateur. C'est la première chose, pas jouer sur le téléphone, pas parler avec ses enfants, avec la femme, avec le mari, et même pas avec les amis de la dizaine. Tout d'abord, c'est le renouvellement du contact entre soi et le Créateur. Et d'ailleurs, d'habitude, on commence avec la gratitude. Quand l'homme se lève le matin, il doit gratifier le Créateur. Ça, c'est la première chose qu'il fait. Ensuite, il continue de s'occuper du corps, se laver les mains, les toilettes, peu importe. Chacun fait ce qu'il fait, mais tout d'abord, c'est vraiment, évidemment, on ne parle pas d'une action physique, hein. Mais on parle du désir intérieur. Mais c'est vraiment une coutume que les kabbalistes ont accoutumé, que la première chose que l'homme fait quand il se lève le matin, c'est dire bonjour au Créateur, de saluer le Créateur. Et moi, je vais vous raconter ici que justement, nous ici, on se rassemble physiquement. Hein. Le matin, on n'est pas un groupe virtuel. On a ici un hall d'études, comme vous le savez. Donc, le Rav a créé une coutume où on ne parle pas de conversation d'extérieur avant de venir au cours. Donc, on vient en cours. Évidemment, on lit l'article, mais on ne fait pas de conversation. C'est pas tout comment ça va, qu'est-ce que tu as fait, comment est-ce que c'était hier, est-ce que tu as bien dormi ou pas. Non, tout d'abord, on se concentre sur la source, sur le Créateur, préparation, et ensuite on commence le cours. C'est pas pour rien qu'il y a ces coutumes. C'est vraiment basé sur les racines spirituelles où tout d'abord, l'homme cherche de nouveau le point de contact avec le Créateur et ensuite continue le reste du processus.
1: Cet article s'appelle « Qu'est-ce que l'interdit de saluer avant de bénir le Créateur ?» Et il l'a ajouté « Dans le travail spirituel ». Comme d'habitude, le rabbin, je donne d'abord une citation du Zohar. Ça vient du livre du Zohar avec les pérouges du Soulam. Il écrit ainsi, Rabbi Yehuda ouvrit, cessez pour vous l'homme qui a une âme dans son nez, car en quoi est-il estimé, etc. Est-ce que le prophète a mis en garde de s'abstenir des autres êtres humains, et ainsi que les autres êtres humains s'abstiennent de lui, et se trouveraient des êtres humains qui ne s'approcheraient jamais les uns des autres? Et il répond, plutôt, l'Écriture a établi à propos de celui qui se lève tôt à la porte de son prochain pour lui donner le salut avant de bénir le Créateur. Et à ce sujet, il est écrit « cessez », etc. Donc, jusqu'ici, c'est bon.
2: Donc on voit justement que ici le Rav, il ramène une citation pour commencer sur les sources. Hein. Voilà, il y a plusieurs choses qu'on a sur le chemin où on voit par exemple que le rabbage ici, qui a faim de la correction, mais il commence pas avec lui-même. Il vient avec une citation. Il prend le Zohar comme base et ensuite il commence à expliquer. Évidemment qu'il aurait pu commencer à expliquer de par lui-même. Il n'y a pas besoin d'aide, il n'y a pas besoin de soutien. Voilà, lui, il est assez grand pour expliquer ça tout seul. Mais ici, c'est justement la grandeur de ces personnes très sublimes. Le Baal HaSulam, le Rabbage, notre Rav, tout d'abord, il commence avec la source qui est au-dessus de lui, et ensuite, il va commencer à dire ce qu'il veut dire. Mais c'est avec ça qu'il commence, c'est ça ce qu'il met comme base. Et d'ailleurs, justement, à mes yeux, c'est justement un exemple de ce dont on parle. Que tout d'abord, il met la source, c'est-à-dire l'étape précédente à lui, donc la personne, l'étape qui est au-dessus de lui, et ensuite il commence à expliquer. Et pas à l'inverse, pas comme nous, on a l'habitude de se coutumer.
1: Même parfois, il cite le Zohar, ensuite les pérouges du Baal HaSulam, son père, ce qu'il a écrit. Il continue ensuite. Et à première vue, quel est l'interdit? Si l'homme donne le salut à son prochain avant de bénir le Créateur, cela semble comme s'il honorait son prochain avant d'honorer le Créateur. Est-ce que le Créateur a besoin d'honneur pour que l'on dise que s'il ne l'honore pas avant son prochain, il a porté atteinte à son honneur, béni soit-il.
2: Donc là, il nous pose une question. Le Créateur, est-ce qu'il a besoin de notre honneur? Quoi? Le Créateur, c'est quand même le système général, la qualité du don, tout puissant, infini. Il a besoin de notre honneur? On a l'impression que c'est très humain. On a l'impression que c'est quand même un comportement très humain. Donc le rabbin dit que comment est-ce que c'est possible que le Créateur veuille vraiment notre honneur? Il a besoin que nous, on l'honore. On parle ici vraiment comme d'une personnalité qui n'est vraiment pas acceptée dans la sagesse de la Kabbale. Donc ici, justement, il y a une pointe d'interrogation. Donc il continue, il dit. Et regardez cet exemple parce que c'est très intéressant. Justement, les exemples du rabbin. Bon. Tout d'abord, elles sont basées sur quelque chose, mais en plus, elles sont très tangibles. C'est-à-dire qu'il parle de choses peut-être qui sont loin de nous, mais là, dans les exemples, il les rapproche vraiment. Donc là, il dit ça. N'est-ce pas que cela ressemble à un homme qui rentre dans un poulailler, vraiment un poulailler de poulet. Et donc, l'homme voit que le coq regarde son compagnon qui est dans le poulailler. C'est-à-dire que le coq regarde le coq qui est à côté de lui et pas l'homme qui vient de rentrer. Parce que le coq, il ne donne pas d'attention à l'homme. Et donc, il ne fait pas attention à l'homme qui est le maître de maison. Et donc, nous pose la question le rabbin, est-il possible de dire que le coq a porté atteinte au maître de maison? Quoi? L'homme, il est vexé par le fait que le coq, il regarde le coq à côté de lui et pas sur l'homme qui vient de venir? Évidemment que non. Donc, il nous dit la même chose. À plus forte raison, les créatures par rapport au créateur. Assurément que c'est encore plus éloigné de la grandeur du Créateur que l'homme soit considéré comme quelque chose par rapport au Créateur, pour que l'on dise qu'il a porté atteinte, que Dieu nous en garde, à l'honneur du Créateur. C'est-à-dire que tout comme le coq ne porte pas atteinte à l'honneur de l'homme en ne le regardant pas quand l'homme rentre, et ça c'est vraiment clair, parce que quoi, t'as besoin de l'honneur des coqs en tant qu'homme. Donc la même chose ici, on ne donne pas d'honneur au Créateur. Eh bien, c'est la même chose qu'un coq par rapport aux hommes. Donc quoi? Est-ce que le Créateur est vexé par le fait que l'homme ne l'honore pas? Donc voilà, regardez comment est-ce qu'il se rapporte à tout le processus. Il donne simplement des questions. Des questions, des problématiques, mais sans réponse. Et nous, on veut le suivre.
1: Il continue. Il faut encore comprendre ce qui est écrit. Plutôt, l'Écriture établit cela à propos de celui qui se lève tôt à la porte de son prochain. Qu'est-ce que cela signifie précisément à la porte de son prochain? Que veulent-ils indiquer par cela? Comme si cela signifiait que ce n'est pas en se levant tôt à la porte de son prochain, alors il est permis de dire le salut à son prochain. Il faut expliquer cela dans la notion de travail de l'homme, que dans le chemin du travail, tout est dit à propos d'un seul homme. C'est-à-dire que la notion de son prochain, dire le salut, cela aussi est dans un seul homme. Quand je dis bonjour à quelqu'un, je le salue, tout est à l'intérieur de moi, le Créateur, tous les peuples du monde, tout est en nous. C'est la perception de la réalité. Et il continue. Il est connu que la notion du travail de l'homme est que l'homme doit parvenir à l'adhésion au Créateur, appelée équivalence de forme, étant donné que nous apprenons que du côté du Créateur, que son désir est de faire du bien à ses créatures. Il a créé dans les créatures un désir de recevoir, qui est l'aspect d'aspiration à recevoir plaisir et jouissance, ce qui est appelé le but de la création. Mais afin qu'il n'y ait pas l'aspect de honte, a été fait une correction appelée tsimtsum et dissimulation, de sorte que l'on ne ressent pas la Kdusha et le bien et le plaisir qui existent dans la Kdusha. Et comme d'habitude, le rabbage commence par les sources. Et ensuite, il parle que tout est dans un seul homme. Parfois, il le dit de façon claire, parfois moins, mais c'est évident que tous les écrits qu'a écrit le Baal HaSulam, il décrit toujours quel est notre travail, c'est à l'intérieur de l'individu. Et il continue toujours par le but de la création. Le but de la création, c'est faire du bien à ses créatures. Le Créateur veut que nous prenions plaisir dans ce monde. Mais on dit qu'on ne peut pas faire cela parce que l'individu va ressentir de la honte. Et c'est pourquoi il a fait la dissimulation et la restriction, tsimtsum, et que uniquement par cela, après la restriction et la construction d'un massar écran, alors on peut ressentir alors la Kedusha et le bien et le plaisir qui existe dans la Kedusha.
2: Et bien que nous disions chaque jour « toute la terre est pleine de sa gloire », néanmoins, il règne sur cela un aspect de dissimulation. Ici, c'est important de savoir comment l'expliquer selon la sagesse de la Kabbale, selon la langue de la Kabbale. C'est quoi « jour » ? Jour, c'est un moment où la lumière rentre dans le clé. Quand on parle de la nuit, c'est le retrait de la lumière du clé. Le jour, c'est la rentrée de la lumière dans le clé. Donc, il dit que, bien que nous disions chaque jour, c'est-à-dire à chaque état où la lumière rentre dans le clé, on dit que toute la terre est pleine de sa gloire. La terre, c'est un désir de recevoir. Et sa gloire, la gloire du Créateur, c'est la lumière, le remplissage qui rentre dans le désir, dans le but de donner. Et donc, en fait, il dit que, justement, chaque jour, là, quand la lumière rentre dans le clé, c'est le Créateur qui le remplit, dans le but de donner. Et donc, le Rabash nous dit que, malgré tout, il reste sur cela un aspect de dissimulation. Que, justement, on doit croire en cela. Cependant, tout le temps que l'homme n'a pas corrigé ses actes dans le but de donner, il ne le ressent pas. Mais cela dépend du travail de l'homme dans l'acquisition des kélim de don. Dans cette mesure, le tzimtzoum se retire. C'est-à-dire que le Créateur se restreint, il se dissimule de l'homme pour permettre à l'homme de se développer et de se corriger et de révéler le Créateur seulement selon le principe d'équivalence de forme, comme on l'a lu précédemment, tout le processus de la honte, à partir du fait que le désir veut se orner, se paraît que la malchoute veut ressembler au Créateur. Et donc, elle a révélé qu'il était inverse au Créateur. Et donc, la honte a fait retirer toute la lumière. Et par rapport à ça, il y a une action qui s'appelle le Tzimtzum. Pourquoi ? Parce que le but, c'est de venir à l'équivalence de forme et l'adhésion au Créateur. Donc, il nous dit comme ça. Donc, il nous dit, mais cela dépend du travail de l'homme dans l'acquisition des kélim de don. Dans cette mesure, le tzimtzum se retire. C'est-à-dire que plus l'homme de bas vers le haut s'égalise au Créateur, alors le tzimtzum se retire, parce que déjà, il n'y a pas d'inversion de forme. L'homme, il ressemble déjà au Créateur, il fait des actions qui l'amènent à l'équivalence de forme. Donc, la loi du Tzimtzum Aleph, évidemment, est encore là, mais l'homme est déjà comme le Créateur et donc cela n'influence pas l'homme. Donc là, l'homme commence à ressentir la réalité du Créateur. Et c'est tout notre travail d'arriver à l'équivalence de forme appelée adhésion au Créateur. Donc le Rabash nous explique de nouveau, en fait, ces mêmes idées qu'on connaît déjà plutôt bien tout en tout, que l'homme doit arriver à l'adhésion au Créateur, le Créateur c'est la qualité de don. L'adhésion au Créateur, c'est de s'égaliser dans la forme, c'est-à-dire s'égaliser dans son intention, de dans le but de donner à dans le but de recevoir, de dans le but de recevoir à dans le but de donner, pardon, et de ressembler au Créateur, et à travers cette équivalence de forme, il va commencer à lui ressembler. À partir du moment où l'homme va commencer à ressembler au Créateur, le tzimtzum se retire, la dissimulation se retire, et l'homme et le Créateur deviennent un. C'est le processus dont le Rabash parle ici, dans les paragraphes dont on parle. Continuons. Et afin de mériter les kélim de don, là, il nous parle de comment

0: dans le processus spirituel. C'est pas que maintenant on commence à se développer dans toutes les directions, on ne sait pas où. Mais est-ce qu'il y a vraiment un ordre organisé ici? Comme mon père et maître de mémoire béni a expliqué, le Bala Sulam, il a expliqué la notion des trois âmes qui existent dans l'homme. Regardons ce que c'est. Un, âme de Kdusha. Et dans cette âme, il n'y a rien à corriger. Deux, l'âme des trois clipotes impures. Ici, il n'y a pas de lieu de correction, car ce n'est qu'à la fin de la correction que ce sera corrigé. Trois, c'est l'âme de Klipat Noga, qui est moitié bonne et moitié mauvaise. Qu'est-ce que le Rabash nous fait ici? Ici, le Rabash nous divise le Kli spirituel selon la structure du développement, de l'ordre du développement des mondes. Donc, il nous dit que d'abord, l'âme de Kdusha, c'est justement cette partie qui s'appelle Gar, qu'on n'a pas besoin de corriger, qui n'est pas reliée à nous et on n'a pas de contact avec ça. D'un deuxième côté, encore une partie, c'est que l'âme des trois clipotes impures, ça, on ne veut pas le corriger. C'est-à-dire que jusqu'à la fin de la correction, on ne s'occupe absolument pas de ce côté du désir. La seule chose qu'on fait, c'est qu'on le clarifie et qu'on le met de côté. Ensuite, ça sera aussi appelé comme le cœur de pierre. Il y a toutes sortes de noms pour ça. Mais peu importe les concepts, maintenant ce qui nous importe, c'est simplement cette partie du désir auquel on n'a aucun rapport jusqu'à la fin de la correction. Et donc c'est pour ça qu'on n'a pas besoin de le corriger et qu'on ne peut pas le corriger. C'est pas relié à nous. Donc je vous dis le Rabash que ces deux parties-là sont les parties du cri qu'on n'a pas besoin de corriger. Et maintenant, il vient et il nous explique qu'est-ce que c'est que la partie du désir avec laquelle on a en effet un travail.
1: Gimel, c'est question de la Klipat Noga, l'âme de Klipat Noga, qui est moitié bonne et moitié mauvaise. Et tout le travail de l'homme est dans cette âme. Car si l'homme fait une mitzvah, alors cette âme se relie à la Kdusha. Et si, que Dieu nous en garde, il fait une transgression, cette âme se relie à l'âme des trois Klipotes impures. C'est pourquoi, dans cette âme, il est en son pouvoir de faire pencher soit vers le mal, soit vers le bien. Et tout le travail est uniquement dans cette âme. Le Rabbin nous explique ici notre libre arbitre. Il y a une couche dans notre âme. Il y a une couche qu'on n'a pas besoin de corriger parce que c'est déjà corrigé. Il y a une partie que nous ne pouvons pas corriger, que ce sera corrigé d'une certaine façon à la correction finale. Et il y a l'âme de Klipat Noga. C'est là que nous avons le libre arbitre de si nous faisons le travail. De que cette partie se relie à la partie pure qu'on ne doit pas corriger. Et si c'est l'inverse, ça se relie aux parties impures qui devront être corrigées. Donc nous avons là un libre arbitre, c'est là que nous pouvons agir. Tant le Rabash que le Bala Sulam écrivent à propos de la Klipat Noga. C'est une partie où se trouve le libre arbitre de l'homme. Quand un individu a déjà un massar, il n'y a rien à dire. Parce que avant, nous nous trouvons dans... sous l'emprise de le désir de recevoir pour recevoir et nous n'avons pas de libre arbitre. Jusqu'à ce que l'individu arrive jusqu'à Klipat Noga, ce n'est pas tout de suite quelqu'un qui est né dans notre monde. Vous voyez, combien de temps faut-il avant qu'il soit conscient qu'il existe jusqu'à ce qu'il ait 5, 6 ans au moins? Regardez combien d'années il vit auparavant. Et là, il faut comprendre que jusqu'à ce que l'individu traverse le marsom, la barrière, et acquiert un massar. Même le libre arbitre n'apparaît pas tout de suite. Et il faut qu'il puisse commencer à faire un travail spirituel.
0: Ce qui est important,

0: important à comprendre ici, c'est que le rabbin parle de notre travail spirituel. Et c'est pour ça que tout d'abord, il nous explique ce qu'on a passé ici. Parce que déjà, on parle pendant une demi-heure. Donc, on a lu une citation du Zohar, qui était comme une racine, un titre à travers lequel on est sorti. Ensuite, le rabbin nous explique comme sur une revue générale, comme ça, une image très générale de ce que c'est que le processus de la génération. Tzimtzum, massar, dissimulation, correction, pourquoi est-ce que ça a été fait, pourquoi est-ce que ça existe. Et maintenant, il commence à descendre avec nous à une résolution plus approfondie. Il nous a montré de quelle couche, hein, d'une manière un petit brute, de quelle couche est-ce que notre désir est composé, avec quoi est-ce qu'on peut s'occuper, et avec quoi il n'y a pas de raison à s'occuper. C'est pas que quelqu'un qui dit qu'il n'y a pas le droit, mais simplement que dans l'enseignement de la Kabbale, rappelez-vous de ça, elle est très pratique. Si on parle de quelque chose dans laquelle l'homme n'a pas le droit de s'occuper, alors il n'y a pas de raison à s'en occuper. Donc là, elle nous dit simplement où est-ce qu'on a l'endroit du travail et où est-ce qu'on n'en a pas. Et donc, on le met de côté parce qu'il n'y a aucune utilité à en parler. Et donc, maintenant, parlons de ce même endroit où on a en effet la capacité de travailler et regardons quel est le travail dans cet endroit. Ça, c'est l'ordre de l'explication. C'est comme ça que le Rabash nous suit, on veut le suivre. On va continuer?
1: Oui, par conséquent, lorsque l'homme commence à s'occuper de la Torah et des mitzvot dans l'aspect de la vérité, c'est-à-dire afin de parvenir à l'adhésion créateur, alors il a devant lui deux voies, c'est-à-dire que le travail qu'il fait, que la récompense soit pour son propre profit et non pour le profit du créateur. Cela s'appelle qu'il veut nourrir l'âme de la klipa. C'est-à-dire, si je travaille et que ma récompense n'est pas pour le Créateur, mais pour moi-même, je nourris l'âme de la Klipa, c'est-à-dire qu'elle reçoive la récompense en échange de son travail. Et s'il veut que par son travail soit nourrie la Gdusha, c'est-à-dire que la récompense en échange de son travail soit uniquement pour le profit du Créateur, alors il se trouve que de son travail est nourrie l'âme de Gdusha, et cela s'appelle que l'âme de Klipat Noga se joint à l'âme de Gdusha. Cependant, il faut savoir que la notion d'arriver au degré que tous tes actes soient pour le nom du ciel, cette chose ne se fait pas en une seule fois. Mais comme on dit nos sages, le penchant de l'homme se renforce contre lui chaque jour. Et si le Créateur ne l'aide pas, il ne peut rien contre lui. C'est-à-dire que nous voyons ce que nos sages viennent nous faire entendre, deux choses. Qu'est-ce qui nous explique le rabbage? Notre libre arbitre dans notre travail, c'est cette couche qui s'appelle Klipat Noga, si j'ai l'intention dans le but de donner, et ça s'ajoute à l'âme de Gdusha. Et si c'est pour moi-même, alors ça s'ajoute à l'âme des Klipot impures. C'est-à-dire une action pour mon propre profit, c'est dans le but de recevoir. Kdusha, c'est dans le but de donner. C'est très simple. Ou tu travailles pour le bien du Créateur ou pour toi-même. Si tu travailles pour toi, ce sont les clipotes qu'ils reçoivent. Tous tes désirs qui prennent plaisir pour eux-mêmes. Si tu travailles pour le Créateur, ça s'appelle le vrai plaisir. Il dit que ça n'arrive pas en une seule fois, ça arrive par degré, parce que notre désir de recevoir a beaucoup, beaucoup de couches, des dizaines de milliers de couches. Et chaque fois que tu corriges une couche, tu te trouves à ce moment-là dans la sainteté. Et l'instant d'après, et se découvre une autre couche de ton désir de recevoir et tu te trouves dans une klipa. Et pour arriver aux 125 degrés, tu te trouves au niveau 2, au niveau 2, tu dois descendre au niveau moins 2. Tu te trouves au niveau 3, tu dois descendre au niveau moins 3, et ainsi de suite. C'est ce que nous explique le Baal HaSulam. Il y a des mondes de Klipot et des mondes de Kdusha, sainteté. C'est tout dans l'individu lui-même. Par conséquent, ainsi, l'individu avance sur son chemin spirituel et cela prend du temps. Ça se fait progressivement. Ça ne se fait pas en une seule fois.
0: Cependant, il faut savoir que la notion d'arriver au degré de que tous les actes soient pour le nom du ciel, le Rav nous dit qu'en fait, c'est le moment où toutes nos actions viennent en un seul, viennent au moment de, dans le but de donner. Et donc, et ça ne vient pas d'un coup. Et donc, je me rappelle à chaque fois, on pose la question au Rav, pourquoi est-ce que le créateur ne révèle pas le créateur, le désir tout d'un coup? Tout le désir de recevoir d'un coup, et pour qu'on fasse la correction d'un coup, et c'est bon. Mais en fait, le Rav nous dit que c'est impossible. C'est pas que, c'est comme avec les enfants. C'est pas qu'on révèle toute la vie à l'enfant, et après, on pense qu'il va réussir. Non. C'est, si vous lui achetez comme ça, si vous lui donnez des exercices, alors vous lui donnez des exercices de quelqu'un de 5 ans, s'il a 4 ans. Quand il aura 5 ans, des exercices de quelqu'un de 6 ans. Comme ça, graduellement, pour qu'il puisse se développer. C'est la même chose ici. On ne nous révèle pas tout le désir de recevoir d'un coup. Mais à chaque fois, on nous rajoute une couche de désir de recevoir. On travaille avec cette couche, et ensuite on rajoute une couche de plus. On travaille avec elle, et en plus, encore une couche. Et comme ça, petit à petit, de manière graduelle, on est capable de se développer et de se corriger. Donc il nous dit comme ça que, cependant, il faut savoir que la notion d'arriver au degré de, à l'intention de le but de donner, cette chose ne se fait pas en une seule fois. Mais comme on dit nos sages, il y a ici un processus. Et qu'est-ce qui se passe dans ce processus? À chaque fois que le penchant de l'homme, le désir de recevoir de l'homme, se renforce contre lui, surmonte l'homme. Voilà, chaque jour, vous dites que, voilà, aujourd'hui, je veux être vraiment concentré seulement dans Inyaran aimé lui. Aujourd'hui, je veux être seulement dans l'intention de donner aux amis. Je veux aujourd'hui être concentré sur le but de la création. Et je ne veux pas sortir de l'intention. Et vous avez vraiment dirigé en ça. Vraiment, vous le faites avec intention. Maintenant, 5 minutes passent. Quelqu'un qui... Vous êtes sur la route et quelqu'un qui vous a dépassé. Maintenant, vous commencez seulement à penser à ce voyage. Comment est-ce que ça vous dérange, etc. 30 minutes plus tard, il y a votre boss au travail qui vous appelle, qui vous mélange tout le cerveau. Et maintenant, c'est beau. Vous êtes concentré dans 1 million de bêtises et vous savez que ce sont des bêtises. Mais c'est bon. Vous n'avez plus l'intention. Vous n'avez plus rien aimé lui. Où se trouve ce dont on a parlé au cours du matin? À la limite, si vous avez de la chance, vous l'entendez seulement de nouveau quand vous êtes dans la voiture et que vous avez mis sur les haut-parleurs le cours du matin. Donc c'est la même chose, c'est justement ce dont nous parle le Rabash ici. Le penchant de l'homme le surmonte chaque jour, et si le Créateur ne l'aide pas, il ne peut rien contre lui. C'est-à-dire que l'homme ne peut pas, de par ses propres forces, de s'avancer vers le Créateur. Il doit faire des efforts et de révéler de nouveau et de nouveau qu'il n'est pas capable. Pourquoi? Parce que ensuite, il va avoir besoin du Créateur. Sinon, il va pas pouvoir demander au Créateur. C'est justement l'inverse du chemin. Ok? Vous comprenez? Voyez à quel point est-ce qu'il y a de la profondeur ici. Vous comprenez, oui? Donc, ce n'est pas qu'une seule fois qu'on soumet le mal, mais chaque jour, il y a un nouveau travail. Donc, c'est-à-dire que dans tout le travail, il y a des degrés, il y a l'échelle, comme on dit. Voilà, donc, à chaque état et état, il y a de nouveau, comme si on commence de nouveau. C'est-à-dire qu'à chaque fois, on fait refresh, on rafraîchit notre page et on recommence. Mais c'est pas qu'on commence vraiment de nouveau. Mais c'est qu'on commence à partir d'un nouveau degré. Mais simplement, on passe à chaque fois les mêmes étapes. Donc, il nous dit que chaque jour et jour, il y a un nouveau travail, comme il dit que le penchant de l'homme soumet l'homme chaque jour. Pourquoi ? Parce que l'homme n'est pas capable de soumettre le mauvais penchant sans l'aide du Créateur. Peut-être qu'on fait une petite pause ici parce qu'on a commencé à recevoir des questions. Donc tout d'abord, vous êtes invité à nous poser des questions, mais on va commencer. Nous écrit notre ami Agnesh. Agnesh de Women Vienna, qui vient chaque semaine pour nous poser des questions. Bravo Agnesh. Comment est-ce qu'on va pouvoir s'égaliser au désir de donner dans notre travail quotidien? Parce que le Créateur est dissimulé de nous et on ne le ressent pas encore d'une manière consciente. Pour qui est-ce qu'on travaille? Donc comment est-ce qu'on va pouvoir faire face à ça dans le travail quotidien si le Créateur est dissimulé?
1: C'est pour cela que le Rabash nous a écrit tous ses écrits. Il nous explique que le Créateur est dissimulé. Et à la place de lui-même, il a créé ce monde-ci. C'est-à-dire que le travail en face de l'ami, de donner à l'ami, de donner au Créateur, c'est la même chose. Si tu peux donner à l'ami comme tu donnerais au Créateur, il n'y a pas de différence. Et bien sûr qu'il y a une différence si nous vérifions dedans de nous-mêmes. Il y a une différence de la façon dont tu t'adresses à l'ami ou tu t'adresses au Créateur. Tant qu'il y a une différence entre l'ami et le Créateur, la façon dont tu t'adresses à eux, le Créateur est dissimulé. À partir du moment où il n'y aura pas de différence entre t'adresser à l'ami et t'adresser au Créateur, tout à coup, le Créateur se révélera à toi. Mais comme j'ai 5 sens, et l'ami, je le ressens. Le Créateur, je ne ressens pas. Bien sûr, bientôt, on va voir le congrès, on peut même voir l'ami, le ressentir, faire des choses pour lui. Par le Créateur, nous nous correspondons. Si nous n'avions pas de corps physique, si nous n'avions que le désir de recevoir, nous ne connaissons pas notre désir de recevoir. Imagine une qualité, quelqu'un veut tout le temps tirer profit des autres. Et par exemple, maintenant, je viens, je donne à Viu une tasse de café, j'arrive au congrès, je souris, qu'est-ce que j'ai à l'intérieur de moi-même, de façon extérieure? On m'a donné un corps qui me permet de me relier aux autres. Comme si j'étais venu pour donner, pour me connecter. Est-ce que je suis vraiment venu pour me connecter? Comment un égoïste peut-il vouloir se connecter? Mais c'est ainsi que nous commençons, parce que de l'olishma, on arrive à l'ishma. Et il n'y a pas de différence entre donner à l'ami et donner au Créateur. C'est quelque chose de très pratique. Donc, la plupart des gens dans le monde, ils pensent qu'ils sont vis-à-vis du Créateur. Il y a encore quelqu'un qui dit « Fais quelque chose de bien pour l'ami, peut-être que le Créateur va peut-être te faire aussi quelque chose de bien. » Mais à aucun endroit, il est écrit que le travail de don vis-à-vis de l'ami et le travail de don vis-à-vis du Créateur, c'est la même chose. Mais là-bas, je peux vérifier. Et vis-à-vis du Créateur, je ne peux pas vérifier. Prochaine question.
2: Helen. Mais Women Cab U 22.
0: Helen de Women Cab U 22 nous dit comme ça. Le Créateur est dissimulé. Oui, tu as raison. Et aussi, je n'ai aucune idée de ce qu'il y a dans la lame de Klipat Nanga que je dois corriger. Donc, comment est-ce que je sais si je travaille pour moi ou pour le Créateur? Et selon quoi est-ce que je dois me vérifier moi-même? Regarde, nous, on lit les écrits des kabbalistes. Les kabbalistes, ce sont des personnes qui ont déjà révélé le Créateur. Il n'est pas dissimulé d'eux. Eux nous décrivent ce qu'ils ressentent. Et eux nous racontent aussi comment est-ce qu'on a besoin de s'avancer sur le chemin. Qu'est-ce qu'on fait maintenant? On lit ce que les kabbalistes ont écrit et on veut... On ne lit pas pour rien. Ce n'est pas comme ça un guide pour comment faire de la soupe à la maison ou comment corriger un outil. Mais non, parce que ici, les conseils des kabbalistes et le fait qu'on veut ressembler aux kabbalistes, vraiment, il y a une force que les kabbalistes ont mis dans cette lecture de conseils qui s'appelle la lumière qui amène vers le bien. Et donc maintenant, probablement qu'il est clair que pour la plupart de nous, on n'a aucune idée de ce que c'est que ce concept de Klipat Nanga, ni le monde de Atzilut. Est-ce que ça aurait été plus clair si on lisait ça? Ou si par exemple, c'était écrit que Avraham est monté sur le mont Sinaï? Est-ce que ça aussi, ça aurait été plus compris? Ni ça, c'est compris. Mais nous, on ne cherche pas à comprendre. Nous, on veut être comme les kabbalistes. On veut le ressembler. Et c'est pour ça qu'on lit ces écrits, parce que dans les écrits, il y a la lumière. Et dans le fait qu'on est maintenant assis ensemble, et que soudainement on en pense, je suis sûr que Hélène, ce matin, t'étais pas en train d'être assise et de penser ce que c'est que la Klipat Nanga. Et tu ne pensais pas à ce qui était nécessaire pour se corriger. Et probablement que tu ne pensais pas au fait que le Créateur était dissimulé. Mais maintenant, après une demi-heure de cours, tu commences à essayer de comprendre ce que c'est, qu'est-ce que ça veut dire. Et maintenant, notre ami de Ma47, et notre ami de Woman Latin 15, et notre ami de Woman Hungary 2. Tout d'un coup, on a tous les mêmes désirs, et on a tous envie de comprendre ce que c'est que l'âme de Klipat Nanga, et je veux m'adhérer au Rabash, et je veux faire ces choses que, auparavant, m'avaient l'air d'être impossibles. C'est justement le processus de l'étude. Le processus de l'étude nous développe. Donc c'est pour ça que je ne dois pas savoir où vraiment se trouve la Klipat Nanga pour savoir si j'avance vraiment ou non. Je dois comprendre qu'ici, il y a un kabbaliste qui s'appelle le Rabash et qu'il nous donne des conseils et que je veux être comme lui. Et il y a dans ses paroles une force qui s'appelle la lumière qui amène vers le bien. Donc je veux faire passer ces paroles et comprendre ces paroles, mais surtout pour me connecter à la force spirituelle qu'il y a dans ces paroles. Pas pour devenir intelligent. C'est pas un cours de physique, c'est un cours de physique spirituelle. Comment devenir ressemblant, comment devenir similaire à une nature qui est inverse à nous. Felipe, notre ami très cher d'Espagne, il nous pose une question comme ça. Si j'ai bien compris. Felipe, d'ailleurs, dernièrement, tu commences à poser beaucoup de questions. Et ce midi et hier, t'es très actif. Nous, on veut que tu sois le dirigeant, que tu diriges le cours d'Espagne. Donc, tu nous poses une question comme ça. Si j'ai bien compris que pour avoir la grandeur du Créateur, je dois passer d'abord à travers une descente. Pour avoir la grandeur du Créateur, je dois avoir la descente.
1: En grand, oui. Mais tu ne dois pas penser aux descentes. Comme aujourd'hui, quand tu respires, tu as l'expiration et l'inspiration, tu ne penses pas à cela. Tu dois penser à une seule chose. Comment le Créateur sera-t-il important à mes yeux? Et si, pour arriver à la grandeur du Créateur et son importance, le Créateur veut que je sois en descente, je serai en descente, en montée, je serai en montée. C'est pas toi qui décide cela. Yerida, ça veut dire une descente, ça veut dire que le Créateur n'est pas important à tes yeux. C'est une situation que le Créateur met face à tes yeux pour que tu te mesures à cette situation. Et peut-être les choses bonnes, entre guillemets, dans la matérialité, c'est difficile parfois de se mesurer à eux. Tu ne décides pas des plaisirs et des difficultés. Tu peux avoir 50 kilos de difficultés et quelqu'un peut recevoir cela et quelqu'un d'autre peut recevoir l'inverse.
0: C'est-à-dire que même les concepts de montée et de descente, ce sont des concepts relatifs. C'est-à-dire que le rabbin nous dit que, par exemple, le mauvais penchant, aux yeux des justes, il est aussi haut qu'une montagne. Pour les méchants, il est fin comme le fil d'un cheveu. Donc, ça se trouve qu'une descente, en fait, c'est pas vraiment une descente. Donc, c'est pour ça qu'on ne s'occupe pas des descentes. Simplement, on veut avoir la grandeur du Créateur et sur le chemin, on veut passer à travers toutes sortes de d'État. Merci. Donc, Germain Joseph nous pose une question comme ça. Comment comprendre cette notion de l'olishma et que de l'olishma on en vient à l'ishma? Est-ce qu'il y a des nuances sur tout ce chemin? Regarde. Nous, on se concentre sur arriver à l'ishma. Les kabbalistes nous écrivent qu'on a besoin de comprendre que dans l'olishma, il y a une grande valeur. C'est vraiment quelque chose de très significatif. Et c'est interdit de le mépriser, de le négliger. C'est quoi l'olishma, en fait? C'est quelqu'un qui veut investir toutes ses forces, toute son âme, seulement à la spiritualité. Mais il reste encore une goutte où il ne veut pas faire de contentement au Créateur d'une manière complète. C'est un degré très avancé. Faut pas se confondre. C'est vraiment un degré très élevé. Maintenant, tu te poses des questions. Est-ce qu'il y a des nuances dans le cours du soir? Ben, on a commencé. On a ouvert ce cours pour les étudiants. Et en fait, la plupart des gens, ils ont du mal à venir au cours du matin. C'est quand même très tôt le matin. Donc, on a ouvert ce cours-là. Et donc, en fait, on est intéressé à ce que le plus d'amis viennent. Et on avait beaucoup de doutes. On ne savait pas quoi étudier. Et donc, on a étudié d'étudier les articles du Rabash. Et c'est un article pas simple. Mais on veut que vous appreniez les paroles, les articles du Rabash pour qu'ensuite vous pouviez venir au cours du matin avec beaucoup de facilité.
1: Nous nous trouvons dans le monde entier. En Floride, actuellement, c'est l'après-midi. Nous, c'est bientôt la nuit. Plus à l'est, il fait déjà nuit. Nous avons ouvert des leçons le matin, à midi et le soir. Ceux qui arrivent aux leçons du matin, c'est à nous. Ce sont des leçons pour des gens plus avancés. Mais même des débutants peuvent y participer. Nous lisons un article. Aujourd'hui, nous avons lu 45 minutes un article. Pas tellement de gens lisent. Et après, nous voyons un enregistrement d'une leçon du Rav, encore une heure. Et puis, nous allons, disons, ouvrir le Talmud des 10 sphérotes. Des choses qui sont liées au Talmud des 10 sphérotes. C'est une étude pour les gens qui avancent. Celui qui a lu tous les articles, les écrits du Bala Sulam, tous les articles, sans pression, on écrit, on les étudie, on a encore besoin de quelques leçons. Et nous avons ouvert cela le soir pour que tout le monde puisse lire cela et le soir, tout le monde peut poser des questions. À midi, ce sont des leçons qui continuent la leçon du matin. Il y a l'accent sur les questions et les réponses. Vous pouvez recevoir des réponses des conférenciers qui sont d'anciens conférenciers qui ont beaucoup d'expérience. ceux qui étaient dans la région d'Europe, vous pouvez écouter ça pendant le travail, mais vous ne pouvez pas vous asseoir avec votre dizaine et ouvrir le livre, etc. C'est-à-dire que le soir, en même temps, avec, par exemple, nos dizaines et en ouvrant le livre, on peut participer à cela. Nous aspirons à ce que nous fassions venir d'autres, vous fassiez venir d'autres amis de votre dizaine. Alors, nous pourrons faire des ateliers, faire des petits examens avec votre dizaine. Mais alors, nous, pour cela, nous avons besoin que vous soyez assis en tant que dizaine. Bien sûr que chacun, et nous désirons vraiment que vous veniez aux leçons du matin, mais il y a des temps qui ne conviennent pas à tous. La leçon du matin, c'est de 8h du soir à 11h du soir en Amérique du Nord. Je peux, c'est en général un temps qu'on consacre à la famille, alors je peux une fois, deux fois dans, par semaine. Et chez nous, c'est 2h du matin, 3h du matin. Et alors, nous étions au départ un petit groupe, plusieurs dizaines de personnes, des personnes jeunes, il n'y a pas de problème. Maintenant que nous ayons 6000 étudiants dans le groupe d'Arvout et les femmes ont d'autres tâches que les hommes, une femme généralement s'occupe des enfants, c'est pas toujours sûr qu'elle puisse être tellement éveillée pendant les horaires du matin, de bonne heure, c'est-à-dire de 3h à 5h30. L'essentiel est que c'est pas possible que pendant 24 heures, vous ne puissiez pas être dans une partie des leçons.
0: Écoutez, vraiment, c'est les fondations qu'on est en train de passer. Vraiment, c'est très, très nécessaire. Donc, dans 24 heures, l'homme doit, une fois, être en contact avec la lumière qui ramène vers le bien, au moins une fois. Et ça, c'est ce qui s'appelle un cours, en fait. Et ça vaut la peine que ce soit un cours en direct, comme ça. Et si pas le matin, alors le midi, pas le midi, alors le soir. Mais au moins une fois, il doit venir et être en contact avec la lumière qui ramène vers le bien, qui s'appelle un cours. Le cours. Le cours en hébreu, c'est vraiment une portion. Une portion qui doit arriver au moins une fois par jour. Une fois, dans ces 24 heures, en plus du cours, doit aussi être en contact avec les dizaines. La conversation avec les dizaines, la rencontre de dizaines, lecture de dizaines. Et aussi, sur ces 24 heures, en plus du cours et de la dizaine, ça vaut la peine que l'on soit dans une activité quelconque. Par exemple, les personnes qui traduisent maintenant, ou la préparation du congrès, etc. Et ensuite, il y a encore, évidemment, plein d'autres choses qui doivent constituer le jour de l'homme. Évidemment, sans lien, il est aussi en train de s'occuper de son salaire, de la famille, etc. Mais ça, ce sont des choses que l'homme doit mettre dans l'ordre du jour. Donc, si maintenant quelqu'un ne peut pas se lever à 2h du matin, alors très bien, il y a le midi. S'il n'y a pas le midi, parce que je travaille, bon, très bien, il y a le cours du soir. C'est-à-dire que vraiment, vous avez un magasin ouvert presque le toute la journée que vous pouvez choisir. Woman Mac 96, s'il vous plaît.
1: Nous apprenons que on doit s'efforcer de ne pas aller dans le sens du mal pendant le travail. Mais pour moi, de voir le mal en moi, c'est comme un signe d'avancement spirituel. Comment peut-on ne pas penser à la découverte du mal pendant le travail spirituel, mais uniquement au don? Michael, tout d'abord, tu dois toujours penser à la lumière, au don, à l'importance du Créateur, et alors le mal se révélera. C'est l'ordre. Si tu penses à la grandeur du Créateur, alors tu auras des empêchements par rapport à la grandeur du Créateur. Si tu penses à découvrir le mal, rien ne se révélera. Tu dois penser à la grandeur du don, à la grandeur du Créateur, en parler dans ta dizaine, dans la dissémination. Alors ça attire la lumière. Et que fait la lumière? Comme dit le Rabash, l'exemple du Rabash, quelqu'un rentre dans une salle obscure et s'il a une torche, il commence à voir toutes sortes de choses moins agréables. Et alors, avant que tu travailles sur la grandeur du Créateur, tu ne découvriras pas le vrai mal.
0: Moi, je vais rajouter. Bon, déjà, ton hébreu, de semaine en semaine, il s'améliore. Donc, on est très content que ça s'améliore. Ça donne un exemple. Tu l'as lu d'une page? Où est-ce que tu l'as dit? Non, je pense qu'il l'a préparé auparavant. Non, mais très beau, très beau. C'est, peu importe si tu l'as lu ou non. Oui, ne le révèle pas. Bon, le plus important, c'est les efforts. Donc, beaucoup de fois, le Rav a parlé du fait qu'en nous, il y a comme un plaisir, du fait qu'on a du plaisir dans des souffrances dans l'avancement. C'est-à-dire que, voilà, je souffre, mon corps souffre, encore plus compliqué. Donc, il faut vraiment faire attention par rapport à cette tendance d'avoir du plaisir des souffrances. On n'a pas vraiment de plaisir des souffrances. C'est complètement OK dans le fait que notre souhait est de ressembler au Créateur. Maintenant, tu te poses la question de comment faire ça. Le plus important, c'est d'avoir l'environnement qui va tout le temps parler de la grandeur, de l'importance, de la qualité du don, à quel point est-ce que la qualité du don est importante. Et donc, sur le chemin, je vais aussi révéler à quel point est-ce que je suis inverse par rapport à ça. Et c'est ça ce qui s'appelle la reconnaissance du mal par rapport aux amis. Mais c'est pas du tout correct et c'est pas de l'avancement dans le fait que je cherche tout le temps le mal et que je vais commencer à prendre du mal. Voilà. C'est vraiment pas une bonne attitude et c'est pas notre chemin. Donc, s'il y a une telle tendance, il faut la reconnaître, il faut s'y distancer et tout chercher du côté positif. Tout ce que tu cherches du côté négatif, cherche du côté positif. Tout ce négatif que tu vois, tu peux aussi le voir du côté positif. Vraiment comme si tu changes de lunettes. À quel point est-ce qu'on avance, etc. C'est-à-dire, ne pas chercher le mal comme un moyen d'avancement. Continuons avec encore des questions par texte parce qu'on en a vraiment beaucoup, mais bientôt on va en donner à nos amis à voix haute. Donc, il nous pose une question, Daniela de Rehovot 2, comment est-ce qu'on peut arriver à la soumission véritable à partir de la grandeur du Créateur?
1: Si tu as la grandeur du Créateur, alors tu auras une soumission complète. Le désir de recevoir se soumet. C'est tout le travail, notre travail, c'est d'arriver à ressentir la grandeur du Créateur, alors notre désir de recevoir se soumet. Et comment l'individu peut donner une importance à chaque chose qu'il veut, comme par exemple la mort. C'est comme séparé du désir de recevoir. Mais il y a des sociétés où si tu trouves parmi eux, où tu commenceras à estimer la mort davantage que la vie. C'est évident que aussi pour toute autre valeur, la société peut faire cela, te donner la grandeur. Et nous te conseillons que tu fasses la grandeur de la qualité du don. Même les kabbalistes ne savent rien sur le Créateur, si ce n'est qui a la qualité du don et qu'il est bon et veut faire le bien. Peut-être qu'il a d'autres créatures dans d'autres galaxies, nous ne savons rien. Nous savons seulement sa qualité, qui est la qualité de don et d'amour. Et pour arriver à sa qualité, nous devons posséder cette même qualité. Maintenant, pour ces choses que j'entends, je les entends, mais je dois les agrandir à mes yeux pour qu'elles me soient importantes. Et pas seulement qu'on m'entraîne, mais ce sont des choses qui sont contraires à ma nature. C'est pourquoi j'ai besoin d'une société. Pas une société, n'importe quelle société. C'est pourquoi la sagesse de la Kabbale ne sera jamais un endroit fermé. Parce qu'il n'y a pas de lavage de cerveau. Lavage de cerveau ne peut se faire que lorsqu'il y a une société qui peut te laver le cerveau jusqu'à ce que tu veuilles toutes sortes de désirs égoïstes. Par exemple, l'argent, les honneurs, même la mort. Chez nous, la société qui essaye d'augmenter à tes yeux l'importance du but, mais c'est à l'encontre de notre nature. Si tu ne veux pas que cette société t'influence, ça n'arrivera pas. Mais si tu veux que cette société te donne ses qualités, ça prend un certain temps jusqu'à ce que tu supplies le Créateur, jusqu'à ce que tu lui demandes que tes amis, ces amis-ci, t'influencent pour te donner la grandeur du don. Alors, il faut faire toutes sortes d'actions pour que cette grandeur de don et d'amour ne soit pas comme un motto, comme un logo. Il faut que je dois créer un entourage. Je dois travailler sur la grandeur de mes amis, parce que si je m'adresse à mes amis comme a dit le Rabash au début, comme si c'était des coqs et que je les méprise, alors je ne pourrais pas recevoir de la grandeur du Créateur. Alors je dois travailler sur la grandeur du Créateur, sur la grandeur des amis. Et en fin de compte, de prier et de supplier le Créateur pour que cela arrive, ça se produise en moi. C'est un processus très progressif qui ne se passe que si vous voulez que ça se passe en vous. Et ce n'est pas fait de force en vous.
0: Artyom de Ukraine, il dit, pour mon ami, il est difficile de ressentir et même de comprendre que pour faire un lien avec le Créateur, pour se relier au Créateur, il a besoin de cet ami. Comment est-ce que la dizaine peut l'aider à comprendre cela? C'est une question qui revient beaucoup dans la vie spirituelle. Parce que, entre nous, il y a encore des amis qui, de manière naturelle, pensent qu'ils peuvent avancer tout seuls vers le Créateur. C'est quelque chose qui commence au début du chemin. Mais le début du chemin, ça peut durer pendant les 10 premières années, où l'homme pense qu'il peut avancer de par ses propres forces. Il a reçu comme ça un éveil d'en haut, un éveil spirituel, et il commence à courir comme ça vers le Créateur, et il ne comprend pas pourquoi est-ce qu'il a besoin des amis. Et la plupart du temps, il a même l'impression que ses amis le dérangent, qu'il aurait pu mieux avancer sans eux. Mais rien à faire, c'est comme ça qu'on commence. Et petit à petit, l'homme, il commence à comprendre que sans les amis, il n'a aucune chance. C'est pas qu'il ne peut pas avancer, mais il n'a aucune chance. Il est venu ici, il s'est levé le matin grâce au fait que les amis ont pensé à lui. Il est venu au cours parce qu'il est inclus en quelque chose dans les désirs des amis. Et il a pu penser au but, dans le fait que ses amis ont maintenant pensé au but. Ça prend vraiment beaucoup de temps avant que l'homme ne comprenne que c'est seulement dans la dizaine qu'on avance sur la spiritualité et seulement dans la connexion avec ses mêmes amis qui se trouvent dans sa dizaine. Et le Rav le dit tout le temps, tu regardes les gens. Et tu vois pas tellement des gens si grands. C'est pas comme ça des grandes personnes érudites, des personnes riches, des grands dirigeants. Non, c'est des personnes simples. normal comme tout le monde. Mais c'est justement là que se trouve tout. Ces personnes toutes simples, normales comme tout le monde. Là, tu dois dire que justement, tu dois dire. Voilà, justement, on a posé tout à l'heure la question de comment construire la grandeur du Créateur. Si tu vas faire grandir la grandeur des amis, tu vas pouvoir en cela recevoir la grandeur du Créateur. Parce que sinon, d'où est-ce que tu vas avoir la grandeur du Créateur? D'où est-ce que ça va venir? L'unique lieu où tu peux recevoir la grandeur du Créateur, c'est à travers les amis. Et c'est justement ça la question. Ça prend beaucoup de temps, hein, jusqu'à ce que l'homme ne le dise pas simplement extérieurement avec sa bouche, mais qu'il puisse vraiment ressentir que sans les amis, il ne peut pas avancer. Et alors il commence à investir en eux. Et il comprend que c'est son endroit de travail. Donc comment est-ce qu'on fait ça? Tout d'abord, rappelle-le-toi. Chaque jour, après que tu as dit merci au Créateur sur le fait qu'il t'a éveillé, dis-toi que j'avance vers la spiritualité seulement à partir de la dizaine, seulement à partir du lien avec ses amis qui se trouvent maintenant dans ma dizaine. Et c'est l'unique chemin à travers lequel je peux avancer dans la spiritualité. Et c'est sur ça que je veux penser, que je veux réfléchir, et c'est seulement en cela que je veux renforcer le lien entre nous. Parce que c'est seulement dans le lien entre nous, en pensant à mes amis, en parlant avec eux, seulement à travers ce lien, le Créateur peut se révéler. Et essaye de revenir sur ça, et encore et encore de te le rappeler. Et pourquoi est-ce que je suis assis avec eux? Et pourquoi est-ce que je parle avec eux? Et pourquoi est-ce que je me connecte à eux? Et c'est comme ça, voilà. Donc ça peut aider. Encore des questions. Yekaterina de WomanMac 170. Où est-ce que tu es? Bon, on ne voit pas. Donc, bonjour, chers enseignants. Comment est-ce qu'on peut en effet donner à la dizaine quand l'homme se ressent complet et dans la montée? Est-ce que simplement penser aux amis, ça suffit pour leur donner?
1: Comment peut-on donner à la dizaine si l'individu se sent plein? C'est le temps de donner. Et tout dépend de quelle façon, sous quelle forme. Ce que nous écrit le Rabash. L'état d'esprit. Toujours, si quelqu'un comprend de façon précise qu'il manque à quelqu'un, alors donne-le-lui. Tu peux le faire en parole, sous la forme d'une conversation. Qu'est-ce que c'est que de donner? C'est d'augmenter aux yeux de l'ami l'importance du Créateur. Si le Créateur est important, peu importe le problème qu'a l'ami, si tu t'approches encore un peu du Créateur, tu te mesureras à chaque problème. Et c'est pour cela que le Créateur nous a donné cet obstacle pour que tu puisses t'approcher du Créateur. Comment fait-on cela? Ou par la parole, ou par un acte, ou en ce que tu penses à lui, que tu pries à lui. Et si tu ne sais pas ce qui manque à l'ami, d'une façon générale, ce qui leur manque. Le Rabash nous dit, il manque toujours l'état d'esprit, un bon moral. Alors, pense à cela, envoie-leur une chanson, écris-leur une chanson. Ce qui te passe par l'esprit.
0: Justement, maintenant, avant le congrès, on a de plus en plus d'opportunités pour partager aux amis des choses. Aujourd'hui, je partageais à ma dizaine toutes les préparations que je fais au congrès. Et d'autres amis ont fait ça aussi. Et c'est justement ce qui éveille les amis. Peut-être que chez certains amis, maintenant, ça a éveillé la jalousie. Maintenant, eux, vous commencez à chercher qu'est-ce qu'ils peuvent donner au congrès. Donc, c'est justement ça la question. C'est l'environnement. L'environnement, c'est la seule chose qui peut avancer l'homme vers le chemin spirituel. Aujourd'hui, justement, on avait une tâche journalière. On a une tranche de dizaine, chaque semaine, on a une tranche de dizaine différente. Donc, aujourd'hui, notre tranche de dizaine a dit que Roche de Dizaine nous a dit que nous a demandé de dire qu'est-ce qu'on a fait aujourd'hui pour faire avancer le congrès régional auquel on participe.
1: Faire avancer les amis dans le congrès régional. Aujourd'hui, dans notre dizaine, nous avons lu des extraits. Nous avons fait un atelier.
0: Voilà, ça c'est un exemple d'une action. On rentre sur le site du congrès, par exemple, on choisit des extraits, voilà. Même pas, c'est pas, on n'est pas obligé de faire une heure, hein, même juste 10 minutes. Donc on prend, en effet, les extraits qui vont être au congrès, parce que justement, on veut déjà commencer à se diriger vers le congrès. Et on lit, on fait un atelier où on parle, ça, peu importe, faites ce que vous voulez. Mais simplement, chaque jour, je fais encore une action, encore un pas. On n'a pas besoin de faire de grandes choses. Et donc maintenant, nous, par exemple, on va aux États-Unis et on a 5 cours qu'on doit préparer. Et moi, justement, ça m'inquiète. Donc c'est pour ça qu'on s'assoit, on réfléchit comment construire ces congrès. Peut-être qu'il y a des amis maintenant qui préparent le congrès en Lituanie, en Espagne, en Bulgarie. Et donc, justement, ça vaut la peau.

0: ça vaut la peine de prendre un rôle. Vraiment, même si on n'a pas envie, simplement, ça me presse dessus, ça se trouve dans ma tête. Et donc, je dois m'occuper. Et donc, c'est justement ça le processus. Nous, de manière naturelle, on ne va pas penser au but. Notre désir de recevoir va tout faire, sauf penser au but. Notre rôle, c'est de le mettre comme ça, dans une petite cage où il n'a aucun endroit où il peut bouger. Donc, à partir de ce faute de choix, on l'oblige. Donc, s'il vous plaît, Womenok 22.
1: Товарищами и подругами помогает ли побыстро приходят к лишма они?
2: Est-ce que l'Itkalilut aide à arriver à lishma?
0: Évidemment, tel que j'ai compris, c'est depuis le premier jour, depuis dimanche, tu as cette question. Donc, en effet, dimanche, on a étudié l'inclusion. Donc, évidemment, et encore évidemment. Regarde maintenant, il y a des amis de Lituanie, des amis de Cabio, des amis de Max, de French, des amis de Pétessan, des amis de Hongrie, des amis de Floride. Regarde combien de désirs est-ce qu'il y a. Qu'est-ce que tu penses maintenant? Ton désir, il est personnel? Il est particulier à toi? Non, c'est grâce à ses amis qu'ils sont ici. Peu importe, même si tu ne les connais pas, si tu as parlé avec eux ou non, ça se trouve, tu ne vas jamais les rencontrer. Et ce n'est pas du tout important. Je suis venu maintenant en cours, je suis inclus de tous ces désirs. Maintenant, soudainement, au lieu d'avoir mon propre désir, je reçois le désir commun de tous. Et plus je reçois le désir commun de tout le monde, dans la mesure où je me soumets face à ce réseau commun. C'est dans l'un des cours du dimanche, il y a un ami qui a dit que je veux capter. Parce que, évidemment, que l'inclusion, ça nous amène à l'ishma. Parce que moi, je n'ai pas ses propres désirs. Donc, c'est bien, c'est une très bonne question.
2: Sa dizaine de Bulgarie, elle se rencontre avec une dizaine de MAC comme préparation au congrès.
0: Excellent, c'est très bien. Le plus important, c'est de venir au congrès, là où il peut venir et s'inclure avec tout le monde. Et vraiment s'inclure avec tout le monde. Quelle intensité est-ce qu'il y a? Merci. Petit message, s'il vous plaît.
2: Merci beaucoup pour cette leçon. J'ai une question sur ce qu'a dit le Rabash, que nous ne corrigeons pas nos désirs en une seule fois. Je comprends que je ne peux pas corriger mon désir de recevoir en une seule fois. Simple comprendre. Mais quand j'entends que c'est accumulatif, il y a tous les états dans l'olishma et tout le reste. Nous devons attendre que le processus se passe pour arriver de l'olishma à l'ishma. J'espère. Il ne faut pas trop attendre. Quelle est l'intention ici? Nous sommes dans un processus cumulatif et on fait tous les efforts pour arriver.
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0: Tengaz,
1: il a dit que une, l'un de tes mains ne sont pas sur, le, sur la voiture. Toi, tu dois simplement mettre le gaz. Vous voyez quelle phrase est-ce que c'est incroyable? C'est simplement tes mains ne sont pas sur le volant. Tu dois simplement mettre le gaz. Le créateur maintient le volant. Toi, tu dois mettre le gaz. Est-ce que quelqu'un t'arrête? Donc, mets le gaz. Mets le gaz full. Pas en neutral, hein, mais le gaz full dans la bonne direction. Personne ne t'arrête, personne ne t'y arrête ou quoi que ce soit.
2: Comment pouvons-nous accélérer? Maintenant, je peux faire toutes sortes de choses. Il y a peut-être des choses qui n'accélèrent pas tellement le processus et d'autres choses davantage. Michael, oui, ce sont des bonnes questions. Tu sais, je ne sais pas que te répondre. Dans nos sources est écrit « Tout ce qui est en ton pouvoir de faire, fais-le. » Je ne veux pas attendre. N'attends pas. Fais tout ce que tu peux faire. Et puisque tu ne peux pas faire, tu ne pourras pas le faire. Je n'ai pas d'idée particulière pour te dire. Fais tout ce que tu peux. Et tu penses, tu comprends avec le temps que tout ce qui est dans tes forces de faire, fais-le. Et ce qui n'est pas dans tes forces de faire, tu ne le feras pas. Et deuxième chose, un autre conseil. Que tu augmentes l'état d'esprit, tu fasses monter l'état d'esprit des amis, qu'ils soient de bonne humeur, et que tu puisses donner le plus possible. Dans un an, tu comprendras d'une autre façon ce que c'est que donner. À partir du moment où tu as une dizaine, que tu as un congrès. Je suis sûr que tu es même dans les préparations au congrès. Pourquoi voulions-nous que vous fassiez un tel congrès? Quand il y a un congrès à Petah Tikva ici, comme vous comprenez, vous venez pour la plupart. Nous voulons que tout le monde vienne. Et déjà, tout le contenu est prêt, vous venez. Ici ou là, on prend des tâches, mais nous, pour préparer ce congrès, on fait des préparations pour, pendant 6 mois. Mais vous ne faites pas. Alors maintenant, dans ce congrès local, régional, vous devez louer un endroit, vous devez préparer le contenu, vous devez préparer la nourriture, etc. etc. Et ajoutez quelques intentions autant que vous pouvez.
1: Et j'ai entendu aussi que ce jeudi, il y a une rencontre de tous les jeunes du monde. Donc toutes les personnes jeunes, pas seulement que ceux qui se ressentent jeunement, mais voilà, ceux qui sont jeunes dans l'âge. Dans notre communauté des jeunes, c'est jusqu'à 32 ans, vous êtes invités à votre rencontre. Hein? Donc ça vaut la peine, justement, on veut développer toute la communauté des jeunes mondiales pour que vraiment tous les amis de cette communauté jeunes en âge, bon, pour que à côté de nos amis anciens, on ait beaucoup d'amis jeunes. Pas seulement dans le ressenti, je suis sûr que tout le monde vous ressentez très jeune, mais aussi des personnes qui sont jeunes en âge, pour qu'on ait vraiment une grande communauté internationale. Donc, si vous connaissez des jeunes qui cherchent un sens à leur vie, qui cherchent le chemin, qui cherchent à se connecter à des Baruch, alors tournez-les vers nous, et on va les tourner vers notre communauté d'étudiants, des jeunes. Et donc, on a justement une communauté des jeunes en Israël, mais on a aussi une communauté des jeunes internationale. Donc justement, on veut développer notre communauté des jeunes qui, évidemment, étudient la sagesse de la Kabbale, mais qui sont plus jeunes en âge et qu'ils trouvent un environnement qui soit leur adapté. OK, donc on n'a pas beaucoup de temps et on a ici quelques questions, on va y répondre très vite. On va essayer d'y répondre à tout en une minute. Donc, Laetitia pose une question. Donc, tout se réalise dans l'homme lui-même. Donc, ça veut dire quoi que de se rapprocher de l'ami? Comment est-ce que ça a l'air d'être dit dans l'article que c'est justement le point critique qui permet de dévier la direction de l'ego? Donc, qu'est-ce qui symbolise le rapprochement vers le cœur de l'ami?
2: D'une façon générale, s'approcher de l'ami.

0: son créateur. Donc, tout d'abord, en effet, c'est pas possible. C'est pas possible de mettre le créateur comme la chose la plus importante de ma vie. C'est pour ça que, justement, je dois avoir une société et un environnement qui va parler de ça toute la journée, qui va m'expliquer à quel point est-ce que c'est important, qui va justement me convaincre, qui va être vraiment maintenu en ça. Et petit à petit, ça va commencer à devenir important en moi. Et justement, même dans le fait que j'essaie de convaincre eux, ça aide à donner de l'importance à moi. Donc c'est justement ça, le chemin. L'environnement, et encore une fois, l'environnement. Et avant, pendant et après, demander de l'aide du Créateur. Pisser, qui était aujourd'hui au cours du matin. Et on est vraiment très content de nos amis en Bulgarie. Donc, une partie de nos désirs sont dirigés vers la corporalité et une partie des désirs sont reliés vers la
1: spiritualité.
0: Est-ce qu'il y a un lien entre ça et les montées et descentes?
1: Il n'y a pas de lien. Les montées, les descentes, il y a dans chaque ami. Et puis il y a d'après son état d'esprit. Il y a une montée quand son désir de recevoir est plein de plaisir et une descente quand il n'est pas rempli de plaisir. Dans la spiritualité, c'est différent. Je décide que je suis en montée quand j'ai l'importance du Créateur à mes yeux. Et quand je m'éloigne du Créateur, je décide que je suis en descente. C'est d'après l'importance de l'approche du Créateur ou l'éloignement du Créateur. C'est d'après cela que je décide de monter les descentes.
0: Fernand, tu me poses une question. Si je m'inclus dans tous les désirs du climat mondial, est-ce que ça va me rapprocher des qualités du Créateur? La réponse est, seulement cela va te rapporter au Créateur. Donc ça vaut en effet la peine de réaliser toutes les recommandations du climat mondial, parce que c'est ça qui va te ramener vers le Créateur. Donc merci beaucoup les amis pour le fait que vous êtes tellement actifs et que vous avez posé des questions, et pour cette inclusion et ce ressenti du congrès qui se développe et qui se ressent. On est vraiment très très émus d'entendre et de voir tout le monde, et donc on va finir en chanson.

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1: Bonjour, dans la première partie du cours, nous étudierons un cours du Rav de mars 2003, basé sur l'article concernant le don que nous pouvons trouver dans les écrits du Rabash. Nous allons le lire ensemble en dizaine et pour cela, 45 minutes. Les écrits du Rabash, volume 1, en ce qui concerne le don. Expliquer la notion de donner. Lorsqu'un homme sert quelqu'un qui est important aux yeux du monde, l'homme important n'a pas besoin de lui donner une contrepartie pour son service. Mais le fait même de servir un homme important est considéré pour lui comme s'il lui avait donné une contrepartie. C'est-à-dire, s'il sait qu'il est un homme important, déjà il jouit du service et il n'a pas besoin de recevoir encore un plaisir pour le service. Le service en lui-même est son plaisir. Tandis que s'il sert un homme simple, alors il n'a pas de plaisir du service. Et il doit recevoir une contrepartie pour le service. C'est-à-dire, ce même service qu'il fait, si c'est pour un homme important, alors il n'a pas besoin de contrepartie. Par exemple, un homme important vient dans un avion et il a à la main une petite valise. Et il y a beaucoup de personnes qui attendent sa venue. Et l'homme important donne sa valise à quelqu'un pour l'apporter à sa voiture, avec laquelle il rentre chez lui, et il veut le servir contre, disons, 100 dollars. Certainement, il refuse de recevoir de lui, du fait qu'il a du plaisir de son service, plus que les 100 dollars qu'il lui donne. Tandis que s'il s'agit d'un homme simple, même pour de l'argent, il ne sera pas son serviteur. Mais il lui dira, il y a ici des personnes qui sont des porteurs. Ils apporteront ta valise à la voiture. Et moi, ce n'est pas selon mon honneur de te servir. Et les porteurs, étant donné que c'est leur métier, si tu leur donnes une contrepartie, certainement ils seront contents de te servir. Il s'ensuit de cela que ce même acte qu'il fait, il y a une grande différence et distinction, non dans l'acte, mais pour qui il fait l'acte. S'il fait l'acte pour un homme important, cela dépend seulement de l'importance de cet homme, selon le ressenti de la personne, de ce qu'il ressent la grandeur de cet homme. Et il n'est pas important s'il comprend qu'il est un homme important, ou que son environnement dit de lui qu'il est un homme important. Déjà, il a la force de le servir, et il n'a besoin d'aucune contrepartie, comme susmentionné. Dans cette affaire, quelle est vraiment l'intention de la personne qui... L'intention et qu'il jouit de cela, de le servir, ce qui est considéré pour lui comme un grand mérite dans le fait de le servir, ou du fait qu'il a un grand plaisir dans le fait de le servir. Et de quelle source lui vient le plaisir? Quand il sert un homme important, il ne sait pas, mais il voit une chose naturelle, qu'il y a ici un grand plaisir, c'est pourquoi il veut le servir. C'est-à-dire, si son intention est, s'il est un homme important, c'est pourquoi il veut que l'homme important ait du plaisir. Ou bien il veut le servir parce qu'il ressent du plaisir. C'est-à-dire, si jamais il pouvait recevoir ce plaisir qu'il a du fait de le servir, pas autre chose, alors il aurait renoncé à ce service. Car tout ce qu'il veut le servir, c'est seulement du fait qu'il ressent que de là il peut trouver un ressenti bon. C'est pourquoi il le sert. La question est, est-ce que le service est afin qu'il veut qu'il ait pour l'homme important un ressenti bon, et ce qu'il ressent du plaisir dans le fait qu'il le sert, ce n'est qu'une conséquence, mais ce n'est pas que son intention soit sur lui-même, mais seulement qu'il ait pour l'homme important du ressenti bon. Ou bien, en vérité, il n'a pas de compte si l'homme est important, mais tous ses comptes sont jusqu'à quel point il peut recevoir de cela du plaisir. Et si nous demandons quelle différence cela fait-il, sur quelle intention il agit, la réponse est que nous devons savoir quelle est l'explication de cli de don. Nous trouvons trois distinctions dans l'acte de donner. A. Il s'occupe des affaires de don pour le bien d'autrui, que ce soit avec son corps ou avec son argent, afin de recevoir pour cela une récompense. C'est-à-dire que le service en lui-même, que le service lui donne du plaisir, ne lui suffit pas. Mais il veut qu'en échange de cela, on lui donne une autre chose. Par exemple, il veut qu'en échange de son travail dans l'acte donné, on lui donne de l'honneur. Et pour cela, il a la force de travailler. Si ce n'est pas le cas, s'il n'a pas la certitude qu'il recevra pour cela de l'honneur, alors il ne ferait pas ce qu'il fait pour le bien d'autrui.
0: B.
1: Il s'occupe de choses de don pour le bien d'autrui et il ne veut pas qu'on lui donne une quelconque récompense pour son travail, c'est-à-dire une autre chose, une seconde chose. Mais il se contente du fait qu'il a fait des actes de don. Et il a naturellement du plaisir du fait qu'il fait du bien aux autres. C'est là tout son plaisir. Et il est certain que c'est un degré plus grand que le premier, car d'ici, nous voyons qu'il fait des actes dont l'intention est dans le but de donner du bien aux autres. Et cela, nous devons l'appeler donneur dans le but de donner. Cependant, si nous approfondissons un peu la chose et que nous examinons quelle est vraiment son intention dans le fait qu'il donne aux autres, est-ce qu'il fait tous les actes parce qu'il veut jouir, dont l'explication est l'amour de soi, étant donné que, de par sa nature, il jouit des actes de don, ou bien son intention, et qu'il a du plaisir du fait que les autres ont de bonnes choses. C'est-à-dire qu'il jouit du fait que les autres ont un bon état d'esprit. C'est pourquoi il s'efforce de faire du bien aux autres, afin que les autres aient un bon état d'esprit, qu'ils jouissent de leur vie. Et si, par hasard, il voit qu'il y a un autre homme, si c'est lui qui fait les actes qu'on veut faire maintenant, par exemple, pour les habitants de sa ville, il est plus réussi que lui, alors il renonce à son plaisir, du fait qu'il a du plaisir des actes de don. Et il s'efforce que l'autre fasse la chose. Et alors, certes, si cet homme, ce à quoi il s'occupe dans des actes de don, et qu'il ne veut aucune contrepartie pour son travail, néanmoins, sur le fait que l'autre fasse les actes pour le bien des habitants de sa ville, bien qu'il sache que l'autre est plus capable, néanmoins, il ne peut pas renoncer. Sur cela, on ne peut pas encore dire qu'il s'appelle donneur dans le but de donner. Car, en fin de compte, l'amour de soi est ce qui détermine chez lui. C'est celui qui travaille dans le but de ne recevoir aucune contrepartie. Et même s'il voit qu'il y a une personne qui est plus capable, il renonce à son plaisir de ce qu'il donne aux autres et ne se soucie que du bien d'autrui. Cela s'appelle donneur dans le but de donner. Si c'est vraiment ainsi, il y a une grande clarification qu'il faut clarifier. Quelle est vraiment son intention ? S'il veut que, pour lui-même, il y ait un bon état d'esprit, c'est pourquoi il le sert. Ou bien, si son intention est qu'il veut qu'il y ait un bon état d'esprit pour la personne importante. Et afin de comprendre la distinction susmentionnée, on peut comprendre la chose par une représentation que l'homme se représentera à lui-même. Étant donné que c'est une personne très importante, c'est pourquoi il veut lui donner du plaisir, afin qu'il ait un bon état d'esprit. C'est pourquoi il veut le servir. Mais au moment du service qu'il lui rend, il ressent en lui-même un état d'esprit bon et élevé. Et il ressent en lui-même que tous les plaisirs qu'il aurait ressentis dans sa vie, il ressent maintenant qu'ils n'ont aucune valeur par rapport à ce qu'il ressent maintenant, du fait qu'il sert la personne la plus importante du monde. Et il n'a aucun mot pour décrire le contentement qu'il a, du fait qu'il veut faire à la personne importante un bon état d'esprit. Et maintenant, il veut faire une critique sur lui-même. Quelle est son intention dans le fait qu'il veut faire un contentement à la personne importante? S'il se soucie de son propre intérêt, c'est-à-dire ce qui peut lui donner du plaisir, c'est le fait qu'il ressentira un bon état d'esprit. Ou bien, toute son intention est que la personne importante lui donne du plaisir. La grandeur de la personne, il s'éveille en lui un grand attrait. Pourquoi, bien qu'au moment de son service, il ressente le grand plaisir qu'il y a au moment du service, néanmoins, s'il y a quelqu'un, si c'est lui qui le sert, il y aura plus de contentement pour une personne importante, alors il renonce à
0: ואין לו שום מילים לתאר את קורת רוח שיש לו מזה שהוא רוצה לעשות לאדם חשוב
1: qu'il y aura pour lui plus de contentement là. S'il consent à renoncer à son propre
0: מה כוונתו בזה שהוא רוצה לעשות נחת רוח לאדם חשוב
1: pour le bien de la personne importante, afin qu'il y ait pour elle plus de contentement, il renonce car il... personne importante. Et cela s'appelle qu'il n'a aucune intention pour son propre bénéfice, mais tout est dans le but de donner, et il n'a aucun compte avec lui-même. Et cela s'appelle don complet. Cependant, il faut savoir qu'il n'est pas possible à l'homme d'y parvenir par ses propres forces. Mais à ce sujet, ils ont dit « Le penchant de l'homme se renforce contre lui chaque jour et cherche à le faire mourir. » Comme il est dit, « Le méchant épie le juste et cherche à le faire mourir. » Et si le Créateur ne l'aidait pas, il ne pourrait pas lui résister, comme il est dit. Le Créateur ne l'abandonnera pas entre ses mains. C'est-à-dire que l'homme doit d'abord voir s'il a en main les forces pour parvenir à ce qu'il soit en mesure de faire des actions avec l'intention de donner du contentement au Créateur. Et alors, lorsqu'il est déjà parvenu à la reconnaissance qu'il n'est pas en mesure, par ses propres forces, d'y parvenir, alors l'homme concentre sa Torah et ses mitzvot sur un seul point, qui est la lumière en elle le ramène vers le bien, que ce soit pour lui toute la récompense qu'il veut de la Torah et des mitzvot, c'est-à-dire que la récompense de son effort soit que le Créateur lui donne cette force appelée force de don. Étant donné qu'il y a une règle, celui qui donne un certain effort, c'est-à-dire qu'il annule son repos, c'est parce qu'il veut quelque chose, sachant que sans effort, on ne le lui donnera pas, c'est pourquoi il est obligé de s'efforcer. Et de ce fait, L'homme qui s'efforce de pratiquer la Torah et les mitzvot, il a certainement quelque chose qui lui manque. Et c'est pourquoi il s'efforce dans la Torah et les mitzvot, par quoi il atteindra ce qu'il désire. Et selon cela, l'homme doit prêter attention et un peu de réflexion avant de commencer son travail dans le travail du Créateur à ce qu'il veut, c'est-à-dire quelle récompense il veut en échange de son travail, ou disons plus simplement, quelle est la cause qui l'oblige à s'occuper de la Torah et des mitzvot. Et alors, lorsqu'il réfléchit à cette chose, c'est-à-dire savoir ce qui lui manque, pourquoi il doit s'efforcer, alors l'homme commence à penser beaucoup de pensées jusqu'à ce qu'il lui soit très difficile de savoir en vérité ce qu'il veut. C'est pourquoi il y a beaucoup de personnes qui, lorsqu'elles commencent à penser pour quel but elles travaillent, alors elles ne peuvent pas fixer un but véritable. C'est pourquoi elles disent « Pourquoi nous fatiguer dans des pensées d'investigation ?» Et elles travaillent sans aucun but. Mais elles disent « Nous travaillons pour le monde futur. » Et qu'est-ce que le monde futur ? Pourquoi penser à cela ? Il suffit de croire que c'est une bonne chose et cela nous suffit. Quand nous recevrons la récompense du monde futur, alors nous saurons ce que c'est. Et pourquoi entrer dans des investigations ? Et il n'y a que des individus qui disent qu'il y a la notion d'adhésion au Créateur. Et afin de parvenir à l'adhésion au Créateur, il doit parvenir à l'équivalence de forme. C'est-à-dire, de même que « il est miséricordieux, toi aussi, sois miséricordieux ». Et alors, il commence à s'efforcer de parvenir à l'équivalence de forme qui est que toutes ses actions soient dans l'aspect du don, car alors seulement le tout mais la dissimulation qui existe dans le monde passeront de lui. Et il commence à ressentir la kdusha. Cependant, au moment où il commence dans son travail à parvenir au degré de donner, alors il voit qu'il en est très éloigné, qu'il n'a pas de désir dans la pensée, la parole, l'action, qu'il ait la possibilité d'orienter dans le but de donner. Et alors, il ne sait pas que faire pour atteindre la force du don. Et chaque fois qu'il ajoute des forces, il voit que toute cette affaire est de lui et au-delà, jusqu'à ce qu'il en vienne à la reconnaissance que cela n'est pas dans le domaine de l'humain, qu'il y ait une réalité où il puisse un jour parvenir à cela. Alors, il en vient à la reconnaissance que seul le Créateur peut l'aider, comme susmentionné. Et ce n'est qu'alors qu'il comprend qu'il doit s'occuper de la Torah et des mitzvot afin de recevoir une récompense. Et sa récompense est que, pour cela, il s'efforce, c'est que le Créateur lui donne la force du don. Et pour cette récompense, il espère, puisqu'il veut parvenir à l'adhésion au Créateur, qui est l'aspect d'équivalence de forme, qui est l'aspect du don. Et c'est toute sa récompense, ce qu'il espère, que par son effort dans la Torah et les mitzvot, il espère qu'on lui donnera une chose qu'il ne peut pas atteindre par lui-même. Plutôt, il a besoin que l'autre le lui donne. Comme dans l'effort matériel, étant donné qu'il n'y a pas un homme qui puisse obtenir de l'argent par lui-même, c'est pourquoi il donne son effort. Et pour cela, on lui donne de l'argent. De même dans la spiritualité, ce qu'il ne peut pas atteindre par ses propres forces, et il a besoin que quelqu'un le lui donne, alors cela, nous le nommons du nom de récompense. C'est pourquoi, lorsque l'homme veut parvenir à la mesure du don, du fait qu'il veut parvenir à l'adhésion au Créateur, béni soit-il, et qu'il ne lui est pas possible de parvenir à cette mesure, mais il a besoin que le Créateur le lui donne, et cela, qu'il veut qu'on le lui donne, cela s'appelle récompense. Et c'est pourquoi, étant donné qu'il y a une règle, si l'on veut une récompense, il est obligatoire de donner travail et effort, C'est pourquoi il accomplit la Torah et les mitzvot, afin qu'on lui donne cette récompense appelée force du don, c'est-à-dire sortir de l'amour de soi et recevoir un désir qu'il ait la force de s'occuper uniquement et seulement de l'amour d'autrui. Et c'est ce qu'ils ont dit, qu'en tout temps, il s'occupe de la Torah et des mitzvot par l'ishma, car de pas l'ishma, on en vient à l'ishma, du fait que la lumière qui s'y trouve le ramène vers le bien. C'est-à-dire, comme susmentionné, que par l'effort dans la Torah et les mitzvot dans le but de parvenir à l'ishma, alors il parviendra au degré de l'ishma par le fait qu'il s'est efforcé lui-même auparavant. C'est pourquoi il mérite que la lumière qui s'y trouve le ramène vers le bien. C'est ce qui s'appelle que du ciel, on lui a donné la force du don. Mais il faut demander, pourquoi a-t-il besoin d'abord de s'efforcer lui-même et ensuite on lui donne la lumière de la Torah? Et pourquoi ne lui donne-t-on pas tout de suite la lumière de la Torah et immédiatement le ramène-t-elle vers le bien? Et pourquoi s'efforcer et donner de l'énergie pour rien et aussi perdre du temps pour rien? N'était-il pas mieux qu'on lui donne la lumière tout de suite au début de son travail, c'est-à-dire qu'il reçoive tout de suite la lumière et tout de suite commence son travail lishma?
0: Et
1: la notion est que il n'y a pas de lumière sans kli, et le kli est appelé désir. C'est-à-dire que l'homme qui a un manque et aspire à combler ce manque, cela est appelé kli. Et ce n'est qu'alors, lorsqu'il a un kli, c'est-à-dire un désir pour un certain comblement, alors il est possible de dire qu'on lui donne un comblement et il est satisfait du comblement qu'on lui a donné. Car c'est à cela qu'il aspirait. Et récompense est appelée comblement, que l'aspiration reçoit. Et même plus que cela, que la grandeur de l'importance du comblement dépend de la mesure de l'aspiration. Et selon la valeur des souffrances qu'il a eues, dans cette même mesure, il jouit du comblement. C'est pourquoi il est impossible de donner à l'homme de la lumière qui le ramènerait vers le bien, à un moment où il n'a aucun désir pour cela, car la notion de le ramener vers le bien signifie qu'il perd la force de l'amour de soi et reçoit la force de l'amour d'autrui. Et si l'homme n'a aucun désir de sortir de l'amour de soi, et si on lui dit « Travaille, fais un effort, et en échange de cela, tu n'auras plus de désir pour l'amour de soi », cela n'est pas considéré pour l'homme comme une récompense. Plutôt à l'inverse. L'homme pense alors qu'en échange du fait qu'il a travaillé chez le propriétaire et qu'au lieu qu'il aurait dû lui faire du bien en échange de son effort, alors elle lui donne en échange de cela un grand mal, à tel point que tout l'amour de soi, il le perd en un instant. Et qui consentirait à une telle chose? Et c'est pourquoi l'homme doit d'abord apprendre l'olishma, car par cela il aura une aide du côté du corps. Car l'homme est prêt à renoncer à un petit plaisir afin de recevoir un grand plaisir. Et du côté de la nature, il n'est pas possible pour un homme de se représenter un plaisir si ce n'est qu'il soit construit uniquement sur la base de l'amour de soi. C'est pourquoi on lui dit que, par son occupation dans la Torah et les mitzvot, il recevra une récompense. Et ce n'est pas un mensonge, car assurément il recevra une récompense. C'est-à-dire qu'on lui dit que, par son effort dans la Torah et les mitzvot, il recevra une récompense. Cela est vrai. Car assurément, il recevra une récompense. Mais la récompense changera. Car par exemple, le père dit à son fils, « Si tu es un bon enfant, je t'achèterai une voiture, comme celle avec laquelle les petits-enfants jouent, c'est-à-dire une voiture en plastique. » Et ensuite, le père est parti à l'étranger et il est venu après quelques années. Le fils a déjà grandi et il vient à son père et lui dit « Papa, N'est-ce pas que, avant que tu partes à l'étranger, tu promets une voiture, un véhicule en plastique? Son père est allé et a acheté à la place une bonne voiture avec laquelle il peut voyager sur de longues distances. Et alors le fils a déjà de la raison, et il comprend que maintenant ce n'est plus le temps d'une voiture en plastique, mais d'une vraie voiture. Est-ce que cela s'appelle que son père l'a trompé? Certainement pas. Plutôt, le fils voit maintenant que lorsqu'il était enfant, il ne pouvait pas comprendre autrement. Mais justement, dans une récompense de « qu'est-ce que cela fait ?» Comme ici, lorsqu'il commence avec une récompense de « qu'est-ce que cela fait ?» ce qui est appelé l'olishma, c'est-à-dire qu'il attend qu'on lui donne une récompense pour une chose qui n'a pas de valeur face à la véritable récompense qu'il recevra, à savoir qu'il méritera le lishma, qui est le kli dans lequel il est possible de prendre en lui le bien et le plaisir que le Créateur veut donner, qui sont les plaisirs véritables. Il s'ensuit que lorsque l'on dit que le travail, l'olishma, c'est-à-dire pour recevoir une récompense, cela est vrai. C'est-à-dire que même lorsqu'il l'orientera dans le but de donner, il recevra aussi une récompense. Mais tout le mensonge est dans la récompense elle-même. Car l'homme, lorsqu'il se trouve dans le l'olishma, pense à une autre récompense qu'on lui donnera. Le kli qu'il reçoit, cela est appelé amour de soi. Tandis qu'ensuite, lorsque l'homme grandit, il commence à comprendre que les principaux kélim qui reçoivent la récompense sont dans les kélim de don. Que justement, par ces kélim-là, on reçoit le bien et le plaisir véritable. Et alors, il ressent comme l'homme le plus, et alors il se ressent comme l'homme le plus heureux du monde. Ce qui n'est pas le cas de la récompense qu'il attendait de recevoir lorsqu'il était dans le l'olishma, alors qu'il n'était pas capable de recevoir qu'une récompense qui convient à un petit enfant. Il s'ensuit selon cela que lorsque l'on enseigne dans le l'olishma à recevoir plaisir et récompense en échange de son travail, cela n'est pas appelé mensonge. Du fait, il n'a rien perdu en ce qu'on lui échange une petite récompense contre une récompense plus grande. Mais il faut expliquer que le l'olishma, c'est-à-dire cette récompense, n'a pas le véritable nom comme il le pense, mais que la récompense a un autre nom que ce qu'il pensait. Mais la récompense reste une récompense. Et on n'échange pas la récompense, mais on échange le nom de la récompense, c'est-à-dire de récompense de mensonge et imaginaire à récompense de vérité. Et de tout ce qui précède, il ressort que l'essentiel que l'homme doit recevoir en échange de son effort dans la Torah et les mitzvot, c'est que le Créateur lui donne les kélim de don. Ce que l'homme lui-même ne peut pas atteindre du fait qu'ils sont contre la nature. Mais cela est un don du ciel. C'est cela sa récompense qu'il a toujours attendu. Quand serais-je capable de faire contentement au Créateur béni soit-il? Et puisqu'il attendait cette récompense, c'est pourquoi cela s'appelle sa récompense. Et pour comprendre ce qui précède, il faut étudier dans l'introduction générale au livre Panim Meirot Umasbirot, où il est écrit: la racine de l'obscurité est le massar dans le kli de Malchut. Et la racine de la récompense est enracinée dans la lumière réfléchie qui sort par le zivouk de Aka'a. Il donne là-bas la racine de ce que nous voyons dans ce monde, c'est-à-dire que tout ce que nous voyons dans ce monde tout cela est des branches qui se prolongent des racines, des mondes supérieurs. Et il dit là-bas, la racine de l'effort, c'est que l'homme ressent dans ce monde ce que, pardon, la racine de l'effort, ce que l'homme ressent dans ce monde, se prolonge de la racine du Massar dans le cli de Malchut. Ce qui signifie que le cli que les créatures ont est appelé désir de recevoir du plaisir, que le Créateur a créé du fait que son désir est de faire du bien à ses créatures. C'est pourquoi il a créé dans les créatures le désir de recevoir du plaisir. Et cela est nommé Malchut dans les sphirot supérieures. Et ensuite, nous apprenons, il s'est fait la notion de Tzimtzum, dont la notion est qu'elle ne veut pas être receveuse, du fait qu'elle veut l'équivalence de forme avec le Créateur. C'est pourquoi il s'est fait une règle dans la Kdusha qu'on ne reçoit rien sans pouvoir orienter dans le but de donner. Et c'est la notion de la correction du Massar. Étant donné qu'on parle de lumière supérieure, c'est pourquoi le fait de ne pas vouloir recevoir la lumière est appelé Massar. À l'exemple d'un homme, au moment où la lumière du soleil éclaire trop dans la maison et qu'il ne veut pas recevoir la lumière du soleil, alors il met un rideau ou un écran afin que le soleil ne brille pas dans la maison. C'est pourquoi, quand on parle de lumière supérieure, et lorsque la Malchut, bien qu'elle ait eu un désir et un attrait grand de recevoir la lumière du plaisir, malgré tout, elle a renoncé au plaisir de ne pas le recevoir du fait qu'elle veut l'équivalence de forme, cela est appelé effort. C'est-à-dire qu'elle fait une chose contre son désir, c'est-à-dire qu'elle se retient elle-même de recevoir le plaisir. Et aussi dans le monde matériel, l'homme, au moment où il doit renoncer à un certain plaisir, cela est appelé effort. Par exemple, l'homme prend plaisir au repos. Et pour une certaine raison et un besoin, il renonce à son repos et va faire quelque chose. Cela est appelé effort. Et de même, il nous montre comment la branche matérielle, lorsqu'elle reçoit un salaire, ou cela prend racine dans le monde supérieur, Il nous montre que la racine du salaire se prolonge de la lumière réfléchie, qui est le but de donner, qui sort du zivouk de Hakaa, qui se fait entre la lumière supérieure et le massar et la viout. Où il est écrit là-bas, étude des Sphirot, que la lumière réfléchie qui revêt sort comme conséquence des deux forces. La notion de Zivouk de Haka dans la qualité, dans la spiritualité est, si deux choses sont opposées l'une à l'autre, cela est considéré comme une frappe, dont la notion est, d'un côté, il a un grand attrait pour la chose, du fait qu'il voit que de cela il aura un grand plaisir, et d'un autre côté, il surmonte et ne reçoit pas la chose, du fait qu'il aspire à l'équivalence de forme. C'est-à-dire qu'il y a ici deux aspirations. A. Qu'il aspire à recevoir le plaisir. B. Et d'un autre côté, il aspire à l'équivalence de forme. Et de ces deux-là naît une chose nouvelle nommée lumière réfléchie qui revêt, qu'avec cette force, il peut ensuite recevoir l'abondance supérieure du fait que cette lumière réfléchie est le cli approprié pour recevoir l'abondance. C'est-à-dire qu'avec ce cli, il y a ici deux choses. A. Qu'il reçoit le plaisir qu'il y a dans l'abondance supérieure, qui vient de la pensée de la création, qui est de faire du bien à ses créatures. B, et en même temps, il se trouve lui-même dans l'équivalence de forme, qui est l'aspect B, qu'il a au moment de la réception de l'abondance. Voici que nous voyons de tout ce qui précède que tout le salaire n'est que la lumière réfléchie, qui est la force de don que l'inférieur reçoit du supérieur, qu'il nomme lumière réfléchie, dont l'explication est ce que l'inférieur donne au supérieur. C'est-à-dire, l'abondance qui vient du Créateur est appelée lumière directe, comme il est écrit, et Dieu a créé l'homme droit, c'est-à-dire, comme nous l'apprenons, que la pensée de la création était de faire du bien à ses créatures, c'est-à-dire que les inférieurs reçoivent l'abondance, et cela est appelé droit. Cependant, les receveurs de l'abondance veulent l'équivalence de forme. C'est pourquoi nous avons une correction appelée lumière réfléchie, c'est-à-dire que celui qui reçoit l'abondance ne la reçoit pas du fait qu'il veut jouir, mais du fait qu'il veut donner au supérieur, ce qui signifie, comme le supérieur veut que le receveur jouisse, de même le receveur de l'abondance, son intention est qu'il restitue du plaisir au donneur, que le supérieur jouisse du fait que sa pensée s'est accomplie. Il s'ensuit de cela que l'essentiel de la récompense est la lumière réfléchie, c'est-à-dire la force du don, ce que l'inférieur reçoit du supérieur. Mais en tout cas, il faut comprendre pourquoi nous disons que le kli, appelé force du don, c'est toute la récompense. Or, récompense signifie une chose que l'on reçoit. Comme on dit, je travaille afin de recevoir une récompense. Comme on dit, le but de la création est de faire du bien à ses créatures, c'est-à-dire qu'ils reçoivent une récompense. Et ici, nous disons que la récompense est appelée force du don. Et ce que nous comprenons, c'est que la récompense devrait être que l'homme mérite l'atteinte de la divinité et ses secrets de la Torah, et ainsi de suite. Mais que dit-il ? Que la récompense est en cela que nous atteignons la force du don, c'est-à-dire la force de donner. Et il nous est dit encore que cela provient de la racine supérieure, qui est appelée lumière réfléchie. Voici, il est connu la règle, plus que le veau veut téter, la vache veut allaiter. Si c'est ainsi, il en ressort de cela que le Créateur veut donner aux créatures plus que les créatures veulent recevoir. Mais qui empêche ? Mais il faut se souvenir de la notion de Tzimtzum qui a eu lieu, qui est afin qu'il y ait pour les créatures la notion d'équivalence de forme, qui est une correction, afin qu'il n'y ait pas la notion de pain de la honte, qui provient de notre racine, étant donné que le Créateur, sa notion est de donner et non de recevoir, que Dieu nous en garde, car il n'est pas porteur de manque, que il est la notion de réception. C'est pourquoi, selon la règle qu'il y a dans notre nature, que toute branche veut ressembler à sa racine, c'est pourquoi, quand l'inférieur doit faire une action qui ne se trouve pas dans la racine, il ressent une gêne. Il s'ensuit de cela, à propos de l'abondance et plaisir, à cela, l'homme n'a pas à faire aucune action pour la recevoir, comme susmentionné. Car, plus que la créature veut recevoir, le Créateur veut lui donner. Mais, comme susmentionné, la créature n'a pas de clé qui puisse jouir des plaisirs qu'on lui donnera à cause de la honte, comme susmentionné. Il s'ensuit que toute notre récompense, ce qui nous manque, c'est le clé, appelé force du don, que seuls les kélim nous manquent, et non les lumières. C'est pourquoi il en ressort que l'essentiel de la récompense est la force du don. Mais afin d'atteindre ce kli appelé désir de donner, il faut aussi un désir. Dire que nous ressentions qu'il nous manque ce kli. C'est pourquoi nous devons nous engager d'abord dans la taille des mitzvot l'olishma. Et c'est cela notre effort, que nous voyons que tout ce que nous faisons, tout est pour l'utilité personnelle, et il n'y a aucune intention. Et alors nous voyons qu'il nous manque la force de donner. Et nous voulons une récompense en échange de notre travail, que le Créateur nous donne cette récompense, qui est le désir de donner. Et lorsque nous aurons cette force, nous pourrons recevoir le bien et le plaisir qui se trouvent prêts, pour lesquels nous n'avons pas besoin de donner aucun travail, car c'est le Créateur qui nous donne cela. Seulement, chaque fois que l'homme monte de degré en degré, c'est seulement pour acquérir à chaque fois la force de donner, et il ne manque rien d'autre.
0: 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שיקבל את זה, כנ"ל. כי יותר מה שהנברא רוצה לקבל, הבורא רוצה לתת לו. אלא כנ"ל, שאין להנברא כלי שיוכל ליהנות מהתענוגים שיתנו לו, מסיבת הבושה, כנ"ל. נמצא שכל השכר שלנו הוא מה שחסר לנו, הוא הכלי, שנקרא כוח השפעה, שרק כלים חסר לנו, ולא אורות. לכן יוצא מזה שעיקר השכר הוא כוח השפעה. אבל בכדי להשיג את הכלי הזה, שנקרא רצון להשפיע, צריכים גם כן רצון. היינו שנרגיש שחסר לנו את הכלי הזה. לכן צריכים לעסוק בתורה ומצוות שלא נשמע מקודם. וזוהי היגיעה שלנו. שאנו רואים שכל מה שאנו עושים הוא הכל לתועלת עצמית ואין שום כוונה להשפיע. ואז רואים שחסר לנו כוח השפעה ואנו רוצים שכר עבור עבודתנו, שהבורא ייתן לנו את השכר הזה, שהוא הרצון להשפיע. וכשיהיה לנו את כוח הזה, נוכל לקבל את הטוב והעונג שזה נמצא מן המוכן, שאין אנו צריכים לתת על זה שום עבודה, כי זה נותן הבורא. רק תמיד שהאדם יעלה מדרגה לדרגה, הוא רק לרכוש כל פעם כוח השפעה, ויותר לא חסר.
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1: Oui, je vais lire l'extrait que mentionnait Gershon. Selon le fait que la personne devrait prêter attention, penser avant de commencer son travail dans le travail du Créateur, qu'est-ce qu'il veut, c'est-à-dire quelle récompense est-ce qu'il veut en retour de son travail? Maintenant, nous allons passer au cours de mars 2003.
3: אנחנו שמענו מאמר מקרח אי שלבי הסולם עמוד
1: Nous avons entendu l'article du tome 5 des degrés de l'échelle page 244 la notion du don
3: הבורא
1: Le créateur a créé un désir de recevoir une existence à partir de l'absence. Et celui-là, nous devons le recevoir comme une sorte de fardeau sur nous-mêmes. Nous devons nous représenter nous-mêmes. Allez, une fois, représentons-nous ainsi. Nous sommes complètement comme le Créateur. Nous nous trouvons dans le désir de donner. Lui et nous, vraiment en adhésion, en équivalence, en égalité, il n'y a aucune différence entre nous. Il vient une sorte de force particulière qui s'appelle le mauvais penchant, la dissimulation,

0: le désir de recevoir et commence de plus en plus en plus à s'installer sur nous et à nous éloigner du Créateur. Comme ça, avec force, de plus en plus en plus, jusqu'à vraiment nous pousser à l'endroit le plus éloigné, le plus bas par rapport au Créateur. C'est la notion de la création. Plus nous descendons, comme si cette force nous repoussait, nous poussait comme ça. Alors, bien sûr que nous perdrons les remplissages, les qualités, les plaisirs, tout. Quand nous nous trouvons à l'endroit le plus bas et ressentons à quel point l'épaisseur de ce mauvais penchant vraiment est sur nous une telle lourdeur,
1: alors
0: bien sûr, si nous ressentons où nous étions et quelle lourdeur maintenant de ce mauvais penchant il y a sur moi qui m'éloigne du Créateur, alors bien sûr que ma récompense, c'est de m'en débarrasser. Et en retour, de le repousser un peu, de le rejeter, c'est ce qui s'appelle me purifier de lui. Et revenir de nouveau à l'état où j'étais auparavant. De cette manière, il est peut-être plus facile de comprendre que la récompense est un clé de don, revenir à un clé de don à la lumière réfléchie. C'est ce qu'il nous faut. C'est-à-dire que si nous acceptons cette idée que la création et ce qui nous éloigne du Créateur et que nous devons la purifier, alors la lumière réfléchie est effectivement la récompense.
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0: Quel est le problème dans cette image que j'ai dessinée? Le problème, c'est que l'image est imaginaire et non ressentie. Je peux maintenant un instant me représenter une telle chose dans mon imagination, mais je ne ressens pas, je n'ai pas de réchimot de l'état de Ein Sof où lui et moi sommes vraiment un. Et ensuite vient un certain mauvais penchant et commence à m'éloigner de Ein Sof, à me repousser comme ça, à me pousser dehors. Si nous avions de tels réchimot, Ein Sof et moi maintenant, alors je ressentirais toute cette lourdeur du désir de recevoir qui repose vraiment sur moi. Je ressentirais toute cette distance à quel point elle me pousse vraiment comme un ressort hors de Ein Sof. La récompense et la punition seraient claires pour moi, et l'effort et toutes les choses alors seraient claires. Si tout était si clair, qu'est-ce qu'il y aurait de mauvais ? Ce qu'il y a de mauvais, c'est que je me trouve maintenant sous le mauvais penchant. Ce n'est pas qu'un corps étranger est tombé sur moi qui me domine maintenant et m'a éloigné de Ein Sof. Alors il en ressort que maintenant il me domine. Et moi, je ne me trouve déjà plus dans la conscience des Rishimot de Ein Sof. Et si

pas nécessairement qu'il l'aurait fait contre mon désir, mais je voudrais recevoir moi-même, recevoir Ein Sof dans des kélims de réception, c'est-à-dire dans mon état, à mon degré, ce qui s'appelle déjà une klipa. C'est-à-dire que nous avons une dissimulation. La dissimulation ne nous permet pas d'être une Et bien que je ne vois pas l'état véritable et que je ne puisse pas vraiment aspirer à lui, au moins vers le mal, je ne suis pas attiré. Qu'est-ce que ça veut dire ne pas être attiré vers le mal? Je ne pense pas à recevoir la spiritualité dans le but de recevoir, enfin, dans les kélims de réception, corrige le Rav. Et à chaque fois que je fais un effort, alors la conscience spirituelle me vient selon mon degré, selon combien je peux atteindre le don. C'est-à-dire que je dois d'abord travailler sur les kélim et ensuite j'atteins les remplissages. Et mon travail devient alors de recevoir les kélim comme récompense. Vous ne posez pas de questions, alors je ne peux rien dire. Comment est-il possible que le plaisir ce soit un ajout de kli? Tu dis qu'on reçoit des kélim de dons, il écrit aussi à la fin de l'article, à la fin et du fait que je grandis, alors je reçois encore des kélim de dons. Qu'est-ce que c'est alors le remplissage? Qu'est-ce qu'il demande? Il demande, si ma récompense est un kli, et que tout l'ajout que je reçois est un ajout de kli. Un kli, ça s'appelle un désir. Un kli, ça s'appelle un manque. Si je reçois un manque supplémentaire à chaque fois, alors je reçois davantage de vide. Alors, ça s'appelle une récompense. C'est vers ça qu'on progresse. Est-ce que ça fait du bien? Dans un kli pour donner, il n'y a pas de manque. Il n'y a pas de manque. Le manque est seulement de donner. Qu'est-ce qui s'appelle un kli pour donner? C'est qu'il veut donner, oui? Donner, sur ça il n'y a pas eu de tzimtzum, sur ça il n'y a aucune limitation, c'est toujours possible. Et c'est pourquoi nous ne pouvons pas dire qu'un kli pour donner est vide. Ça n'existe pas un kli pour donner vide. Si c'est un kli. C'est-à-dire que si j'ai un désir de recevoir avec un massar qui veut donner, alors je peux donner. Je n'ai pour ça aucun problème. Si le remplissage, je n'ai rien à dire. Sur le remplissage, je n'ai rien à dire, je n'ai rien à penser. Je n'ai pas à m'inquiéter. Car mon remplissage, c'est le don lui-même. L'acte de don est le remplissage du kli de don. Alors, représente-toi encore une fois une mère qui donne à son enfant. Et l'enfant, Dieu merci, est en bonne santé et veut manger ce qu'elle a préparé. Et elle lui donne cette bouillie et l'enfant mange. De quoi la mère a encore besoin? De quoi a-t-elle encore besoin? Je te le demande.

0: Encore le fait de cet acte qu'elle fait, il y a encore quelque chose qui puisse la remplir? Et tu dis, elle veut encore donner, Rav. Elle veut encore donner, c'est un autre clic, c'est un clic supplémentaire. Je parle d'un clic qui existe. Elle donne maintenant à manger à l'enfant et l'enfant mange. Bon, elle a encore un désir? Elle a besoin d'un autre remplissage. De quel remplissage a-t-elle besoin en dehors de l'acte de don, étudiant? Qu'elle voit qu'il prend du plaisir, je ne sais pas, le Rav. Si elle reçoit déjà d'elle, alors c'est tout. Alors qu'est-ce que tu demandes? C'est-à-dire qu'un cli de don jouit, se remplit du fait qu'il a cette correction, du fait qu'il est capable de donner. Et c'est pourquoi sur le don, il n'y a aucune limitation. Tu peux toujours te remplir et te soucier seulement toujours plus et plus et plus encore. Comme ça, c'est plus facile à penser, ce dont tu as parlé au début. Je n'ai absolument rien entendu. Alors, bon. Autre étudiant. Alors, qu'est-ce que c'est la lumière? Qu'est-ce que c'est la lumière? Ça s'appelle lumière? Le cli, c'est la lumière. Tout à fait juste. Le cli, c'est la lumière. Oui. Pour toi, le cli, c'est un cli. Et la lumière, c'est ce qu'il contient. Et dans l'acte du don, ce n'est pas comme ça. La lumière, ça s'appelle le plaisir. Si je donne à quelqu'un et que c'est tout mon désir donné et que je donne, alors par ça mon désir est rempli. Qu'est-ce que tu donnes? Tu donnes ce qu'il veut. Si j'ai la possibilité de donner, question, est-ce que le plaisir de donner, ce n'est pas un désir de recevoir en quelque sorte? Nous parlons d'un désir de donner qui n'est pas égoïste. Nous parlons de donner dans le but de donner et non dans le but de donner dans le but de recevoir. C'est vraiment bien en théorie, mais à chaque fois ça revient comme un ressenti. Qu'il en ressent un rejet, comme quelque chose qui brûle, quoi, qu'on ne peut pas résister. Tu dis comme ça, quand je pense au don, je reçois une sorte de rejet de ça, c'est ça? Un tel rejet que je ne peux pas supporter ça. Je ne peux pas entendre parler de ça. J'ai une sorte de... Ça me dégoûte. Maintenant, avant tout, c'est un ressenti. Sur un ressenti, on ne peut pas dire que c'est vrai ou faux. Vrai ou faux, on peut le dire selon l'intellect. Mais selon le ressenti, nous devons dire oui ou non. Il est présent ou absent. Il est présent? Oui, c'est tout. Maintenant, alors, nous devons seulement aborder ce ressenti et l'analyser. Oui, c'est-à-dire vérifier. Est-ce que c'est bien, pas bien, pourquoi oui et pourquoi non? Mais le phénomène est un phénomène présent. Le fait que je ressente que quand je parle du don, ça me fait du mal. Je ne veux pas de ça. C'est déjà un ressenti véritable. C'est-à-dire que je suis parvenu à un état où ma nature et ce sujet du don sont vraiment deux choses opposées. À tel point que je hais le don, je ne veux pas en entendre parler, oui? Je le hais. Bon, c'est déjà une constatation de la vérité. C'est-à-dire que maintenant, moi, je ressens que je veux seulement recevoir. Mais donner, je n'en veux absolument pas. Très bien. Qu'est-ce qu'on fait ensuite? Si, disons, je fais grandir de plus en plus et encore plus mon effort, avant, je ne ressentais pas que le sujet du don m'était aussi détestable. Ça m'est venu à la suite de l'étude, de l'effort, de la pensée, de toutes sortes de choses terribles que j'ai traversées. Si maintenant je fais grandir mon effort, encore plus, nous voyons que les choses quantitatives deviennent qualitatives, c'est-à-dire qu'alors il me viendra non pas un ressenti de plus en plus grand, une répulsion envers le don, mais peut-être qu'il y aura une sorte d'autre ressenti et une autre détermination de mon état. Peut-être, disons, si j'étudie et que je reçois une impression des livres et de la société et aussi de ma vie, que le don peut être une chose... Peut-être que je ne le veux pas, mais apparemment, c'est une chose indispensable. Je le ressentirai un peu. Apparemment, le monde véritable est construit selon ce principe. Alors, je penserai déjà que si la vie éternelle... Je parle, tu entends, hein, à l'intérieur du désir de recevoir. Si la vie éternelle dépend du désir de donner, l'adhésion au Créateur, le ressenti de plaisir, le détachement de cette vie, donc, quel est le sens de notre vie et tout. Si tout ça dépend du ressenti de la vie spirituelle et que le ressenti de la vie spirituelle dépend des kélim de don, alors peut-être qu'il serait bon que j'aie des kélim de don. Alors je me sentirais bien. Alors je commencerais déjà à penser, tu sais, le fait que je me trouve dans des kélim de réception, c'est peut-être mauvais. C'est de là que vient tout mon mal. De là viennent mes mauvais ressentis, les déceptions, toutes sortes de choses, du fait que je me trouve dans des kélim de réception. Si j'étais dans des kélim de don, je serais libre, vraiment, comme un oiseau. Alors peut-être que je commence déjà à déterminer mon état autrement. Que les kélim de don, c'est bien, et les kélim de réception, c'est mal. Seulement, je ne les ai pas. Alors, je commence déjà à déterminer que mon état est mauvais. Ça s'appelle la reconnaissance du mal. Que la réception, c'est mal. Pourquoi ? Elle me fait du mal. Si j'étais moins égoïste, si je voulais moins, tu comprends, dans tout ce que j'ai comme qualité de ce monde-ci, si j'en avais moins, je souffrirais moins. Ouais. Si c'est ainsi, alors ma nature est mauvaise. Je suis parvenu à l'étape suivante. Mais dans cette nature qui est mauvaise, je vois qu'est-ce que je vais en faire. Chaque fois que j'essaye de me détacher d'elle, on me dit, tu sais, tu veux te sentir bien, commence à penser au kélim de don tout le temps. Comme c'est bien d'être en eux, bien d'être en adhésion avec le Créateur, de donner peut-être aux amis. Ah, tu ne ressens pas de malheur, tu te sentiras bien. Alors, commence tout le temps à aspirer à cela, à tel point que je suis vraiment encore plus et encore plus et encore plus dans cette pensée, prêt de plus en plus à travailler et à investir des efforts. Les amis, la société agissent ainsi sur moi. Je vois que, comme si je fuyais vers cette pensée du Créateur, qui est pour moi comme un refuge. Je me sens mal, je fuis vers ça. Bon, Au moins, c'est dans ma vie, pleine de toutes sortes de souffrances et d'obscurités. Et comme le Balasolam vient écrire, le Créateur lui éclaire là-bas, depuis les cieux, un petit rayon de lumière. Ah, ça me redonne un peu de vie. Alors je termine que, en vérité, effectivement, apparemment, aspirer au Créateur, être en adhésion avec lui, avec cette idée du don, c'est une sorte d'endroit où être sauvé. Le fait que je pense tout le temps à cette idée du don, à quel point c'est vraiment mon refuge, je commence à respecter cette qualité. À tel point que je commence à l'aimer pour elle-même. Elle commence à devenir grande à mes yeux, importante à mes yeux. La qualité de donner, même si je ne l'ai pas, mais ça commence déjà à devenir une sorte d'idéal. C'est vraiment, c'est quelque chose qui n'est pas de ce monde-ci. Je ne sais pas si c'est possible. Peut-être que c'est complètement imaginaire. Mais c'est quelque chose sans quoi, seulement dans son contraire, à l'intérieur du désir de recevoir, ce n'est vraiment pas une vie. Ça s'appelle déjà que j'ai la grâce de la Kdusha. Et de là me vient une sorte d'impulsion intérieure que je veux faire quelque chose pour le Créateur. Ça me vient comme ça, tu sais. C'est-à-dire que l'acte de don, l'acte lui-même, commence à devenir à mes yeux important. Il a déjà une sorte de valeur particulière pour moi. Et il est clair que je ne peux rien faire du tout, mais déjà se dessine à mes yeux une sorte d'importance dans une telle action. Que si un jour je pouvais faire ça, apparemment, il y aurait quelque chose, comment dire ça? Apparemment, ce serait quelque chose de très très qualitatif. Et alors, l'homme commence petit à petit, tout ça pendant des années, tout ça, ce sont des années, je te le dis. Alors, si tu n'as pas le temps, tu peux déjà du train maintenant, c'est tout. Et ensuite, tu commences déjà à penser que si je parviens vraiment à cette action, c'est simplement la signature sur toute ma vie. C'est-à-dire que c'est le bilan du seul bien qui puisse exister. Ça me semble déjà plus véritable. Tout ça, tu te le représentes dans des kélim de réception. C'est encore avant le marsom, c'est encore avant les corrections, mais malgré tout, tu commences déjà à te représenter le don d'une manière qui t'attire. Et la représentation du don, déjà devant toi, comme une représentation du don véritable, bien que ce soit encore dans des kélims de réception. Il n'y a pas encore de correction de massacre et de lumière réfléchie. C'est pourquoi ça s'appelle l'olishma. Mais c'est déjà un l'olishma à partir duquel on vient à l'ishma, qu'on veut sortir d'Égypte, qu'on va combattre Pharaon, On dit, bon, comme les explorateurs aussi le disent.
1: כמו שהמרגלים אומרים, נגיד, כן, הארץ היא טובה מאוד, אבל מי יכול להשיג אותה?
0: La terre est très bonne, mais qui peut l'atteindre? Mais elle est déjà bonne. L'acte de don est quelque chose de bon. C'est-à-dire qu'on commence de plus en plus correctement à déchiffrer, à résoudre les mots, à ouvrir les mots. Qu'est-ce qui s'appelle spiritualité? Qu'est-ce qui s'appelle créateur? Qu'est-ce qui s'appelle lumière? Les kélim corrects? Tout ça est effectivement uniquement le don. Il n'y a pas d'autre mot.
1: On
0: commence en même temps qu'on dit toutes sortes de mots à ressentir davantage leur contenu intérieur, qui est le fait de donner. Bien qu'il n'y ait encore aucun lien avec le fait de donner, mais sa grâce se dessine déjà de plus en plus. Le problème, c'est qu'à chaque fois, il ressort que ça va m'apporter du bien. Je sais qu'il ne s'agit pas de quelim de don, car je pense en termes de, du bien que ça va m'apporter.
2: Bien sûr que pour toutes les choses que j'ai dites, à l'intérieur de moi, je pense à elle, parce que ça va me porter du bien, un profit, bien sûr, me rapprocher du Créateur, faire un acte de don, je considère ça comme bon, qu'est-ce que ça veut dire bon, un remplissage de mes kélim de réception. C'est pourquoi que ça s'appelle encore lo lishma. Mais je pense déjà à l'acte de don. Et je ne pense pas à donner dans le but de recevoir. Plus je vais donner, plus je vais gagner de lui, car il est grand. Ça vaut la peine de lui apporter des cadeaux, toutes sortes de choses. Et il me dédommagera ensuite, plusieurs fois plus. Non. C'est à l'intérieur, j'ai un calcul, mais pour moi-même, concrètement, devant mes yeux, il n'apparaît pas. Pourquoi ça s'appelle que ce n'est pas dans mon intention? Mais ça s'appelle encore dans des kélim de réception, parce qu'à l'intérieur, dans la deuxième couche, il existe certainement un calcul de profit. Si ce n'est pas comme ça, je ne pourrais pas penser au don. Mais du fait que dans ma première couche, ce que j'ai devant les yeux, je pense à lui, j'aspire à lui et veux lui donner, bien que certainement, quelque part, ici, à l'intérieur, il y a un calcul pour moi-même. Sincèrement. Mais du fait que devant moi, il est révélé que je l'aime et que je le veux, ça s'appelle pour moi que je me trouve dans le lishma qui amène à lishma. J'ai une existence de couches. La couche inférieure existe certainement des calculs pour moi-même. Je ne peux rien, mais par mes efforts, le travail avec la société, la diffusion, le don, autant que je peux, le fait que je donne autant que je peux, j'ai fait une sorte de couche supérieure. Par là, j'ai élevé l'acte de don, l'idéal du don, je l'ai élevé à mes yeux, comme quelque chose de grand. Même si ça se repose sur les kélim de réception, mais à mes yeux, c'est devenu une chose grande. C'est-à-dire que ma couche supérieure, c'est le don, ma couche inférieure, oui. La couche inférieure, mais qui est libre naturel de réception. Et ça s'appelle le lishma, qui parvient à lishma. En revanche, si je veux simplement exploiter le Créateur, disons, je lui donnerai quelques cadeaux, qu'est-ce qu'il te faut? On fait une affaire. Alors, ça ne s'appelle pas que j'ai deux couches. Ça s'appelle que je vais lui donner dans le but de recevoir. Simplement un acte qui n'a pas... Je ne valorise pas l'acte de don au-dessus de l'acte de réception. Je ne fais pas la couche supérieure qui s'élève au-dessus de l'inférieur. Je n'investis pas l'effort afin de valoriser le don, non. J'exploite simplement cette capacité de donner dans le but de recevoir. Qu'est-ce que c'est l'effort de valoriser le don? L'effort de valoriser le don, comme le rabbin écrit dans plusieurs articles, tout d'abord l'habitude devient une seconde nature. Et ce que dit le public devient important à mes yeux. Et bon, toutes sortes de moyens qui sont à ma disposition, je fais malgré tout grandir à mes yeux l'importance du don. Il y a beaucoup de montées, de descentes afin de connaître, mais quelle est la question? C'est un travail sur la première couche ou sur la deuxième? Je ne travaille pas sur la deuxième couche, l'inférieure. C'est mon désir de recevoir. Je travaille seulement sur l'importance du don. Nous avons commencé par le fait qu'il dit qu'il est le don, que pour lui, c'est vraiment... Il éprouve une répulsion, ça le dégoûte. Très bien. Déjà, il distingue qu'il y a deux couches. Maintenant, si malgré le fait que ça le dégoûte, continue à étudier, continue à faire toutes sortes d'actions, alors, il élève malgré tout cette chose de plus en plus et son rapport est jusqu'à ce que son rapport change. Bien qu'il haïsse, commence à ressentir que c'est important. Il est important, mais qu'elle n'est pas en moi. Et ainsi de suite, jusqu'à toutes sortes de ressentis envers. Elle traverse l'homme jusqu'à ce que commence à apparaître ce qu'on appelle la grâce de la sainteté. C'est bon, il y a quelque chose. Je valorise. Je dois me fixer cet état comme but. Je définis la couche supérieure que je veux atteindre, où je peux regarder et pas rester dans la couche inférieure. C'est ce qui me fait vouloir m'inclure en elle. L'homme se trouve dans deux états. Une fois, il est vers la couche supérieure où il valorise le don et veut faire grandir. Et le Créateur est important à ses yeux, les amis sont importants à ses yeux, la société et tout. Et l'étude, et il travaille à faire grandir le désir de donner. Peut-être, il se peut davantage. Comment une fois, il se trouve dans une chute collé à sa couche inférieure au désir de recevoir. Alors, même quand il est collé au désir de recevoir, il y a aussi une autre manière de travailler. Vérifier à quel point le désir de recevoir est à son détriment, lui bouche les yeux. Se trouver en lui, ce n'est pas bon. Et qu'il souhaite de s'élever rapidement au-dessus.
1: Ken?
2: Tu veux continuer? Il semble que la couche inférieure, cette question, elle est claire pour moi. C'est la raison pour laquelle on commence à chercher quelque chose. Si je veux... C'est toujours clair, cette couche, elle existe toujours. Mais la supérieure est toujours floue. C'est... La question est... Si ça change, selon ce qu'il écrit dans l'article, qu'il y a des personnes qui ont un but clair devant les yeux, il se pose toujours la question, quel est le but? La question, est-ce que ça change? Il y a toujours, dans sa poche, toujours existe la couche inférieure, je regarde, c'est pas bien de rester dans ce désir de se voir, je souffre dans cet état, c'est toujours ce qui me pousse, ou je dois toujours regarder, chercher malgré tout avec force. Que la couche supérieure soit claire pour moi. Je parviendrai à l'état aussi clair pour moi que la couche inférieure est claire pour moi. L'homme ne peut pas déterminer ses états. Et tu demandes comment je vais me comporter dans tel et tel état. Ce n'est pas pour rien qu'on nous a ordonné ce qui est en ton pouvoir de faire, fais-le. Tu ne sais pas exactement dans quel état tu te trouves, et certainement pas comment tes clarifications correctes ou non, les résultats auxquels tu parviens, les décisions que tu parviens, et le traitement que tu t'appliques à toi-même dans ça, comme si comme ça, où on dit, mon cher, appuie sur l'accélérateur, le volant n'est pas entre tes mains. Nous sommes comme un train sur des rails, c'est tout. Ne pense pas que tu changes quelque chose ici, à part ton rapport à sa intention, la nécessité que tu atteins par la société et tout. C'est ça qui limite ta vitesse. La limitation de vitesse change aussi ressenti. En chemin où tu es poussé par la force négative, où tu aspires à la chose souhaitée et ressens vraiment que tu es attiré vers le bien. Alors, l'augmentation de la vitesse change aussi ton rapport, ta présence. Mais à part ça, tu n'agis sur rien. Tu peux seulement accepter, vouloir, et vraiment comme si tu courais encore devant le Créateur vers ce but. Ça oui. Mais pas que tu changes quelque chose ici. C'est pourquoi... C'est pas pour rien, on nous a dit, fais ce que tu veux, mais fais. C'est une chose, utilise la société comme tu peux, utilise-la. Obtiens de la société qu'elle te donne la plus grande impression possible. Pas davantage, il n'y a pas besoin plus qu'une impression. Non, cette impression, elle n'est pas exactement orientée, reliée, et un tel mélange de ceci, c'est pas juste. Ce mélange. Tu ne peux rien savoir ni déterminer ici. Veille seulement davantage. C'est comme il dit. Ma mort vaut mieux que ma vie, je suis malade d'amour. C'est tout. Au contraire, on dit que tu sais comme quelqu'un qui aime sans intellect, c'est tout. Comme ça. Jusqu'à ce qu'on traverse le marsom, même après, on ne voit rien, on distingue rien, mais jusqu'à ce qu'on traverse le marsom, qu'est-ce qui est même... c'est pas possible de faire le moindre examen critique. Tu n'as pas, comme en chimie, tu sais, toutes sortes de substances, on vérifie à quoi on a fait. Disons, il y a quelque chose ici, on m'a apporté un liquide. Non, je vais vérifier. Qu'est-ce que c'est? Il y a un nombre de... de substances qui m'aident à vérifier à quoi ça appartient. Mais avant la barrière, je n'ai entre aucun instrument avec lequel je puisse vérifier. Je n'ai pas d'intellect qui puisse décomposer les choses. C'est pourquoi notre travail... recevoir la force du don, qu'est-ce que c'est? Ben, comme ça, comme je me le représente. c'est la récompense. Selon le processus que je viens de dessiner, on voit que l'homme peut parvenir à tel état où recevoir la force du don est pour lui véritablement un cadeau. C'est comme ça que ça s'appelle, un cadeau. Le don de la Torah. Comment recevoir une impression dit qu'avec la société, avec les livres, c'est possible recevoir une impression du rapport intérieur. Seulement des actes, mais ce sont vraiment des choses différentes. Je ne comprends pas. Comment est-il possible, à partir des actes, de recevoir une impression de l'intention dans le but de donner d'un ami? Je te regarde. Disons que je te regarde. On ne se connaît. On ne connaît pas, alors je vais raconter. Avant-hier, tu ramenais les gens chez eux jusqu'à 11h du soir. J'ai ressenti, j'ai vu ta femme te crier dessus. Tu t'es fait gronder. Hier, j'ai terminé le travail ici aussi à 10h30. T'es arrivé chez toi, apparemment, tu n'as pas reçu un bel accueil. Hein? Et aujourd'hui, la même chose. Je te regarde et je pense, ou bien il est idiot, ou il s'en fiche. Quel calcul un homme fait-il sur sa vie? Apparemment, c'est important pour lui. C'est important pour lui et pour un autre. Et à part toi, j'ai vu ici encore beaucoup d'autres personnes. Tu vois, encore quelqu'un qui est arrivé. C'est-à-dire que les personnes ont malgré tout. Je vois des personnes qui veulent quelque chose de la vie. Pas dire simplement qu'ils se sentent mal chez eux. Ils n'ont rien à faire de leur vie. On ne peut pas, même si on le veut, on ne peut pas simplement écarter ça. Même de l'extérieur, quand on vient, on reçoit une impression. Alors quand je fais un petit calcul, j'en reçois déjà une sorte de point sérieux. Et ça m'apporte une intention. Je ne sais pas, moi, ça me donne beaucoup de force. Regarde. Il est venu d'Australie. Tu comprends? Qu'est-ce qui lui manque là-bas?
1: Il
2: se sent bien ici, je comprends, mais effectivement. C'est-à-dire, je vois que ça a une certaine valeur. Si des personnes peuvent réellement s'investir elles-mêmes. Je peux dire, comme ça, quelques milliers de personnes dans le monde, 1 million sur 7 milliards même. C'est ça en tout. Ça dépend comment je regarde. Ça dépend comment je regarde. Ça dépend déjà de l'homme. Le travail sur l'importance dépend de l'homme. Je te regarde, tu dis, nous avons là-bas 1 300 000 Chinois, 1 300 000 Indiens. D'un autre côté, tout le temps j'entends, quel Indien, quel Chinois? Je vois là-bas 1 million de Juifs qui font tout. Problème. Donc ça dépend comment tu regardes. Il y a la qualité, la quantité. La quantité, tu ne peux rien faire dans ce monde. Comme il dit, il y a du gravier, il y a des diamants. C'est tout. La qualité dépend de toi. Apporte ce diamant à une tribu primitive. Il va l'examiner. Ça dit, apporte-lui un morceau de bouteille. Ça dit encore plus. Ça dépend. L'importance n'est rien d'autre que l'importance. C'est ce que nous gagnons, on fait par l'effort. Je dois travailler sur l'importance de cette chose particulière que j'ai choisie pour que tout le temps je la fasse grandir en importance de plus en plus, encore plus. Ça s'appelle la publicité. C'est pour ça que j'ai besoin d'une société. Je suis arrivé dans une société, j'ai quelque chose comme ça, tout petit. Je veux que la société me donne de l'importance à ça. Regarde, tout le temps. Ils doivent parler seulement de ça, valoriser, investir dans moi de force uniquement pour que chez eux ça change et que d'eux vers moi aussi vienne une valorisation. Ce dont j'ai besoin, c'est tout le libre choix. Prendre une chose qui, dans mon monde, ici, devant moi, n'a aucune valeur, le don. Hein. Même parler du don devant les gens, c'est honteux. Pensons encore à un fou qui est arrivé. Prendre cette idée, commencer à la cultiver de plus en plus, et encore, jusqu'à ce qu'il y ait une société qui puisse travailler et investir pour ça, et jusqu'à ce que ce monde commence à devenir un peu plus sage et comprendre qu'effectivement, c'est la réception qui nous apporte des malheurs et le don, tu comprends? Simplement une question d'importance. Alors tu dis, quel acte y a-t-il ici? Au contraire, les actions, je peux les voir, mais les intentions? Il faut traduire l'intention, dans quel but je le fais, faire grandir cette petite chose, cette petite idée, pour qu'elle soit grande à mes yeux. Je vis dans un monde où tous les mensonges de ce monde, je les prends pour quelque chose de sérieux. Le plus grand mensonge, c'est notre vie qui a une certaine valeur. Le plus grand mensonge, un animal au moins, on le mange, on en profite, on peut continuer à vivre. Quelque chose de l'homme, c'est la plus grande absurdité. S'il n'est pas relié au but, il n'a vraiment aucune valeur dans ce monde-ci. Sa valeur est nulle. Négatif, je dirais. Alors je dois changer mes valeurs. C'est uniquement par la société. Rien d'autre sur quoi travailler. L'idée, cette idée abstraite de donner, de créateur, adhérer à lui, être semblable à lui. Des choses comme ça que tu dis au monde. Il y a 20 ans, c'était absolument impossible d'en parler. Impossible. Tout le monde te regardait. C'est insensé, de quoi il parle. Aujourd'hui, petit à petit, il y a une sorte de reconnaissance. Nous arrivons à de telles époques. Mais chez nous, ici, c'est une obligation que ce soit tout le temps devant les yeux.
1: Okay.
2: Oui. Il y a une certaine tendance à ne pas considérer correctement les actes d'un ami, parfois les mépriser. Alors, on manque toute la récompense qu'il y a dedans. Bon, ce sont des choses particulières, comment se comporter envers un ami. Nous en parlerons de manière plus générale. Je ne veux pas descendre dans les questions de la société. La décimation ne nous permet pas d'être une kippa. Comment recevoir ne serait pas une kippa. La dissimulation ne nous permet pas d'être une clipa. Comme ce qui dit le rabâche, alors le voleur ne court pas devant toi, écrit, attrapez le voleur. Alors tu aspirais à donner pour recevoir, davantage. Ça me dérange de donner un cadeau à quelqu'un de grand. J'envoie un cadeau à Shimon Peres et ensuite, en retour, il m'envoie une sorte de Cadillac. C'est mauvais, non? Disons. Qu'est-ce qu'on fait? Nous voyons que le fait que le Créateur est dissimulé, c'est pour notre bien. Nous ne soyons pas dépendants vraiment, mais nous nous trouvons dans un état où nous sommes soi-disant indépendants de sa grandeur. Nous ne le voyons pas et nous pouvons déterminer nous-mêmes notre rapport à lui, que je puisse alors le valoriser, non pas parce qu'il est la source des plaisirs, que je veux seulement, j'ai seulement deux en fait, mais parce que c'est dissimulé de moi, je peux déterminer un rapport à lui, un rapport à lui, pas au plaisir qu'il y a en lui. Et tant que je n'aurai pas déterminé un rapport à lui, alors je ne révélerai pas qu'il y a des plaisirs en lui. C'est vraiment un salut de sa part. Tu comprends? Disons que tu répares toutes nos voitures. Je pense à toi, tu sais, gentil garçon, si j'ai besoin d'une voiture, il me la répare. Et si quelqu'un d'autre, il répare aussi, et encore, il répare aussi. Qui est dans notre société un tel homme? Nous gagnons quelque chose comme celui. Est-ce qu'on est tous d'accord? Oui, très bien, nous tous. Tu veux que ce soit comme ça, que nous te valorisons seulement selon ce que tu peux nous donner, ou en tant que personnalité, non pas que tu répares nos voitures, mais qu'il y a quelque chose d'intérieur en toi, espère un but, que tu le veux, que tu es un être humain. Nous te voulions en tant qu'homme, même si tu n'en as pas besoin de tu répares nos voitures. Nous te voulons comme individu. Que faire? Nous gagnons quelque chose grâce à tes réparations. Qu'est-ce qu'on peut faire? À partir d'aujourd'hui, arrête de réparer les voitures. Tu verras comment les gens te se rapportent à toi. Ils vont te regarder. Ah, c'est fini. Il ne veut pas, il ne fait plus. Pourquoi on a besoin de lui? Qu'il s'en aille. Tu vois, c'est-à-dire que nous pouvons jouer avec nos désirs de recevoir et voir de cette manière à quoi nous sommes soumis. Et alors, grimper sur l'échelle des appréciations et évaluations de plus en plus. Commencer à voir ce que je valorise là-dedans. Ou le résultat qui est bon pour me recevoir, ou qui a ici une sorte de charge spirituelle dans l'homme. Je dois le respecter pour ça. Et ainsi de suite. Envers les amis, c'est un problème. D'un côté, de l'autre côté, pas un problème. Ça nous donne la possibilité de nous relier. Ensuite, de commencer à valoriser. Mais avec le Créateur, si c'était révélé, oh là là, jamais nous ne pourrions sortir du calcul, du désir de recevoir. Tu continues à réparer ou non? Je dois réfléchir. Le Créateur envoie un désir de recevoir. Le désir de recevoir domine, mais tu peux. Nous pouvons, dans notre société, jouer avec le désir de recevoir en fermant les plaisirs et voyons comment notre désir de recevoir commence à sauter. Donne ou donne pas? Allons le voir. Alors qu'est-ce que je dois valoriser? Comme ci ou comme ça? C'est ce qu'on vient de recevoir d'abord, la restriction, l'écran, la lumière réfléchie. Bref. Nous pouvons même maintenant faire une certaine sorte d'exercice avec ça. Quand tu parles du détachement, de cette qualité de don, où l'homme passe à soi-disant penser en dehors de lui-même, ce passage, comme tu as dit, se fait comme tu as dit, après ta reconnaissance que je suis mauvais, je suis faible, comment je peux trouver dans ces états du carburant ou de la joie? Je me sens mal dans ma vie. Et alors, à partir du mal dans ma vie, j'aspire au bien dans la spiritualité. La spiritualité, c'est bien. Ce que le Baal Soulam écrit, que le Créateur s'ouvre comme une sorte de rayon de lumière depuis ses fissures, là-bas, oui, et donne à l'homme, il n'y a pas de plus grande aide du Créateur envers l'homme. D'un côté, de l'autre côté, c'est une attirance égoïste. Je me sens mal, disons. Ce monde tout autour, les impôts, le travail, la société, la santé, tout ce que tu veux, tous les côtés. Bien sûr que si je fuis vers il n'y a rien mis lui, je commence à justifier mon état. Il y a quelqu'un qui l'accusine, qui le prépare, et apparemment il est bon et bienfaisant, alors apparemment il a une bonne intention de verser. Je me sens un peu, tu sais, peut-être un jour ça ira bien. Pas ici, là-bas, dans notre monde, qui sait. Des calculs religieux ordinaires. Bien sûr qu'égoïste. Qu'est-ce que tu demandes là-dessus? Je ne pose pas la question de l'état, sur l'état psychologique, je pose la question sur ce que tu as parlé auparavant. De la haine du don, je passe à un état où je vois le don comme quelque chose de bon et bien que je n'ai pas. À partir de ça, je commence à comprendre que le don, c'est bien pour mon bien. Bien sûr. Parce que là, j'ai sauvé des malheurs, mais c'est encore, tu dis, un calcul égoïste. C'est vrai, égoïste, mais à partir de là, je commence déjà à recevoir une impression que le don, c'est bien. Le don, à mes yeux, est plus élevé que la réception. Là, c'est bien. Mais je suis faible. Parce que je suis faible, et alors, qu'est-ce que ça peut faire? Trouver du carburant et dans la joie et travailler vers un état où je plus faible. Attends. Du fait que j'ai trouvé qu'il y a quelque chose de bon, à un certain endroit, déjà mon état s'améliore. Je ne comprends pas. Qu'est-ce qu'il doit avoir de plus pour le moment? Non, c'est juste ce que tu dis. J'aspirais à cela. Donc, si on me donne davantage de malheur d'en haut, j'aspire davantage, ou si je commence à penser vraiment ça vaut la peine. Et pourquoi je dois aspirer davantage à ça? Si le malheur ne me justifie pas, disons, je valorise la forme du don 10 kilos parce qu'elle peut couvrir, disons, 10 kilos de malheur. Pourquoi est-ce que je dois la valoriser à 20 kilos si je n'ai pas 20 kilos de malheur? Si je ne commence pas maintenant à la valoriser à 20 kilos, on m'apporte 20 kilos de malheur pour que je la valorise malgré tout. Et si je fais ça moi-même, ça s'appelle la voie de la Torah, non la voie des souffrances. Et comment je peux le valoriser 20 kilos? Je n'ai pas de malheur en face. Seulement la société peut ici faire ça. Au lieu de malheur, reçoit une impression de la société, c'est une grande chose le don. C'est tout. Je sens que je suis faible. J'ai un désir de savoir qui ressent des malheurs. Et la fuite vers le désir de donner m'apporte du bien. Éteint les malheurs.

0: C'est l'état, je ne comprends pas. Tu es faible, tu es fort. Je dis que pour accomplir un acte de détachement, tu peux le faire de mille et une manières. Pourquoi je choisirais précisément cette voie de me détacher? Se détacher, c'est pas un problème, en fin de compte. Dans le monde, je prends dans... Tu as une balle dans la tête, je tombe dans une drogue, c'est détaché. Je ne te comprends pas. Tu n'as pas encore traversé ces choses, tu ne parles pas par expérience. Sans expérience. Bon, avant, tu dis exercice comment? Est-ce qu'on peut vraiment... Quel exercice
1: D'accord.
0: J'aime pas parler... Quand on parle de travail, on ne parle pas de philosophie. Très simplement. Qui suis-je? Où suis-je? Ce n'est pas réel ce que vous dites. Vous ne parlez pas de la réalité, de votre expérience. C'est pour ça qu'on a un problème de se comprendre. Je peux fuir d'une façon ou d'une autre. La théorie, c'est très bien, mais... C'est la partie numéro 8. Mais pas à partir de... Ça viendra. On partage les impressions de la leçon et qu'est-ce que nous prenons pour travailler en dizaine.
2: Tov, shiur haya... קשה להגיד משהו, רק אני חושב שרב פה בצורה מאוד, מאוד מקיפה תיאר את מה זה
0: רב הדקרי, qu'est-ce que לא לשמה, et ce passage, s'approcher, le travail de לא לשמה, et s'approcher de לא לשמה, לשמה.
2: Deux
0: couches, que malgré que la base est encore le désir de recevoir, le désir de recevoir, la partie en deux couches, l'inférieur est normal, faire vouloir recevoir des plaisirs dans son désir de recevoir, et la couche supérieure commence à apprécier la qualité du don. Le Rav a parlé beaucoup de la grâce de la Kedusha. Et... Enfin, continuez, les amis. Il doit accélérer, c'est ça? Accélérer. Ce qu'il peut faire, c'est seulement accélérer, renforcer l'importance de la couche de la tribu du don. Et là, on dépend les uns des autres. Comment faire pour travailler en dizaine? L'importance du don. Et de là, tous les discernements. Ça viendra en... Dans l'article, il y a une séparation entre l'intention et l'action. Finalement, toujours clarifier, renouveler l'intention, qu'est-ce qu'on demande comme résultat de ces actions, de ces efforts qu'on donne. Il faut voir comment creuser l'intention, les efforts pour recevoir l'attribution, peu importe comment je l'imagine, mais recevoir cette qualité. Pour ça, il faut publier dans la société. C'est la seule façon d'agrandir l'importance. Je continue ce point, Ido. Le Rav, d'une façon très concrète, ne pense pas que tu changes quelque chose, à part ton attitude, ton intention. Petit à petit,

0: récompense. Notre travail, cette échelle de valeur qu'on commence à avoir au début, cette qualité depuis notre désir de se voir, on clarifie encore et encore notre attitude envers elle, et on va dire que ça commence comme ça, la vie matérielle est tellement obscure, je veux fuir vers la qualité de don, l'union. Ça, c'est une certaine lumière dans ma vie. Et tout ça dans le désir de recevoir. Mais c'est un point de départ. Une certaine valeur. Je commence à voir que c'est important. Puisque finalement, le résumé de sa vie est de pouvoir vraiment donner. C'est le lishma qui nous amène à lishma.
1: Zohar
0: a écrit
1: un
0: cours magnifique, pratique. Explique le travail, le passage de l'olishma à l'ishma, évidemment. On connaît notre nature, surtout quand on essaie de se connecter, de travailler afin de donner. Ce ressenti, cet état que je ressens, ce n'est pas bien ou mal, mais ce que je ressens, il faut entrer et recevoir des amis, des sources, l'importance du Créateur, et la spiritualité. On pourra alors travailler directement pour traverser ce, changer notre attitude, notre intention. On passe à la prochaine partie. Avant, une chanson.

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1: מלמטה. Éveiller d'en bas, c'est ce qu'on veut faire, continuer la leçon du Rav, continuer à s'éveiller d'en bas, de notre côté. Bien sûr, tout est une préparation à notre congrès, on se réveille d'en bas. On commence avec Rav. On a entendu qu'il faut accélérer le volant et pas entre tes mains. Et on a entendu que accélérer change également le ressenti. Et aussi, le travail, l'importance dépend de l'homme. On a entendu encore pas mal de choses. Chaque jour, vraiment, notre grand maître nous donne magnifique leçon, après cet article magnifique de Rabash, toute la sèche de la Kabbalah en 45 minutes. On va essayer ensemble de faire ce qu'on peut. Et on va commencer à lire un article court, mais très important.
2: בכתבי רבש,
1: ולמי שאין ספר,
2: אז כמובן שהמאמר מופיע גם בחומר הלימוד, תיכנסו,
1: חומר
2: הלימוד, השם המאמר הוא,
1: L'essentiel de ce qui nous manque. L'essentiel de ce qui nous manque, un article fait partie des textes qui accompagnent le congrès. C'est ce qu'on va étudier. Des articles, des textes qui accompagnent le congrès, qui nous préparent également à notre congrès. On va lire en dizaines. C'est pas trop long.
2: Non.
1: Quelques minutes. On va lire l'article et on continue. L'essentiel de ce qui nous manque, du fait de quoi il ne nous manque pas de carburant pour le travail, c'est qu'il nous manque l'importance du but, dont l'explication est que nous ne savons pas comment évaluer notre service, nous sachions à qui nous donnons. Et il nous manque aussi la connaissance de la grandeur du Créateur, que nous sachions à quel point nous sommes heureux d'avoir le mérite de servir le Roi, car nous n'avons rien par quoi nous puissions comprendre sa grandeur. Cela s'appelle dans la langue du Saint Zohar la Shrina dans la poussière, c'est-à-dire que la notion de donner à lui, béni soit-il, est importante pour nous comme la poussière. De ce fait, il ne manque pas de carburant pour le travail, car sans plaisir, il n'y a pas de force pour le travail. Mais à l'endroit où brille l'amour de soi, le corps reçoit de la vitalité de cela. Mais dans le travail de donner, le corps ne ressent pas de goût, de plaisir. Et de ce fait, il est obligé d'être couché sous sa charge. Ce n'est pas le cas lorsqu'il ressent qu'il sert un roi important. Selon l'importance du roi, dans cette mesure, il y a du plaisir et du contentement de le servir. C'est pourquoi, alors il a déjà du carburant qui lui donne la force à chaque fois de pouvoir avancer, et fait qu'il ressent qu'il sert un roi important. Et alors, lorsqu'il a la connaissance et le ressenti qu'il sait à qui il donne, dans la même mesure qu'il avait la force de travailler sur l'intention d'amour de soi, il a maintenant la force de travailler dans le but de donner. Car celui qui donne à une personne importante, c'est considéré comme s'il recevait de lui. Et du fait que sur la réception, il y a la force dans le corps pour travailler afin d'obtenir une récompense, de même aussi en donnant à un roi important, il y a du plaisir de cela. Et par cela, on comprend ce qui était écrit dans la préface à l'étude des Sirot au sujet de « Elle a donné » et si c'est une personne importante, elle est acquise du fait du plaisir qu'il a reçu d'elle. Nous voyons une chose nouvelle. Le don à une personne importante est considéré, selon la loi, comme une réception véritable. Bien que là-bas, il apporte la parole de message sur le sujet de l'accusation dans le but de donner, que la réception s'appelle don. Et de cette notion, on peut comprendre l'autre face de la pièce, c'est-à-dire que le don est appelé réception. Du fait de cela, il a déjà du carburant, car s'il donne à une personne importante, cela ressemble à ce qu'il reçoit. C'est pourquoi il a déjà la force pour le travail. Il en ressort de cela qu'il ne manque que de croire en la grandeur du Créateur. Alors nous aurons la force pour le travail dans l'aspect du
2: don. הגם ששם הביא את המאמר של קידושין לעניין קבלה על מנת להשפיע. שאז הקבלה נקרא השפעה.
3: ומאותו עניין יכולים להבין צד השני של המטבע. היינו שההשפעה נקראת קבלה. שמטעם זה כבר יש לו חומרי דלק. כי אם הוא משפיע לאדם חשוב...
4: Il y a déjà du carburant, car s'il donne à une personne importante, c'est pour lui comme s'il recevait. Par conséquent, il a déjà la force de travailler.
5: Il
4: s'ensuit que tout ce qu'il nous faut, c'est de croire dans la grandeur du Créateur, et ensuite nous aurons l'énergie de travailler dans le don. Nous réalisons l'essentiel de ce qui nous manque, du fait de quoi il nous manque, de quoi il ne nous manque pas de carburant pour le travail, c'est qu'il nous manque l'importance du but. Dans l'explication est que nous ne savons pas comment évaluer notre service, que nous sachions à qui nous donnons. Et il nous manque aussi la connaissance de la grandeur du Créateur, que nous sachions à quel point nous sommes heureux d'avoir le mérite de servir le roi.
0: Ok,
4: nous voyons que la plupart des djinns ont fini de travailler, donc nous voulons continuer directement dans notre atelier. Et simplement nous expliquer les uns les autres, qu'est-ce que nous dit le Rabash ici? Essayons de parcourir ce concept essentiel que nous avons reçu de ce bref article. Qu'est-ce qui est adapté à notre dizaine? Nous nous expliquerons les uns les autres. Qu'est-ce que nous donne le Rabash ici, s'il vous plaît? Je pense que si nous lisons le premier paragraphe encore et encore et encore à nouveau, c'est l'essentiel de ce que veut nous dire le Rabash, que si nous savions comment apprécier, que nous comprenions à qui est-ce que nous donnons, combien ça serait grand à nos yeux. Alors tout ce qu'il écrit ensuite, c'est le résultat. Oui, fondamentalement, tout... Nous devons, le plus important, c'est d'élever l'importance du roi, et comme écrit le Rabash, d'apprécier ce que je ne peux recevoir qu'à travers la société, et c'est ça qui nous manque. Oui, l'importance du donneur, il n'y a rien de plus que cela. À la minute où tu as l'importance du donneur, tu peux donner, tu peux courir, tu peux ne pas dormir, tout. Et nous savons de ce monde que nous ne pouvons qu'imaginer combien c'est sublime, le plan spirituel, si nous avons la pleine importance du donneur. Que nous tous, tout moi, soit dédié à ce but. La route, là, est déjà pavée, mais je pense que le principal est très clair. Vers la fin, pour le don, pour être comme la réception.
5: Est-ce
4: que c'est par une nature différente, toujours par la nature de réception? Tout ce qui est important, c'est que le taille est désirable, même s'il est rempli comme une réception, comprendre où il est dit.
6: זה הבעיה, אין חומר דלק בהשפעה, אין בזה הרגשת תענוג. זה יבש כמו אפר, והרבש פה נותן...
4: S'il n'y a pas de carburant, il n'y a pas de plaisir dedans. C'est sec comme de la poussière. Le rabash, on donne une solution ici. Il dit, tu veux du carburant pour pouvoir travailler dans le don. Et tu dois créer un ressenti dans la société que c'est important. Ensuite, à partir du désir de recevoir, nous voudrons donner. Et alors la lumière fera son œuvre. Et nous transformerons un enfant de bois en véritable enfant, ou une poupée en véritable enfant. Et donc nous devons juste faire un effort. Nous sommes notre propre générateur, notre... Oui, j'ai répété ce qu'a dit l'ami.
7: האדם חשוב ואז אתה רוצה לתת לו להשפיע לו או מטעם הפחד שרצון לקבל כל מיני שליטים שפוחדים ממנו
4: si c'est une personne importante et veut lui donner ou bien peut-être par crainte pour le dire ou bien l'évaluer
7: אצלנו מצב הוא כזה שאתה צריך לבנות את זה מאפס שאתה נמצא במצב
4: pour nous l'état est tel que il faut construire ça de zéro et lorsqu'on est dans un état où le don est dans la poussière nous devons spécialement se focaliser sur ce point le fait de servir important c'est du carburant c'est vrai mais comment construire le carburant entre nous si c'est pas important pour quelqu'un d'entre nous c'est Alors, nous voyons, et nous avons entendu, du focus group, que le rabbash, c'est vraiment où nous trouvons ce qu'il nous faut et il nous dirige sur comment éveiller le carburant qu'il nous faut. Et ça, ça connecte à l'article qu'on a lu dans la première partie. D'une valise, si c'est une personne importante, il ne ressent pas que c'est du don, mais qu'il reçoit. Et donc maintenant, nous allons continuer la prochaine étape dans le congrès. L'étude, d'ailleurs, c'est recommandé de les parcourir pour nous préparer. Il y a un beau site du congrès avec beaucoup de matériel. Donc, il y a un extrait du Rav qui nous amène à une autre étape. Alors, lisons-le. Alors, c'est court, alors écoutez. Écoutons. Si vous pouvez mettre les sous-titres, c'est l'extrait numéro 2 du mot du Rav. Le Créateur se révèle à nous de cette façon, mais il a besoin d'une zone dans laquelle il peut se révéler pour avoir des pensées et des désirs pour, contre, pour être comme dans un ornement, comme si intégrés ensemble, bien que nous soyons posés. Alors, nous pouvons nous connecter autant que possible, bien que nous soyons tous très différents les uns des autres. Mais plus nous voulons tout de même être plus connectés, nous créons un réseau de connexion entre nous, et dans ce réseau, nous construisons le lieu où nous pouvons le révéler. Précisément du fait que nous sommes contradictoires, déconnectés, haineux, et que nous nous repoussons les uns les autres, par-dessus cela, nous construisons des relations entre nous jusqu'à l'amour. Et ensuite, l'écart entre ceci et cela crée en nous des qualités contradictoires qui sont prêtes à s'unir ensemble afin d'être similaires au Créateur et nous le révélons. Oui, il aura nous dit que le Créateur se révélait dans un certain champ pour nous, mais pour qu'il se révèle, il faut qu'il y ait des saveurs contre ou pour qu'ils soient connectés entre elles, bien qu'elles soient opposées. Et ensuite, quand nous nous connectons, dans la mesure où nous en sommes capables, alors, bien que nous soyons tous très différents les uns des autres, mais pour autant que nous voulons quand même être plus connectés, alors nous faisons un réseau de connexion entre nous. Et dans ce réseau, nous construisons un lieu dans lequel nous pouvons le révéler. Et c'est spécifiquement parce que nous sommes opposés, déconnectés, que nous haïssons, nous rejetons les autres, au-dessus de cela, nous ferons des connexions entre nous au point d'amour. Et l'écart entre ceci et cela stabilise en nous ces qualités opposées qui sont capables de se connecter ensemble afin d'être similaires au Créateur. Et ensuite, nous le révélons. Oui, dans le congrès, un éveil d'en haut qui s'approche, nous allons rencontrer beaucoup de différents types de gens. Donc, rentrons dans la situation. Rentrons dans cet état du congrès, peu importe où nous nous trouvons. Nous avons la chance d'aller en Amérique du Nord, il y a des amis qui seront en Géorgie et dans d'autres endroits. Ceux qui resteront à Petah Tikva aussi s'incorporeront avec des amis avec lesquels ils ne se trouvent pas habituellement. Donc nous allons changer notre situation extérieure. Certains des amis peut-être, peuvent être plus familiers, d'autres moins, donc peut-être que nous ne sommes pas habitués, parce que ce n'est pas les mêmes personnes avec qui je me connecte chaque jour. Donc ici, il y a un rôle pour la diversité que nous pouvons décrire entre nous, découvrir entre nous. Et donc nous voulons revenir à ce que nous a dit le Rav. Il a dit que le Créateur a besoin d'une zone dans laquelle il peut se révéler pour que précisément à partir des différences entre nous, nous puissions construire un réseau de connexion entre nous. Donc la question atelier, comment, pendant le congrès, est-ce que nous utilisons correctement les différences et la diversité des amis que nous rencontrerons afin d'extraire le maximum de bénéfices spirituels pour le transformer dans une zone où le Créateur peut se révéler? La question est claire? Alors allons-y. 6 minutes.
8: ככל שניצור קרבה בין אנשים רחוקים ושונים אחד מהשני.
4: Pour autant que nous formons une proximité entre les gens qui sont loin les uns des autres, c'est comme ça que nous rapprochons le Créateur de nous et dans toute cette réalité, dans ce réseau de connexion. En bref, aimer des amis et nous rapprocher de lui. Oui, nous voulons ouvrir nos cœurs à une grande public diversifié. Nous devons nous souvenir que nous le faisons afin d'augmenter le manque pour travailler dans notre design. Nous voulons être impressionnés par l'expérience et tout ce que nos grands amis dans le cli qui nous entoure font. Pour que nous ressentions que nous avons les forces, l'intérêt, le désir et la vision. Pour apporter les nouvelles choses qui sont révélées à notre dizaine. Nous pouvons faire plus de travail pour sauter d'un autre degré. Oui, je pense que selon ce que dit le Rav, que comme ça a été écrit ici, au sujet de cette zone, spécifiquement là, il y a de la place pour faire que les corps soient floutés, les visages soient floutés, et il faut voir que la connexion point dans le cœur, sans quoi nous voyons le corps et les faces devant nous.
9: יש לנו הזדמנות בפועל לעבוד על התקללות לראות איך אני ממש.
4: Oui, nous avons une opportunité de travailler sur l'incorporation pour voir combien je suis incorporé avec le désir de mes amis, et peut-être que nous disons que oui, c'est un petit peu différent physiquement. Je ne le connais pas, je ne suis pas si familier avec lui. Je veux me connecter avec lui, m'incorporer avec lui et ressentir la grandeur du Créateur à travers lui. Oui, je pense que ce n'est pas une question de différence. Je pense aussi que nous apprenons à ne pas nous concentrer sur les différences. Il n'y a rien de spécial à ce sujet, c'est vraiment quelque chose d'extérieur. Tout le monde est différent. Qu'il y a une certaine élévation extérieure, le fait que nous soyons différents, différentes langues, différentes mentalités, et ainsi de suite, mais c'est complètement extérieur. Je comprends que nous ne sommes pas du tout différents. Oui, nous sommes en train depuis de nombreuses années, que les amis, peu importe où ils se trouvent, sont très très similaires intérieurement dans leurs désirs, et je pense que c'est là-dessus que nous devons nous concentrer, et ne pas se confondre par les différences. spécifiquement en s'incorporant encore plus dans cette masse de désirs qui sont similaires et pas différents. Par cela, nous recevons le véritable bénéfice spirituel le plus élevé. Oui, c'est exactement ce que nous avons entendu dans l'article, la grandeur du roi qui manque, c'est exactement ça.
5: À travers
4: le caractère unique de tous les amis qui se réunissent, chacun a l'effort de le ressentir, c'est un défi de ressentir toutes les différences dans toutes les régions. C'est une grande chose, c'est une bénédiction. Le Créateur nous rassemble et nous devons le ressentir. Oui, chaque ami a un point dans le cœur, comme a dit l'ami. Il y a beaucoup de choses qui nous perturbent. Et c'est notre travail, à partir de cette dissimulation, de trouver cette connexion à ce point spécial. Et j'ai entendu dans le clip du Rav, que nous avons entendu en guise de préparation pour le congrès, que plus tu te connectes avec plus d'amis spéciaux et différents, alors apparemment cette connexion avec le Créateur s'ouvre avec une résolution plus aillée, tu reçois plus de discernement, plus de saveur. C'est comme une caméra qui s'ouvre et alors là tu vois les détails. Plus tu te connectes avec les amis.
2: Ici,
4: il y a un grain de sésame, là. Donc, c'est une opportunité pour l'incorporation de s'incorporer avec des individus comme un groupe. Toutes les activités avec les amis pour vraiment absorber toutes ces inspirations. Les amis, vraiment, nous voulons maintenant sortir dans cette assemblée générale avec élévation. Nous avons entendu que de Adon que nous devons... Ah non, c'est Zohar qui avait écrit ça, notre cher ami Zohar qui avait écrit ça, que nous devons être ce punch et absorber autant d'élévation que nous le pouvons. Donc soyons cette éponge, voilà. Donc au lieu de l'élévation, absorbons-la. Nous voulons relire le début de l'article de Rabash, que la chose principale qui nous manque et la raison pour laquelle nous ne voulons pas avoir de carburant pour le travail, c'est qu'il nous manque l'importance du but. Et qui peut nous donner l'importance des amis si ce ne sont nos grands amis? Donc maintenant, écoutons l'Assemblée Générale, tant d'ici que dans la salle, et aussi du climat mondial, qui veulent nous donner cette élévation pour le congrès, ou des choses qu'ils ont entendues dans l'atelier maintenant, des choses qu'ils ont entendues dans le cours, comment est-ce que nous nous élevons ce congrès à Saf? Tu es toujours l'exemple pour commencer. Oui, je me suis levé parce que mon ami Amit m'a dit « Lève-toi !» vous devriez vous lever ensemble, mais il est toujours avec moi. S'il veut, il se lèvera, mais ce sur quoi nous sommes mis d'accord, c'est que dans ce congrès, notre design franchira la spiritualité parce que nous comprenons et nous ressentons notre but commun, qui est de donner au Créateur, que ça c'est la chose la plus importante et que tout le reste, nous ne nous en préoccupons pas. En tant que design, nous voulons donner à toutes les dizaines et établir des exemples pour tout le monde. Donc, à notre succès. L'Ereim, Florida, s'il vous plaît.
2: Florida?
10: Sorry, my mic wouldn't turn on. This Congress is going to give us a beautiful opportunity to come together.
4: Ce congrès nous donnera une belle opportunité de venir ensemble, de nous élever au-dessus des diversités que nous avons entre nous et vraiment de nous voir les uns les autres comme une image d'amour pour exercer l'expérience de cet amour et le donner au monde entier. Et nous, en Floride, on ne peut pas attendre le congrès, nous nous préparons chaque jour. Et nous vous aimons tous grandement. Baruch Hashem. Merci Bill. D'autres amis, oui, New York. Oui, David.
11: Nous sommes ici et les amis disent combien ils sont
4: Nous sommes assis ici, les amis disent à quel point ils sont excités. Rencontrer des amis qu'ils n'ont pas vus depuis longtemps, combien de force ça leur donnera, de joie. Ils sont comme mes frères.
11: Mais
4: ma pensée, c'est de réaliser ce qu'a dit le Rav, qu'il faut qu'il y ait une épaisseur, c'est tout est uniquement dans la joie. Alors, c'est ce que j'ai compris, que ça viendra, et tout du moins au début. Donc, comment pouvons-nous, quoi qu'il en soit, réaliser cette question d'avoir besoin d'avoir une certaine épaisseur que nous aurons là-bas. Comme celui qui construit le premier cours, quel type de pression, quel type de contenu nous voudrons dans le premier cours. Donc nous voulons installer cette question que pourquoi est-ce que j'ai cette excitation avec des amis que nous n'avons pas vus depuis longtemps, d'autres dizaines, et aussi comment construire ce récipient qui est fait de ces deux forces. Merci David, Moldavie.
12: Bien, доброе утро. Это вообще очень интересный и уникальный конгресс. Я, допустим, хотел бы быть в Тбилиси как русскоязычный.
4: Bonjour tout le monde. C'est très spécial comme congrès. Je voudrais être à Tbilissi parce que je parle russe, mais aussi à Kishinev, où il y aura un congrès régional. En ce qui concerne la dizaine de Moldavie, maintenant, je suis en France. Je me suis déjà enregistré au congrès en France et j'arriverai là-bas. Mais je n'irai pas seul là-bas. Toutes mes dizaines qui seront dans mon cœur. Et d'un autre côté, bien que je ne parle pas français, je ne me suis pas préoccupé parce que les amis seront là. Et c'est même encore mieux que nous nous connecterons dans nos cœurs. Et c'est pourquoi je pense que ce sera un congrès merveilleux. Et ça va vraiment nous pousser en avant, les Haïm.
13: Ashkelon.
4: Hier, on a eu une réunion avec le groupe arabophone sur le travail dans la préparation pour préparer la nourriture. Il y a un autre ami qui parle ukrainien. Et il parle suédois, la cuisine suédoise. Et on pouvait ressentir à quel point la région est importante pour eux. Et tout à coup, ils découvrent leurs amis autour. Et combien la zone autour d'eux est importante pour eux. Donc la Chaim est notre grand, grand cli. La Chaim à Ashkelon 2, je vois qu'il y a plus de points d'interrogation. Tout à coup, je prête attention à un très beau rassemblement physique à Toronto 2. Je pense que nous serons très, très, très heureux d'entendre nos amis rassemblés ici à Toronto 2. Les gars, si vous pouvez parler, dites quelque chose. Je vois Tony Kosinek. Ah, il y a Dima aussi.
14: Bonjour, France. Can you hear us okay? Can you show us a sign? Yeah? Okay, good, good, because the microphone is a little far. Yeah, we gathered at the guy's place here.
4: Nous sommes réunis chez un des gars pour la préparation pour tout le cours. C'est un immense plaisir d'entendre les mots du Rav, d'être ensemble comme ça physiquement et de discuter de ces choses élevées. Et nous parlions du congrès. Nous serons là-bas, quiconque peut y arriver. Nous préparons avec beaucoup d'aspiration pour être comme un et atteindre le but ensemble, les Chaim.
15: Nous sommes
4: très heureux de vous voir, nous voulons vous voir au congrès et vous embrasser. Ça fait longtemps qu'on ne vous a pas vu, donc on vous attend vraiment, vraiment, avec un cœur ouvert. Oui, je pense que maintenant on va devoir aller à un clip très spécial que nous avons. C'est un clip très précis qui correspond exactement à notre état. Peut-être qu'on va dire un mot d'où il vient. Oui, ce clip, nous en avons parlé avec Asaf hier. Beaucoup d'amis m'ont demandé qu'est-ce que je peux recevoir, quel type d'impression est-ce que je peux recevoir d'amis qui ne sont pas de ma dizaine. Et c'est spécifiquement quelque chose que j'ai reçu d'un ami qui n'est pas de ma dizaine, ou toutes sortes de clips. Je pense qu'un autre ami l'a reçu aussi, donc ça fait penser que ça aurait pu être transmis à d'autres personnes. Ça m'a fait suggérer à Saf que nous allons le montrer maintenant dans le cours. Et nous allons tous maintenant le regarder. Nous voyons à quel point nous sommes incorporés les uns avec les autres. Les amis envoient un extrait, je prends cet extrait, que je le transmets à ma dizaine, peut-être qu'on fait un atelier dessus, etc. Donc, c'est-à-dire que nous absorbons, n'est-ce pas, Dido? Tu as dit que nous devons être comme des éponges pour absorber les impressions, pour recevoir l'importance du but, parce que c'est la seule chose qu'il nous faut. Alors, regardons le clip, il est court. Clip 1.
11: C'est la date, lama chinoui.
4: Je veux savoir, pourquoi ce changement? Ce n'est pas un changement, c'est simplement une ouverture. Tu vois ce qui est écrit? C'est une préparation pour l'ouverture du cœur au congrès, et donc nous devons nous ouvrir nous-mêmes un peu plus large que la dizaine, c'est tout. Oui, parce que nous parlons de l'importance du travail dans la dizaine à travers lequel nous pouvons absorber tout le congrès. Ça, c'est d'un côté. D'un autre côté, c'est le contraire. L'ouverture de la dizaine et l'acceptation de tout le monde comme une dizaine. À la fin, toute l'humanité est une dizaine. Alors, dans le congrès, nous mélangeons tous ensemble comme un, comme une dizaine. Puis l'intérieur de notre dizaine, quoi qu'il en soit, je n'oublie pas sur la dizaine. Je n'en sors pas. Plutôt, je me ressens comme un de la dizaine et j'accepte ma dizaine comme un et nous sommes incorporés dans le congrès tout entier. Et comment travailler avec la division? D'un côté, tu dois tenir ta dizaine personnelle et puis l'autre côté, la dizaine générale du pays mondial. Nous devons l'apprendre, le ressentir et continuer ainsi. Il n'y a rien qu'on puisse y faire. C'est pas seulement maintenant, c'est en général, dans toute notre vie. Nous devons aussi penser à toute l'humanité, à tout le monde, et nous devons voir que toute l'humanité se connecte et s'établit ensemble comme une dizaine, nous tous. Nous tous, dans une dizaine, en guise de préparation pour le congrès régional et un éveil d'en bas, et nous allons maintenant attendre le groupe allemand. Et il y aura un rassemblement là-bas, deux rassemblements dans la langue

0: שלום, בחלק הראשון נלמד שיעור של הרב מתאריך 20 במרץ 2003.
1: Bonjour, dans la première partie du cours, nous étudierons un cours du Rav de mars 2003, basé sur l'article concernant le don que nous pouvons trouver dans les écrits du Rabash. Nous allons le lire ensemble en dizaines et pour cela, 45 minutes. Les écrits du Rabash, volume 1, en ce qui concerne le don. Expliquer la notion de donner. Lorsqu'un homme sert quelqu'un qui est important aux yeux du monde, l'homme important n'a pas besoin de lui donner une contrepartie pour son service. Mais le fait même de servir un homme important est considéré pour lui comme s'il lui avait donné une contrepartie. C'est-à-dire, s'il sait qu'il est un homme important, déjà il jouit du service et il n'a pas besoin de recevoir encore un plaisir pour le service. Le service en lui-même est son plaisir. Tandis que s'il sert un homme simple, alors il n'a pas de plaisir du service. Et il doit recevoir une contrepartie pour le service. C'est-à-dire, ce même service qu'il fait, si c'est pour un homme important, alors il n'a pas besoin de contrepartie. Par exemple, un homme important vient dans un avion et il a à la main une petite valise. Et il y a beaucoup de personnes qui attendent sa venue. Et l'homme important donne sa valise à quelqu'un pour l'apporter à sa voiture, avec laquelle il rentre chez lui, et il veut le servir contre, disons, 100 dollars. Certainement, il refuse de recevoir de lui, du fait qu'il a du plaisir de son service, plus que les 100 dollars qu'il lui donne. Tandis que s'il s'agit d'un homme simple, même pour de l'argent, il ne sera pas son serviteur. Mais il lui dira, il y a ici des personnes qui sont des porteurs. Ils apporteront ta valise à la voiture. Et moi, ce n'est pas selon mon honneur de te servir. Et les porteurs, étant donné que c'est leur métier, si tu leur donnes une contrepartie, certainement ils seront contents de te servir. Il s'ensuit de cela que ce même acte qu'il fait, il y a une grande différence et distinction, non dans l'acte, mais pour qui il fait l'acte. S'il fait l'acte pour un homme important, cela dépend seulement de l'importance de cet homme, selon le ressenti de la personne, de ce qu'il ressent la grandeur de cet homme. Et il n'est pas important s'il comprend qu'il est un homme important, ou que son environnement dit de lui qu'il est un homme important. Déjà, il a la force de le servir, et il n'a besoin d'aucune contrepartie, comme susmentionné. Dans cette affaire, quelle est vraiment l'intention de la personne qui... L'intention... et qu'il jouit de cela, de le servir, ce qui est considéré pour lui comme un grand mérite dans le fait de le servir, ou du fait qu'il a un grand plaisir dans le fait de le servir. Et de quelle source lui vient le plaisir? Quand il sert un homme important, il ne sait pas, mais il voit une chose naturelle, qu'il y a ici un grand plaisir, c'est pourquoi il veut le servir. C'est-à-dire, si son intention est, s'il est un homme important, c'est pourquoi il veut que l'homme important ait du plaisir. Ou bien il veut le servir parce qu'il ressent du plaisir. C'est-à-dire, si jamais il pouvait recevoir ce plaisir qu'il a du fait de le servir, pas autre chose, alors il aurait renoncé à ce service. Car tout ce qu'il veut le servir, c'est seulement du fait qu'il ressent que de là il peut trouver un ressenti bon. C'est pourquoi il le sert. La question est, est-ce que le service est afin qu'il veut qu'il ait pour l'homme important un ressenti bon, et ce qu'il ressent du plaisir dans le fait qu'il le sert, ce n'est qu'une conséquence, mais ce n'est pas que son intention soit sur lui-même, mais seulement qu'il ait pour l'homme important du ressenti bon. Ou bien, en vérité, il n'a pas de compte si l'homme est important, mais tous ses comptes sont jusqu'à quel point il peut recevoir de cela du plaisir. Et si nous demandons quelle différence cela fait-il sur quelle intention il agit, la réponse est que nous devons savoir quelle est l'explication de clé de don. Nous trouvons trois distinctions dans l'acte de donner. A. Il s'occupe des affaires de don pour le bien d'autrui, que ce soit avec son corps ou avec son argent, afin de recevoir pour cela une récompense. C'est-à-dire que le service en lui-même, que le service lui donne du plaisir, ne lui suffit pas. Mais il veut qu'en échange de cela, on lui donne une autre chose. Par exemple, il veut qu'en échange de son travail dans l'acte donné, on lui donne de l'honneur. Et pour cela, il a la force de travailler. Si ce n'est pas le cas, s'il n'a pas la certitude qu'il recevra pour cela de l'honneur, alors il ne ferait pas ce qu'il fait pour le bien d'autrui. B. Il s'occupe de choses de don pour le bien d'autrui et il ne veut pas qu'on lui donne une quelconque récompense pour son travail, c'est-à-dire une autre chose, une seconde chose. Mais il se contente du fait qu'il a fait des actes de don. Et il a naturellement du plaisir du fait qu'il fait du bien aux autres. C'est là tout son plaisir. Et il est certain que c'est un degré plus grand que le premier, car d'ici, nous voyons qu'il fait des actes dont l'intention est dans le but de donner du bien aux autres. Et cela, nous devons l'appeler donneur dans le but de donner. Cependant, si nous approfondissons un peu la chose et que nous examinons quelle est vraiment son intention dans le fait qu'il donne aux autres, est-ce qu'il fait tous les actes parce qu'il veut jouir, dont l'explication est l'amour de soi, étant donné que, de par sa nature, il jouit des actes de don, ou bien son intention, et qu'il a du plaisir du fait que les autres ont de bonnes choses. C'est-à-dire qu'il jouit du fait que les autres ont un bon état d'esprit. C'est pourquoi il s'efforce de faire du bien aux autres, afin que les autres aient un bon état d'esprit, qu'ils jouissent de leur vie. Et si, par hasard, il voit qu'il y a un autre homme, si c'est lui qui fait les actes qu'on veut faire maintenant, par exemple, pour les habitants de sa ville, il est plus réussi que lui, alors il renonce à son plaisir, du fait qu'il a du plaisir des actes de don. Et il s'efforce que l'autre fasse la chose. Et alors, certes, si cet homme, ce à quoi il s'occupe dans des actes de don, et qu'il ne veut aucune contrepartie pour son travail, néanmoins, sur le fait que l'autre fasse les actes pour le bien des habitants de sa ville, bien qu'il sache que l'autre est plus capable, néanmoins, il ne peut pas renoncer. Sur cela, on ne peut pas encore dire qu'il s'appelle donneur dans le but de donner, car, en fin de compte, l'amour de soi est ce qui détermine chez lui. C'est celui qui travaille dans le but de ne recevoir aucune contrepartie. Et même s'il voit qu'il y a une personne qui est plus capable, il renonce à son plaisir de ce qu'il donne aux autres et ne se soucie que du bien d'autrui. Cela s'appelle donneur dans le but de donner. Si c'est vraiment ainsi, il y a une grande clarification qu'il faut clarifier. Quelle est vraiment son intention ? S'il veut que, pour lui-même, il y ait un bon état d'esprit, c'est pourquoi il le sert. Ou bien, si son intention est qu'il veut qu'il y ait un bon état d'esprit pour la personne importante. Et afin de comprendre la distinction susmentionnée, on peut comprendre la chose par une représentation que l'homme se représentera à lui-même. Étant donné que c'est une personne très importante, c'est pourquoi il veut lui donner du plaisir, afin qu'il ait un bon état d'esprit. C'est pourquoi il veut le servir. Mais au moment du service qu'il lui rend, il ressent en lui-même un état d'esprit bon et élevé. Et il ressent en lui-même que tous les plaisirs qu'il aurait ressentis dans sa vie, il ressent maintenant qu'ils n'ont aucune valeur par rapport à ce qu'il ressent maintenant du fait qu'il sert la personne la plus importante du monde. Et il n'a aucun mot pour décrire le contentement qu'il a du fait qu'il veut faire à la personne importante un bon état d'esprit. Et maintenant, il veut faire une critique sur lui-même. Quelle est son intention dans le fait qu'il veut faire un contentement à la personne importante ? S'il se soucie de son propre intérêt, c'est-à-dire ce qui peut lui donner du plaisir, c'est le fait qu'il ressentira un bon état d'esprit. Ou bien, toute son intention est que la personne importante lui donne du plaisir. La grandeur de la personne, il s'éveille en lui un grand attrait. Pourquoi, bien qu'au moment de son service, il ressente grand plaisir qu'il y a au moment du service, néanmoins, s'il y a quelqu'un, si c'est lui qui le sert, il y aura plus de contentement pour la personne importante, alors il renonce à
0: ואין לו שום מילים לתאר את קורת רוח שיש לו, מזה שהוא רוצה לעשות לאדם חשוב,
1: מצב... qu'il y aura pour lui plus de contentement. Là. S'il consente à renoncer à son propre...
0: מה כוונתו בזה שהוא רוצה לעשות נחת רוח לאדם חשוב?
1: Pour le bien de la personne importante, afin qu'il y ait pour elle plus de contentement, il renonce, car il... personne importante. Et cela s'appelle qu'il n'a aucune intention pour son propre bénéfice, mais tout est dans le but de donner, et il n'a aucun compte avec lui-même.
0: Même.
1: Et cela s'appelle don complet. Cependant, il faut savoir qu'il n'est pas possible à l'homme d'y parvenir par ses propres forces. Mais à ce sujet, ils ont dit « Le penchant de l'homme se renforce contre lui chaque jour et cherche à le faire mourir. » Comme il est dit, « Le méchant épie le juste et cherche à le faire mourir. » Et si le Créateur ne l'aidait pas, il ne pourrait pas lui résister, comme il est dit. Le Créateur ne l'abandonnera pas entre ses mains. C'est-à-dire que l'homme doit d'abord voir s'il a en main les forces pour parvenir à ce qu'il soit en mesure de faire des actions avec l'intention de donner du contentement au Créateur. Et alors, lorsqu'il est déjà parvenu à la reconnaissance qu'il n'est pas en mesure, par ses propres forces, d'y parvenir, alors l'homme concentre sa Torah et ses mitzvot sur un seul point, qui est la lumière en elle le ramène vers le bien, que ce soit pour lui toute la récompense qu'il veut de la Torah et des mitzvot, c'est-à-dire que la récompense de son effort soit que le Créateur lui donne cette force appelée force de don. Étant donné qu'il y a une règle, celui qui donne un certain effort, c'est-à-dire qu'il annule son repos, c'est parce qu'il veut quelque chose, sachant que sans effort, on ne le lui donnera pas, c'est pourquoi il est obligé de s'efforcer. Et de ce fait, L'homme qui s'efforce de pratiquer la Torah et les mitzvot, il a certainement quelque chose qui lui manque. Et c'est pourquoi il s'efforce dans la Torah et les mitzvot, par quoi il atteindra ce qu'il désire. Et selon cela, l'homme doit prêter attention et un peu de réflexion avant de commencer son travail dans le travail du Créateur à ce qu'il veut, c'est-à-dire quelle récompense il veut en échange de son travail, ou disons plus simplement, quelle est la cause qui l'oblige à s'occuper de la Torah et des mitzvot. Et alors, lorsqu'il réfléchit à cette chose, c'est-à-dire savoir ce qui lui manque, pourquoi il doit s'efforcer, alors l'homme commence à penser beaucoup de pensées jusqu'à ce qu'il lui soit très difficile de savoir en vérité ce qu'il veut. C'est pourquoi il y a beaucoup de personnes qui, lorsqu'elles commencent à penser pour quel but elles travaillent, alors elles ne peuvent pas fixer un but véritable. C'est pourquoi elles disent « Pourquoi nous fatiguer dans des pensées d'investigation ?» Et elles travaillent sans aucun but. Mais elles disent « Nous travaillons pour le monde futur. » Et qu'est-ce que le monde futur ? Pourquoi penser à cela ? Il suffit de croire que c'est une bonne chose et cela nous suffit. Quand nous recevrons la récompense du monde futur, alors nous saurons ce que c'est. Et pourquoi entrer dans des investigations ? Et il n'y a que des individus qui disent qu'il y a la notion d'adhésion au Créateur. Et afin de parvenir à l'adhésion au Créateur, il doit parvenir à l'équivalence de forme. C'est-à-dire, de même que « il est miséricordieux, toi aussi, sois miséricordieux ». Et alors, il commence à s'efforcer de parvenir à l'équivalence de forme qui est que toutes ses actions soient dans l'aspect du don, car alors seulement le tout mais la dissimulation qui existe dans le monde passeront de lui. Et il commence à ressentir la Kedusha. Cependant, au moment où il commence dans son travail à parvenir au degré de donner, alors il voit qu'il en est très éloigné, qu'il n'a pas de désir dans la pensée, la parole, l'action, qu'il ait la possibilité d'orienter dans le but de donner. Et alors, il ne sait pas que faire pour atteindre la force du don. Et chaque fois qu'il ajoute des forces, il voit que toute cette affaire est de lui et au-delà, jusqu'à ce qu'il en vienne à la reconnaissance que cela n'est pas dans le domaine de l'humain, qu'il y ait une réalité où il puisse un jour parvenir à cela. Alors, il en vient à la reconnaissance que seul le Créateur peut l'aider, comme susmentionné. Et ce n'est qu'alors qu'il comprend qu'il doit s'occuper de la Torah et des mitzvot afin de recevoir une récompense. Et sa récompense est que, pour cela, il s'efforce, c'est que le Créateur lui donne la force du don. Et pour cette récompense, il espère, puisqu'il veut parvenir à l'adhésion au Créateur, qui est l'aspect d'équivalence de forme, qui est l'aspect du don. Et c'est toute sa récompense, ce qu'il espère, que par son effort dans la Torah et les mitzvot, il espère qu'on lui donnera une chose qu'il ne peut pas atteindre par lui-même. Plutôt, il a besoin que l'autre le lui donne. Comme dans l'effort matériel, étant donné qu'il n'y a pas un homme qui puisse obtenir de l'argent par lui-même, c'est pourquoi il donne son effort. Et pour cela, on lui donne de l'argent. De même dans la spiritualité, ce qu'il ne peut pas atteindre par ses propres forces, et il a besoin que quelqu'un le lui donne, alors cela, nous le nommons du nom de récompense. C'est pourquoi, lorsque l'homme veut parvenir à la mesure du don, du fait qu'il veut parvenir à l'adhésion au Créateur, béni soit-il, et qu'il ne lui est pas possible de parvenir à cette mesure, mais il a besoin que le Créateur le lui donne, et cela, qu'il veut qu'on le lui donne, cela s'appelle récompense. Et c'est pourquoi, étant donné qu'il y a une règle, si l'on veut une récompense, il est obligatoire de donner travail et effort. C'est pourquoi il accomplit la Torah et les mitzvot, afin qu'on lui donne cette récompense appelée force du don. C'est-à-dire sortir de l'amour de soi et recevoir un désir qu'il ait la force de s'occuper uniquement et seulement de l'amour d'autrui. Et c'est ce qu'ils ont dit. Qu'en tout temps, il s'occupe de la Torah et des mitzvot par l'Ishma. Car de pas l'Ishma, on en vient à l'Ishma. Du fait que la lumière qui s'y trouve le ramène vers le bien. C'est-à-dire, comme c'est mentionné, que par l'effort dans la Torah et les mitzvot dans le but de parvenir à l'Ishma, alors il parviendra au degré de l'Ishma par le fait qu'il s'est efforcé lui-même auparavant. C'est pourquoi il mérite que la lumière qui s'y trouve le ramène vers le bien. C'est ce qui s'appelle que du ciel, on lui a donné la force du don. Mais il faut demander, pourquoi a-t-il besoin d'abord de s'efforcer lui-même et ensuite on lui donne la lumière de la Torah? Et pourquoi ne lui donne-t-on pas tout de suite la lumière de la Torah et immédiatement le ramène-t-elle vers le bien? Et pourquoi s'efforcer et donner de l'énergie pour rien et aussi perdre du temps pour rien? N'était-il pas mieux qu'on lui donne la lumière tout de suite au début de son travail, c'est-à-dire qu'il reçoive tout de suite la lumière et tout de suite commence son travail l'Ishma? Et la notion

et comblement que l'aspiration reçoit, et même plus que là, plus que cela, que la grandeur de l'importance du comblement dépend de la mesure de l'aspiration. Et selon la valeur des souffrances qu'il a eues, dans cette même mesure, il jouit du comblement. C'est pourquoi il est impossible de donner à l'homme de la lumière qui le ramènerait vers le bien, à un moment où il n'a aucun désir pour cela, car la notion de le ramener vers le bien signifie qu'il perd la force de l'amour de soi et reçoit la force de l'amour d'autrui. Et si l'homme n'a aucun désir de sortir de l'amour de soi, et si on lui dit « Travaille, fais un effort, et en échange de cela, tu n'auras plus de désir pour l'amour de soi », cela n'est pas considéré pour l'homme comme une récompense. Plutôt à l'inverse. L'homme pense alors qu'en échange du fait qu'il a travaillé chez le propriétaire et qu'au lieu qu'il aurait dû lui faire du bien en échange de son effort, alors il lui donne en échange de cela un grand mal, à tel point que tout l'amour de soi, il le perd en un instant. Et qui consentirait à une telle chose? Et c'est pourquoi l'homme doit d'abord apprendre l'olishma, car par cela il aura une aide du côté du corps. Car l'homme est prêt à renoncer à un petit plaisir afin de recevoir un grand plaisir. Et du côté de la nature, il n'est pas possible pour un homme de se représenter un plaisir si ce n'est qu'il soit construit uniquement sur la base de l'amour de soi. C'est pourquoi on lui dit que, par son occupation dans la Torah et les mitzvot, il recevra une récompense. Et ce n'est pas un mensonge, car assurément il recevra une récompense. C'est-à-dire qu'on lui dit que, par son effort dans la Torah et les mitzvot, il recevra une récompense. Cela est vrai, car assurément il recevra une récompense. Mais la récompense changera. Car par exemple, le père dit à son fils, « Si tu es un bon enfant, je t'achèterai une voiture, comme celle avec laquelle les petits-enfants jouent. » C'est-à-dire une voiture en plastique. Et ensuite, le père est parti à l'étranger et il est venu après quelques années. Le fils a déjà grandi et il vient à son père et lui dit « Papa, n'est-ce pas que avant que tu partes à l'étranger, tu promets une voiture, un véhicule en plastique ?» Son père est allé et a acheté à la place une bonne voiture avec laquelle il peut voyager sur de longues distances. Et alors le fils a déjà de la raison, et il comprend que maintenant ce n'est plus le temps d'une voiture en plastique, mais d'une vraie voiture. Est-ce que cela s'appelle que son père l'a trompé? Certainement pas. Plutôt, le fils voit maintenant que lorsqu'il était enfant, il ne pouvait pas comprendre autrement, mais justement dans une récompense de « qu'est-ce que cela fait ?» Comme ici. Lorsqu'il commence avec une récompense de « qu'est-ce que cela fait ?», ce qui est appelé l'olishma, c'est-à-dire qu'il attend qu'on lui donne une récompense pour une chose qui n'a pas de valeur face à la véritable récompense qu'il recevra, à savoir qu'il méritera le lishma, qui est le kli dans lequel il est possible de prendre en lui le bien et le plaisir que le Créateur veut donner, qui sont les plaisirs véritables, il s'ensuit que lorsque l'on dit que le travail, l'olishma, c'est-à-dire pour recevoir une récompense, cela est vrai. C'est-à-dire que même lorsqu'il l'orientera dans le but de donner, il recevra aussi une récompense. Mais tout le mensonge est dans la récompense elle-même. Car l'homme, lorsqu'il se trouve dans le l'olishma, pense à une autre récompense qu'on lui donnera. Le kli qu'il reçoit, cela est appelé amour de soi. Tandis qu'ensuite, lorsque l'homme grandit, il commence à comprendre que les principaux kélim qui reçoivent la récompense sont dans les kélim de don, que justement par ces kélim-là, on reçoit le bien et le plaisir véritable. Et alors, il ressent comme l'homme le plus
et alors il se ressent comme l'homme le plus heureux du monde. Ce qui n'est pas le cas

0: la récompense qu'il attendait de recevoir lorsqu'il était dans le Lolishma, alors qu'il n'était pas capable de recevoir qu'une récompense qui convient à un petit enfant. Il s'ensuit selon cela que lorsque l'on enseigne dans le Lolishma à recevoir plaisir et récompense en échange de son travail, cela n'est pas appelé mensonge. Du fait, il n'a rien perdu en ce qu'on lui échange une petite récompense contre une récompense plus grande. Mais il faut expliquer que le Lolishma, c'est-à-dire cette récompense, n'a pas le véritable nom comme il le pense, mais que la récompense a un autre nom que ce qu'il pensait. Mais la récompense reste une récompense. Et on n'échange pas la récompense, mais on échange le nom de la récompense. C'est-à-dire, de récompense de mensonge et imaginaire à récompense de vérité. Et de tout ce qui précède, il ressort que l'essentiel que l'homme doit recevoir en échange de son effort dans la Torah et les mitzvot, c'est que le Créateur lui donne les kelim de don. Ce que l'homme lui-même ne peut pas atteindre du fait qu'ils sont contre la nature. Mais cela est un don du ciel. C'est cela sa récompense qu'il a toujours attendu. Quand serais-je capable de faire contentement au Créateur béni soit-il? Et puisqu'il attendait cette récompense, c'est pourquoi cela s'appelle sa récompense. Et pour comprendre ce qui précède, il faut étudier dans l'introduction générale au livre Panim Meirot Umasbirot, où il est écrit la racine de l'obscurité et le massar dans le kli de Malchut. Et la racine de la récompense est enracinée dans la lumière réfléchie qui sort par le zivouk de Aka'a. Il donne là-bas la racine de ce que nous voyons dans ce monde. C'est-à-dire que tout ce que nous voyons dans ce monde, tout cela est des branches qui se prolongent des racines des mondes supérieurs. Et il dit là-bas, la racine de l'effort, c'est que l'homme ressent dans ce monde, ce que l'homme ressent dans ce monde se prolonge de la racine du Massar dans le cli de Malchut. Ce qui signifie que le cli que les créatures ont est appelé désir de recevoir du plaisir, que le Créateur a créé du fait que son désir est de faire du bien à ses créatures. C'est pourquoi il a créé dans les créatures le désir de recevoir du plaisir. Et cela est nommé Malchut dans les sphirot supérieures. Et ensuite, nous apprenons, il s'est fait la notion de Tzimtzum, dont la notion est qu'elle ne veut pas être receveuse, du fait qu'elle veut l'équivalence de forme avec le Créateur. C'est pourquoi il s'est fait une règle dans la Kdusha qu'on ne reçoit rien sans pouvoir orienter dans le but de donner. Et c'est la notion de la correction du Massar. Étant donné qu'on parle de lumière supérieure, c'est pourquoi le fait de ne pas vouloir recevoir la lumière est appelé Massar. À l'exemple d'un homme, au moment où la lumière du soleil éclaire trop dans la maison et qu'il ne veut pas recevoir la lumière du soleil, alors il met un rideau ou un écran afin que le soleil ne brille pas dans la maison. C'est pourquoi, quand on parle de lumière supérieure, et lorsque la Malchut, bien qu'elle ait eu un désir et un attrait grand de recevoir la lumière du plaisir, malgré tout, elle a renoncé au plaisir de ne pas le recevoir du fait qu'elle veut l'équivalence de forme, cela est appelé effort. C'est-à-dire qu'elle fait une chose contre son désir, c'est-à-dire qu'elle se retient elle-même de recevoir le plaisir. Et aussi dans le monde matériel, l'homme, au moment où il doit renoncer à un certain plaisir, cela est appelé effort. Par exemple, l'homme prend plaisir au repos. Et pour une certaine raison et un besoin, il renonce à son repos et va faire quelque chose. Cela est appelé effort. Et de même, il nous montre comment la branche matérielle, lorsqu'elle reçoit un salaire, où cela prend racine dans le monde supérieur, il nous montre que la racine du salaire se prolonge de la lumière réfléchie, qui est le but de donner, qui sort du zivouk de Hakaa, qui se fait entre la lumière supérieure et le massar et la viout, où il est écrit là-bas, étude d'Edis Firot, que la lumière réfléchie qui revêt sort comme conséquence des deux forces. La notion de Zivouk de Haka dans la qualité, dans la spiritualité est, si deux choses sont opposées l'une à l'autre, cela est considéré comme une frappe, dont la notion est, d'un côté, il a un grand attrait pour la chose, du fait qu'il voit que de cela il aura un grand plaisir, et d'un autre côté, il surmonte et ne reçoit pas la chose du fait qu'il aspire à l'équivalence de forme. C'est-à-dire qu'il y a ici deux aspirations. A. Qu'il aspire à recevoir le plaisir. B. Et d'un autre côté, il aspire à l'équivalence de forme. Et de ces deux-là naît une chose nouvelle nommée lumière réfléchie qui revêt, qu'avec cette force, il peut ensuite recevoir l'abondance supérieure du fait que cette lumière réfléchie est le cli approprié pour recevoir l'abondance. C'est-à-dire qu'avec ce cli, il y a ici deux choses. A. Qu'il reçoit le plaisir qu'il y a dans l'abondance supérieure, qui vient de la pensée de la création, qui est de faire du bien à ses créatures. B. Et en même temps, il se trouve lui-même dans l'équivalence de forme, qui est l'aspect B, qu'il a au moment de la réception de l'abondance. Voici que nous voyons de tout ce qui précède que tout le salaire n'est que la lumière réfléchie, qui est la force de don que l'inférieur reçoit du supérieur, qu'il nomme « lumière réfléchie », dont l'explication est ce que l'inférieur donne au supérieur. C'est-à-dire, l'abondance qui vient du Créateur est appelée « lumière directe », comme il est écrit, « Et Dieu a créé l'homme droit », c'est-à-dire, comme nous l'apprenons, que la pensée de la création était de faire du bien à ses créatures, c'est-à-dire que les inférieurs reçoivent l'abondance, et cela est appelé droit. Cependant, les receveurs de l'abondance veulent l'équivalence de forme. C'est pourquoi nous avons une correction appelée « lumière réfléchie », c'est-à-dire que celui qui reçoit l'abondance ne la reçoit pas du fait qu'il veut jouir, mais du fait qu'il veut donner au supérieur, ce qui signifie, comme le supérieur veut que le receveur jouisse, de même le receveur de l'abondance, son intention est qu'il restitue du plaisir au donneur, que le supérieur jouisse du fait que sa pensée s'est accomplie. Il s'ensuit de cela que l'essentiel de la récompense est la lumière réfléchie, c'est-à-dire la force du don, ce que l'inférieur reçoit du supérieur. Mais en tout cas, il faut comprendre pourquoi nous disons que le cli, appelé force du don, c'est toute la récompense. Or, récompense signifie une chose que l'on reçoit. Comme on dit, je travaille afin de recevoir une récompense. Comme on dit, le but de la création est de faire du bien à ses créatures, c'est-à-dire qu'ils reçoivent une récompense. Et ici, nous disons que la récompense est appelée « force du don ». Et ce que nous comprenons, c'est que la récompense devrait être que l'homme mérite l'atteinte de la divinité et ses secrets de la Torah, et ainsi de suite. Mais que dit-il ? Que la récompense est en cela que nous atteignons la force du don, c'est-à-dire la force de donner. Et il nous est dit encore que cela provient de la racine supérieure, qui est appelée lumière réfléchie. Voici, il est connu la règle « plus que le veau veut téter, la vache veut allaiter ». Si c'est ainsi, il en ressort de cela que le Créateur veut donner aux créatures plus que les créatures veulent recevoir. Mais qui empêche ? Mais il faut se souvenir de la notion de Tzimtzum qui a eu lieu, qui est afin qu'il y ait pour les créatures la notion d'équivalence de forme, qui est une correction, afin qu'il n'y ait pas la notion de pain de la honte, qui provient de notre racine, étant donné que le Créateur, sa notion est de donner et non de recevoir, que Dieu nous en garde, car il n'est pas porteur de manque, qu'il est la notion de réception. C'est pourquoi, selon la règle qu'il y a dans notre nature, que toute branche veut ressembler à sa racine, c'est pourquoi, quand l'inférieur doit faire une action qui ne se trouve pas dans la racine, il ressent une gêne. Il s'ensuit de cela, à propos de l'abondance et plaisir, à cela, l'homme n'a pas à faire aucune action pour la recevoir, comme sus mentionné. Car plus que la créature veut recevoir, le Créateur veut lui donner. Mais, comme susmentionné, la créature n'a pas de clé qui puisse jouir des plaisirs qu'on lui donnera à cause de la honte, comme susmentionné. Il s'ensuit que toute notre récompense, ce qui nous manque, c'est le clé, appelé force du don, que seuls les kélim nous manquent, et non les lumières. C'est pourquoi il en ressort que l'essentiel de la récompense est la force du don. Mais, afin d'atteindre ce kli appelé désir de donner, il faut aussi un désir. Dire que nous ressentions qu'il nous manque ce kli. C'est pourquoi nous devons nous engager d'abord dans la taille des mitzvot, l'olishma. Et c'est cela notre effort, que nous voyons que tout ce que nous faisons, tout est pour l'utilité personnelle, et il n'y a aucune intention. Et alors nous voyons qu'il nous manque la force de donner. Et nous voulons une récompense en échange de notre travail, que le Créateur nous donne cette récompense, qui est le désir de donner. Et lorsque nous aurons cette force, nous pourrons recevoir le bien et le plaisir qui se trouvent prêts, pour lesquels nous n'avons pas besoin de donner aucun travail, car c'est le Créateur qui nous donne cela. Seulement, chaque fois que l'homme monte de degré en degré, c'est seulement pour acquérir à chaque fois la force de donner, et il ne manque rien d'autre.
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0: Oui, je vais lire l'extrait que mentionnait Gershon. Selon le fait que la personne devrait prêter attention, penser avant de commencer son travail dans le travail du Créateur, qu'est-ce qu'il veut, c'est-à-dire quelle récompense est-ce qu'il veut en retour de son travail? Maintenant, nous allons passer au cours de mars
3: 2003.
0: Nous avons entendu l'article du tome 5 des degrés de l'échelle, page 244, la notion du don. Le Créateur a créé un désir de recevoir, une existence à partir de l'absence. Et celui-là, nous devons le recevoir comme une sorte de fardeau sur nous-mêmes. Nous devons nous représenter nous-mêmes. Allez, une fois, représentons-nous ainsi. Nous sommes complètement comme le Créateur. nous nous trouvons dans le désir de donner. Lui et nous, vraiment en adhésion, en équivalence, en égalité, il n'y a aucune différence entre nous. Il vient une sorte de force particulière qui s'appelle le mauvais penchant, la dissimulation, le désir de recevoir, et commence de plus en plus en plus à s'installer sur nous et à nous éloigner du Créateur. Comme ça, avec force, de plus en plus en plus, jusqu'à vraiment nous pousser à l'endroit le plus éloigné, le plus bas par rapport au Créateur. C'est la notion de la création. Plus nous descendons, comme si cette force nous repoussait, nous poussait comme ça. Alors, bien sûr que nous perdrons les remplissages, les qualités, les plaisirs, tout. Quand nous nous trouvons à l'endroit le plus bas et ressentons à quel point l'épaisseur de ce mauvais penchant vraiment est sur nous une telle lourdeur, alors bien sûr, si nous ressentons où nous étions et quelle lourdeur maintenant de ce mauvais penchant il y a sur moi qui m'éloigne du Créateur, alors bien sûr que ma récompense, c'est de m'en débarrasser. Et en retour, de le repousser un peu, de le rejeter, c'est ce qui s'appelle me purifier de lui. Et revenir de nouveau à l'état où j'étais auparavant. De cette manière, il est peut-être plus facile de comprendre que la récompense est un clé de don, revenir à un clé de don à la lumière réfléchie. C'est ce qu'il nous faut. C'est-à-dire que si nous acceptons cette idée que la création et ce qui nous éloigne du Créateur, et que nous devons la purifier, alors la lumière réfléchie est effectivement la récompense.
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0: Quel est le problème dans cette image que j'ai dessinée? Le problème, c'est que l'image est imaginaire et non ressentie. Je peux maintenant un instant me représenter une telle chose dans mon imagination, mais je ne ressens pas, je n'ai pas de Rishimot de l'état de Ein Sof où lui et moi sommes vraiment un. Et ensuite vient un certain mauvais penchant et commence à m'éloigner de Ein Sof, à me repousser comme ça, à me pousser dehors. Si nous avions de tels Rishimot, Ein Sof et moi maintenant, alors je ressentirais toute cette lourdeur du désir de recevoir qui repose vraiment sur moi. Je ressentirais toute cette distance à quel point elle me pousse vraiment comme un ressort hors de Ein Sof. La récompense et la punition seraient claires pour moi, et l'effort et toutes les choses alors seraient claires. Si tout était si clair, qu'est-ce qu'il y aurait de mauvais? Ce qu'il y a de mauvais, c'est que je me trouve maintenant sous le mauvais penchant. Ce n'est pas qu'un corps étranger est tombé sur moi qui me domine maintenant et m'a éloigné de Ensof, alors il en ressort que maintenant il me domine. Et moi, je ne me trouve déjà plus dans la conscience des Rishimot de Ensof. Et s'il me domine, si je ressentais Ensof, les Rishimot, peu importe, les Rishimot de la spiritualité, sous la domination du mauvais penchant, alors je voudrais atteindre Ensof à l'intérieur du mauvais penchant, à l'intérieur du désir de recevoir. Alors, je m'éloignerai de Ensof vers ce monde-ci par mon propre désir, pas nécessairement qu'il l'aurait fait contre mon désir, mais je voudrais recevoir moi-même, recevoir Ensof dans des kélim de réception, c'est-à-dire dans mon état, à mon degré, ce qui s'appelle déjà une klipa. C'est-à-dire que nous avons une dissimulation. La dissimulation ne nous permet pas d'être une
3: klipa.
0: Et bien que je ne vois pas l'état véritable et que je ne puisse pas vraiment aspirer à lui, au moins vers le mal, je ne suis pas attiré. Qu'est-ce que ça veut dire ne pas être attiré vers le mal? Je ne pense pas à recevoir la spiritualité dans le but de recevoir, enfin, dans les kélim de réception, corrige le Rav. Et à chaque fois que je fais un effort, alors la conscience spirituelle me vient selon mon degré, selon combien je peux atteindre le don. C'est-à-dire que je dois d'abord travailler sur les kélim et ensuite j'atteins les remplissages. Et mon travail devient alors de recevoir les kélim comme récompense.
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0: Vous ne posez pas de questions, alors je ne peux rien dire. Comment est-il possible que le plaisir ce soit un ajout de kli? Tu dis qu'on reçoit des kélims de dons, il l'écrit aussi à la fin de l'article. À la fin et du fait que je grandis, alors je reçois encore des kélims de dons. Qu'est-ce que c'est alors le remplissage? Qu'est-ce qu'il demande? Il demande, si ma récompense est un kli, et que tout l'ajout que je reçois est un ajout de kli, un kli, ça s'appelle un désir. Un kli, ça s'appelle un manque. Si je reçois un manque supplémentaire à chaque fois, alors je reçois davantage de vide. Alors, ça s'appelle une récompense. C'est vers ça qu'on progresse. Est-ce que ça fait du bien? Dans un kli pour donner, il n'y a pas de manque. Il n'y a pas de manque. Le manque est seulement de donner. Qu'est-ce qui s'appelle un kli pour donner? C'est qu'il veut donner, oui? Donner, Sur ça, il n'y a pas eu de tsumtsum. Sur ça, il n'y a aucune limitation. C'est toujours possible. Et c'est pourquoi nous ne pouvons pas dire qu'un kli pour donner est vide. Ça n'existe pas, un kli pour donner vide. Si c'est un kli. C'est-à-dire que si j'ai un désir de recevoir avec un massar qui veut donner, alors je peux donner. Je n'ai pour ça aucun problème. Si le remplissage, je n'ai rien à dire. Sur le remplissage, je n'ai rien à dire, je n'ai rien à penser. Je n'ai pas à m'inquiéter. Car mon remplissage, c'est le don lui-même. L'acte de don est le remplissage du kli de don. Alors, représente-toi encore une fois une mère qui donne à son enfant. Et l'enfant, Dieu merci, est en bonne santé et veut manger ce qu'elle a préparé. Et elle lui donne cette bouillie et l'enfant mange. De quoi la mère a encore besoin? De quoi a-t-elle encore besoin? Je te le demande. Encore le fait de cet acte qu'elle fait, il y a encore quelque chose qui puisse la remplir? Et tu dis, elle veut encore donner. Elle veut encore donner. C'est un autre clic, c'est un clic complément supplémentaire. Je parle d'un clic qui existe. Elle donne maintenant à manger à l'enfant et l'enfant mange. Bon. Elle a encore un désir? Elle a besoin d'un autre remplissage. De quel remplissage a-t-elle besoin en dehors de l'acte de don, étudiant? Qu'elle voit qu'il prend du plaisir, je ne sais pas, Laura. Si elle reçoit déjà d'elle, alors c'est tout. Alors qu'est-ce que tu demandes? C'est-à-dire qu'un cli de don jouit, se remplit du fait qu'il a cette correction, du fait qu'il est capable de donner. Et c'est pourquoi sur le don, il n'y a aucune limitation. Tu peux toujours te remplir et te soucier seulement toujours plus et plus et plus encore. Comme ça, c'est plus facile à penser, ce dont tu as parlé au début, je n'ai absolument rien entendu. Alors, bon. Autre étudiant. Alors, qu'est-ce que c'est la lumière? Qu'est-ce que c'est la lumière? Ça s'appelle lumière? Le kli, c'est la lumière. Tout à fait juste. Le kli, c'est la lumière. Oui. Pour toi, le kli, c'est un kli. Et la lumière, c'est ce qu'il contient. Et dans l'acte du don, ce n'est pas comme ça. La lumière, ça s'appelle le plaisir. Si je donne à quelqu'un et que c'est tout mon désir donné et que je donne, alors par ça mon désir est rempli. Qu'est-ce que tu donnes? Tu donnes ce qu'il veut. Si j'ai la possibilité de donner, question, est-ce que le plaisir de donner, ce n'est pas un désir de recevoir en quelque sorte? Nous parlons d'un désir de donner qui n'est pas égoïste. Nous parlons de donner dans le but de donner et non dans le but de donner dans le but de recevoir. C'est vraiment bien en théorie, mais à chaque fois ça revient comme une sorte d'un ressenti. Qu'il en ressent un rejet, comme quelque chose qui brûle, quoi, qu'on ne peut pas résister. Tu dis comme ça, quand je pense au don, je reçois une sorte de rejet de ça, c'est ça? Un tel rejet que je ne peux pas supporter ça. Je ne peux pas entendre parler de ça. J'ai une sorte de... Ça me dégoûte. Maintenant, Avant tout, c'est un ressenti. Sur un ressenti, on ne peut pas dire que c'est vrai ou faux. Vrai ou faux, on peut le dire selon l'intellect. Mais selon le ressenti, nous devons dire oui ou non. Il est présent ou absent. Il est présent ? Oui, c'est tout. Maintenant, alors, nous devons seulement aborder ce ressenti et l'analyser, oui, c'est-à-dire vérifier. Est-ce que c'est bien, pas bien, pourquoi oui et pourquoi non ? Mais le phénomène est un phénomène présent. Le fait que je ressente que quand je parle du don, ça me fait du mal. Je ne veux pas de ça. C'est déjà un ressenti véritable. C'est-à-dire que je suis parvenu à un état où ma nature et ce sujet du don sont vraiment deux choses opposées. À tel point que je hais le don, je ne veux pas en entendre parler, oui ? Je le hais. Bon, c'est déjà une constatation de la vérité. C'est-à-dire que maintenant, moi, je ressens que je veux seulement recevoir. Mais donner, je n'en veux absolument pas. Très bien. Qu'est-ce qu'on fait ensuite ? Si, disons, je fais grandir de plus en plus et encore plus mon effort, avant, je ne ressentais pas que le sujet du don m'était aussi détestable. Ça m'est venu à la suite de l'étude, de l'effort, de la pensée, de toutes sortes de choses terribles que j'ai traversées. Si maintenant je fais grandir mon effort, encore plus et encore plus, nous voyons que les choses quantitatives deviennent qualitatives. C'est-à-dire qu'alors il me viendra non pas un ressenti de plus en plus grand, une répulsion envers le don, mais peut-être qu'il y aura une sorte d'autre ressenti et une autre détermination de mon état. Peut-être, disons, si j'étudie et que je reçois une impression des livres et de la société et aussi de ma vie, que le don peut être une chose... Peut-être que je ne le veux pas, mais apparemment c'est une chose indispensable. Je le ressentirai un peu. Apparemment, le monde véritable est construit selon ce principe. Alors, je penserai déjà que si la vie éternelle, je parle, tu entends, hein, à l'intérieur du désir d'en recevoir, si la vie éternelle dépend du désir de donner, l'adhésion au Créateur, le ressenti de plaisir, le détachement de cette vie, donc, quel est le sens de notre vie et tout. Si tout ça dépend du ressenti de la vie spirituelle et que le ressenti de la vie spirituelle dépend des kélim de don, alors peut-être qu'il serait bon que j'aie des kélim de don. Alors je me sentirais bien. Alors je commencerais déjà à penser, tu sais, le fait que je me trouve dans des kélim de réception, c'est peut-être mauvais. C'est de là que vient tout mon mal, de là viennent mes mauvais ressentis, les déceptions, toutes sortes de choses, du fait que je me trouve dans des kélim de réception. Si j'étais dans des kélim de don, je serais libre, vraiment, comme un oiseau. Alors peut-être que je commence déjà à déterminer mon état autrement. Que les kélim de don, c'est bien, et les kélim de réception, c'est mal. Seulement, je ne les ai pas. Alors, je commence déjà à déterminer que mon état est mauvais. Ça s'appelle la reconnaissance du mal. Que la réception, c'est mal. Pourquoi ? Elle me fait du mal. Si j'étais moins égoïste, si je voulais moins, tu comprends, dans tout ce que j'ai comme qualité de ce monde-ci, si j'en avais moins, je souffrirais moins. Ouais. Si c'est ainsi, alors ma nature est mauvaise. Je suis parvenu à l'étape suivante. Mais dans cette nature qui est mauvaise, je vois qu'est-ce que je vais en faire. Chaque fois que j'essaye de me détacher d'elle, on me dit... Tu sais, tu veux te sentir bien. Commence à penser au kélim de dos tout le temps. Comme c'est bien d'être en eux, bien d'être en adhésion avec le Créateur, de donner peut-être aux amis. Ah, tu ne ressens pas de malheur, tu te sentiras bien. Alors, commence tout le temps à aspirer à cela. À tel point que je suis vraiment encore plus et encore plus et encore plus dans cette pensée, prêt de plus en plus à travailler et à investir des efforts, les amis, la société agissent ainsi sur moi. Je vois que, comme si je fuyais vers cette pensée du Créateur, qui est pour moi comme un refuge. Je me sens mal, je fuis vers ça.
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0: Au moins, c'est dans ma vie, pleine de toutes sortes de souffrances et d'obscurité. Et comme le Béla Soulam vient écrire, le Créateur lui éclaire là-bas, depuis les cieux, un petit rayon de lumière. Ah, ça me redonne un peu de vie. Alors, je termine que, en vérité, effectivement, apparemment, aspirer au Créateur, être en adhésion avec lui, avec cette idée du don, c'est une sorte d'endroit où être sauvé. Le fait que je pense tout le temps à cette idée du don, à quel point c'est vraiment mon refuge, je commence à respecter cette qualité. À tel point que je commence à l'aimer pour elle-même. Elle commence à devenir grande à mes yeux, importante à mes yeux. La qualité de donner, même si je ne l'ai pas, mais ça commence déjà à devenir une sorte d'idéal. C'est vraiment, c'est quelque chose qui n'est pas de ce monde-ci. Je ne sais pas si c'est possible. Peut-être que c'est complètement imaginaire. Mais c'est quelque chose sans quoi, seulement dans son contraire, à l'intérieur du désir de recevoir, ce n'est vraiment pas une vie. Ça s'appelle déjà que j'ai la grâce de la Kdusha. Et de là me vient une sorte d'impulsion intérieure que je veux faire quelque chose pour le Créateur. Ça me vient comme ça, tu sais. C'est-à-dire que l'acte de don, l'acte lui-même, commence à devenir à mes yeux important. Il a déjà une sorte de valeur particulière pour moi. Et il est clair que je ne peux rien faire du tout, mais déjà se dessine à mes yeux une sorte d'importance dans une telle action. Que si un jour je pouvais faire ça, apparemment, il y aurait quelque chose, comment dire ça? Apparemment, ce serait quelque chose de très, très qualitatif. Et alors, l'homme commence petit à petit, tout ça pendant des années, tout ça, ce sont des années, je te le dis. Alors, si tu n'as pas le temps, tu peux déjà du train maintenant, c'est tout. Et ensuite, tu commences déjà à penser que si je parviens vraiment à cette action, c'est simplement la signature sur toute ma vie. C'est-à-dire que c'est le bilan du seul bien qui puisse exister.
3: זה כבר לא לשמה האמיתי.
0: Ça me semble déjà plus véritable. Tout ça, tu te le représentes dans des kélim de réception. C'est encore avant le marsom, c'est encore avant les corrections, mais malgré tout, tu commences déjà à te représenter le don d'une manière qui t'attire. Et la représentation du don, déjà devant toi, comme une représentation du don véritable, bien que ce soit encore dans des kélims de réception. Il n'y a pas encore de correction, de massacre et de lumière réfléchie. C'est pourquoi ça s'appelle l'olishma. Mais c'est déjà un l'olishma à partir duquel on vient à l'ishma, qu'on veut sortir d'Égypte, qu'on va combattre Pharaon. On dit, bon, comme les explorateurs aussi le disent. La terre est très bonne, mais qui peut l'atteindre? Mais elle est déjà bonne. L'acte de don est quelque chose de bon. C'est-à-dire qu'on commence de plus en plus correctement à déchiffrer, à résoudre les mots, à ouvrir les mots. Qu'est-ce qui s'appelle spiritualité? Qu'est-ce qui s'appelle créateur? Qu'est-ce qui s'appelle lumière? Les kélim corrects, tout ça est effectivement uniquement le don. Il n'y a pas d'autre mot.
3: On
0: commence en même temps qu'on dit toutes sortes de mots à ressentir davantage leur contenu intérieur, qui est le fait de donner. Bien qu'il n'y ait encore aucun lien avec le fait de donner, mais sa grâce se dessine déjà de plus en plus. Le problème, c'est qu'à chaque fois, il ressort que ça va m'apporter du bien. Je sais qu'il ne s'agit pas de kélim de don, car je pense en termes de, du bien que ça va m'apporter.
4: Bien sûr que pour toutes les choses que j'ai dites, à l'intérieur de moi, je pense à elle parce que ça va me porter du bien, un profit, bien sûr, me rapprocher du Créateur, faire un acte de don. Je considère ça comme bon. Qu'est-ce que ça veut dire, bon? Un remplissage de mes kélim de réception. C'est pourquoi que ça s'appelle encore l'olishma. Mais je pense déjà à l'acte de don. Et je ne pense pas à donner dans le but de recevoir. Plus je vais donner, plus je vais gagner de lui, car il est grand. Ça vaut la peine de lui apporter des cadeaux, toutes sortes de choses. Et il me dédommagera ensuite, plusieurs fois plus. Non. C'est à l'intérieur, j'ai un calcul, mais pour moi-même, concrètement, devant mes yeux, il n'apparaît pas. Pourquoi ça s'appelle que ce n'est pas dans mon intention? Mais ça s'appelle encore dans des kélim de réception, parce qu'à l'intérieur, dans la deuxième couche, il existe certainement un calcul de profit. Si ce n'est pas comme ça, je ne pourrais pas penser au don. Mais du fait que dans ma première couche, ce que j'ai devant les yeux, je pense à lui, respire à lui et veut lui donner, bien que certainement quelque part ici à l'intérieur il y a un calcul pour moi-même, sincèrement, mais du fait que devant moi il est révélé que je l'aime et que je le veux, ça s'appelle pour moi que je me trouve dans l'olishma qui amène à l'ishma. J'ai une existence de couches. La couche inférieure existe certainement des calculs pour moi-même. Je ne peux rien

Mais par mes efforts, le travail avec la société, la diffusion, le don, autant que je peux, ça fait que je donne autant que je peux. J'ai fait une sorte de couche supérieure. Par là, j'ai élevé l'acte de don, l'idéal du don, je l'ai élevé à mes yeux, comme quelque chose de grand. Même si ça se repose sur les kelim de réception, mais à mes yeux, c'est devenu une chose grande. C'est-à-dire que ma couche supérieure, c'est le don, ma couche inférieure, oui. Dessine comme ça. La couche inférieure, mes kelim naturels de réception. Et ça s'appelle le lishma, qui parvient à lishma. En revanche, si je veux simplement exploiter le Créateur, les anges lui donneraient quelques cadeaux, qu'est-ce qu'il te faut? On fait une affaire. Alors, ça ne s'appelle pas que j'ai deux couches. Ça s'appelle que je vais lui donner dans le but de recevoir. Simplement un acte qui n'a pas... Je ne valorise pas l'acte de don au-dessus de l'acte de réception. Je ne fais pas la couche supérieure qui s'élève au-dessus de l'inférieur. Je n'investis pas l'effort afin de valoriser le don, non. J'exploite simplement cette capacité de donner dans le but de recevoir. Qu'est-ce que c'est l'effort de valoriser le don? L'effort de valoriser le don, comme le rabbin écrit dans plusieurs articles, tout d'abord l'habitude devient une seconde nature. Et ce que dit le public devient important à mes yeux. Et bon, toutes sortes de moyens qui sont à ma disposition, je fais malgré tout grandir à mes yeux l'importance du don. Il y a beaucoup de montées et de descentes afin de connaître, mais quelle est la question? C'est un travail sur la première couche ou sur la deuxième? Je ne travaille pas sur la deuxième couche, l'inférieure. C'est mon désir de recevoir. Je travaille seulement sur l'importance du don. Nous commençons par le fait qu'il dit qu'il est le don, que pour lui, c'est vraiment... Il éprouve une répulsion, ça le dégoûte. Très bien. Déjà, il distingue qu'il y a deux couches. Maintenant, si malgré le fait que ça le dégoûte, continue à étudier, continue à faire toutes sortes d'actions, alors, il élève malgré tout cette chose de plus en plus et son rapport est jusqu'à ce que son rapport change. Bien qu'il aille commencer à ressentir que c'est important. Il est important, mais qu'elle n'est pas en moi. Et ainsi de suite, jusqu'à toutes sortes de ressentis envers. Elle traverse l'homme jusqu'à ce que commence à apparaître ce qu'on appelle la grâce de la sainteté. C'est bon, il y a quelque chose. Je valorise. Je dois me fixer cet état comme but. Je définis la couche supérieure que je veux atteindre, où je peux regarder et pas rester dans la couche inférieure. C'est ce qui me fait vouloir m'inclure en elle. L'homme se trouve dans deux états. Une fois, il est vers la couche supérieure où il valorise le don et veut faire grandir. Et le Créateur est important à ses yeux, les amis sont importants à ses yeux, la société et tout. Et l'étude, et il travaille à faire grandir le désir de donner. Peut-être, il se peut davantage. Comment? Une fois, il se trouve dans une chute collée.

0: יש לך להמשיך כאן.
1: Je vais continuer. Mais il semble que la couche inférieure, cette question, elle est claire pour moi. C'est la raison pour laquelle on commence à chercher quelque chose. Si je veux. C'est toujours clair, cette couche, elle existe toujours. Mais la supérieure est toujours floue. C'est... La question est. Si ça change, selon ce qu'il écrit dans l'article, qu'il y a des personnes qui ont un but clair devant les yeux, il se pose toujours la question, quel est le but? La question, est-ce que ça change? Il y a toujours dans sa poche, toujours existe la couche inférieure, je regarde, c'est pas bien de rester dans ce désir de se voir, je souffre dans cet état, c'est toujours ce qui me pousse, où je dois toujours regarder, chercher malgré tout avec force. Que la couche supérieure soit claire pour moi. Je parviendrai à un état aussi clair pour moi que la couche inférieure est claire pour moi. L'homme ne peut pas déterminer ses états. Et tu demandes comment je vais me comporter dans tel et tel état. Ce n'est pas pour rien qu'on nous a ordonné ce qui est en ton pouvoir de faire, fais-le. Tu ne sais pas exactement dans quel état tu te trouves, et certainement pas comment tes clarifications correctes ou non, les résultats auxquels tu parviens, les décisions que tu parviens, et le traitement que tu t'appliques à toi-même dans ça, comme si comme ça, où on dit, mon cher, appuie sur l'accélérateur, le volant n'est pas entre tes mains. Nous sommes comme un train sur des rails, c'est tout. Ne pense pas que tu changes quelque chose ici, à part ton rapport à sa intention, la nécessité que tu atteins par la société et tout. C'est ça qui limite ta vitesse. La limitation de vitesse change aussi le ressenti. En chemin où tu es poussé par la force négative, où tu aspires à la chose souhaitée et ressens vraiment que tu es attiré vers le bien. Alors, l'augmentation de la vitesse change aussi ton rapport, ta présence. Mais à part ça, tu n'agis sur rien. Tu peux seulement accepter, vouloir, et vraiment comme si tu courais encore devant le Créateur vers ce but. Ça oui. Mais pas que tu changes quelque chose ici. C'est pourquoi. C'est pas pour rien, on nous a dit, fais ce que tu veux, mais fais. C'est une chose, utilise la société comme tu peux, utilise-la. Obtiens de la société qu'elle te donne la plus grande impression possible. Pas davantage, pas besoin plus qu'une impression. Non, cette impression, elle n'est pas exactement orientée, reliée. Et un tel mélange de ceci, c'est pas juste. Ce mélange, tu ne peux rien savoir ni déterminer ici. Veille seulement davantage. C'est comme il dit. Ma mort vaut mieux que ma vie, je suis malade d'amour. C'est tout. Au contraire, on dit que tu sais, comme quelqu'un qui aime sans intellect, de tout. Comme ça. Jusqu'à ce qu'on traverse le marsom, même après, on ne voit rien, on distingue rien, mais jusqu'à ce qu'on traverse le marsom, qu'est-ce qui est même... c'est pas possible de faire le moins d'examen critique. Tu n'as pas, comme en chimie, tu sais, toutes sortes de substances, on vérifie à quoi on a fait. Disons, oui, quelque chose ici, on m'a apporté un liquide. Non, je vais vérifier. Qu'est-ce que c'est? Il y a un nombre de... de substances qui m'aident à vérifier à quoi ça appartient. Mais avant la barrière, je n'ai entre mes mains aucun instrument avec lequel je puisse vérifier. Je n'ai pas d'intellect qui puisse décomposer les choses. C'est pourquoi notre travail... recevoir la force du don, qu'est-ce que c'est? Ben comme ça.

0: comme je me représente, c'est la récompense. Selon le processus que je viens de dessiner, on voit que l'homme peut parvenir à tel état où recevoir la force du don est pour lui véritablement un cadeau. C'est comme ça que ça s'appelle, hein, un cadeau. Le don de la Torah. Comment recevoir une impression . Il dit qu'avec la société, avec les livres, c'est possible de recevoir une impression du rapport intérieur. Seulement des actes, mais ce sont vraiment des choses différentes. Je ne comprends pas. Comment est-il possible, à partir des actes, de recevoir une impression de l'intention dans le but de donner d'un ami? Je te regarde. Disons que je te regarde. On ne se connaît. On ne connaît pas, alors je vais raconter. Avant-hier, tu ramenais les gens chez eux jusqu'à 11h du soir. J'ai ressenti, j'ai vu ta femme te crier dessus. Tu t'es fait gronder. Hier, j'ai terminé de travailler ici aussi à 10h30. Tu es arrivé chez toi, apparemment, tu n'as pas reçu un bel accueil. Hein? Et aujourd'hui, la même chose. Je te regarde et je pense, ou bien il est idiot, ou il s'en fiche. Quel calcul un homme fait-il sur sa vie? Apparemment, c'est important pour lui. C'est important pour lui et pour un autre. Et à part toi, j'ai vu ici encore beaucoup d'autres personnes. Tu vois, encore quelqu'un qui est arrivé. C'est-à-dire que les personnes ont malgré tout... Je vois des personnes qui veulent quelque chose de la vie. Pas dire simplement qu'ils se sentent mal chez eux. Ils n'ont rien à faire de leur vie. On ne peut pas, même si on le veut, on ne peut pas simplement écarter ça. Même de l'extérieur, quand on vient, on reçoit une impression. Alors quand je fais un petit calcul, j'en reçois déjà une... sorte de point sérieux. Et ça m'apporte une intention. Je ne sais pas, moi, ça me donne beaucoup de force. Regarde. Il est venu d'Australie. Tu comprends? Qu'est-ce qui lui manque là-bas? Il se sent bien ici, je comprends, mais effectivement. C'est-à-dire, je vois que ça a une certaine valeur. Si des personnes peuvent réellement s'investir elles-mêmes, je peux dire, ah, comme ça, quelques milliers de personnes dans le monde, 1 million sur 7 milliards même. Que c'est ça en tout. Ça dépend comment je regarde. Ça dépend comment je regarde. Ça dépend déjà de l'homme. Le travail sur l'importance dépend de l'homme. Je te regarde, tu dis, nous avons là-bas 1 300 000 Chinois. 1 300 000 Indien. D'un autre côté, tout le temps j'entends, quel Indien, quel Chinois? Je vois là-bas 1 million de Juifs qui font tout. Problème. Donc ça dépend comment tu regardes. Il y a la qualité, la quantité. La quantité, tu ne peux rien faire dans ce monde. Comme il dit, il y a du gravier, il y a des diamants. C'est tout. La qualité dépend de toi. Apporte ce diamant à une tribu primitive. Il va l'examiner. Ça dit, apporte-lui un morceau de bouteille. Ça dit encore plus. Ça dépend. L'importance n'est rien d'autre que l'importance. C'est ce que nous gagnons, on fait par l'effort. Je dois travailler sur l'importance de cette chose particulière que j'ai choisie pour que tout le temps je la fasse grandir en importance de plus en plus, encore plus. Ça s'appelle la publicité. C'est pour ça que j'ai besoin d'une société. Je suis arrivé dans une société, j'ai quelque chose comme ça, tout petit. Je veux que la société me donne de l'importance à ça. Regarde, tout le temps, ils doivent parler seulement de ça, valoriser, investir dans moi de force uniquement pour que chez eux ça change et que d'eux vers moi aussi vienne une valorisation. Ce dont j'ai besoin, c'est tout le libre choix. Prendre une chose qui, dans mon monde, ici, devant moi, n'a aucune valeur, le don. Même parler du don devant les gens, c'est honteux. Pensons encore à un fou qui est arrivé. Prendre cette idée, commencer à la cultiver de plus en plus et encore. Jusqu'à ce qu'il y ait une société qui puisse travailler et investir pour ça, et jusqu'à ce que ce monde commence à devenir un peu plus sage et comprendre qu'effectivement, c'est la réception qui nous apporte des malheurs et le don, tu comprends? Simplement une question d'importance. Alors tu dis, quel acte y a-t-il ici? Ou au contraire, les actions, je peux les voir, mais les intentions? Il faut traduire l'intention, dans quel but je le fais, faire grandir cette petite chose, cette petite idée, pour qu'elle soit grande à mes yeux. Je vis dans un monde où tous les mensonges de ce monde, je les prends pour quelque chose de sérieux. Le plus grand mensonge, c'est notre vie qui a une certaine valeur. Le plus grand mensonge, un animal au moins, on le mange, on en profite, on peut continuer à vivre. Quelque chose de l'homme, c'est la plus grande absurdité. S'il n'est pas relié au but, il n'a vraiment aucune valeur dans ce monde-ci. Sa valeur est nulle. Négatif, je dirais. Alors je dois changer mes valeurs. C'est uniquement par la société. Rien d'autre sur quoi travailler. L'idée, cette idée abstraite de donner, de créateur, adhérer à lui, être semblable à lui. Des choses comme ça que tu dis au monde. Il y a 20 ans, c'était absolument impossible d'en parler. Impossible. Tout le monde te regardait. C'est insensé, de quoi il parle. Aujourd'hui, petit à petit, il y a une sorte de reconnaissance. Nous arrivons à de telles époques. Mais chez nous, ici, c'est une obligation que ce soit tout le temps devant les yeux.
1: Oui.
0: Il y a une certaine tendance à ne pas considérer correctement les actes d'un ami, parfois les mépriser. Alors, on manque toute la récompense qu'il y a dedans. Bon, ce sont des choses particulières, comment se comporter envers un ami. Nous en parlerons de manière plus générale. Je ne veux pas descendre dans les questions de la société. La décimation ne nous permet pas d'être une kippa. Comment décevoir ne serait pas une kippa. La dissimulation ne permet pas d'être une clipa, comme ce qui dit le rabâche. Alors le voleur ne court pas devant toi, écrit, attrapez le voleur. Alors tu aspirais à donner pour recevoir. davantage. Ça me dérange de donner un cadeau à quelqu'un de grand. J'envoie un cadeau à Shimon Peres et ensuite, en retour, il m'envoie une sorte de Cadillac. C'est mauvais, non? Disons. Qu'est-ce qu'on fait? Nous voyons que le fait que le Créateur est dissimulé, c'est pour notre bien. Nous ne soyons pas dépendants vraiment, mais nous nous trouvons dans un état où nous sommes soi-disant indépendants de sa grandeur. Nous ne voyons pas et nous pouvons déterminer nous-mêmes notre rapport à lui, que je puisse alors le valoriser, non pas parce qu'il est la source des plaisirs, que je veux seulement, j'ai seulement deux en fait, mais parce que c'est dissimulé de moi, je peux déterminer un rapport à lui, un rapport à lui, pas au plaisir qu'il y a en lui. Et tant que je n'aurai pas déterminé un rapport à lui, alors je ne révélerai pas qu'il y a des plaisirs en lui. C'est vraiment un salut de sa part. Tu comprends? Disons que tu répares toutes nos voitures. Je pense à toi, tu sais, gentil garçon, si j'ai besoin d'une voiture, il me la répare. Et si quelqu'un d'autre, il répare aussi, et encore, il répare aussi. Qui est dans notre société un tel homme? Nous gagnons quelque chose comme celui. Est-ce qu'on est tous d'accord? Oui, très bien, nous tous. Tu veux que ce soit comme ça, que nous te valorisons seulement selon ce que tu peux nous donner, ou en tant que personnalité, non pas que tu répares nos voitures, mais qu'il y a quelque chose d'intérieur en toi, espérer un but, que tu le veux, que tu es un être humain. Nous te voulions en tant qu'homme, même si tu n'en as pas besoin de... Si tu répares nos voitures, nous te voulons comme individu. Que faire? Nous gagnons quelque chose grâce à tes réparations. Qu'est-ce qu'on peut faire? À partir d'aujourd'hui, arrête de réparer les voitures. Tu verras comment les gens te se rapportent à toi. Ils vont te regarder. Ah, c'est fini. Il ne veut pas, il ne fait plus. Pourquoi on a besoin de lui? Qu'il s'en aille. Tu vois, c'est-à-dire que nous pouvons jouer avec nos désirs de recevoir et voir de cette manière à quoi nous sommes soumis. Et alors, grimper sur l'échelle des appréciations et évaluations de plus en plus. Commencer à voir ce que je valorise là-dedans. Ou le résultat qui est bon pour me recevoir, ou qui a ici une sorte de charge spirituelle dans l'homme. Je dois le respecter pour ça. Et ainsi de suite. Envers les amis, c'est un problème. D'un côté, de l'autre côté, pas un problème, ça nous donne la possibilité de nous relier, ensuite de commencer à valoriser, mais avec le Créateur, si c'était révélé. Oh là là, jamais nous ne pourrions sortir du calcul, du désir de recevoir. Tu continues à réparer ou non? Je dois réfléchir. Le Créateur envoie un désir de recevoir. Le désir de recevoir domine, mais tu peux. Nous pouvons, dans notre société, jouer avec le désir de recevoir en fermant les plaisirs et voyons comment notre désir de recevoir commence à sauter. Donne ou donne pas? Allons le voir. Alors qu'est-ce que je dois valoriser? Comme ci ou comme ça? C'est ce qu'on vient de recevoir d'abord, la restriction, l'écran, la lumière réfléchie. Bref. Nous pouvons même maintenant faire une certaine sorte d'exercice avec ça. Quand tu parles du détachement, de cette qualité de don, où l'homme passe à soi-disant penser en dehors de lui-même, ce passage, comme tu as dit, se fait comme tu l'as dit, après ta reconnaissance que je suis mauvais, je suis faible, comment je peux trouver dans cet état du carburant ou de la joie? Je me sens mal dans ma vie. Et alors, à partir du mal dans ma vie, j'aspire au bien dans la spiritualité. La spiritualité, c'est bien. Ce que le Baal Solam écrit, que le Créateur s'ouvre comme une sorte de rayon de lumière depuis ses fissures là-bas, oui, et donne à l'homme, il n'y a pas de plus grande aide du Créateur envers l'homme. D'un côté, de l'autre côté, c'est une attirance égoïste. Je me sens mal, disons. Ce monde tout autour, les impôts, le travail, la société, la santé, tout ce que tu veux, tous les côtés. Bien sûr que si je fuis vers il n'y a rien en lui, je commence à justifier mon état. Il y a quelqu'un qui l'accuse, qui me prépare, et apparemment il est bon et bienfaisant, alors apparemment il a une bonne intention, Dieu merci. Je me sens un peu, tu sais, peut-être un jour ça ira bien. Pas ici, là-bas, dans notre monde, qui sait. Des calculs religieux ordinaires. Bien sûr qu'égoïste. Qu'est-ce que tu demandes là-dessus? Je ne pose pas la question sur l'état psychologique, je pose la question sur ce que tu as parlé auparavant. De la haine du don, je passe à un état où je vois le don comme quelque chose de bon, et bien que je n'ai pas... À partir de ça, je commence à comprendre que le don, c'est bien, pour mon bien. Bien sûr, parce que là, je suis sauvé des malheurs, mais c'est encore, tu dis, un calcul égoïste. C'est vrai, égoïste, mais à partir de là, je commence déjà à recevoir une appréciation que le don, c'est bien. Le don, à mes yeux, est plus élevé que la réception. Là, c'est bien, mais je suis faible. Parce que je suis faible, et alors, qu'est-ce que ça peut faire? Trouver du carburant et dans la joie et travailler vers un état où je... Plus faible? Attends. Du fait que j'ai trouvé qu'il y a quelque chose de bon, à un certain endroit, déjà mon état s'améliore. Je ne comprends pas. Qu'est-ce qu'il doit avoir de plus pour le moment? Maintenant, c'est juste ce que tu dis. J'aspirais à cela. Donc, si on me donne davantage de malheur d'en haut, j'aspire davantage, ou si je commence à penser vraiment ça vaut la peine. Et pourquoi je dois aspirer davantage à ça? Si le malheur ne me justifie pas, disons, je valorise la forme du don 10 kilos parce qu'elle peut couvrir, disons, 10 kilos de malheur. Pourquoi est-ce que je dois la valoriser à 20 kilos si je n'ai pas 20 kilos de malheur? Si je ne commence pas maintenant à la valoriser à 20 kilos, on m'apporte 20 kilos de malheur pour que je la valorise malgré tout. Et si je fais ça moi-même, ça s'appelle la voie de la Torah, non la voie des souffrances. Et comment je peux la valoriser 20 kilos? Je n'ai pas de malheur en face. Seulement la société peut ici faire ça. Au lieu de malheur, reçoit une impression de la société, c'est une grande chose, le don. C'est tout. Je sens que je suis faible. J'ai un désir de savoir qui ressent des malheurs. Et la fuite vers le désir de donner m'apporte du bien. Éteint les malheurs. C'est l'état, je ne comprends pas. Tu es faible, tu es fort. Je dis que pour accomplir un acte de détachement, tu peux le faire de mille et une manières. Pourquoi je choisirais présentement cette voie de m'étacher? Se détacher, ce n'est pas un problème, en fin de compte. Dans le monde, je prends dans... Tu as une balle dans la tête, je tombe dans une drogue, c'est détaché. Je ne te comprends pas. Tu n'as pas encore traversé ces choses, tu ne parles pas par expérience. Sans expérience. Par avant, tu dis des exercices. Comment est-ce qu'on peut vraiment... Quel exercice j'aime pas parler, quand on parle de travail, on ne parle pas de philosophie. Très simplement. Qui suis-je? Où suis-je? Ce n'est pas réel ce que vous dites. Vous ne parlez pas de la réalité, de votre expérience. C'est pour ça qu'on a un problème de se comprendre. Je peux fuir d'une façon ou d'une autre. La théorie, c'est très bien, mais... C'est la partie numéro 8. Mais pas à partir de... Ça viendra. On partage les impressions de la leçon et qu'est-ce que nous prenons pour travailler en dizaine?
1: Tov, shiur haya... קשה להגיד משהו, רק אני חושב שרב פה בצורה מאוד, מאוד מקיפה תיאר את מה זה
0: רב הדיקרי, qu'est-ce que לא לשמע, ce passage s'approcher, le travail de לא לשמע, et s'approcher de לא לשמע, לשמע,
1: deux
0: couches,
1: que
0: malgré que la base est encore le désir de recevoir, le désir de recevoir, il a partagé en deux couches, l'inférieur est normal, c'est vouloir recevoir des plaisirs dans son désir de recevoir, et la couche supérieure commence à apprécier la qualité du don. Le Rav a parlé beaucoup de la grâce de la Kedusha. Et... Enfin, continuez,
2: amis.
0: Il doit accélérer, c'est ça? Accélérer. Ce qu'il peut faire, c'est seulement accélérer, renforcer l'importance de la couche de la tribu du don. Et là, on dépend les uns des autres. Comment faire pour travailler en dizaine? L'importance du don. Et de là, tous les discernements, ça viendra en... Dans l'article, il y a une séparation entre l'intention et l'action. Finalement, toujours clarifier, renouveler l'intention, qu'est-ce qu'on demande comme résultat de ces actions, de ces efforts qu'on donne. Il faut voir comment creuser l'intention, les efforts pour recevoir l'attribut du don, peu importe comment je l'imagine, mais recevoir cette qualité, pour ça il faut publier dans la société. C'est la seule façon d'agrandir l'importance. Quand je continue ce point, Ido, le Rav de façon très concrète, ne pense pas que tu changes quelque chose, à part ton attitude, ton intention. Petit à petit, on voit comment l'homme change de l'amour de soi à l'amour d'autrui, au moins ce désir de donner au Créateur, la grandeur du Créateur, et pas du désir de l'exploiter, mais vraiment aimer voir sa grandeur. C'est une chose qui peut être le but. On doit s'aider, donner. Chacun doit vouloir l'attribution comme récompense. Notre travail, cette échelle de valeur qu'on commence à avoir au début, cette qualité depuis notre désir de recevoir, on clarifie encore et encore notre attitude envers elle, et on va dire que ça commence comme ça. La vie matérielle est tellement obscure, je veux fuir vers la qualité de don, l'union. Ça, c'est une certaine lumière dans ma vie. Et tout ça dans le désir de recevoir. Mais c'est un point de départ. Une certaine valeur. Je commence à voir que c'est important. Puisque finalement, le résumé de sa vie est de pouvoir vraiment donner. C'est le lishma qui nous amène à lishma.
2: Zohar
0: écrit un cours magnifique, pratique, explique le travail, le passage de l'olishma à l'ishma. Évidemment, on connaît notre nature, surtout quand on essaie de se connecter et de travailler afin de donner. Ce ressenti, cet état que je ressens, ce n'est pas bien ou mal, mais ce que je ressens, il faut entrer et recevoir des amis, des sources, l'importance du Créateur et la spiritualité. On pourra alors travailler directement pour traverser ce, changer notre attitude, notre intention.
3: On passe à la prochaine partie.
0: Avant, une chanson.

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1: Éveiller d'en bas, c'est ce qu'on veut faire, continuer la leçon du Rav, continuer à s'éveiller d'en bas, de notre côté. Bien sûr, tout est une préparation à notre congrès, on se réveille d'en bas, on commence avec Rav. On a entendu qu'il faut accélérer le volant et pas entretenir. Et on a entendu que accélérer change également le ressenti. Et aussi, le travail, l'importance dépend de l'homme. On a entendu encore pas mal de choses. Chaque jour, vraiment, notre grand maître nous donne magnifique leçon, après cet article magnifique du Rabash, toute la sèche de la Kabbalah en 45 minutes. On va essayer ensemble de faire ce qu'on peut. Et on va commencer à lire un article court, mais très important.
2: בכתבי רבש, ולמי שאין ספר, אז כמובן שהמאמר מופיע גם בחומר הלימוד, תיכנסו,
1: חומר
2: הלימוד, השם המאמר הוא,
1: l'article, l'essentiel de ce qui nous manque, l'essentiel de ce qui nous manque, un article, fait partie des textes qui accompagnent le congrès. C'est ce qu'on va étudier, des articles, des textes qui accompagnent le congrès, qui nous préparent également à notre congrès. On va lire en dizaines, c'est pas trop long,
2: non.
1: Quelques minutes. On va lire l'article et on continue. L'essentiel de ce qui nous manque, du fait de quoi il ne nous manque pas de carburant pour le travail, c'est qu'il nous manque l'importance du but, dont l'explication est que nous ne savons pas comment évaluer notre service, nous sachions à qui nous donnons. Et il nous manque aussi la connaissance de la grandeur du Créateur, que nous sachions à quel point nous sommes heureux d'avoir le mérite de servir le roi, car nous n'avons rien par quoi nous puissions comprendre sa grandeur. Cela s'appelle dans la langue du Saint Zohar la Shrina dans la poussière, c'est-à-dire que la notion de donner à lui, béni soit-il, est importante pour nous comme la poussière. De ce fait, il ne manque pas de carburant pour le travail, car sans plaisir, il n'y a pas de force pour le travail, mais à l'endroit où brille l'amour de soi, le corps reçoit de la vitalité de cela. Mais dans le travail de donner, le corps ne ressent pas de goût, de plaisir. Et de ce fait, il est obligé d'être couché sous sa charge. Ce n'est pas le cas lorsqu'il ressent qu'il sert un roi important. Selon l'importance du roi, dans cette mesure, il y a du plaisir et du contentement de le servir. C'est pourquoi, alors il a déjà du carburant qui lui donne la force à chaque fois de pouvoir avancer. Le fait qu'il ressent qu'il sert un roi important. Et alors, lorsqu'il a la connaissance et le ressenti qu'il sait à qui il donne, dans la même mesure qu'il avait la force de travailler sur l'intention d'amour de soi, il a maintenant la force de travailler dans le but de donner. Car celui qui donne à une personne importante, c'est considéré comme s'il recevait de lui. Et du fait que sur la réception, il y a la force dans le corps pour travailler afin d'obtenir une récompense, de même aussi en donnant à un roi important, il y a du plaisir de cela. Et par cela, on comprend ce qui était écrit dans la préface à l'étude des Sirot au sujet de « Elle a donné » et si c'est une personne importante, elle est acquise du fait du plaisir qu'il a reçu d'elle. Nous voyons une chose nouvelle. Le don à une personne importante est considéré, selon la loi, comme une réception véritable, bien que là-bas, il apporte la parole de message sur le sujet de l'accusation dans le but de donner, que la réception s'appelle don. Et de cette notion, on peut comprendre l'autre face de la pièce, c'est-à-dire que le don est appelé réception. Du fait de cela, il a déjà du carburant, car s'il donne à une personne importante, cela ressemble à ce qu'il reçoit. C'est pourquoi il a déjà la force pour le travail. Il en ressort de cela qu'il ne manque que de croire en la grandeur du Créateur. Alors nous aurons la force pour le travail dans l'aspect du
2: don. הגם ששם הביא את המאמר של קידושין לעניין קבלה על מנת להשפיע. שאז הקבלה נקרא השפעה.
3: ומאותו עניין יכולים להבין צד השני של המטבע. היינו שההשפעה נקראת קבלה. שמטעם זה כבר יש לו חומרי דלק. כי אם הוא משפיע לאדם חשוב...
4: Il y a déjà du carburant, car s'il donne à une personne importante, c'est pour lui comme s'il recevait. Par conséquent, il a déjà la force de travailler.
5: Il
4: s'ensuit que tout ce qu'il nous faut, c'est de croire dans la grandeur du Créateur, et ensuite nous aurons l'énergie de travailler dans le don.
5: עיקר מה שחסר לנו שמסיבה זאת אין לנו חומרי דלק לעבודה
4: Nous réalisons l'essentiel de ce qui nous manque, du fait de quoi il nous manque, de quoi il ne nous manque pas de carburant pour le travail, c'est qu'il nous manque l'importance du but. Dans l'explication est que nous ne savons pas comment évaluer notre service, que nous sachions à qui nous donnons. Et il nous manque aussi la connaissance de la grandeur du Créateur, que nous sachions à quel point nous sommes heureux d'avoir le mérite de servir le roi. Ok, nous voyons que la plupart des jeunes ont fini de travailler, donc nous voulons continuer directement dans notre atelier. Et simplement nous expliquer les uns les autres qu'est-ce que nous dit le Rabash ici. Essayons de parcourir ce concept essentiel que nous avons reçu de ce bref article. Qu'est-ce qui est adapté à notre dizaine? Nous nous expliquerons les uns les autres qu'est-ce que nous donne le Rabash ici, s'il vous plaît.
5: אני ממש חושב שאם היינו קוראים את הפסקה הראשונה פעם ועוד פעם ועוד פעם זה התמצית של מה שרבש רוצה
4: Je pense que si nous lisons le premier paragraphe encore et encore et encore à nouveau c'est l'essentiel de ce que veut nous dire le Rabash que si nous savions comment apprécier que nous comprenions à qui est-ce que nous donnons combien ça serait grand à nos yeux Alors, tout ce qu'il écrit ensuite, c'est le résultat. Oui, fondamentalement, tout... Nous devons... Le plus important, c'est d'élever l'importance du roi, et comme écrit le Rabash, d'apprécier ce que je ne peux recevoir qu'à travers la société, et c'est ça qui nous manque. Oui, l'importance du donneur, il n'y a rien de plus que cela. À la minute où tu as l'importance du donneur, tu peux donner, tu peux courir, tu peux ne pas dormir, tout. Et nous savons de ce monde que nous ne pouvons qu'imaginer combien c'est sublime, le plan spirituel, si nous avons la pleine importance du donneur. Que nous tous, tout moi, soit dédié à ce but. La route, là, est déjà pavée, mais je pense que le principal est très clair. Vers la fin, pour le don, pour être comme la réception.
5: Est-ce
4: que c'est par une nature différente ou toujours par la nature de réception? Tout ce qui est important, c'est que le taille est désirable, même s'il est rempli comme une réception, comprendre où il est dit.
6: זה הבעיה, אין חומר דלק בהשפעה, אין בזה הרגשת תענוג.
4: S'il n'y a pas de carburant, il n'y a pas de plaisir dedans. C'est sec comme de la poussière. Le Rabash nous donne une solution ici. Il dit, tu veux du carburant pour pouvoir travailler dans le don. Et tu dois créer un ressenti dans la société que c'est important. Ensuite, à partir du désir de recevoir, nous voudrons donner. Et alors la lumière fera son œuvre. Et nous transformerons un enfant de bois en véritable enfant, ou une poupée en véritable enfant. Et donc nous devons juste faire un effort. Nous sommes notre propre générateur, notre... Oui, j'ai répété ce qu'a dit l'ami.
6: האדם חשוב ואז אתה רוצה לתת לו להשפיע לו או מטעם הפחד שרצון לקבל כל מיני שליטים שפוחדים ממנו
4: si c'est une personne importante et veut lui donner ou bien peut-être par crainte pour le dire ou bien l'évaluer
6: אצלנו מצב הוא כזה שאתה צריך לבנות את זה מאפס שאתה נמצא
4: pour נous l'état est tel que il faut construire ça de zéro et lorsqu'on est dans un état où le don est dans la poussière
6: nous
4: devons spécialement se focaliser sur ce point le fait de servir important c'est du carburant c'est vrai mais comment construire le carburant entre nous si c'est pas important pour quelqu'un d'entre nous c'est... Alors, nous voyons, et nous avons entendu, du focus group, que le rabbin sait vraiment où nous trouvons ce qu'il nous faut et il nous dirige sur comment éveiller le carburant qu'il nous faut. Et ça, ça connecte à l'article qu'on a lu dans la première partie. D'une valise, si c'est une personne importante, il ne ressent pas que c'est du don, mais qu'il reçoit. Et donc maintenant, nous allons continuer la prochaine étape dans le congrès. L'étude, d'ailleurs, c'est recommandé de les parcourir pour nous préparer. Il y a un beau site du congrès avec beaucoup de matériel. Donc, il y a un extrait du Rav qui nous amène à une autre étape. Alors, lisons-le. Alors, c'est court, alors écoutez. Écoutons. Si vous pouvez mettre les sous-titres, c'est l'extrait numéro 2 du mot du Rav. Le Créateur se révèle à nous de cette façon, mais il a besoin d'une zone dans laquelle il peut se révéler pour avoir des pensées et des désirs pour, contre, pour être comme dans un ornement, comme si intégrés ensemble, bien que nous soyons posés. Alors, nous pouvons nous connecter autant que possible, bien que nous soyons tous très différents les uns des autres. Mais plus nous voulons tout de même être plus connectés, nous créons un réseau de connexion entre nous, et dans ce réseau, nous construisons le lieu où nous pouvons le révéler. Précisément du fait que nous sommes contradictoires, déconnectés, haineux, et que nous nous repoussons les uns les autres, par-dessus cela, nous construisons des relations entre nous jusqu'à l'amour. Et ensuite, l'écart entre ceci et cela crée en nous des qualités contradictoires qui sont prêtes à s'unir ensemble afin d'être similaires au Créateur, et nous le révélons. Oui, il aurait dit que le Créateur se révélait dans un certain champ pour nous, mais pour qu'il se révèle, il faut qu'il y ait des saveurs contre ou pour qu'ils soient connectés entre elles, bien qu'elles soient opposées. Ensuite, quand nous nous connectons, dans la mesure où nous en sommes capables, alors, bien que nous soyons tous très différents les uns des autres, mais pour autant que nous voulons quand même être plus connectés, alors nous faisons un réseau de connexion entre nous. Et dans ce réseau, nous construisons un lieu dans lequel nous pouvons le révéler. Et c'est spécifiquement parce que nous sommes opposés, déconnectés, que nous haïssons, nous rejetons les autres, au-dessus de cela, nous créons des connexions entre nous au point d'amour. Et l'écart entre ceci et cela stabilise en nous ces qualités opposées qui sont capables de se connecter ensemble afin d'être similaires au Créateur. Et ensuite, nous le révélons. Oui, dans le congrès, un éveil d'en haut qui s'approche, nous allons rencontrer beaucoup de différents types de gens. Donc, rentrons dans la situation. Rentrons dans cet état du congrès, peu importe où nous nous trouvons. Nous avons la chance d'aller en Amérique du Nord, il y a des amis qui sont en Géorgie et dans d'autres endroits. Ceux qui resteront à Petartikva aussi s'incorporeront avec des amis avec lesquels ils ne se trouvent pas habituellement. Donc nous allons changer notre situation extérieure. Certains des amis peuvent être plus familiers, d'autres moins, donc peut-être que nous ne sommes pas habitués, parce que ce n'est pas les mêmes personnes avec qui je me connecte chaque jour. Donc ici, il y a un rôle pour la diversité que nous pouvons découvrir entre nous. Et donc nous voulons revenir à ce que nous a dit le Rav. Il a dit que le Créateur a besoin d'une zone dans laquelle il peut se révéler pour que précisément à partir des différences entre nous, nous puissions construire un réseau de connexion entre nous. Donc la question d'atelier, comment, pendant le congrès, est-ce que nous utilisons correctement les différences et la diversité des amis que nous rencontrerons afin d'extraire le maximum de bénéfices spirituels pour le transformer dans une zone où le Créateur peut se révéler? La question est claire? Alors allons-y. 6 minutes.
2: ככל שניצור קרבה בין אנשים רחוקים ושונים אחד מהשני.
4: Pourtant que nous formons une proximité entre les gens qui sont loin les uns des autres, c'est comme ça que nous rapprochons le Créateur de nous et dans toute cette réalité, dans ce réseau de connexion. En bref, aimer les amis et nous rapprocher de lui. Oui, nous voulons ouvrir nos cœurs à un public diversifié. Nous devons nous souvenir que nous le faisons afin d'augmenter le manque pour travailler dans notre design. Nous voulons être impressionnés par l'expérience et tout ce que nos grands amis dans le clic qui nous entoure font.
7: Pour
4: que nous ressentions que nous avons les forces, l'intérêt, le désir et la vision.
7: Pour
4: apporter les nouvelles choses qui sont révélées à notre dizaine. Nous pouvons faire plus de travail pour sauter d'un autre degré. Oui, je pense que selon ce qu'a dit le Rav, que comme ça a été écrit ici, au sujet de cette zone, spécifiquement là, il y a de la place pour faire que les corps soient floutés, les visages soient floutés, et il faut voir que la connexion point dans le cœur, sans quoi nous voyons le corps et les faces devant nous.
8: יש לנו הזדמנות בפועל לעבוד על התקללות, לראות איך אני ממש...
4: Oui, nous avons une opportunité de travailler sur l'incorporation pour voir combien je suis incorporé avec le désir des amis et peut-être que

0: Disons que oui, c'est un petit peu différent physiquement. Je ne le connais pas, je ne suis pas si familier avec lui. Je veux me connecter avec lui, m'incorporer avec lui et ressentir la grandeur du Créateur à travers lui.
1: Et
0: je pense que ce n'est pas une question de différence. Je pense aussi que nous apprenons à ne pas nous concentrer sur les différences. Il n'y a rien de spécial à ce sujet, c'est vraiment quelque chose d'extérieur, que tout le monde est différent, qu'il y a une certaine élévation extérieure, le fait que nous soyons différents, différentes langues, différentes mentalités, et ainsi de suite, mais c'est complètement extérieur. Je comprends que nous ne sommes pas du tout différents. Oui, nous sommes en cette depuis de nombreuses années, que les amis, peu importe où ils se trouvent, sont très très similaires intérieurement dans leurs désirs. Je pense que c'est là-dessus que nous devons nous concentrer et ne pas se confondre par les différences.
1: Et
0: spécifiquement en s'incorporant encore plus dans cette masse de désirs qui sont similaires et pas différents. Par cela, nous recevons le véritable bénéfice spirituel le plus élevé. Oui, c'est exactement ce que nous avons entendu dans l'article, la grandeur du roi qui manque, c'est exactement ça.
2: À travers
0: le caractère unique de tous les amis qui se réunissent, chacun a l'effort de le ressentir, c'est un défi de ressentir toutes les différences dans toutes les régions. C'est une grande chose, c'est une bénédiction. Le Créateur nous rassemble et nous devons le ressentir. Oui, chaque ami a un point dans le cœur, comme a dit l'ami. Il y a beaucoup de choses qui nous perturbent. Et c'est notre travail, à partir de cette dissimulation, de trouver cette connexion à ce point spécial. Et j'ai entendu dans le clip du Rav, que nous avons entendu en guise de préparation pour le congrès, que plus tu te connectes avec plus d'amis spéciaux et différents, alors apparemment cette connexion avec le Créateur s'ouvre avec une résolution plus éveillée, tu reçois plus de discernement, plus de saveur. C'est comme une caméra qui s'ouvre et alors là tu vois les détails. Plus tu te connectes avec les amis, il y a un grain de sésame là. Donc c'est une opportunité pour l'incorporation de s'incorporer avec des individus comme un groupe. Toutes les activités avec les amis pour vraiment absorber toutes ces inspirations. Les amis, vraiment, nous voulons maintenant sortir dans cette assemblée générale avec élévation. Nous avons entendu que de Adon que nous devons... Ah non, c'est Zohar qui avait écrit ça, notre cher ami Zohar qui avait écrit ça, que nous devons être ce punch et absorber autant d'élévation que nous le pouvons. Donc soyons cette éponge, voilà. Donc au lieu de l'élévation, absorbons-la. Nous voulons redire le début de l'article de Rabash que la chose principale qui nous manque et la raison pour laquelle nous ne voulons pas avoir de carburant pour le travail, c'est qu'il nous manque l'importance du but. Et qui peut nous donner l'importance des amis si ce ne sont nos grands amis? Donc maintenant, écoutons l'Assemblée Générale, tant d'ici que dans la salle, et aussi du clima mondial, qui veulent nous donner cette élévation pour le congrès, ou des choses qu'ils ont entendues dans l'atelier maintenant, des choses qu'ils ont entendues dans le cours, comment est-ce que nous nous élevons du congrès à Saf? Tu es toujours l'exemple pour commencer. Oui, je me suis levé parce que mon ami Amit m'a dit « Lève-toi !» Ah, vous devriez vous lever ensemble, mais il est toujours avec moi. S'il veut, il se lèvera, mais ce sur quoi nous sommes mis d'accord, c'est que dans ce congrès, notre design franchira la spiritualité parce que nous comprenons et nous ressentons notre but commun, qui est de donner au Créateur, que ça c'est la chose la plus importante, et que tout le reste, nous ne nous en préoccupons pas. En tant que design, nous voulons donner à toutes les dizaines et établir des exemples pour tout le monde. Donc, à notre succès. La reine, Florida, s'il vous plaît.
3: Florida?
4: Sorry, my mic wouldn't turn on. This Congress is going to give us a beautiful opportunity to come together.
0: Ce congrès nous donnera une belle opportunité.

0: וחברים אומרים כמה שהם מתרגשים.
1: Nous sommes assis ici, les amis disent à quel point ils sont excités de rencontrer des amis qu'ils n'ont pas vus depuis longtemps. Combien de force ça leur donnera, de joie. Ils sont comme mes frères. Ma pensée, c'est de réaliser ce qu'a dit le Rav, qu'il faut qu'il y ait une épaisseur, c'est tout et uniquement dans la joie. Alors, c'est ce que j'ai compris, que ça viendra, et tout du moins au début. Donc, comment pouvons-nous, quoi qu'il en soit, réaliser cette question d'avoir besoin d'avoir une certaine épaisseur que nous aurons là-bas? Comme celui qui construit le premier cours, quel type de pression, quel type de contenu nous voudrons dans le premier cours? Donc, nous voulons assigner cette question que pourquoi est-ce que j'ai cette excitation avec des amis que nous n'avons pas vus depuis longtemps, d'autres dizaines, et aussi comment construire ce récipient qui est fait de ces deux forces. Merci David, Moldavie.
2: Bien, доброе утро. Это вообще очень интересный и уникальный конгресс. Я, допустим, хотел бы быть в Тбилиси как русскоязычный.
1: Bonjour tout le monde. C'est très spécial comme congrès. Je voudrais être à Tbilissi parce que je parle russe, mais aussi à Kishinev, où il y aura un congrès régional. En ce qui concerne la dizaine de Moldavie, maintenant, je suis en France. Je me suis déjà enregistré au congrès en France et j'arriverai là-bas. Mais je n'irai pas seul là-bas. Toutes mes dizaines qui seront dans mon cœur. Et d'un autre côté, bien que je ne parle pas français, je ne me suis pas préoccupé parce que les amis seront là. Et c'est même encore mieux que nous nous connecterons dans nos cœurs. Et c'est pourquoi je pense que ce sera un congrès merveilleux. Et ça va vraiment nous pousser en avant, les Haïm.
3: Ashkelon.
1: Hier, on a eu une réunion avec le groupe arabophone sur le travail dans la préparation pour préparer la nourriture. Il y a un autre ami qui parle ukrainien. Et il parle suédois, la cuisine suédoise. Et on pouvait ressentir à quel point la région est importante pour eux. Et tout à coup, ils découvrent leurs amis autour. Et combien la zone autour d'eux est importante pour eux. Donc la Chaim est notre grand, grand cli. La Chaim à Ashkelon 2, je vois qu'il y a plus de points d'interrogation. Tout à coup, je prête attention à un très beau rassemblement physique à Toronto 2. Je pense que nous serons très, très, très heureux d'entendre nos amis rassemblés ici à Toronto 2. Les gars, si vous pouvez parler, dites quelque chose, je vois Tony Kosinek, il y a Dima aussi.
4: Bokertov, France, can you hear us okay? Can you show us a sign? Yeah? Okay, good, because the microphone is a little far. Yeah, we gathered at the guy's place here.
1: Nous sommes réunis chez un des gars pour la préparation pour tout le cours. C'est un immense plaisir d'entendre les mots du Rav, d'être ensemble comme ça physiquement et de discuter de ces choses élevées. Et nous parlions du congrès. Nous serons là-bas, quiconque peut y arriver. Nous préparons avec beaucoup d'aspiration pour être comme un et atteindre le but ensemble, les Chaim.
5: חיים, אנחנו מאוד שמחים לראות אתכם ומחכים לכם גם בכנס, רוצים לחבק אתכם, הרבה זמן לא התחבקנו, אז ממש מחכים לכם.
1: חיים, nous sommes très heureux de vous voir, nous voulons vous voir au congrès et vous embrasser. Ça fait longtemps qu'on ne vous a pas vu, donc on vous attend vraiment, vraiment, avec un cœur ouvert. Oui, je pense que maintenant on va devoir parler d'un clip très spécial que nous avons. C'est un clip très précis qui correspond exactement à notre état. Peut-être qu'on va dire un mot d'où il vient. Oui, ce clip, nous en avons parlé avec Assaf.

0: Pierre, beaucoup d'amis m'ont demandé qu'est-ce que je peux recevoir, quel type d'impression est-ce que je peux recevoir d'amis qui ne sont pas de ma dizaine. Et c'est spécifiquement quelque chose que j'ai reçu d'un ami qui n'est pas de ma dizaine, ou toutes sortes de clips. Je pense qu'un autre ami l'a reçu aussi, donc ça fait penser que ça aurait pu être transmis à d'autres personnes. Ça m'a fait suggérer à Saf que nous allons le montrer maintenant dans le cours. Et nous allons tous maintenant le regarder. Nous voyons à quel point nous sommes incorporés les uns avec les autres. Les amis ont envoyé un extrait, je prends cet extrait, que je le transmets à ma dizaine, peut-être qu'on fait un atelier dessus, etc. Donc, c'est-à-dire que nous absorbons, n'est-ce pas, Dido? Tu as dit que nous voulons être comme des éponges pour absorber les impressions, pour recevoir l'importance du but, parce que c'est la seule chose qu'il nous faut. Alors, regardons le clip, il est court. Clip 1.
1: C'est la date, lama chinoui.
0: Je veux savoir, pourquoi ce changement? Ce n'est pas un changement, c'est simplement une ouverture. Tu vois ce qui est écrit? C'est une préparation pour l'ouverture du cœur au congrès, et donc nous devons nous ouvrir nous-mêmes un peu plus large que la dizaine, c'est tout. Oui, parce que nous parlons de l'importance du travail dans la dizaine, à travers lequel nous pouvons absorber tout le congrès. Ça, c'est d'un côté. D'un autre côté, c'est le contraire. L'ouverture de la dizaine et l'acceptation de tout le monde comme une dizaine. À la fin, toute l'humanité est une dizaine. Alors, dans le congrès, nous mélangeons tous ensemble comme un, comme une dizaine. Puis l'intérieur de notre dizaine, quoi qu'il en soit, je n'oublie pas sur la dizaine. Je n'en sors pas. Plutôt, je me ressens comme un de la dizaine et j'accepte ma dizaine comme un et nous sommes incorporés dans le congrès tout entier. Et comment travailler avec la division? Que d'un côté, tu dois tenir ta dizaine personnelle et puis l'autre côté, la dizaine générale du pays mondial. Nous devons l'apprendre, le ressentir. Et continuer ainsi. Il n'y a rien qu'on puisse y faire. C'est pas seulement maintenant, c'est en général, dans toute notre vie. Nous devons aussi penser à toute l'humanité, à tout le monde, et nous devons voir que toute l'humanité se connecte et s'établit ensemble comme une dizaine, nous tous. Nous tous, dans une dizaine, en guise de préparation pour le congrès régional et un éveil d'en bas, et nous allons maintenant attendre le groupe allemand. Et il y aura un rassemblement là-bas, deux rassemblements dans la langue

0: שלום, בחלק הראשון נלמד שיעור של הרב מתאריך 20 במרץ 2003.
1: Bonjour, dans la première partie du cours, nous étudierons un cours du Rav de mars 2003, basé sur l'article concernant le don que nous pouvons trouver dans les écrits du Rabash. Nous allons le lire ensemble en dizaines et pour cela, 45 minutes. Les écrits du Rabash, volume 1, en ce qui concerne le don. Expliquer la notion de donner. Lorsqu'un homme sert quelqu'un qui est important aux yeux du monde, l'homme important n'a pas besoin de lui donner une contrepartie pour son service. Mais le fait même de servir un homme important est considéré pour lui comme s'il lui avait donné une contrepartie. C'est-à-dire, s'il sait qu'il est un homme important, déjà il jouit du service et il n'a pas besoin de recevoir encore un plaisir pour le service. Le service en lui-même est son plaisir. Tandis que s'il sert un homme simple, alors il n'a pas de plaisir du service. Et il doit recevoir une contrepartie pour le service. C'est-à-dire, ce même service qu'il fait, si c'est pour un homme important, alors il n'a pas besoin de contrepartie. Par exemple, un homme important vient dans un avion et il a à la main une petite valise. Et il y a beaucoup de personnes qui attendent sa venue. Et l'homme important donne sa valise à quelqu'un pour l'apporter à sa voiture, avec laquelle il rentre chez lui, et il veut le servir contre, disons, 100 dollars. Certainement, il refuse de recevoir de lui le fait qu'il a du plaisir de son service, plus que les 100 dollars qu'il lui donne. Tandis que s'il s'agit d'un homme simple, même pour de l'argent, il ne sera pas son serviteur. Mais il lui dira, il y a ici des personnes qui sont des porteurs. Ils apporteront ta valise à la voiture. Et moi, ce n'est pas selon mon honneur de te servir. Et les porteurs, étant donné que c'est leur métier, si tu leur donnes une contrepartie, certainement ils seront contents de te servir. Il s'ensuit de cela que ce même acte qu'il fait, il y a une grande différence et distinction, non dans l'acte, mais pour qui il fait l'acte. S'il fait l'acte pour un homme important, cela dépend seulement de l'importance de cet homme, selon le ressenti de la personne, de ce qu'il ressent la grandeur de cet homme. Et il n'est pas important s'il comprend qu'il est un homme important, ou que son environnement dit de lui qu'il est un homme important. Déjà, il a la force de le servir, et il n'a besoin d'aucune contrepartie, comme susmentionné. Dans cette affaire, quelle est vraiment l'intention de la personne qui... L'intention et qu'il jouit de cela, de le servir, ce qui est considéré pour lui comme un grand mérite dans le fait de le servir, ou du fait qu'il a un grand plaisir dans le fait de le servir. Et de quelle source lui vient le plaisir? Quand il sert un homme important, il ne sait pas, mais il voit une chose naturelle, qu'il y a ici un grand plaisir, c'est pourquoi il veut le servir. C'est-à-dire, si son intention est, s'il est un homme important, c'est pourquoi il veut que l'homme important ait du plaisir. Ou bien il veut le servir parce qu'il ressent du plaisir. C'est-à-dire, si jamais il pouvait recevoir ce plaisir qu'il a du fait de le servir, pas autre chose, alors il aurait renoncé à ce service. Car tout ce qu'il veut le servir, c'est seulement du fait qu'il ressent que de là il peut trouver un ressenti bon. C'est pourquoi il le sert. La question est, est-ce que le service est afin qu'il veut qu'il ait pour l'homme important un ressenti bon, et ce qu'il ressent du plaisir dans le fait qu'il le sert, ce n'est qu'une conséquence, mais ce n'est pas que son intention soit sur lui-même, mais seulement qu'il ait pour l'homme important du ressenti bon. Ou bien, en vérité, il n'a pas de compte si l'homme est important, mais tous ses comptes sont jusqu'à quel point il peut recevoir de cela du plaisir. Et si nous demandons quelle différence cela fait-il, sur quelle intention il agit, la réponse est que nous devons savoir quelle est l'explication de cli de don. Nous trouvons trois distinctions dans l'acte de donner. A. Il s'occupe des affaires de don pour le bien d'autrui, que ce soit avec son corps ou avec son argent, afin de recevoir pour cela une récompense. C'est-à-dire que le service en lui-même, que le service lui donne du plaisir, ne lui suffit pas. Mais il veut qu'en échange de cela, on lui donne une autre chose. Par exemple, il veut qu'en échange de son travail dans l'acte donné, on lui donne de l'honneur. Et pour cela, il a la force de travailler. Si ce n'est pas le cas, s'il n'a pas la certitude qu'il recevra pour cela de l'honneur, alors il ne ferait pas ce qu'il fait pour le bien d'autrui. Il s'occupe de choses de don pour le bien d'autrui, et il ne veut pas qu'on lui donne une quelconque récompense pour son travail, c'est-à-dire une autre chose, une seconde chose. Mais il se contente du fait qu'il a fait des actes de don. Et il a naturellement du plaisir du fait qu'il fait du bien aux autres. C'est là tout son plaisir. Et il est certain que c'est un degré plus grand que le premier, car d'ici, nous voyons qu'il fait des actes dont l'intention est dans le but de donner du bien aux autres. Et cela, nous devons l'appeler donneur dans le but de donner. Cependant, si nous approfondissons un peu la chose et que nous examinons quelle est vraiment son intention dans le fait qu'il donne aux autres, est-ce qu'il fait tous les actes parce qu'il veut jouir, dont l'explication est l'amour de soi, étant donné que, de par sa nature, il jouit des actes de don, ou bien son intention, et qu'il a du plaisir du fait que les autres ont de bonnes choses. C'est-à-dire qu'il jouit du fait que les autres ont un bon état d'esprit. C'est pourquoi il s'efforce de faire du bien aux autres, afin que les autres aient un bon état d'esprit, qu'ils jouissent de leur vie. Et si, par hasard, il voit qu'il y a un autre homme, si c'est lui qui fait les actes qu'on veut faire maintenant, par exemple, pour les habitants de sa ville, il est plus réussi que lui, alors il renonce à son plaisir, du fait qu'il a du plaisir des actes de don, et il s'efforce que l'autre fasse la chose. Et alors, certes, si cet homme, ce à quoi il s'occupe dans des actes de don, et qu'il ne veut aucune contrepartie pour son travail, néanmoins, sur le fait que l'autre fasse les actes pour le bien des habitants de sa ville, bien qu'il sache que l'autre est plus capable, néanmoins, il ne peut pas renoncer. Sur cela, on ne peut pas encore dire qu'il s'appelle donneur dans le but de donner, car, en fin de compte, l'amour de soi est ce qui détermine chez lui. C'est celui qui travaille dans le but de ne recevoir aucune contrepartie. Et même s'il voit qu'il y a une personne qui est plus capable, il renonce à son plaisir de ce qu'il donne aux autres et ne se soucie que du bien d'autrui. Cela s'appelle donneur dans le but de donner. Si c'est vraiment ainsi, il y a une grande clarification qu'il faut clarifier. Quelle est vraiment son intention ? S'il veut que, pour lui-même, il y ait un bon état d'esprit, c'est pourquoi il le sert. Ou bien, si son intention est qu'il veut qu'il y ait un bon état d'esprit pour la personne importante. Et afin de comprendre la distinction susmentionnée, on peut comprendre la chose par une représentation que l'homme se représentera à lui-même. Étant donné que c'est une personne très importante, c'est pourquoi il veut lui donner du plaisir, afin qu'il ait un bon état d'esprit. C'est pourquoi il veut le servir. Mais au moment du service qu'il lui rend, il ressent en lui-même un état d'esprit bon et élevé. Et il ressent en lui-même que tous les plaisirs qu'il aurait ressentis dans sa vie, il ressent maintenant qu'ils n'ont aucune valeur par rapport à ce qu'il ressent maintenant, du fait qu'il sert la personne la plus importante du monde. Et il n'a aucun mot pour décrire le contentement qu'il a, du fait qu'il veut faire à la personne importante un bon état d'esprit. Et maintenant, il veut faire une critique sur lui-même. Quelle est son intention dans le fait qu'il veut faire un contentement à la personne importante? S'il se soucie de son propre intérêt, c'est-à-dire ce qui peut lui donner du plaisir, c'est le fait qu'il ressentira un bon état d'esprit. Ou bien, toute son intention est que la personne importante lui donne du plaisir. La grandeur de la personne, il s'éveille en lui un grand attrait. Pourquoi, bien qu'au moment de son service, il ressente grand plaisir qu'il y a au moment du service, néanmoins, s'il y a quelqu'un, si c'est lui qui le sert, il y aura plus de contentement pour la personne importante, alors il renonce à ce.
0: ואין לו שום מילים לתאר את קורת רוח שיש לו, מזה שהוא רוצה לעשות לאדם חשוב מצב.
1: Il y aura pour lui plus de contentement là. S'il consent à renoncer à son propre.
0: מה כוונתו בזה שהוא רוצה לעשות נחת רוח לאדם חשוב?
1: Pour le bien de la personne importante, afin qu'il y ait pour elle plus de contentement, il renonce, car il. Personne importante. Et cela s'appelle qu'il n'a aucune intention pour son propre bénéfice, mais tout est dans le but de donner, et il n'a aucun compte avec lui-même. Et cela s'appelle don complet. Cependant, il faut savoir qu'il n'est pas possible à l'homme d'y parvenir par ses propres forces. Mais à ce sujet, ils ont dit, le penchant de l'homme se renforce contre lui chaque jour et cherche à le faire mourir. Comme il est dit, le méchant épie le juste et cherche à le faire mourir. Et si le Créateur ne l'aidait pas, il ne pourrait pas lui résister, comme il est dit. Le Créateur ne l'abandonnera pas entre ses mains. C'est-à-dire que l'homme doit d'abord voir s'il a en main les forces pour parvenir à ce qu'il soit en mesure de faire des actions avec l'intention de donner du contentement au Créateur. Et alors, lorsqu'il est déjà parvenu à la reconnaissance qu'il n'est pas en mesure, par ses propres forces, d'y parvenir, alors l'homme concentre sa Torah et ses mitzvot sur un seul point, qui est la lumière en elle le ramène vers le bien, que ce soit pour lui toute la récompense qu'il veut de la Torah et des mitzvot, c'est-à-dire que la récompense de son effort soit que le Créateur lui donne cette force appelée force de don. Étant donné qu'il y a une règle, celui qui donne un certain effort, c'est-à-dire qu'il annule son repos, c'est parce qu'il veut quelque chose, sachant que sans effort, on ne le lui donnera pas, c'est pourquoi il est obligé de s'efforcer. Et de ce fait, L'homme qui s'efforce de pratiquer la Torah et les mitzvot, il a certainement quelque chose qui lui manque. Et c'est pourquoi il s'efforce dans la Torah et les mitzvot, par quoi il atteindra ce qu'il désire. Et selon cela, l'homme doit prêter attention et un peu de réflexion avant de commencer son travail dans le travail du Créateur à ce qu'il veut, c'est-à-dire quelle récompense il veut en échange de son travail, ou disons plus simplement, quelle est la cause qui l'oblige à s'occuper de la Torah et des mitzvot. Et alors, lorsqu'il réfléchit à cette chose, c'est-à-dire savoir ce qui lui manque, pourquoi il doit s'efforcer, alors l'homme commence à penser beaucoup de pensées jusqu'à ce qu'il lui soit très difficile de savoir en vérité ce qu'il veut. C'est pourquoi il y a beaucoup de personnes qui, lorsqu'elles commencent à penser pour quel but elles travaillent, alors elles ne peuvent pas fixer un but véritable. C'est pourquoi elles disent « Pourquoi nous fatiguer dans des pensées d'investigation ?» Et elles travaillent sans aucun but. Mais elles disent « Nous travaillons pour le monde futur. » Et qu'est-ce que le monde futur ? Pourquoi penser à cela ? Il suffit de croire que c'est une bonne chose et cela nous suffit. Quand nous recevrons la récompense du monde futur, alors nous saurons ce que c'est. Et pourquoi entrer dans des investigations ? Et il n'y a que des individus qui disent qu'il y a la notion d'adhésion au Créateur. Et afin de parvenir à l'adhésion au Créateur, il doit parvenir à l'équivalence de forme. C'est-à-dire, de même que « il est miséricordieux, toi aussi, sois miséricordieux ».

0: Muchas gracias, amigos. Estamos muy contentos de poder participar en este inicio.
1: Bonjour, chers amis, on est très contents de commencer le cours pour vous. Pour nous, c'est une grande satisfaction de faire ce travail pour l'environnement. On sait à quel point c'est important de participer dans le congrès à venir. Et on est vraiment très avancé. On essaie de s'approfondir autant possible dans cette forme de connexion. Et on espère se préparer bien avec une bonne attention, avec une bonne atmosphère, avec l'intention de le donner dans le but de donner complètement au Créateur, et que notre environnement se renforce, et qu'on puisse arriver au but d'équivalence de forme et révéler le monde supérieur. C'est vraiment notre carburant pour avancer. On a tous besoin de traduire, et tout le monde est invité à ne pas rester en arrière, mais à donner son propre exemple et à de faire avancer tout le monde. Ce ne sont pas les amis qui nous prennent, mais nous qui prenons les amis. Extrait numéro 1 du Bala Sulam, lettre 11. Encore cela, je te demande de t'efforcer avec une force accrue dans l'amour des amis, d'inventer des moyens capables d'augmenter l'amour entre les amis et d'annuler de vous les convoitises des concepts du corps. Car c'est cela qui engendre la haine, et parmi ceux qui font contentement à leur formateur, il n'est imaginable aucune haine. Au contraire, il y a entre eux une miséricorde et un amour accru, et les choses sont simples. Encore une fois, par la Sulam, lettre 11. Encore cela, je te demande de le forcer avec une force accrue dans le monde des amis, d'inventer des inventions capables d'augmenter l'amour entre les amis et d'annuler de vous la convoitise des concepts du corps. Car c'est cela qui engendre la haine. Et parmi ceux qui font contentement au Créateur, il n'est imaginable aucune haine. Au contraire, il y a entre miséricorde et un amour accru, et les choses sont simples. Atelier actif. Nous proposons des suggestions sur la manière d'augmenter l'amour des amis.

0: שלום חברים יקרים, בחלק הראשון נלמד שיעור של הרב מתאריך 25 לשלישי.
1: Bonjour chers amis, dans la première partie du cours, on va étudier un cours du Rav du 25 mars 2003. L'article, le cours est basé sur l'article « Quelle est la différence dans le travail du créateur entre général et particulier ?» L'article est basé dans les écritures Rabash. C'est l'article 33-5748. On va lire ensemble l'article, on a 31 minutes. Qu'est-ce que la différence dans le travail du Créateur entre général et particulier? Nos sages ont dit, et voici leurs mots. Rav Kook est venu et les a établis sur une seule. Comme il est écrit, et le juste par sa croyance vivra. Ce qui signifie que le fait qu'il faille accomplir toutes les Torahs et les mitzvot, c'est afin d'atteindre ce particulier qui est la croyance. C'est-à-dire que ce qu'on exige de l'homme, qu'il doit parvenir à ses perfections, il doit parvenir à la croyance dans le Créateur. Autrement dit, après qu'il est parvenu à la croyance, il est déjà un homme parfait. Et il faut comprendre cette notion-là. N'y a-t-il pas la notion que l'homme doit travailler à la correction de la création, du fait que l'homme a été créé avec la nature du désir de recevoir pour soi-même, qui est dans la disparité de forme avec le Créateur, car le Créateur est le donneur, et par la disparité de forme, l'homme devient séparé du Créateur. Si c'est ainsi, à quoi sert-il qu'il ait la croyance s'il se trouve encore dans la séparation du Créateur? Et comment ont-ils dit « Rav Kook est venu et l'établit sur une seule, et le juste par sa croyance vivra » Ce qui signifie que s'il a la croyance, il a déjà la perfection. Et la réponse est qu'il faut savoir qu'il y a ici une notion importante, qui est un principe majeur à laquelle il faut prêter une attention particulière afin que nous puissions recevoir cela, que c'est la porte par laquelle l'homme peut mériter l'aspect de croyance complète. Sinon, l'homme n'a qu'une croyance partielle. Comme il est écrit dans la préface à l'étude des Sphirot, et voici ces mots, mais c'est une croyance partielle. Et ainsi, un homme se fixe, selon la mesure de sa croyance dans le Créateur, seulement une heure de sa journée pour s'occuper de la Torah et des mitzvot. Et le troisième ne néglige même pas un seul instant. Seul ce dernier a une croyance complète. Et afin que l'homme mérite une croyance complète, il est obligé d'abord de sortir de l'amour de soi. Sinon, il ne peut mériter l'aspect de la croyance complète. Sinon, on ne lui donne pas d'en haut la possibilité d'avoir une croyance complète. Cependant, cela est pour le bien de l'homme. Et c'est comme il est écrit dans le Soulam, et voici ces mots, car c'est une loi que la créature ne peut recevoir du mal de lui, béni soit-il, de façon révélée, car c'est un défaut que Dieu nous en garde à son honneur, car cela ne convient pas à l'acteur parfait, que la créature le perçoive comme un acteur de mots. Et c'est pourquoi, au moment où l'homme ressent du mal, dans cette même mesure, repose sur lui la négation de sa providence que Dieu nous en garde, et l'acteur, bien soit-il, lui dissimulé. C'est pourquoi, avant que l'homme ne soit capable de recevoir du Créateur le bien et le plaisir, il ne peut pas parvenir à l'aspect de croyance. Et la condition qu'il faut remplir afin qu'on lui donne le bien et le plaisir, ce sont des kilim de dons. Ce qui n'est pas le cas, avec les kilim de réception, il y a eu une correction. De ne pas s'en servir, du fait que par eux, on s'éloigne du Créateur à cause de la disparité de forme qu'il y a entre eux. Il en résulte qu'avant avant la croyance, l'homme doit mériter l'aspect de correction des Kelim, appelé correction de la création. Et comme il est écrit dans le, là-bas dans le Soulam, et voici ces mots, et sache que c'est toute la différence qu'il y a entre ce monde qui est d'avoir la correction et la fin de la correction. Car avant la fin de la correction, la malchut est appelée du nom de l'arbre du mal et du bien, comme juste mentionné, dont l'explication est que malchut est le sens de sa conduite bénie soit-il dans ce monde-ci. Et tant que les receveurs ne sont pas parvenus à la complétude, de sorte qu'ils puissent recevoir la complétude de son bien, qu'il a pensé pour nous dans la pensée de la création. C'est-à-dire que nos kélim de réception n'ont pas encore été corrigés pour qu'ils soient dans le but de donner. Mais il ne peut pas nous donner dans, il ne peut pas nous donner le bien et le plaisir qui fait que tout irait au clipote. La conduite est obligée d'être dans la voie du bien et du mal, et de la récompense et de la punition. Car nos kélim de réception sont encore salis par la réception pour soi-même, qui limite beaucoup leur mesure. Et aussi, cela ne sépare du Créateur béni soit-il, et un bien complet, dans la grande mesure qu'il a pensé pour nous, n'existe pas. Et selon ce qui a été dit, nous voyons qu'en vérité, l'essentiel est ce détail qui est la croyance. Et c'est ce que nous avons demandé. Comment pouvons-nous dire que la croyance est la complétude? N'avons-nous pas besoin aussi de la correction de la création, appelée atteindre l'équilibre des dons? Sinon, l'abondance ne peut pas venir aux inférieurs du fait de la disparité de forme. Et la réponse est que, de façon générale, il est obligé d'accomplir la Torah et les mitzvot afin d'atteindre l'équilibre de dons. Et c'est comme ont dit nos sages, j'ai créé le mauvais penchant, j'ai créé la Torah comme épice, du fait que la lumière qui est en elle le ramène vers le bien. Il en ressort que l'aspect numéro un dans l'ordre du travail est arrivé à ce que le mal, appelé désir de recevoir pour soi-même, revienne vers le bien, c'est-à-dire qu'il ait la force d'utiliser tout dans le but de donner. Cependant, il faut distinguer en cela que l'on a besoin de l'aspect de Torah et des mitzvot pour parvenir à la connaissance que le désir de recevoir est appelé mal. Et avant que l'homme ne parvienne à cette connaissance, que le receveur est appelé mal, comment est-il possible de le ramener vers le bien? Et c'est comme nous en avons parlé dans le cycle précédent, que nous avons dit pourquoi la Torah était appelée épuisante du fait qu'elle affaiblit la force de l'homme. Et nous avons demandé, celui qui ressent une douleur, n'ont-ils pas dit, celui qui ressent une douleur à la tête, qu'il s'occupe de la Torah? Celui qui ressent une douleur dans ses entrailles, qui s'occupe de la Torah, comme il est écrit.

Il en ressort, après cela, qu'il faut expliquer que, tout d'abord, l'homme doit étudier la Torah afin qu'il voit qu'il est malade. C'est pourquoi ils ont dit « la Torah affaiblit la force de l'homme ». Explication que, par la Torah, il peut parvenir à voir que l'aspect de l'homme qui est en lui est faible, qu'il n'a aucune force de surmontement. Et alors il voit qu'il est malade de la spiritualité, et par la Torah, il vient par la reconnaissance du mal, comme le dit le Saint Zohar sur le verset, où il lui a fait connaître sa faute. Dans l'explication est que la Torah lui a fait savoir qu'il a fauté. Et si la Torah ne lui fait pas savoir, l'homme ne peut pas savoir et ressentir que celui qui reçoit pour soi-même est appelé mal du fait que la disparité de forme qu'il y a entre lui et le Créateur. Car la connaissance que la disparité de forme cause la séparation, cela, il faut le lui faire savoir d'en haut, par la Torah. C'est pourquoi il faut dire que l'ordre est 1. Qu'il accomplit la Torah afin de parvenir à la reconnaissance du mal. 2. Qu'il accomplit la Torah et les mitzvot du fait que la lumière qui est en elle le ramène vers le bien, qu'alors, quand il reçoit la force, est l'aspect d'équivalence de forme. C'est trois, l'aspect de croyance. Que c'est cela ce que l'explication de Habakkuk est venue, elle les établit sur une seule. Et le juste vivra par sa croyance. Il s'ensuit que tout ce que l'on s'occupe de la Torah et des mitzvot, de façon générale, c'est pour venir à ce détail, qui est la croyance. Comme je l'ai mentionné, alors il peut recevoir une croyance complète. Il s'en suit que tout son travail n'est que de parvenir à cela. Cependant, avant les trois aspects susmentionnés, il y a un aspect qui s'applique de façon générale à l'ensemble d'Israël. Et c'est vraiment le premier aspect par lequel on commence à éduquer l'homme à la Torah et les mitzvot, qui est que l'ensemble du monde doit savoir pour quel besoin il doit garder la Torah et les mitzvot, et c'est afin qu'il reçoive une récompense. Ici, que Dieu nous en garde, ils ne pratiquent pas la Torah et les mitzvot, ils recevront une punition. Et c'est l'ordre qui est égal pour toute âme. Et c'est, comme dit le Rambam, et voici ces mots, c'est pourquoi, lorsque l'on enseigne aux petits et aux femmes, et à l'ensemble du peuple, on ne leur enseigne qu'à travailler par crainte et afin de recevoir une récompense jusqu'à ce que leur raison grandisse et qu'ils deviennent plus sages, alors on leur révèle ce secret peu à peu. Et selon ce qui a été dit, il ressort que l'ordre du travail est 1. L'ensemble d'Israël, on leur enseigne de garder la Torah et les mitzvot dans tous leurs détails et leurs précisions avec l'intention d'amour de soi. Et il est interdit de leur révéler qu'il faut travailler les chemins, qui est dans le but de donner. Mais qu'ils travailleront et donneront un effort, tout dans le but de recevoir pour leur propre profit. Et il faut savoir que le travail au nom de l'amour de soi, c'est-à-dire mérité par la pratique de la Torah et des mitzvot, l'aspect du monde à venir. Cet homme-là, s'il a une véritable énergie pour travailler pour son propre profit, il est prêt à tout faire, c'est-à-dire un travail qui est au-dessus de la connaissance, c'est-à-dire que la connaissance de l'homme ne peut pas comprendre cela. Il est prêt à le faire s'il a de l'énergie et veut mériter le monde à venir. Comme il est écrit, garde-toi de peur que tu recherches leur Dieu en disant, comment ces nations servent-elles leur Dieu? Moi aussi, je ferai de même. Tu n'agiras pas ainsi,
car même leur fils